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1: Adieu. Oui, qui te bon parler d'expression abe bun kachao. Littéralement, ça voudrait dire avoir une bonne dent. Mais en français, on dirait plutôt avoir un bon coup de fourchette.
0: Ah.
1: Qui est mis en des kusata qui nous cita, qui sont las dents qui utilisent, mais qui est français, qui est la fourchette. Ce qu'on peut remarquer qui est amusant, c'est qu'en occitan, ce sont les dents, alors qu'en français, c'est la fourchette.
0: Et qu'abête anecdotes?
1: Il est la même famille qui utilise souben à quelle expression. Surtout de l'omégrane paille, qu'on ait herhami qui vient de herri et qui a toutes les assiettes. Dans la famille, on utilise souvent cette expression. Surtout mon grand-père, pour moi, quand j'ai très faim, que je mange beaucoup et que j'ai fini les assiettes de tout le monde.
2: J'ai la dalle, j'ai faim, nourris-moi. J'ai la dalle, j'ai faim.
1: Le petit trait qui est minje her, que la péra mêlée ou la chichangle. Pramoukaï magre, koumye chichangle. Mon petit frère ne mange moins. On l'appelle plutôt la chichangle, le lézard. Car il est maigre comme un lézard.
0: Qu'est-ce qui est à gras de meille?
1: La glace, qui est un coffre fort, une sorte de mesran païs.
0: Des glaces dans chez tes grands-parents.
1: Un coffre fort entier.
0: Merci, sœur.
1: Adieu.
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0: À quoi servent les maths?
7: Par exemple, si on est coiffeuse, pour faire payer ses clients, au lieu que de prendre une calculette, le faire de tête comme ça le plus rapidement, comme ça on n'utilise pas trop notre téléphone. Puis c'est intéressant les mathématiques.
8: Moi je trouve que ça sert à tout et à rien. Les profs, ils disent faut savoir convertir, mais ça sert à rien quand on est grand en fait.
9: Dans n'importe quel métier, il faut savoir les maths. Convertir s'il faut, parce que ça se trouve, à un moment donné, l'occasion elle va venir, tu vas pas savoir et ça va être compliqué. Et moi, je préfère les maths que le français.
10: Moi, je me dis, c'est comme toutes les autres matières, plus tu sais de choses et tu es bon en maths, français, grammaire, plus tu auras plusieurs métiers à ta disposition.
11: J'ai jamais trop aimé les maths, mais je sais que je pense que ça va beaucoup servir.
12: En fait, les maths, c'est une des premières matières à être inventée. Les maths, c'est la base de l'école. Hein.
13: Pour payer quelque chose, il faut se servir des maths pour, par exemple, compter les pièces, les billets, etc. En fait, les maths, il y a beaucoup de choses qui servent à beaucoup de choses. Il y a des choses où tu vas jamais t'en servir en mathématiques, quoi. Par exemple, la géométrie, tu t'en sers que dans quelques métiers. Tu vas pas t'en servir dans tous les métiers du monde.
14: On était parti à Cultura et j'avais pris des sous, mais j'avais mal compté. Donc, je demande à ma mère de payer parce que j'avais pas assez. Mais du coup, faut compter tout. Faut compter les centimes et les euros et tout ça.
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15: Bonjour, ça se peut pas Gali.
16: Eh bien, monsieur Thomas, j'ai envie de dire bonjour et dauphinois, bien le bonjour également.
15: Alors,
16: voilà.
15: Pour ce Dauphiné Tour, où est-ce qu'on part aujourd'hui?
16: Oh, vous allez voir, on va pas partir très loin, ça va vous surprendre. Aujourd'hui, allons nous promener dans la grande agglomération grenobloise. Oui. Saint-Égrève.
15: Ah, je connais bien.
16: Ben, justement, taisez-vous, ne dites rien, dites pas de bêtises, s'il vous plaît. Admettez qu'on a beaucoup battu la campagne ces derniers temps, alors qu'elle nous avait pas fait grand-chose, cette pauvre campagne.
15: Non.
16: Mais on l'a bas. Alors, hop! C'est la journée urbaine. Plusieurs raisons nous font venir dans cette ville iséroise. Bon, ben la première, vous alliez le dire, bien évidemment, maintenant les gens vont le savoir, c'est que c'est là où demeure Monsieur Thomas.
15: Eh oui.
16: C'est votre ville, vous êtes né là-bas?
15: Non. Non, mais j'y habite depuis
16: un petit
15: moment. Vous
16: êtes né à l'Allemagne, vous? Non plus. Bon, d'accord. Monsieur Thomas, qui, bien sûr, connaît le nom des habitants des lieux. Alors, pas tous les noms propres, hein, mais...
15: Non.
16: Donc, ce sont les...
15: Saint-Égrévois et les Saint-Égrévoises.
16: Bravo, eh bien voilà, tout le monde ne le sait pas forcément. Et non, Saint-Égrivoise.
15: Non.
16: Bien évidemment, ça n'est pas le genre du coin. Enfin, à moins que vous ayez quelques noms à me citer.
15: Non.
16: Restons-en là. Faut pas qu'on fasse un quart d'heure. Mais nous sommes aussi à Saint-Égrève parce que c'est la ville qui a reçu en 2021 le label Ville Internet 5 @. Ah, j'ai découvert ça, le niveau le plus élevé dans la classification d'ailleurs même des villes qui s'engagent dans le développement du numérique local. Bon, comme disait mon grand-père, ouais, qui n'utilisait pas Internet, pourtant on reste sur le cul. C'est une formule qu'il avait comme ça. Vous le saviez, ça, bien
15: oui,
16: évidemment.
15: Ça...
16: Vous savez tout de votre ville. C'est parce que tous les gens savent forcément tout de leur ville. Hein. Bon. Saint-Égrève aurait donc un petit côté, on va dire, Silicon Valley, bien sûr. Hein, on va dire un petit côté comme ça, mais sans silicone. Évidemment, les belles femmes saint-égrévoises n'ont pas besoin de ça. À moins que vous ayez quelques noms également à nous fournir.
15: Non,
16: vous n'avez aucun nom, en fait. Vous habitez Saint-Égrève, mais vous connaissez personne.
15: Je ne dirai rien.
16: Voilà. Plutôt, vous les connaissez toutes, mais vous ne dites rien. C'est tout à votre honneur. Ça n'est pas fini. La ville de M. Thomas a été également labellisée trois fleurs au concours national des villes fleuries. Vous le saviez également, mais c'est extraordinaire. Comme disait ma grand-mère, cette fois-ci, pour changer un peu, on se retrouve comme deux ronds de flanc. Elle disait l'expression. Comme deux ronds de flanc, vous ne savez pas. Voilà. Cinq pour le net, trois pour les fleurs. Écoutez, on attend avec impatience le chiffre qui va suivre. Hein. Je ne sais pas, il va bien y avoir un label inconnu et donc nouveau. Je ne sais pas, moi, la ville où il y a le plus de chauves, par exemple, un truc comme ça. Non, vous n'avez pas, pas de nom à fournir non plus. Bon, le label 6 boule à 0, vous voyez, un truc comme ça. 6 boule à Z, j'en sais un truc, le label 6 boule à Z. Bon. Le plus, enfin bref, bon écoutez, mais je ne voudrais pas passer sous silence également que Saint-Égrève fait partie, aussi partie d'ailleurs, de la Znief. Ah, je vous ai piégé quand même, qui m'est particulièrement cher. Alors vous savez pas ce qu'est la Znief.
15: Ça me parle pas.
16: Alors c'est pas une jeune femme qui s'appelle la Josiane Znief, c'est pas ça du tout. C'est la zone naturelle et d'intérêt écologique, faunistique et floristique. Ah oui, vous savez.
15: À vos souhaits,
16: Serge. Znief, oui, ça. Je vous aurais appris un truc con. Hein. Zone naturelle d'intérêt. Voilà. Bon, alors étant moi-même très proche de la faune, de la flore, surtout de la faune, vous allez dire, mais de la flore particulièrement, dans notre beau Dauphiné, je suis très attaché donc au parc naturel régional de Chartreuse.
15: Oui.
16: Donc, Chartreuse, dernier mot de cette phrase justifie amplement à lui tout seul d'ailleurs mon engouement pour cette partie de notre département. J'ai envie de... Vous savez, je vais vous dire un truc, on a fait un quart d'heure, on a fait trop long, donc je vais vous dire, vive le Dauphiné, vive Saint-Égrève, et tous ensemble on va se dire, on n'est pas des...
15: Quand même.
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1: Montez un jour sur scène et chantez devant le public. Vous en rêvez, mais osez, c'est le mot d'ordre. Josiane Leroy a osé rejoindre les intemporels et met tout son cœur dans ce cœur. Josiane Leroy, légende ici.
2: Bonjour, je m'appelle Josiane Leroy, j'ai 69 ans, je suis née à Alfortville en région parisienne et j'habite au Mans depuis 60 ans déjà. Et ma particularité, c'est que je suis choriste dans le collectif des intemporels. Comment je me suis construit moi-même? Bien justement, enfant dans un commerce. On voit beaucoup de monde, on est habitué au relationnel en fait. Et puis ça a duré ensuite toute ma vie. J'ai fait des métiers toujours dans le relationnel pour aider les gens en fait, pour les rendre heureux. Puisqu'en effet, j'ai eu une agence matrimoniale. Les personnes qui venaient me voir étaient en attente. Il y a eu énormément de couples de formés, j'espère beaucoup de bébés. Alors, comment suis-je devenue choriste? À la maison, quand j'étais petite, on chantait tout le temps. C'était vraiment la joie par rapport au travail du commerce, justement, de chanter et de danser dans l'arrière-boutique. Et puis, à la retraite, je me suis dit, il faut que je fasse quelque chose. Donc, j'ai commencé à Sargelay-le-Mans, à faire du théâtre chanté avec les Imaginaires et Cyril Mudry. J'ai connu les intemporels grâce à Marie-Thérèse Brebion, notre chef de chœur. Quand on connaît Marie-Thérèse Brebion, chef de chœur, on part plus. Non, je n'ai pas pris de cours du tout. Non. Parce qu'en fait, ma voix ne compte pas. Ce qui compte, c'est de savoir ses textes, avoir de l'oreille, puisque je ne sais pas lire la musique, donc c'est ouvert à tout le monde d'être choriste. Et puis, ce qui compte aussi, c'est qu'on se sent vraiment porté quand on chante à 400, puisque nous sommes 400. Il y a une énergie collective énorme et on se sent porté par toutes les voix et c'est facile, en fait. C'est très facile. Quelle voix ai-je? Je suis soprane, donc je chante dans les aigus. Le matin, c'est pas facile, hein. Je vais vous chanter quelque chose de plus bas, du coup. Donc, je vais vous chanter « Méfie-toi des puissances, des vierges sans défense, au jeu du corps à corps, l'esprit est bien plus fort. » Alors, je fais choriste, mais pas que ça. Un jour, Marie-Thérèse Brebion m'a dit « L'année prochaine, tu vas t'occuper de la communication. » Et bien voilà, on a créé une page Facebook, et puis petit à petit, ça a monté, et puis ça arrive au fait que je suis là aujourd'hui pour vous parler des intemporels. Voilà, c'était Josiane Leroy, j'étais très heureuse de vous parler de mon parcours, et pour terminer, je vous dirais, quoi qu'on fasse, la solidarité s'invite partout.
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3: Oh, j'en peux arrêter de beuvracher.
4: Berrichon dans le texte.
3: Beuvracher, c'est boire des petits canons. Mais à force d'en mettre derrière la cravate, vous pourriez bien avoir le gerlet, puis devenir causant. Puis si vous continuez à beuvrailler, vous serez abreuvagé, plein comme une nœud. Mais quand c'est que vous en avez vos deux pleins patins, le lendemain, il y a le pivert qui vous colle dans le tête, yo. Ça fait qu'au goûter, vous buvez plus que de l'io. Vous faites un repas de bœuf. Les bonnes résolutions de plus toucher à une chopine, oh, ça dure jamais ben longtemps. On retrouve ben vite son avaloir, et puis on se remet en beuvée. Faut dire que chez nous, dans le Berry, j'encle l'embarras du choix. Châteaumeillant, Mentoux, Chancy, Reuilly, Sancerre, Valençay. Sans compter Saint-Marcel et Venem. Comment voulez-vous en que ça que j'arrête de gobloter? Maurice Sandré, dans Plein Communeux, nous décrit son état. Cré bon Dieu! Chic, ça veut donc dire. V'là que je peux plus rester d'aplomb. Quand que je cause, je raconte des bêtises et j'ai la tête comme un vrai plomb. Je peux plus me tenir sur mes giboles. J'ai comme qui dirait mal aux cheveux. Je crée bien que je suis plein, ma parole. Là oui, je suis plein comme une nœud. Oh, c'est une chose qui est pas naturelle. Où que j'ai ben pu attraper ça? Ah, va m'endioler, ma fumelle, en me voyant dans cet état-là. Ah, pour une fois que je fête la Sainte-Barbe, je peux plus rentrer chez nous, mon Dieu, sans me cramponner à tous les abes. Ah, ça y est, je suis plein comme une nœud. C'est que pour arroser la bonne cuisine, en que le lieutenant, tous les deux, j'avons bu nos 17 chopines. Du coup, nous voilà plein comme une nœud.
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5: Aujourd'hui, pour J'ai testé pour vous, c'est sur la commune de Viennet, dans les Deux-Sèvres, que je vous emmène. On va rencontrer Patrick Dujardin, il est apiculteur amateur, il va nous faire découvrir ce qu'on pourrait appeler un métier hors du commun. Bonjour Patrick.
6: Bonjour.
5: Merci de nous recevoir ici sur ce rucher école. Alors pourquoi un rucher école ?
6: Alors parce que l'abeille du Poitou souhaite former chaque année un certain nombre d'apiculteurs amateurs. Alors il y a de la théorie, mais il y a de la pratique. Et ici, la pratique, on l'a fait sur les ruches que l'on va visiter tout de suite.
5: J'imagine déjà qu'il y a une tenue enfilée comme la vôtre.
6: Ah oui, je vais vous donner ça. Vous allez avoir une paire de gants.
5: La paire de gants, très bien.
6: Bien solide, en cuir. Et puis la vareuse, la protection.
5: Ah oui, c'est pas une tenue de cosmonaute, c'est une vareuse.
6: Pas une tenue de cosmonaute, je vous conseille pas.
5: Bon, ça y est, j'ai mis la vareuse et les gants. Ça change complètement de look, là.
6: Impeccable, on est paré pour aller voir les abeilles.
5: On va voir les abeilles ?
6: Ouais.
5: Je vous suis pour les ruches ?
6: C'est parti.
5: Allez, c'est parti. Alors là, nous voici donc devant une ruche. Comment ? Il n'y a pas trop d'abeilles dehors ? Ça a l'air d'être plutôt calme ?
6: Il n'y a pas d'abeilles sur la planche d'envol. On en voit une qui arrive à l'instant. C'est plutôt une bonne nouvelle pour moi. Ça veut dire qu'elles sont parties travailler, elles sont parties récolter. Donc normalement, on devrait trouver pas mal d'activités à l'intérieur et pas mal de récoltes. On voit que sur cette ruche, il y a le corps de ruche, là où elles habitent.
5: Ouais.
6: Ça, on n'y touche pas, c'est chez elles.
5: Okay.
6: Et puis on a mis deux greniers. Alors souvent on en met un seul, mais quand on voit qu'elle récolte pas mal, on peut en mettre un deuxième, voire un troisième, exceptionnellement quatre.
5: Donc là on peut l'ouvrir.
6: Donc là on va ouvrir.
5: Ah, et on en voit quelques-unes qui essayent de
6: sortir. Voilà, elles viennent voir
5: ce qui se passe.
6: Donc comme elles n'ont pas forcément tout eu le signal en bas, on va remettre un petit peu de fumée.
5: J'ai jamais été aussi près de tant d'abeilles. Ça voilà. Vous fait pas stresser vous ?
6: Non, non, faut mieux pas, non. Donc là, on est face à une hausse qui est plutôt bien remplie. Il se trouve qu'on doit récolter dans une semaine, donc ça tombe plutôt bien. Et on va sortir un cadre.
5: Ah oui, on voit déjà des abeilles. Et c'est du miel qu'on voit ?
6: Alors, c'est du miel. Tout ce que vous voyez là, c'est du miel. Je vous laisse le soulever, vous allez voir ce qu'il y a comme miel.
5: C'est hyper stressant.
6: Vous lâchez pas, c'est tout.
5: Non, je ne vous lâcherai pas, non, vous inquiétez pas.
6: Voilà, donc là, il y a 2 kilos de miel.
5: Oui, c'est lourd, ouais, effectivement. Voilà. Et imaginons, on a récupéré le miel. Derrière, c'est quoi ? On le met directement en bocal ?
6: Alors, pas tout à fait. On va le mettre dans un extracteur. C'est-à-dire que la pellicule que vous avez vue tout à l'heure de cire,
5: on
6: va la couper.
5: Ouais.
6: Voilà, le miel va commencer à couler. On va le mettre dans un extracteur. Donc, ça fonctionne par la force centrifuge. Et puis, le miel va se mettre à couler. Et là, on va le mettre dans des réservoirs, plastique ou inox.
5: Okay.
6: Et on va le laisser décanter pendant quelques jours.
5: Merci Patrick, en tout cas, de nous avoir montré un petit peu votre métier et de m'avoir permis de tester ce métier un petit peu hors du commun.
6: Oui, je vous en prie, avec plaisir. Nous, on a toujours énormément de plaisir à partager, à faire découvrir. On le fera jamais assez.
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1: Le vin, ça prend du temps. 18 mois en général en Bourgogne avant d'être mis en bouteille. En ce moment, le millésime 2024 finit son élevage en fût comme à Beaune chez Philippe Pacalet. C'est dans le calme de ses caves qu'il nous raconte les notes aromatiques de son Gevrey 2024.
2: Donc là, on a changé de cave. On est plutôt sur du 2024, c'est ça ?
3: On est sur des 2024 rouges.
2: Attendez, vu que je prenne votre micro, c'est peut-être plus pratique. Hop, voilà. Donc là, vous avez ouvert le tonneau. Vous plongez la
3: pipette. Et on se retrouve avec un misime classique, c'est pour ça qu'on voit. On a une belle robe rubis, Gevrey Village. C'est quatre parcelles différentes. Gevrey, c'est toujours beaucoup de fruits. Hein. Ça fait un vin assez gourmand et toujours beaucoup de structure. Il y a les deux. Si on prend 10 personnes, toujours 7 qui l'apprécient. On va les soutirer pour les mettre en bouteille l'année prochaine.
2: Quand vous dites préparer, ça veut dire que...
3: On a mis un bouchon.
2: Ça, hein. Donc là, c'est le bouchon qui est à l'intérieur du...
3: Voilà, après on met le robinet.
2: D'accord.
3: Parce qu'on n'utilise pas de pompe, on fait par gravité. Ça évite d'aspirer le vin, c'est moins stressant.
2: C'est plus doux.
3: Voilà.
2: Ah, on peut stresser des vins.
3: Ouais, c'est de la matière vivante. Ouais. C'est comme nous, ça évolue. C'est un peu à l'image de l'homme, le vin. C'est un produit culturel. Il y a beaucoup de points communs.
2: Donc il faut lui apporter beaucoup de douceur. Voilà.
3: Même si la forme du vin, là, c'est le tonneau après la bouteille. Nous, on a un squelette, c'est différent. Mais c'est une construction différente.
2: Oui, mais nous, on se trimballe avec le même squelette toute la vie.
3: Voilà.
2: Eux, ils changent de squelette quand même.
3: Mais on ne grandit plus à partir de 21 ans, normalement.
2: Non.
3: Alors que les vins, dès qu'on les a mis en bouteille, ils grandissent, mais différemment, parce qu'ils sont aussi coincés dans cette bouteille.
2: C'est pour ça qu'on a cette forme de tonneau, finalement, parce qu'on aurait pu mettre ça dans des cubes, finalement. Enfin...
3: C'est un œuf coupé au debout. L'œuf sous la terre, la gestation, enfin, il y a toujours une jolie philosophie avec tout ça, mais c'est... Hein, il y a un sédiment qui se forme au fond du tonneau, qui s'appelle la lie, donc quand vous remuez le tonneau, ben, ça remélange, ça dynamise, quoi. C'est un peu comme un bébé avec son placenta, quoi. Il y a une naissance. Et ça protège le vin, donc ça dure un certain temps. C'est pour ça qu'on doit soutirer. J'ai un rôle protecteur et nourricier. C'est bien fait, quand même.
1: Philippe Pacalet à Beaune est le papa de 50 000 bébés, quand même. Bouteilles par an, c'est pas rien. Et ça fait partie de la fierté de notre région.
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4: Circuit court aujourd'hui à Mours-Saint-Eusèbe dans la Drôme des Collines avec Emma Boissieux.
5: On a une boutique à Mours-Saint-Eusèbe et on a notre exploitation agricole qui est au Balme à Romans. Ça fait 5 générations qu'on est trufficulteur, donc producteur de truffes noires en Drôme des Collines. Et j'appartiens moi-même à la 5e génération. La truffe, c'est vraiment le point central et on a développé plusieurs activités autour. Aujourd'hui, on a 3 branches d'activité, donc une première branche qui est autour de

0: mi-novembre à mi-mars.
1: Et c'est donc la truffe d'été qui prendra ensuite le relais. Mais l'idée ici, dans la maison Boissieux, c'est aussi de nous faire profiter toute l'année de la truffe noire de la Drôme des Collines grâce à une très belle gamme de produits dérivés.
0: Par exemple, des fromages truffés, beurre truffé. On fait également du pâté de porc à la truffe. On a de la truffe en semi-conserve. On a également des quenelles de volaille truffées, boudin blanc à la truffe, une gamme de croque-monsieur truffé, le rhum à la truffe. Et en partie sucrée, on propose des fondants à la châtaigne truffée. On avait à cœur de travailler uniquement avec des producteurs locaux puisque c'est une démarche qui est importante pour nous et on a la chance en local d'avoir de super acteurs. Donc on essaie d'unir nos forces pour proposer des produits 100% locaux.
1: Et c'est aussi le cas pour les truffes puisque la maison Boissieux travaille avec un certain nombre de producteurs de la Drôme des Collines.
0: Oui, tout à fait, on y tient. D'ici quelques années, on sera la plus grosse zone truffée de France. Sur le Nord de Rome, il y a 500 producteurs référencés. Donc, on a la chance ici d'avoir des terrains qui sont très sableux, ce qui nous permet d'avoir des truffes qui sont jolies visuellement, qui sont rondes et qui ne sont pas gênées par des obstacles au moment du développement. Donc, on a de très jolis produits autant visuellement qu'au niveau gustatif. Et l'idée, c'était de permettre aux particuliers ou même aux professionnels qui souhaitent se procurer de la truffe une vraie boutique physique, parce que c'est vrai qu'aujourd'hui, c'est compliqué si on ne connaît pas un petit producteur de pouvoir trouver de la truffe et de s'en procurer.
1: Et donc, autre particularité de cette maison Boissieux, c'est sa gamme de cosmétiques à la truffe. Des tubers mélanosporum, issus des truffières du domaine familial, qui a reçu en 2011 la certification agriculture biologique, des cosmétruffes mises au point après plusieurs années d'études.
0: C'est un projet qui s'est étalé sur 3 ans. Il y a eu une première phase de recherche pour étudier les potentiels bienfaits de la truffe pour la peau. Et il se trouve qu'à l'issue de cette phase de recherche, on a eu des résultats positifs, puisqu'il faut savoir que la truffe a des propriétés intéressantes dans le domaine de l'anti-âge. Il y a des acides aminés qui stimulent la production de collagène. Donc le collagène permet de régénérer les cellules de la peau et c'est également efficace pour prévenir et protéger de tout ce qui est taches pigmentaires. Donc en partant de là, on a travaillé avec des laboratoires cosmétiques sur la formulation des produits, puisque c'était quand même un vrai défi d'inclure la truffe dans des produits cosmétiques et d'arriver à la conserver notamment. Et donc aujourd'hui, ça nous amène à avoir une gamme de 3 produits. On a un soin jour, un soin nuit et un soin pour homme.
1: Et pour les découvrir, rendez-vous avec Emma, sa mère, son père et son frère à Mours-Saint-Eusèbe. La maison Boissieux est ouverte du lundi au samedi de 9h à midi et de 14h à 19h et le dimanche matin de 9h à midi. Des infos à retrouver comme d'habitude sur ici.fr Drôme Ardèche, rubrique Circuit court.
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1: Cette petite dame qui est sur une petite voiturette rigolote, qu'est-ce que c'est ?
2: C'est une machine pour laver le sol.
1: Ah, sympa.
2: C'est sympa, c'est sympa. Et on se fatigue pas.
1: C'est difficile à conduire ?
2: Pas du tout.
1: Pas du tout. Essayer ?
2: Je n'ai pas le droit de vous faire essayer ma machine. Il vous arrive quelque chose, je suis en tort.
1: Ah oui, je comprends. En même temps, je risque pas grand-chose quand même.
2: Si elle s'en va, elle s'en va, la machine.
1: C'est vrai ?
2: Ah oui, oui, oui. Alors, regardez, j'ai le pied sur le frein.
1: On roule un peu toutes les deux ensemble ?
2: Allez.
1: C'est maniable ?
3: Ah oui, très maniable.
2: Vous voyez, si je lâche, la machine, elle s'en va. Vous voyez ?
1: Toute seule.
2: Hop.
1: Allez pas vous faire le tram.
2: Non, non. Et là, vous avez les brosses, là, okay. Le suceur, le klaxon.
1: Ouais, avec ça,
2: hein, on
1: ne faire
2: bien,
1: peur à personne.
2: Voilà.
1: Ah bah voilà, elle est en rade.
2: Non, non, j'avais laissé le frein. J'avais laissé le frein. Et ça fait 36 ans que je suis dans le centre jaune. Bientôt la retraite.
1: Dit-elle avec un grand sourire.
2: Ah ouais, ouais, ouais, j'en ai marre là. Là, je commence à en avoir marre.
1: Vous avez dû en voir, vous, hein, en 36 ans dans le centre jaune.
2: Oh que oui, j'en ai vu des directeurs, j'en ai vu des gardiens, j'en ai vu du monde. J'ai fait des connaissances. Comme je fais avec vous, on discute. Mais le monde a énormément changé. Hein. Beaucoup, beaucoup, beaucoup. Il n'y a plus personne, c'est mort. C'est mort, c'est mort, c'est mort. La preuve, regardez la place. Il n'y a personne. Hein.
1: Ah bah c'est vrai qu'en même temps, c'est fermé, là, à cette heure-ci.
2: Oui, ça ouvre à 10h.
1: C'est peut-être pour ça qu'il y a personne.
2: Mais même.
1: Et les gens, ils vous arrêtent un peu pour discuter, ça arrive ?
2: Ça arrive, on me félicite sur le travail. J'ai eu des cadeaux par des gens qui passaient.
1: C'est pas vrai.
2: Ah oui, on m'a offert du parfum, on m'a offert une plante. Ah oui, oui.
1: Mais ça, c'était des amoureux discrets,
2: non,
1: des amoureux transités.
2: Des dames. Mais c'était génial. Et là, maintenant...
1: Geneviève, je vous remercie beaucoup pour cette petite conversation sympathique. Je vous laisse avec votre engin, il n'a pas de prénom ?
2: Non, non, il n'a pas de prénom.
1: Un petit coup de klaxon et on se quitte, toutes les deux ? Ah oui, c'est vrai, voilà. Que je m'entends presque pas.
2: Au plaisir.
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4: Bonjour à toutes et tous, bienvenue dans Affaires Classées, le podcast. Je vous emmène faire un petit tour deux siècles en arrière. Nous sommes dans la soirée du 1er mai 1827. Un paysan de Barcus rentre de la célèbre foire d'Oloron. Il est abattu par un inconnu. Question, qui lui en voulait donc ? Réponse dans un instant.
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4: Chaque année, le 1er mai, la ville d'Oloron-Sainte-Marie organise sa traditionnelle foire au bétail. Un rendez-vous inspiré des grandes foires d'antan et qui attire plusieurs milliers de visiteurs depuis le XIVe siècle. Ce lundi 1er mai 1827, Dominique, un habitant de Barcus, l'a passé, comme beaucoup, dans la capitale du Haut-Béarn. Rentrant seul, à pied, il est 22h lorsqu'il parvient à l'entrée d'un petit pont dit de Choco, à une courte distance de sa maison d'habitation. À peine pose-t-il le pied sur l'ouvrage qu'une soudaine lueur déchire la nuit. Une lueur doublée d'une détonation. Pas de doute, Dominique vient d'essuyer un coup de fusil. Blessé, le fermier tombe en criant « À l'aide ! À l'aide !» Au loin, il y a un homme qui court le long du ruisseau, enjambant une barrière. Pas de doute, c'est l'agresseur. Marianne, une jeune servante occupée à ses prières, entend les hurlements plaintifs de cet homme qui appelle au secours. La bonne dame s'empresse d'alerter le maître de maison, l'instituteur et quelques paysans qui accourent afin de porter assistance au malheureux. Blessé à la poitrine et au bras gauche. Dominique Etchegoyen est transporté à son domicile où le médecin vient lui prodiguer les soins que son état grave nécessite. Au petit matin, le maire de Barcus se rend à son chevet. Il lui demande de décrire en détail ce qui s'est passé. Dominique est formelle. L'obscurité l'a empêché de reconnaître l'agresseur qui semblait posté au loin en embuscade. Les gendarmes de Mauléon rappliquent. À leurs yeux, c'est une vraie tentative d'assassinat. Les blessures de Dominique sont graves. Il aurait bien pu y passer.
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4: L'enquête criminelle débute. Dominique jure qu'il ne se connaît aucun ennemi. Ses affaires sont saines et il est, dit-on à l'époque, de bonne mœurs. Les soins appliqués du docteur Alcat et sa constitution robuste lui vaudront une incapacité totale de travail de 20 jours, mais il se rétablira de ses plaies, fort heureusement. À Barcus, l'affaire jette un émoi certain dans la population, à tel point que les rumeurs les plus folles circulent. Certains disent Dominique Etchegoyenne décédé, quand d'autres désignent déjà le nom de l'assassin présumé. Dans leur procès-verbal, les gendarmes rapportent en effet que des soupçons insistants circulent sur la personne du premier voisin de la victime, un certain Etcheoun, du nom de la maison basque qu'il occupe ici, identifié comme étant Pierre Topet, né au village en 1786. Les gendarmes vérifient. Topet traîne la réputation d'être un mauvais sujet, un repris de justice aussi. À peine quadragénaire, il sort de la prison d'Eis où il a purgé 5 années de prison pour des violences graves sur l'ex-amant de sa femme. Et selon la rumeur, il ne rêvait que d'une chose, se faire justice lui-même et expédier en enfer celui qui l'a envoyé derrière les barreaux, un certain Egiafal, qui a passé lui aussi la journée du 1er mai à la foire d'Oloron. À Barcus, la clameur publique ne parle que de lui. C'est Topet, alias Etcheoun, le suspect, point final. Certains habitants affirment qu'il a guetté le retour de son rival en se postant aux aguets. Trompé par l'obscurité régnant dans ce chemin creux et sinistre, il se serait trompé de cible, tirant par erreur sur Etchegoyenne. Le scénario est séduisant, en apparence.
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4: Les gendarmes ne voient pas qui en voulait au malheureux Etchegoyenne. En revanche, la piste menant à Etcheoun semble beaucoup plus fructueuse. Ces derniers temps, par jalousie ou par haine, toutes les occasions étaient bonnes pour chercher querelle à son rival. Une voisine affirme qu'Etcheoun lui a demandé si Egiafal avait bien l'intention de se rendre à la foire d'Oloron. Étonnante curiosité sur l'emploi du temps de son ennemi juré. Mieux encore, le métayer d'Etcheoun affirme qu'il était bizarrement absent de sa maison la nuit du drame. Et ses enfants, ses propres enfants, le confirment. D'ailleurs, personne ne l'a revu depuis. Pour les gendarmes, les soupçons s'accumulent. Plusieurs villageois rapportent qu'Etcheoun se cacherait dans les bois, sur les sommets de la Roue. Pourquoi diable pareille fuite s'il n'a rien de se reprocher ? Bizarre. Tribunal de Saint-Palais, le procureur du roi, M. de la Régoyenne, discerne dans cette cavale comme un aveu de culpabilité. Il délivre donc un mandat d'arrêt contre le fugitif dont tout le monde parle, mais que personne ne voit. Il faut dire qu'en Soule, la personnalité de Pierre Topet, alias Etcheoun, laisse peu indifférent. Doué d'une âme ardente, d'une susceptibilité que beaucoup disent excessive, l'homme a connu une jeunesse orageuse. Fâché avec ses parents, sa jalousie l'a conduit à suspecter l'infidélité de son épouse et à asséner un coup de hache au visage de son amant supposé, le fameux Egiafal. À l'époque, nombre de paysans basques s'expriment dans leur langue natale. Peu d'entre eux ont eu la chance d'aller à l'école. À la différence d'Etcheoun qui, lui, a appris le français qu'il parle à la perfection.
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4: Au Pays Basque, Etxehun passe pour être un poète. Né en pleine période romantique, il est l'auteur de nombreux chants dramatiques, des poèmes émouvants, dont les vers racontent les principaux événements de sa vie, souvent tragiques, comme son mariage avec une fille de niveau social inférieur, une union qui a déshonoré sa famille alors qu'il n'avait que 20 ans. Vexé, son père l'avait menacé de le déshériter. Couchant ses malheurs sur le papier, le jeune homme devint poète et écrivain. Quand son épouse le trompa, Etxehun se mit à écrire sur le thème de l'amour trahi, un sujet cher aux auteurs romantiques, mais ses écrits vont aussi se retourner contre lui. Alors qu'il est en cavale après les coups de feu tirés le 1er mai contre son voisin Etxegoyen, le poète se console en écrivant quelques vers. Planqué dans une cabane de berger, il compose un chant qui deviendra célèbre et dont voici le dernier couplet. Dans le village de Barcus, ne cherchez pas Etxehun. Vous qui, désirant l'arrêter, êtes à sa poursuite, il compose des chants à Iguelou, désignant ainsi le lieu de sa cache. Il n'y a pas de plus beau pâturage en Soule, conclut-il. Mais quand les gendarmes mettront la main sur ce poème, ils vont l'utiliser contre lui comme une pièce à conviction, à charge. Etxehun est en effet interpellé 4 mois plus tard chez un notaire de Tardets alors qu'il s'apprêtait à signer un acte de vente par lequel il tentait de mettre sa propriété de campagne à l'abri de ses créanciers. Redoutait-il que la justice la confisque au cas où il serait reconnu coupable de la tentative d'assassinat sur Etxegoyen, son voisin, la nuit du 1er mai 1827.

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1: Son procès aux assises s'ouvre le 18 août 1828 dans les murs du Parlement de Navarre, à deux pas du château palois. Vu la personnalité de l'accusé, l'audience défraie la chronique judiciaire. Ce n'est pas tous les jours, en effet, qu'on juge un poète écrivain. Face aux 12 hommes tirés au sort comme jurés, l'accusé a préféré s'habiller avec de misérables haillons. Lui qui est propriétaire de sa ferme, un luxe rare pour l'époque, il joue le pauvre. Une foule de dames élégantes se masse dans les rangs du public. Face à l'exposé de l'avocat général, M. Lamothe Duncan, Etcheoun ne varie pas. Il est innocent, voire persécuté. Ses malheurs datent de son mariage, clame-t-il, dans un français excellent. Et tandis qu'il purgeait une peine de prison, sa femme a, dit-il, continué à le tromper avec son rival, le sieur Egiafal. Une fois libéré de la prison d'Eis, Etcheoun trouva l'amant de son épouse installé dans son propre lit, régnant en maître chez lui. Il le mit certes à la porte, mais l'accusé poète peinait à calmer sa peine. « Scélérat, tu buvais mon vin, tu mangeais mes jambons, tu devrais être à ma place » lance-t-il plein de haine à Egiafal, qui est cité comme témoin à la barre de la cour d'assises. Pour l'accusation, ce récit de souffrance, de haine, illustre à merveille le mobile du crime. Le soir du 1er mai 1827, selon l'avocat général, Etcheoun voulait faire la peau à Egiafal, et il l'a patiemment attendu, en guet-apens. Et c'est par erreur, parce qu'il faisait nuit, qu'il s'est trompé, faisant feu sur Dominique Etchegoyen, qu'il faillit bien tuer. En leur intime conviction, les jurés vont pourtant absoudre le poète soultan aux mille malheurs. Etcheoun est acquitté. Il rentre à Barcus le soir même.
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1: 1er mai, jour de foire, c'était ce rendez-vous avec l'histoire en 1827 du côté de Barcus. Je vous retrouve dans un prochain numéro à la rencontre de la Deuxième Guerre. La Deuxième Guerre mondiale et un épisode qui s'intitulera « Mort aux traîtres ». Nous sommes en février 45, les Allemands ont quitté le Béarn, le Pays Basque, et pourtant, on juge à Pau un traître qui a livré aux Allemands les deux frères du célèbre cancérologue Léon Schwarzenberg. De quoi s'agit-il? Réponse dans un prochain numéro. À bientôt.
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1: 6h20, aujourd'hui comme toute cette semaine, nos authentiques sont des azuréennes. Vous savez que dimanche, c'est la journée internationale des droits des femmes, le 8 mars. Et ce matin, rencontre avec Amina Bini. Elle est éducatrice de jeunes enfants à Nice. Après avoir été à l'écoute des familles dans un LAIP, c'est-à-dire un lieu d'accueil enfants-parents, eh bien, elle est aujourd'hui à la halte garderie Louparpayoun. Alia Zegaoula l'a rencontrée. Amina se définit d'abord en trois mots.
2: Enveloppante, sensible et à l'écoute. Du plus long que je me souvienne, l'idée de travailler auprès des enfants a toujours été en moi. Lorsque j'étais lycéenne, pour me rendre jusqu'à mon lycée, je passais devant plusieurs écoles. J'ai été très touchée par la difficulté que les parents avaient de se séparer de leur enfant et vice-versa. Je pense que la question de l'attachement m'a interrogée à ce moment-là.
3: Pour ces parents qui n'ont pas encore osé ou qui ne connaissaient pas jusqu'à aujourd'hui l'existence de ces LAEP, donc pourquoi ça peut être sympa de venir ?
2: C'est un lieu de socialisation. L'enfant apprend à se détacher de son parent en la présence de son parent. C'est comme ça que ça commence. C'est un lieu de laisser être. On va pouvoir se rassurer, s'encourager, se valoriser, parce qu'on va vite se rendre compte qu'on n'est pas seul et que d'autres parents vivent la même chose que ce que l'on vit.
3: Qu'est-ce qui fait un bon parent ?
2: Pour moi, il n'y a pas de recette miracle ou spéciale pour être un bon parent. On le devient avec le temps, on le devient officiellement dès la naissance d'un enfant. C'est l'enfant, pour moi, qui est le guide. Le bébé est compétent dès la naissance pour exprimer ses besoins, de tout son être, de tout son corps, observer, être attentif à son enfant. Je pense que ça peut nous permettre d'être le parent suffisamment bon.
3: Qu'est-ce que vos enfants à vous vous ont appris ?
2: J'ai 4 enfants, 24 ans, 22 ans, 16 ans et 7 ans. J'ai compris en fait que je n'ai pas été la même mère pour chacun de mes enfants, parce qu'ils avaient des besoins différents aussi. J'ai quand même le sentiment qu'ils m'ont montré le chemin, ils ont été comme des guides pour moi. Moi, je les ai accueillis et je les ai accompagnés. J'ai fait vraiment comme je pouvais, du mieux que je savais. Mes enfants m'ont fait prendre conscience qu'ils ne m'appartenaient pas, qu'ils avaient leurs propres besoins, leurs propres pensées aussi. Dans l'accompagnement, dans le soutien à la parentalité, ça m'a beaucoup aidée. J'ai la certitude que ce sont les familles qui m'ont amenée à ce que je suis aujourd'hui.
3: C'est quoi le plus beau compliment qu'on ait déjà pu vous faire, Amina ?
2: C'est d'avoir pleuré chaque fois que j'ai dit une petite phrase, et notamment à des mamans, mais aussi des pères, aussi des familles. Vous êtes son parent, sa mère ou son père à cet enfant. Le seul et l'unique pour lui, celui ou celle qui le connaît le mieux au monde, est le ou la meilleure des éducateurs ou éducatrices pour votre enfant. Il y a une émotion qui se lit, qui se ressent, qui se voit. C'est une phrase qui donne de l'espoir et qui permet de ne pas renoncer, à mon sens. Qui permet de, quelque part, de dire aux parents, tout ira.
3: Qu'est-ce que vous aimeriez que ces enfants, ces parents, que vous croisez parfois juste une fois, retiennent de vous ?
2: Mais que ce fut une belle rencontre, tout simplement.
1: Et une belle rencontre, justement, qu'on a fait à l'instant avec Amina Bini, éducatrice de jeunes enfants à Nice. C'est un vrai soutien aux familles, ce qu'elle fait. Vous retrouvez son portrait sur ici.fr, comme celui de tous les authentiques. 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
4: Et à 20h, c'est Décibel. Bah oui, bienvenue, toute l'actualité musicale avec ce soir Alexis H. Il est journaliste sportif et musical, et il signe un livre passionnant à l'occasion des 50 ans d'une chanson miraculeuse.

0: Beatles, Life in the Fast Lane, une vie à toute allure en français. C'est le titre du livre d'Alexis H. qui connaît tout sur ce groupe, qu'il ne faudrait surtout pas réduire à un seul tube, même si... quel tube ?
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0: Salut à toutes, salut à tous et merci de nous rejoindre en direct et en ce lundi soir. Décibel du 15 juin. Les fans de Johnny connaissent cette date par cœur aujourd'hui. C'est son anniversaire. On parlera de Johnny et on l'écoutera aussi tout à l'heure à la fin de l'émission. Le coup de cœur, la découverte du jour. C'est un artiste tellement talentueux que j'ai découvert très récemment, qui s'appelle Yaya Minté. Il sort son premier album. Je pense que vous allez l'adorer. Rendez-vous sur les coups de 20h50. Et puis on va jouer au blind test autour des bisous, des kisses et des baisers en chanson. Il y en a plein qui parlent de ce thème brûlant et parfois un peu dégoulinant aussi. Mais si ça vous tente de venir jouer avec nous, alors il faut appeler Sadika. Elle est au standard 0810 055 056 0810 055 056. Mais en fait non, elle n'y est pas au standard, je la vois pas. Elle est là, Sadika, ou pas? Elle est là, elle arrive. Alors appelez pas tout de suite, appelez dans 2 minutes. Elle est en train d'arriver. Je vous dirai quand vous pouvez appeler. Allez, Décibel, c'est parti. Et bonsoir Alexis H.
3: Bonsoir Émilie.
0: Bonsoir, bienvenue dans Décibel. Je le disais, ouais, vous êtes journaliste sportif et musical. Donc en ce moment, normalement, quand votre téléphone sonne, c'est pour vous parler de la Coupe du Monde de foot, j'imagine.
3: Non. Pour tout dire, j'étais journaliste sportif.
0: Plus
3: du tout. Je l'ai été pendant un moment. Je reste journaliste musical pour les Un Rock en pige. Et à côté, j'ai un autre travail dans la communication.
0: Donc, okay. Voilà.
3: Mais j'ai été journaliste sportif et je suis la Coupe du Monde, évidemment.
0: Évidemment, allez les Bleus. Enfin, j'espère, vous êtes pour les Bleus, hein. Sinon, on arrête tout de suite, Alexis.
3: Ah,
0: c'est terminé. Non, en plus,
3: bien sûr,
0: souvent,
3: qu'on est pour les Bleus.
0: Je sais que les fans de musique, évidemment, on est pour les Bleus, on est français. Mais on aime bien les Anglais, on aime bien. Voilà, il y a plein de gens qu'on aime bien. Bon, là, en l'occurrence, c'est en Amérique que nous partons. Autour, donc, de la carrière assez dingue de ce groupe qui s'appelle Eagles, un groupe californien. Vous avez appelé votre livre Life in the Fast Lane. C'est aussi le titre d'une de leurs chansons sur l'album Hotel California.

0: ma très jeune réalisatrice Iris me dit tout à l'heure, oh là là, le banger qu'elle connaissait pas, qu'elle avait pas, Life in the Fast Lane.
1: Faut écouter,
0: voilà. Ouais. Oui, mais alors, en fait, c'est ça, finalement. Et c'est super que vous soyez là ce soir pour parler de Eagles, Alexis H. C'est que, avec Hotel California, qui est tellement énorme, qui est tellement un Himalaya de la musique, il y a beaucoup de gens qui disent, ah bah oui, Eagles, c'est le groupe d'Hotel California. Et vous, en fait, ce livre, alors, qui ressort effectivement pour les 50 ans d'Hotel California, c'est surtout pour que votre cri du cœur écoutez d'autres choses de Eagles.
1: Oui. Évidemment qu'on a envie d'écouter Hotel California. La chanson en elle-même, c'est une sorte de totem, oui. Presque un monstre du classique rock. C'est du domaine de Stairway to Heaven, Bohemian Rhapsody, ce genre de d'hymne, voilà, qui est passé en radio. Ouais. Improbable aussi par même la mélodie, parce que c'est pas un truc évident et pourtant aujourd'hui tout le monde connaît. Ouais. L'album, Hotel California, donc il y a beaucoup de choses à découvrir sur cet album, parce que les gens souvent s'arrêtent au single, au morceau titre, mais en fait, il y a Life in the Fast Lane, c'est un banger, effectivement. Et puis, il y a tout le reste que moi, je connaissais pas forcément avant.
0: Voilà,
1: c'est ça. Parce que, comme beaucoup de gens, je suis venu aux Eagles par Hotel California. N'étant pas en plus américain, j'ai pas baigné dans la musique country ou le country rock, qui est la musique de leur début en fait. Et j'ai eu envie, de montrer que les Eagles, c'est pas juste cet album mythique. Ouais. C'est beaucoup de choses avant. C'est un groupe qui a rendu le country rock commercial, qui est parti très tôt, très vite, très haut. Et puis qui a un son qui a évolué au gré des envies, des arrivées, des départs de guitaristes, etc., etc.
0: Alors c'est vrai que ce livre, vraiment, si vous savez pas quoi lire cet été à la plage, franchement, emmenez-le, parce que c'est les aventures de Eagles.
1: C'est ça.
0: Où en fait, nous, on s'imagine que c'est une espèce de monolithe, et avec cette énorme statue qui est Hotel California et tout. En fait, oui, c'est un groupe qui a des aventures passionnantes, et donc si on peut s'arrêter sur l'avant Hotel California, c'est quand même fou. Hotel California, c'est le 5e album de Eagles. Et vous expliquez dans votre livre qu'en fait, ils ont eu d'énormes succès bien avant que cette chanson arrive. En fait, dès leur premier album, en 1972.

0: Ça, ça fait partie des chansons incontournables, des classiques américains.
1: Ouais.
0: Take It Easy,
1: oui,
0: Eagles.
1: Classique de leur concert.
0: Ouais.
1: C'était voilà, premier album, première chanson du premier album, succès incroyable. Bah, c'est un peu le son de la Californie de l'époque, en fait.
0: C'est
1: on
0: ça.
1: Est sur. Il y a un son country en fond, il y a du banjo, hein, on l'entend un moment. Mais en même temps, c'est très rock, c'est assez commercial pour passer en radio. Et en fait, ce qu'ils ont réussi avec ce premier album, et notamment ce morceau, c'est justement à faire ce que d'autres groupes de country rock ne réussissaient pas à faire. Ils faisaient des bonnes chansons, des bons albums. Les Eagles se trouvaient que c'était pas forcément très bien produit. Et ils avaient cette vision de faire quelque chose. Bah déjà, plus qu'une vision, une envie de dominer le monde, en gros, hein, au niveau du rock. D'être le plus grand groupe américain puis mondial. Et en fait, derrière leurs deux leaders, Glenn Frey et Don Henley, bah, ils ont tracé leur voie comme ça. Et effectivement, fait du country rock, quelque chose de commercial, qui est capable de passer en radio. Et des groupes comme Poco, Flying Burrito Brothers, etc., bah, n'étaient pas vraiment capables de ça. Ils ont fait des super albums, mais ils n'ont pas eu ce succès à la fois critique et commercial.
0: Alors, Frey, bon, bah, il est mort en 2016, il y a une dizaine d'années, mais Henley va avoir 79 ans cet été.
1: C'est ça.
0: Est-ce qu'il a réussi? Alors, est-ce qu'on peut parler de personnalité complètement dominante de l'histoire du rock? Et comment il est? Est-ce qu'il continue à donner des interviews? Est-ce qu'il continue à donner des concerts? Est-ce que Eagles existe encore aujourd'hui?
1: Eagles existe. Là, ils sont à Las Vegas en ce moment. Donc à la sphère, donc cette espèce d'immense géode
0: incroyable.
1: Voilà.
0: Oui. Normalement, c'est des groupes genre U2 qui font des concerts un peu plus jeunes.
1: Ben voilà, U2 avait inauguré sphère, et en fait Eagles, là ils ont prolongé jusqu'en novembre. De mémoire, ça fera quand ils seront en novembre, ça fera 64 dates à sphère. Donc ils ont éclaté le record, de concerts donnés à sphère. En revanche, Don Henley, il donne pas énormément d'interviews, mais il en a donné une à la télé américaine là. Il y a pas si longtemps, en février je crois, où il expliquait que là ça pourrait bien être la dernière année.
0: Il a 80 ans.
1: Il va avoir, voilà, c'est ça. Bah, oui, oui. Bon, après, les Stones.
0: C'est vrai.
1: Mishka, ça y a, c'est passé,
0: oui,
1: en parler il y a
0: vrai.
1: Pas longtemps. Voilà, ils sont toujours là.
0: Bien
1: ils sortent un album, ils tournent. Don Henley, je pense que là, il a fait le tour. Après, qui sait? Ils ont déjà dit qu'ils arrêtaient il y a 15 ans, il y a 10 ans. À chaque fois, il y a. Les tournées s'appellent The Long Goodbye, First One, etc. Tout ce que vous voulez.
0: Et ça, c'est bien, parce qu'au moins, on comprend qu'ils en, oui, ils en rient presque, en fait, de ça.
1: Oui, ils en rient. Après, certains en rient moins, c'est ceux qui doivent payer pour le prix des billets, parce que c'est pas donné, encore moins à sphère.
0: Ah oui.
1: C'est un sacré prix pour aller les voir là-bas. Mais par contre, c'est tout le temps plein. Et là, pour les concerts de novembre, c'est quasiment plein déjà.
0: Alors que contrairement aux Stones, eux sortent pas d'album. Hein.
1: Non, c'est fini.
0: C'est fini.
1: Le dernier, c'était 2007.
0: Oui. Et c'était peut-être pas le plus.
1: C'est pas
0: inoubliable.
1: Non. Voilà. Loin de là. Voilà, c'était l'album de. En plus, ils ont voulu faire un double album, donc il est très très chargé. Il y a beaucoup de choses dans le bouquin. En plus de la vie des Eagles, évidemment, je reviens sur chaque disque.
0: Les musiques, ouais.
1: Voilà, et c'est clairement, il y a beaucoup de morceaux dont on aurait pu se passer. Il y a quelques bons morceaux quand même. Ça reste un groupe qui sait écrire des chansons. Mais oui, ça fait très longtemps qu'il n'y a plus rien qui sort de nouveau. Ils sont là pour assurer le fan service, on va dire, en concert. Ils le font encore bien. Mais je pense que Don Henley, oui, là, il en a un peu marre. Il dit qu'il a envie de passer du temps avec sa famille, s'occuper de son potager, etc. Donc, pourquoi pas à 80 ans?
0: Il n'empêche que Eagles, c'est une poignée d'albums incroyables sortis entre 72 et 79. Et en 1976, ça, vous le dites très bien dans votre livre, quand sort l'album Hotel California, Eagles est déjà tellement un énorme groupe qu'en fait, leur best-of qui sort début 76. Hotel California, c'est fin 76.
1: 8 décembre, voilà.
0: Le best-of, c'est début d'année 76.
1: C'est 77 février, ouais.
0: Et c'est un des albums, l'album le plus vendu de tous les temps.
1: Aux États-Unis.
0: Ouais, c'est
1: voilà,
0: ça. 48, les 4 premiers albums.
1: Donc là, justement, peu après le rendu du manuscrit, c'était assez drôle. On a appris qu'il devenait 4 fois platinum, donc 40 millions.
0: Millions
1: d'exemplaires.
0: Mais vous avez écrit 38 millions.
1: Voilà.
0: Alors, c'est 40, vous avez raté 2 millions.
1: C'est 40 millions avec la mise à jour. qui est tombé. C'était terrible pour moi. Je venais de rendre le. Mais bon, c'est comme ça.
0: Donc 40 millions d'exemplaires.
1: 40 millions sur le sol américain.
0: Et ça, c'est
1: donc
0: même...
1: c'est mieux que Thriller de Michael Jackson. Ouais. Thriller reste devant au niveau mondial. Mais oui, c'est un ce Greatest Hits, donc qui est leur premier best-of, sort donc en février 76. Donc il y a aucun morceau d'Hotel California dessus, de fait. C'est un album incroyable parce qu'en fait c'est un peu le, c'est ce que je dis dans le bouquin, c'est un peu le l'album de country rock idéal. Voilà, si on voulait. Donc il y a évidemment des morceaux de l'album précédent One of These Nights qui lui est déjà numéro un. C'est leur premier numéro un. C'est un peu l'album qui les propulse enfin sur le devant de la scène. Et quand Hotel California arrive, bah comme dit, je crois que c'est Don Henley qui dit ça, le monde est prêt en fait.
0: C'est ça. Et vous aussi, vous êtes prêts à vous taper un bon Hotel California. Alors c'est parti, on va pas se priver. Et puis ensuite, je vais interroger Alexis H. sur le côté pas rockstar de Eagles, parce que dans son bouquin, il décrit une vie de rockstar absolument dingue. Et pourtant, je vous mets au défi de reconnaître un Eagles si vous le croisez dans la rue, vous, depuis la France. On va essayer de comprendre tout ça. Mais pour le moment, écoutons ce tube des tubes, Hotel California. Vous écoutez ici, et il est 20h12.

0: Et la chanson finit comme ça. Alors voilà. Qu'on vient de se taper un double solo dément, et là les mecs se disent « Non mais on va baisser le son, les gens vont comprendre que c'est fini. » Alexis H, excusez-moi, mais vous croyez pas que les Eagles, que vous connaissez bien, que vous avez tant étudié, ils auraient pas pu nous faire une vraie fin ?
1: Mais j'en parle dans le livre, ça fait justement... c'est quelque chose que j'ai rajouté sur cette réédition. En me repenchant sur la chanson que j'ai évidemment réécoutée beaucoup, beaucoup,
0: ouais.
1: Même si je la connais déjà par cœur comme beaucoup de monde, je me suis dit qu'en fait, pour moi, c'était ce fade-out, il était parfait. Parce qu'on est dans un univers un peu fou, angoissant,
0: oui.
1: Hein, faut le dire.
0: Hein, c'est une espèce de cauchemar.
1: Voilà,
0: hein,
1: voilà, c'est un cauchemar, le ouais. mec veut sortir, mais on lui dit, bah, tu peux sortir, mais tu pourras jamais t'échapper quelque part, ouais. tu pourras jamais partir. Et en fait, le fait que ce solo, ce double solo en harmonie à la fin, que les deux guitaristes se retrouvent.
0: C'est beau, c'est beau.
1: Et qu'ils aient essayé de faire un fade-out, bah, je trouve qu'en fait, on est dans ce tourbillon un peu de folie. Et qu'on a cette impression du mec qui peut pas s'échapper. Donc je trouve ça plutôt pas mal en fait.
0: Bon, et vous nous attendiez au tournant puisque vous vous êtes demandé si on allait le couper. Bien sûr que pas.
1: Non, oui.
0: Jamais, jamais. Ce serait péché. Dans votre livre, Eagles, Life in the Fast Lane, chez l'excellent éditeur Le Mot et le Reste, d'ailleurs qu'on embrasse, qui sort toujours des bouquins fabuleux, vous racontez donc l'histoire des Eagles. Et en fait, moi, de page en page, j'arrêtais pas de faire « Oh, oh non, c'est pas vrai !» Parce que j'imaginais que Eagles, c'était un groupe de musiciens, c'est d'ailleurs souvent un des groupes préférés des musiciens. On admire leur art, ce qu'ils ont au bout des doigts, la manière dont ils composent, etc. Ils sont d'excellents techniciens aussi. Donc j'imagine moi que c'était des garçons sages qui n'avaient pas fait les mêmes phrases, puisqu'on parlait des Stones tout à l'heure, que les Rolling Stones ou les Zeppelin. Et en fait, en vous lisant, on apprend que c'était... Ils donnaient pas leur part aux chiens en ce qui concerne la drogue, l'alcool, les jeux d'argent, etc. en tournée dans les années 70.
1: Ouais, c'était la folie.
0: Très turbulent.
1: Oui, oui, oui. Bah, en fait, ils vivaient leur vie de rockstar, comme tous les grands groupes de rock des années 70, je pense, l'ont vécu. Effectivement, on a cité les Stones, Led Zepp, les Who étaient complètement fous aussi. Keith Moon, c'était un des plus barjots. Et d'ailleurs, il était pote avec Joe Walsh. Donc, ensemble, en gros.
0: Qui était le plus marrant des
1: Voilà. Et Joe Walsh disait qu'en gros, il avait appris le saccage de chambre d'hôtel via Keith Moon, quelque part. Donc, il a appris à bonne école, voilà. Donc non, ils n'étaient pas du tout sages, c'était la folie. Dès lors que la Eagles Mania, en fait, s'est mis en branle, c'était la folie. Ils organisaient donc des afters, voilà, le 3E, ils appelaient 3 Eagles, la troisième mi-temps des Eagles, après les concerts, et il y avait des techniciens qui devaient passer dans le public, distribuer des petits badges aux groupies, aux plus belles groupies. Il fallait
0: qu'elles puissent rentrer en coulisses.
1: Voilà, exactement, et qu'après c'était dans les chambres d'hôtel la folie, avec la baignoire remplie de bière, la cocaïne, toutes sortes de drogues, et puis tout ce qui peut s'en suivre.
0: Et alors vous racontez aussi, c'est hyper marrant, une espèce de poker qu'ils ont inventé, et avec ça ils arrivent à arnaquer les managers des autres groupes.
1: Ils jouaient, ils avaient inventé le Eagle Poker,
0: un genre de poker, mais c'est toujours eux qui gagnaient.
1: Oui, ils gagnaient beaucoup, de toute façon. Après, puis bon, il faut imaginer les sommes qui s'échangeaient dans les avions. Même entre eux, dans l'avion, ils jouaient avec des roadies, avec des techniciens, et des fois ils perdaient 2 000, 3 000 dollars comme ça.
0: C'était pas grave.
1: Non, pour eux, non. Au début, ça pouvait l'être, mais je pense qu'ils jouaient pas au même jeu. Et puis après, c'était plus grave du tout.
0: Et alors, je précise aussi, puisque Alexis H a parlé d'after, que même during le concert, pendant le concert, c'était n'importe quoi. On apprend qu'ils demandaient aux roadies de mettre des lignes de cocaïne sur les amplis. Ainsi, entre les morceaux, les musiciens pouvaient faire genre oh, je vais régler mon bouton qui marche pas bien. Et en fait, à ce moment-là, ils prenaient de la drogue pendant le concert.
1: C'est ça, c'est Don Felder, l'un des guitaristes qui a été viré du groupe en 2001, qui raconte ça dans son autobiographie Heaven and Hell, My Life in the Eagles, qui est sorti en 2009. Et oui, bon, c'est un bouquin qui est assez fabuleux pour ça, parce qu'en fait...
0: mais il n'a plus rien à perdre.
1: Il déballe tout. Ça n'a pas trop plu à Glenn Frey et Don Henley qui ont voulu interdire la parution du bouquin pendant un moment. Et puis après, l'histoire de son éviction du groupe a été réglée à l'amiable, entre guillemets.
0: Oui.
1: Mais entre avocats et pour un montant, une somme d'argent dont le montant n'a pas été dévoilé. Mais oui, lui, il raconte tout ça par le menu et bon, c'est assez fou, quoi. Alors évidemment, il y a des choses dans son bouquin à prendre avec des pincettes.
0: Oui.
1: Il faut essayer aussi de
0: écouter la version des autres.
1: Voilà, exactement. Ouais. Mais c'est rare d'avoir un tel point de vue, le point de vue interne d'un membre d'un groupe comme ça qui raconte. On a Life de Keith Richards pour le coup, pour revenir encore aux Stones, qui est aussi pas mal dans le genre.
0: Oui, il raconte des trucs pas très sympas sur Mick Jagger.
1: Aussi, oui.
0: Justement, alors, on parlait des Stones, on parlait de Led Zeppelin. Tout de suite, les Stones, on a des images. Led Zeppelin, tout de suite, on a des images. On voit les visages, on voit les corps, on voit les looks, on voit les attitudes. Eagles, on n'a pas forcément, en tout cas, moi, je sais que je ne l'ai pas, et pourtant, Dieu sait que j'aime leur musique, d'image mentale qui vient tout de suite. Parce que la pochette d'Hotel California, c'est hyper beau, c'est un ciel, un arbre et tout, mais ce n'est pas eux. Donc voilà, est-ce que ça... C'est un signe que c'est quand même pas des rockstars comme les autres et qu'en fait, ils ont plutôt tout misé sur la musique que sur le côté sexy de la rockstar.
1: La seule pochette d'ailleurs d'album sur laquelle ils apparaissent, c'est Desperado, donc celle du deuxième album, quand ils sont encore quatre. Sinon, tout le reste, effectivement, c'est des réalisations graphiques, avec leur vue avec la maison de disques, avec des photographes, et etc. Mais oui, je pense que c'est exactement ça, en fait. C'était un groupe, Glenn Frey, quand il monte le groupe, il veut les meilleurs musiciens, les meilleurs songwriters, donc capables d'écrire tous des chansons et des mecs qui peuvent chanter aussi.
0: Et pas forcément des amis d'ailleurs, c'est ce que vous expliquez bien. Hein.
1: Non, ils sont pas forcément. Lui a développé une amitié assez forte avec Don Henley, évidemment, un peu à la Lennon-McCartney, c'est vraiment le parallèle qui vient le premier en tête, ce binôme d'écriture en fait qui s'est forgé surtout à partir du deuxième album. Mais oui, lui, il misait beaucoup sur la musique et pas tant sur effectivement les phrases. En concert, c'était très sage. Jusqu'à l'arrivée de Joe Walsh, qui met un peu plus de piment sur scène, qui bouge plus, qui fait des pitreries, qui est un mec un peu plus vivant. Mais sinon, c'est souvent assez strict. Et donc, je pense que c'est pour ça que, oui, le grand public, et puis il changeait beaucoup de tête aussi, un coup les cheveux longs, un coup les cheveux plus courts, la moustache, la barbe.
0: Est-ce que ça manquait de marketing, en fait, Eagles, ou est-ce que c'est très bien comme ça?
1: Moi, je pense que c'est bien comme ça. Ça leur a réussi quelque part. Ils ont montré qu'en fait, eux, ce qu'ils voulaient, et ça a toujours été le cas, c'était se démarquer par la musique.
0: Ouais.
1: C'était ça le leitmotiv, c'était faire des bons albums. Et ils voulaient. Et Hotel California, ce titre-là est quand même un exemple très parlant. C'est quand même un album incroyable de A à Z. Il n'y a pas un morceau faible.
0: Non.
1: Voilà, tout est ciselé à la perfection, produit à la perfection. Alors, il y en a que ça embête. Forcément, ceux qui sont adeptes d'un rock un peu plus garage, ça leur plaît moins.
0: Oui, ils trouvent que c'est trop premier de la classe.
1: Voilà, exactement, un peu trop propre. Mais bon, ils ont aussi pavé la voie pour le

0: comme pour Hotel California. Les mecs se sont dit, bon, on va baisser le son. C'est bon, voilà, la chanson est finie.
1: C'est vrai, je ne m'étais jamais fait la réflexion, c'est exactement la même chose.
0: En fait, quand il y a des chansons vraiment immenses, moi j'aime bien quand il y a une vraie fin. Mais c'est un débat pour un autre jour, Alexia. Là, je voulais vous demander, en écoutant New Kid in Town, on se rend compte que les harmonies vocales sont sublimes. On parle beaucoup des Beach Boys, on parle des Bee Gees, avec ces voix comme ça merveilleuses qui s'entremêlent. Mais là, c'est le cas aussi sur New Kid in Town. Pourtant, on ne pense jamais à dire Eagles et les harmonies. Jamais. Personne ne dit ça, sauf vous dans votre bouquin. Mais c'est pour ça, c'est super qu'il existe. Mais est-ce que, en fait, cet Hotel California est tellement énorme qu'on ne peut pas penser à autre chose quand on pense aux Eagles?
1: Oui, notamment en France, en fait.
0: C'est un problème français.
1: Oui, je pense. Aux États-Unis, s'ils remplissent des salles, ce n'est pas juste sur une seule chanson. Et puis bon, les États-Unis, c'est le pays de la country, donc tous les débuts dont on a parlé tout à l'heure, ça leur parle aux Américains, et tout le monde, quasiment tout le monde a une copie du fameux Greatest Hits, le premier du nom.
0: Bah, 40 millions vendus, voilà, oui, il y en a un qui traîne forcément.
1: Et en fait, les harmonies vocales, c'est leur secret dès le début. Et dès le début, ils misent là-dessus, et Glyn Johns, qui est donc leur producteur sur les deux premiers albums, producteur des Who notamment, hein, et qui a bossé en tant qu'ingé son pour les Stones, Led Zepp, etc. Lui, il repère ça tout de suite, en fait. Et lui, d'ailleurs, quand les Eagles, quand Glenn Frey ou Don Henley lui disent, nous, on veut être un groupe de rock. Forcément, lui, il les entend, il a bossé avec les Who, donc avec les Stones, etc. C'est, pour lui, c'est pas la magie, elle vient pas de leur côté rock.
0: C'est ça.
1: Elle vient de ses harmonies vocales. Pour lui, c'est un groupe de ballades. Et un groupe de country rock et de ballades. Et d'ailleurs, la production des deux premiers albums, elle est parfaitement adaptée à ce qu'ils faisaient à l'époque. Puis après, quand ils ont décidé de muscler un peu leur jeu, évidemment, ils se sont pris le chou avec lui et ça a mené. Voilà, il a dit, c'était un divorce à l'amiable, je sais pas comment on peut dire. Et ils se sont tournés vers Bill Simzik, qui lui avait produit des albums beaucoup plus rock, notamment le précédent de Joe Walsh à l'époque. Et il leur a dit, si vous voulez vraiment faire du rock'n'roll, avec moi c'est bon, on y va. Et d'où l'évolution de leur son, mais ils n'ont jamais perdu les fameuses harmonies vocales, puisque là on vient de l'entendre, c'était quand même assez incroyable.
0: C'est magnifique, et c'est sur l'album Hotel California, voilà. Sur le cinquième. Ça vous donne envie d'écouter les Eagles, ça tombe bien, parce que je pense que c'est exactement le but d'Alexis H. quand il a écrit ce Eagles Life in the Fast Lane. Dispo aux éditions Le Mot et le Reste. J'ai préparé une petite sélection de reprises d'Hotel California. Vous allez adorer, à tout de suite.
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0: Je dis tout à l'heure, Alexis, que vous avez décidé, vous avez eu envie d'écrire ce livre parce que vous vouliez que tout le monde comprenne à quel point les Eagles c'était génial au-delà de Hotel California. Est-ce qu'il y a une autre raison? Est-ce que vous avez un rapport particulier avec ce groupe qui fait que vous vouliez coucher leur histoire sur le papier?
1: Non, pas du tout. Si ce n'est que quand j'ai commencé à écrire sur la musique, je pense en 2013, j'ai lancé un petit blog comme ça, ça se faisait à l'époque. Et en fait, je traitais de l'actu musicale comme ça, de manière très libre. Et au même moment, j'ai acheté le coffret Eagles noir qui regroupe donc tous les albums des années 70. Et c'est là que j'ai vraiment découvert qu'il y avait autre chose qu'Hotel California. Et en fait, je me suis lancé dans une sorte de story album par album. Je publiais un billet, voilà. Et quelque part, la genèse, elle est là. Et puis après, quand en 2014, j'ai commencé à écrire pour les In Rock. Et puis, petit à petit, l'envie est venue d'écrire sur la musique, version livre. Et pour moi, les Eagles, ça s'est imposé aussi parce qu'il n'y avait pas de livre sur les Eagles en langue française.
0: C'est vrai.
1: Voilà, il y a des livres en anglais, évidemment, américain,
0: mais
1: etc.
0: Mais chez nous, il n'y avait rien.
1: Il n'y avait rien du tout. Donc, c'était aussi un moyen de combler un peu ce vide. Et puis, il y avait de la matière, encore une fois, parce qu'il y a la musique, il y a les frasques, etc. Il y a des choses à raconter. Et puis, c'est quand même un groupe qui a placé deux albums dans les trois ou quatre plus grosses ventes de l'histoire, là, au niveau mondial. Ouais. Donc, c'est quand même assez fou.
0: On est bien d'accord. Et donc, Les albums incontournables, ils sont sortis entre 72 et 79, et le cinquième étant Hotel California, qui a fêté ses 50 ans, donc, cette année. Hotel California, allez, on révise. Welcome to the Hotel California. Avant de passer aux reprises, il faut quand même poser deux, trois questions parce qu'il y a des légendes autour de cette chanson Hotel California. Alors, on dit que son premier nom, c'était Mexican Reggae.
1: Oui, c'est ça.
0: C'est vrai, ouais, ça.
1: Parce qu'en fait, le rythme, c'est un reggae.
0: C'est un reggae. Ouais.
1: Et quand Don Felder a porté la cassette sur laquelle, donc Don Felder, un des deux guitaristes lead du groupe, a porté la cassette avec, je sais pas, une dizaine d'idées de chansons dessus, il y avait ce morceau qu'il avait.
0: Mexican Reggae.
1: Écrit, alors lui dit qu'il avait quasiment tout écrit déjà, après les versions divergent comme toujours,
0: oui.
1: Mais quand Don Henley et Glenn Frey l'ont écouté, effectivement ils ont voulu lui apposer ce nom parce qu'il y avait ce côté reggae et ce côté un peu mexicain, voilà,
0: oui.
1: En même temps, donc et pour Don Felder, le fait qu'il décide de donner un nom à cette démo, c'était très bon signe parce que souvent ça voulait dire qu'après c'était une idée qu'ils allaient creuser
0: parce qu'on s'attachait au morceau. Alors une reprise des Gypsy King de Hotel California, elle est archi connue, elle est dans le film des frères Cohen, The Big Lebowski. Et pour une chanson qui a commencé en s'appelant Mexican Reggae, il y a une reprise d'un grand reggaeman jamaïcain, Max Romeo. Et puis Nancy Sinatra, la fille de son père, a repris Hotel California.

0: dit que les paroles de cette chanson, elles sont maudites. On dit que si on les écoute à l'envers, c'est une messe noire, sataniste. On dit plein de trucs sur Hotel California. Vous avez analysé les paroles. On en a parlé tout à l'heure. Hein. Pour vous, ouais, c'est un cauchemar californien, en fait.
1: Mais c'est ça, mais en fait, c'est même pas pour moi. C'est pour Don Henley qui les a écrites avec Glenn Frey. Bon, c'est surtout Don Henley qui a le plus contribué aux paroles. Mais pour lui, l'idée, c'était de montrer l'envers du rêve californien et de la réussite, etc. Ouais. Le revers de la médaille.
0: Et puis le côté aussi un peu tentaculaire de Los Angeles.
1: Oui, voilà. Et puis, toutes les phrases, que la drogue, etc. Alors, il y a des gens qui ont dit que cet hôtel, c'était un centre de désintoxication. Bon, lui, il dit clairement, c'est le voyage de l'innocence vers l'expérience, en fait. Et il dit d'ailleurs que de nombreuses chansons des Eagles tournent autour de cette thématique. C'est quelque chose qu'il travaille énormément. Et je crois qu'en fait, des fois, il faut juste écouter les artistes et il ne faut pas aller chercher beaucoup plus loin, même si son talent en tant que parolier, parce que c'est un excellent parolier, il faut vraiment écouter les paroles des Eagles et notamment les chansons chantées par Don Henley. Ces paroles ont toujours un double sens, donc c'est ça qui est très fort avec cette chanson. On l'écoute, on la fait écouter à 10 personnes, 10 personnes pourront sortir une explication différente de ce qu'ils ont perçu ou cru percevoir de ce que dit la chanson.
0: Les Eagles, leur vie, leur œuvre, leurs engueulades, leur carrière, leurs frasques, leurs chansons, leurs albums, il y a tout dans Life in the Fast Lane, votre livre, Alexis H, aux éditions Le Mot et le Reste. Juste pour finir, si jamais je suis la fée clochette et là en un coup de baguette magique, je peux vous envoyer à la sphère, est-ce que vous avez envie de les voir aujourd'hui ou pas? Enfin, de le voir, parce que oui, en fait, c'est...
1: Alors, ils sont trois de l'époque des années 70, puisqu'il reste Timothy B. Schmidt, le bassiste, Joe Walsh, un des deux guitaristes, et Don Henley, le chant batterie.
0: Qui va être le grand Manitou.
1: Est-ce que j'y vais? Oui, si vous pouvez m'y envoyer, oui, parce que déjà, c'est les plus...
0: C'est pas cher, c'est gratuit, je suis la fée clochette, voilà. C'est cadeau.
1: Et comme le son a l'air assez incroyable à se faire, apparemment, tout le monde dit que c'est complètement fou, puisqu'à chaque place,
0: on entend et on voit des trucs,
1: les écrans, etc. Donc, je pense pour l'expérience, dans une salle lambda, j'aurais peut-être dit non, mais parce que moi, vous m'auriez envoyé en 76, sur la tournée Hotel California.
0: Je suis la fée clochette, là, il faut 3-4 fées clochettes pour 76, mais on est d'accord, on ira ensemble.
1: Voilà.
0: Merci beaucoup, Alexis H. Merci, à bientôt. Merci.
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0: Et c'est l'heure de jouer au Blind Test. Ce fameux livre d'Alexis H, Eagles, Life in the Fast Lane, est à gagner. Et le thème du Blind Test ce soir, ce sont les bisous, les baisers en chanson. On joue avec Marie-Christine. Bonsoir Marie-Christine.
3: Bonsoir Émilie.
0: Comment ça va?
3: Ah, moi, plutôt bien, puisque je t'ai pas parlé depuis très longtemps. Et j'ai eu la chance, il y a 3 semaines, d'aller au festival Parole Musique à Saint-Étienne et voir Feu Chatterton.
0: On adore Feu Chatterton. Ah, c'était comment?
3: Super.
0: C'était
3: super. Franchement, c'était super.
0: Excellent groupe.
3: On a revu Terre Noire, qu'on avait vu ensemble à Saint-Étienne.
0: Eh ben, vous vous régalez un peu à Saint-Étienne, là?
3: Ouais,
0: c'était
3: un bon festival.
0: Bon, super. Eh ben Marie-Christine, bienvenue. Et Elisabeth est là aussi. Bonsoir Elisabeth.
4: Coucou.
0: Comment ça va?
4: Bonsoir Marie-Christine.
3: Bonsoir Elisabeth.
4: Je rigole,
0: je vous entends souvent. Évidemment, toutes les deux, vous êtes des habituées de Décibel et ça me fait très plaisir de jouer avec vous ce soir avec des chansons qui parlent de bisous, de baisers et de kiss. Non, il n'y a pas kiss, j'ai mis que des titres en français. On cherche le nom.
4: Tu n'as pas mis kiss,
0: Non, j'ai pas mis kiss de Prince.
4: Bien maquillée.
0: On cherche le nom de la personne qui chante, ou du groupe qui chante la chanson. Vous aurez 1 point par bonne réponse et à la fin, vous gagnerez toutes les deux, Elisabeth et Marie-Christine. Déjà parce que vous êtes merveilleuses et aussi parce que, de toute façon, c'est comme ça que ça marche dans Décibel. Vous gagnerez toutes les deux un exemplaire du livre d'Alexis sur les Eagles, ok?
4: Alors, est-ce qu'il sera dédicacé, Émilie?
0: Alors, est-ce qu'il sera dédicacé
4: Ça me ferait plaisir, je suis très dédicace.
0: D'accord, ben, si j'arrive à rattraper dans le couloir, mais là du coup, je ne peux pas tellement sortir parce qu'il est parti, je crois.
4: Oui, je comprends.
0: Je pense qu'il est parti. Ah, désolé, mais je saurai pour une prochaine fois. Oui, non, il est parti, on me fait signe.
4: Oui. Sache-le pour la prochaine fois.
0: C'est toujours mieux un bouquin dédicacé. Allez, Marie-Christine, Elisabeth, on y va, on ne perd pas de temps. Une première chanson sur des bisous, des baisers. Dites-moi, qui chante ça?
5: «
0: Il s'agit d'un groupe français.
4: Elisabeth, Lerita Mitsuko, peut-être ?
0: Non, c'est pas Lerita.
4: Elisabeth, ça serait Dao, Étienne, peut-être.
0: Pas Dao, mais c'est la même époque. C'est un groupe français qui, dont la dernière tournée a battu tous les records et ils ont joué devant plus d'1,5 million de spectateurs.
4: Est-ce que ça serait Indochine ?
0: Oui, bravo !
4: Indochine, voilà. Et ma fille l'a vu à Paris avec mon petit-fils.
0: Ah bah oui, de toute façon...
4: On ils sont allés les voir à Paris, oui, Indochine.
0: Un million et demi
4: Magali,
0: de personnes
4: qui sont allées voir.
0: Oui, qui sont allées voir Indochine en concert et c'était trop bien. Je vous mets à chacune un point, Marie-Christine et Elisabeth, puisque vous avez trouvé...
4: Je l'ai eu au
0: même moment. Exactement. Allez, on continue, mesdames, avec une autre chanson de Bisous. Celle-là, je suis sûre que vous la connaissez, mais allez-vous vous rappeler du nom de l'interprète ? Ça, c'est une autre question.
4: Embrasse-moi, idiot,
0: la chanson
4: sur
0: Victor Terre. Oui, bravo ! Mais quelle mémoire, bravo !
4: Embrasse-moi, idiot.
0: Et j'oublie tes défauts. Mais comment tu peux te souvenir de ça, Elisabeth, enfin ?
4: Eh bien, écoute, la mémoire, beaucoup, les chansons, tu le sais.
0: Oui, mais Bill et Baxter, c'est quand même pas un mot qu'on dit tous les jours, bon sang, c'est fou.
4: Eh bien non, mais voilà, c'est comme celui qui est décédé, qui était venu à la foire de Valentinique. Tu sais que je te parle dans le Doubs, qui est décédé avec sa... Ah, sa coupe, ses cheveux très très noirs.
0: Alors, les cheveux très très noirs qui est mort...
4: La banane.
0: Moi, tout de suite, c'est Ozzy Osbourne, mais ça doit pas être lui. Dick Rivers, peut-être
4: non. C'était un français, groupe, c'était un groupe.
0: Ah, écoute, on retrouvera. Ah, les Fourbans, oui. Bébert.
4: Elle parle de Bébert. Emmeline, elle était devant avec mon mari, une copine. Elle avait 5 ans.
0: Que de bons souvenirs avec les Fourbans. Bah oui. Elisabeth a trouvé Bill Baxter et Indochine. Marie-Christine a aussi trouvé Indochine. On se fait un dernier bisou pour terminer le blind test. Mais qui chante ce bisou-là ?
4: À moins que ça soit Carlos, Elisabeth.
0: Oui.
4: Eh oui, elle est bonne, Elisabeth, c'est la merveille du monde.
0: Incroyable, mais c'est une machine.
4: Eh oui. Alors, j'ai pas le temps de réagir, là.
0: Embrassez-vous, big bisous sur le nez.
4: Pas le temps de réagir.
0: Voilà.
4: Oui, et puis en plus, il n'était pas passé le morceau.
0: Non, il n'était pas passé, mais non, Marie-Christine a raison. Marie-Christine n'a eu aucune chance là, parce que Elisabeth.
4: Ah non, j'ai pas le temps.
0: Si elle commence à deviner les titres avant qu'on les envoie, moi je ne sais plus comment faire. Je ne sais plus.
4: Mais tu sais, je dois avoir une
5: de souchance.
0: Il y en avait plein. Ouais. Mais en tout cas, je suis ravie d'avoir joué avec vous. Marie-Christine et Elisabeth, et donc je vous envoie ce bouquin formidable sur les Eagles, pas dédicacé, mais avec tout mon amour. Ça vous va ?
4: Oui, et puis j'avais fait aussi, alors justement, j'avais demandé à une de tes standardistes si je pouvais justement avoir une petite dédicace de ta part.
0: Oui, eh bien, le message est passé et tout a été organisé. Pas de problème, j'envoie ça. Et je vous fais plein de bisous à toutes les deux. Bisous Marie-Christine, Elisabeth.
4: Merci.
0: À la prochaine, je vous embrasse et je vous propose de passer directement au coup de cœur parce que on n'a pas le temps.
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0: Bah oui, ce soir, je sais pas ce qui se passe, on est en retard. Ça, c'est Hôtel California qui nous a mis dans la sauce. Mais je tiens à vous présenter Yaya Minté. C'est un artiste qui est né au Sénégal, mais qui est basé à Paris. Il est auteur, compositeur, chanteur et producteur. Vous allez entendre sa voix. Moi, c'est vraiment ça qui m'a frappé dès le départ. Il a fait plein de premières parties, Yaya Minté, de Tiken Jaffa Coli, de Imani aussi, ou encore de Jane. Et il sort son premier album qui s'appelle So, dessus. À cette chanson merveilleuse Carry Me On, et c'est notre coup de cœur du jour, Yaya Minté.
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0: s'appelle Yaya Minté. Le premier album So vient de sortir. Et merci à Flo Morel d'ici qui m'a fait découvrir cet artiste magnifique. Voilà, Yaya Minté. J'enquête. Pour le moment, pas de date de concert, mais je vous tiendrai informé, c'est promis.
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0: C'est déjà l'heure de la dernière chanson de l'émission. Vous avez l'habitude, la chanson anniversaire. Sauf qu'aujourd'hui, c'est pas n'importe quel anniversaire. Johnny Hallyday, le taulier, le patron, le boss, l'idole des jeunes, aurait eu aujourd'hui 83 ans. Je ne peux pas parler de Johnny sans penser à mon amie Annie Lep. Bonsoir.
2: Bonsoir Émilie.
0: Annie Lep qui a vu Johnny en concert, tenez-vous bien, 282 fois. Johnny qui avait tellement l'habitude de l'avoir au premier rang, notre Annie, il te surnommait
2: Alcaline.
0: Alcaline, j'adore. Annie, t'as une émission de radio formidable sur Radio Rock Passion.
2: Oui, c'est Radio Web Passion, tous les mercredis de 21h à 23h, et c'est du 100% Johnny, bien sûr.
0: Évidemment, ça s'appelle Sur la route avec toi, Johnny, tout comme ton premier bouquin à son sujet. T'en as écrit un deuxième ensuite qui s'appelait Ma lettre à Johnny. Et cette année, t'as sorti Parlez-moi de Johnny. Avant que tu nous dises deux mots de ce livre, je voudrais savoir, le 15 juin, c'est donc l'anniversaire de Johnny. Il est plus là depuis bientôt 10 ans. Ça empêche pas les fans de célébrer la mémoire de Johnny, plutôt qu'à d'ailleurs à l'anniversaire de sa mort, à l'anniversaire de sa naissance.
2: Exactement.
0: Qu'est-ce que vous faites cette année,
2: cette année, Universal a eu la bonne idée de retransmettre le film Laura Datour dans les salles de cinéma.
0: Ok. Donc partout en France là, en ce moment.
2: Partout en France, ouais. En ce moment, voilà, on va y courir tout de suite après.
0: Oui.
2: Et c'est une belle journée, ce 15 juin, c'est son anniversaire, donc on va se retrouver dans les salles et on va mettre une ambiance de fou.
0: Ouais, le Laura Datour, c'est un très beau concert donc du milieu des années 90, puis voilà, de le voir en grand écran avec le gros son aussi.
2: Exactement.
0: Ces projections-là, c'est un peu des fêtes pour les fans, vous chantez, vous parlez.
2: Ah oui, on chante, on danse, on tape des mains, on se lève, on danse. Ce qui est différent par rapport au départ, c'est que maintenant on pleure beaucoup moins,
0: ouais,
2: et on rigole beaucoup plus et on fait plus la fête comme si on était en concert en fait.
0: Bah ça lui aurait plu à Johnny,
2: ouais,
0: c'est sûr.
2: Ouais.
0: Donc là voilà, c'est en train de se passer. Si vous avez un fan de Johnny dans vos relations, il y a de fortes chances que là, à l'heure où on parle, il soit dans une salle de ciné pour célébrer Johnny. Et puis oui, toi aussi, donc tu as, Annie, cette mission en toi de faire vivre la mémoire de Johnny. Et donc ton dernier bouquin, Parlez-moi de Johnny, aux éditions Un Point C'est Tout, et bah, c'est une série d'entretiens avec plein de gens, des proches de Johnny, notamment son producteur, Jean-Claude Camus, Pierre Billon, voilà, avec qui il a écrit des chansons, tout comme Philippe Labro, Greg Slap aussi, son harmoniciste, voilà. Mmh. Il y a Jacques Verrecchia, son avocat. Mmh. Il doit avoir des trucs à raconter. Il fait même la préface du livre.
2: Oui.
0: Annie, c'est important pour toi de faire parler de Johnny maintenant qu'il n'est plus là.
2: Alors oui, parce qu'en fait, ça vient d'une phrase que Johnny m'a dit à la fin d'un concert en 2015, donc il y a un peu plus de 10 ans.
0: Ouais.
2: Il est venu, il m'a fait la bise et il m'a dit « Alcaline, un jour mes amis deviendront tes amis ». Et il a fait demi-tour. Wow. Et pendant une semaine, je me suis dit « Mais pourquoi il me dit ça ?»
0: Pourquoi ?
2: Donc j'avais noté ça dans mes petits cahiers de concert. Et là, je me suis dit « Eh ben voilà, 10 ans après, je vais aller au-devant de ses amis pour leur demander de me parler de Johnny, donc ses amis qui ont travaillé avec lui, enfin voilà, les producteurs, ainsi de suite. Quoi. » Et ils m'ont tous reçu vraiment avec... Vraiment.
0: Et j'ai l'impression qu'autour de lui, il a semé quand même beaucoup de bonheur et de joie dans sa vie, hein, parce que les gens en parlent avec énormément d'émotion. Hein.
2: Oui, et je ne savais pas comment ils allaient me recevoir, en fait, et je me suis aperçue au fur et à mesure des interviews qu'ils étaient super contents de ma démarche.
0: Bravo à toi, Annie Lep, L-E-P. Les éditions, c'est Un Point, C'est Tout. Et le livre s'appelle Parlez-moi de Johnny. Et si vous voulez vous faire la trilogie, le premier, c'était Sur la route avec toi, Johnny. Et le deuxième, Ma lettre à Johnny. Mon petit doigt me dit, Annie, que t'es en train de préparer le tome 2 des entretiens avec les gens qui ont bien connu Johnny Hallyday. Parlez-moi de Johnny 2, c'est vrai?
2: Oui, parce que quand j'ai fait ma liste des personnes que je pourrais interviewer, quand j'en ai parlé à mon éditeur, il m'a dit bah non, parce que ça, là, ça va faire un livre de 800 pages, c'est pas possible.
0: C'est le Seigneur des Anneaux, Annie.
2: Ils m'ont tous dit oui, donc j'étais un peu embêtée. Donc il m'a dit pas grave, on va faire un tome 1, puis un tome 2. Et j'ai mon éditrice là qui m'a dit que comme le livre va sortir pour les 10 ans du départ de Johnny, on
0: donc
2: va
0: l'année
2: même
0: prochaine,
2: faire, voilà,
0: 2027.
2: On va même faire un paquet cadeau avec une jolie boîte avec le tome 1 et le tome 2 dedans.
0: Ok, bah bravo. Et donc peut-être que là, en effectivement, en venant parler de lui comme ça à la radio quelques minutes le soir de son anniversaire, et puis et ses oui. livres, et puis ton émission de radio, tu comprends pourquoi il t'a dit que ses amis allaient devenir tes amis.
2: Exactement, exactement.
0: Merci beaucoup Annie. Bah je te propose qu'on se quitte en écoutant un extrait du concert le Laura Datour.
2: Exactement.
0: Tu l'as vu, j'imagine, à l'époque.
2: Bien sûr, j'étais au premier rang comme d'habitude.
0: 282 concerts de Johnny. Elle a vu Alcaline, ça rigole pas. Hein.
2: Bon anniversaire Johnny en tout cas. Et plein de bisous Gabriel. Vers ton étoile.
0: Merci, merci beaucoup Annie. À bientôt.
2: Merci, à bientôt.

0: histoire d'amour enchaînée. Et vous faites évidemment chez vous la chorégraphie hein, avec les deux poignets croisés au-dessus de la tête. Hommage à Johnny, le live Lorada Tour Bercy de 1995. Ce soir, en ce moment même, dans tous les cinémas. Voilà, c'était notre hommage à Johnny Hallyday. Merci d'avoir écouté Décibel ce soir. Vraiment, ça m'a fait plaisir. L'équipe présente était Iris Guitoni, Iki, Elodie Biancamaria, Sadika Raou et Franck Moilier. Et demain, qu'est-ce qui se passe? Eh bien, demain, c'est le premier match de la France à la Coupe du Monde. Alors demain, allez les Bleus en Amérique. Décibel sera là pour faire un petit warm-up, un petit échauffement avant le début du match. À demain 20h.
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3: Bonjour la France, j'espère que tu vas bien, que tu as passé un bon week-end la France. Comment ça va Éric Bastien?
4: Ça va, je réalise qu'on est le 15 juin, et que dans 15 jours c'est le 1er juillet, que c'est les vacances, on est à deux doigts des vacances là. Des grandes vacances d'été.
3: C'est bien.
4: Bah, moi ça me met en joie, excusez-moi d'avoir des sentiments, des émotions. Hein.
3: Bientôt Noël, allez.
4: Voilà.
3: Je vous rappelle que donc on a une nouvelle semaine, ce qui veut dire un nouveau cadeau. Et cette semaine, mes chéris, on va vous régaler parce que, enfin, j'ai envie de te dire comme toutes les semaines, on vous offre 2 jours en famille ou entre amis, faites bien ce que vous voulez, au festival Grande Marée à Julouville, au cœur de la baie du Mont Saint-Michel.
4: Oh, c'est beau.
3: Alors attention, c'est pas n'importe quoi, parce qu'il va y avoir Kenji.
5: Oh mon Dieu, laissez-les-moi.
3: Il y aura aussi Julien Clerc, Benabar, Zaz.
6: Je veux d'amour,
3: Qu'est-ce qu'on a d'autre? Hein Céline, on a plein de trucs. On a Christophe. On a Christophe Maé, mais on a aussi de la pop anglaise avec les Cooks. Voilà.
4: Tout ça dans un festival.
3: Vous aurez 2 jours sur place, un séjour pour 4 avec une nuit avec petit déjeuner à l'hôtel du musée de Granville. Évidemment, 100 euros de carburant pour aller à Julouville. Si vous ne gagnez pas ça, vous gagnez quoi?
4: Ah, écoutez, il faut alimenter tout le monde.
3: Eh oui.
4: Vous avez vu toute l'équipe, le staff, les managers, les chanteurs, les auteurs, les compositeurs, le public. Alors, on va poser une tente, que dis-je, une tente, un marabout. Vous savez, comme à l'époque, là, des grands trucs.
3: Oui,
4: là,
3: un barnum.
4: Des igloos, voilà, un gros barnum de café signé Joe Malongo, la légende. Il vient avec toute la famille. Là, toute la famille se déplace. Et puis, il en profitera quand il aura 2 secondes pour vous fabriquer une machine. 32 dosettes et 6 verres en verre, rien pour vous.
3: Eh ben, c'est magnifique. Allez, on accueille nos 2 candidats du jour, Leïla et Laurent.
7: Bonjour.
8: Bonjour.
3: Ça va, les amis?
8: Bonjour.
4: Bonjour. Bonjour.
3: Alors, Leïla, tu joues avec Ici Nord, tu habites à Estrée dans le Pas-de-Calais, c'est ça?
8: C'est ça, oui.
3: Parfait. Tu as 28 ans, tu es mariée à Thibaut?
8: Oui.
3: Tu as 2 petits chats, ils s'appellent comment tes petits chats?
8: Alors, ils s'appellent Thirou et Bichette, mais c'est plus les chats de mon mari que les miens.
3: Ça veut dire quoi, ça?
8: Ça veut dire que moi, je suis pas très chat.
3: Ouais, comme moi, je préfère les chiens. Bah oui, faut t'acheter un chien, faut aller dans... Il y en a plein. Bah, oui. Ah oui. Alors, il s'appelle Thirou parce qu'il est roux, j'imagine.
8: Voilà, c'est ça. Même si ce serait plutôt gros roux en le regardant, mais c'est roux.
4: Il va apprécier.
3: Moi, j'adore les chats roux parce que tu sais, ils sont fous, ils sont plus fous que les
4: autres.
3: Ah bon? Oui,
4: les
3: roux.
4: C'est prouvé ça?
3: Ah, c'est prouvé. Tous ceux qui font le plus de conneries, c'est les roux. Voilà, c'est comme ça.
8: Oui.
3: Eh oui. Alors, tu travailles dans un commerce, tu vends des glaces, des chichis, des gaufres, des crêpes, et tu es à Berck de quand à quand?
8: Pendant la saison, on va dire de février-mars jusqu'à septembre-octobre.
3: Dis donc, c'est pas mal ça.
8: Des grosses saisons,
3: Que des trucs que moi je pourrais manger toute la journée, hein, des crêpes et des gaufres, comment te dire. Et alors, dis donc, par contre, quand tu étais petit, tu voulais.
9: J'aurais voulu être un chanteur.
4: Ah oui.
3: Eh oui, tu voulais chanter quand tu étais petite.
8: Oui.
3: Et alors?
8: Et alors, je chante dans ma salle de bain.
4: Voilà. C'est déjà ça.
3: Oui, c'est déjà ça.
8: Mais
3: t'es encore très jeune, tu peux participer à The Voice.
8: Je suis trop timide.
3: Je comprends totalement. Alors, on va parler avec toi, on parlera d'astrologie. Voilà, là, t'es comme moi, t'adores l'astrologie, on en parlera toutes les deux. T'es quoi comme signe?
8: Moi, je suis Verseau.
3: Hop, t'es juste après moi je suis Capricorne. On en parle après. Mais là, tout de suite, on va marquer le premier point. Une petite ambiance. Incroyable talent, le générique.
4: Oui.
3: Alors, figure-toi que Gad Elmaleh vient de tenter sa chance dans la version américaine de Incroyable Talent. Est-ce que c'est vrai que Gad a tenté sa chance dans Incroyable Talent américain? Top chrono, 5 secondes. Mais oui, c'est une bonne réponse, c'est pas Gad, c'est Kev Adams. Et oui, et figure-toi qu'il a fait un numéro de stand-up en anglais.
4: Il
3: et
4: était très bon. Hein.
3: Il a été très bon. Oui. Et les jurés de Got Talent, ils ont trouvé ça vachement bien. Leïla, premier point pour toi.
4: Il était hyper à l'aise, surtout en anglais. Moi, il m'a bluffé. J'en suis très loin. Là.
3: Il parle mieux que toi, Kev.
4: C'est même pas parler mieux que moi. Bon, je ne parle pas du tout, je vous rappelle. Non, franchement, il m'a bluffé. Bon, Laurent avec ici Loire-Océan, qui habite à Nantes. Comment ça va, Laurent?
7: Bonjour Eric, bonjour Valérie, bonjour Naïla. Bonjour. Comme dirait Valérie, bonjour la France.
4: Oui, bien sûr, bienvenue dans le Dami d'Hollande que tu rejoins aujourd'hui, Laurent. Bah, dis donc, merci. Laurent, t'es pas très loin du Mont-Saint-Michel, c'est à quoi, 1h30, 2h, je dirais.
7: On est à 2h.
4: Ouais, donc voilà. Et tu connais ou pas ce festival des Grandes Marées à Jullouville, là, au cœur de l'année? Ah, tu connais pas? Bah, je te souhaite de gagner ce séjour avec 2 jours sur place. Bon, Laurent. Déjà, ta recette pour avoir un beau sourire comme ça. Parce que je te sens heureux et tout. Comment tu fais?
7: Il fait beau, ça va être les grandes vacances. Les enfants sont cool, c'est presque la fin de l'école. Tout est bien.
4: Mais oui, c'est ce que je disais, on est le 15 juin, là. On est déjà dans la perspective de l'été, bien sûr. T'as parlé des enfants.
7: On n'est pas heureux maintenant, on ne sera pas heureux cet hiver. Hein.
3: Ça, je te confirme.
4: Évidemment, Laurent. Alors, il y a Louise et Constance. Quel âge elles ont, les deux petites, là? Ou deux grands,
7: je sais pas. J'ai Louise qui a 10 ans et Constance qui a 7 ans.
4: Alors, Louise, elle passe en 6e, si je ne me trompe pas. Ouais.
7: CM2.
4: Ah d'accord, CM2. Et Constance, qui a 7 ans, elle est en CP, c'est bien?
7: C'est bien,
4: d'accord. Et comment s'appelle madame?
7: Mathilde.
4: Alors il y a des chats. Là, on aime les chats. Ici, Laurent, il aime les chats. Ah oui, il y en a combien les chats?
7: J'en ai deux.
4: Deux?
7: J'ai un vieux pépère qui s'appelle Chouchou, dit Guada.
4: Ok.
7: Parce qu'on l'a trouvé avec le parrain de mes enfants qui est guadeloupéen, et du coup, c'est resté... Guada.
4: Ok. Sois le bienvenu, Laurent. Tu es conducteur de poids lourd. On découvrira un petit peu plus de choses sur toi. Et notamment. Oui, ça va, Laurent. Garde-toi. On y est. On découvrira dans un instant que tu étais pâtissier. Voilà. Donc, tu sais faire plein de choses. Laurent.
7: Tout à fait.
4: Allez, on va tenter de marquer un premier point. C'est parti.
3: J'aime bien parce que discrètement, il parle de bouffe. Parce que.
4: Oui.
3: Généralement, quand on arrive à la radio, il a déjà.
4: Englouti.
3: Voilà, il a englouti déjà, mais il a déjà faim. Bon, allez.
4: C'est normal.
7: Bon, il est midi, hein.
4: Bien sûr, les midi 12, là, te rends compte. Voici ta première question, ambiance.
3: Comment, Flipper? Qu'est-ce qui t'arrive?
4: Ce qui me donne envie, bien sûr, Valérie, de te redemander de m'imiter le dauphin.
3: Mais qu'est-ce qu'il y a, Flipper? Il y a des méchants dans la baie. Oui, Flipper, appelons la police.
4: Oh mon Dieu, c'est pas possible. Ah, Laurent, tu as vu un peu comme elle sait bien. Tu sais faire Flipper, toi, ou pas, Laurent?
7: Pas du tout.
4: C'est pas mal, j'ai
3: compris ce que t'as dit.
4: C'est pas mal, il y a du level, il y a du concours.
7: Je suis pas comédien. Hein.
4: Ah mais y a pas besoin. Les embryons des dauphins ont des pattes arrière. Voici la question, les embryons des dauphins ont des pattes arrière. C'est une affirmation, mais est-ce que c'est vrai ou faux? Top chrono, 5 secondes Laurent.
7: Ouais, je dirais faux. Hein.
4: Tu dis faux?
7: Ouais.
4: Non, c'est vrai, figure-toi, les dauphins descendent des mammifères terrestres ayant vécu il y a 50 millions d'années. Durant leur développement embryonnaire, il y a des petites ébauches de pattes arrière qui ont fini par disparaître avec l'évolution du temps. Laurent, pas de points, mais t'inquiète.
3: Il y a plein de questions. Allez, vous écoutez ici, et qu'est-ce qu'on va faire? Eh ben, on va vous emmener avec Laurent Voulzy, Bubble Star. Oh là là, il fait beau, vous êtes dans votre voiture, vous êtes chez vous, bougez vos bodys, on vous aime, à tout de suite.

0: Cette chanson, c'est un chewing-gum dans la bouche, une animatrice de télé d'M6, et ça fait Bubble Star.
1: Oh my god.
0: Alors, vous l'avez là, c'est toi.
1: Je t'aime, allez,
0: bah
1: jingle.
0: Oui, Bubble Star.
1: Eh oui.
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0: Bah, attendez,
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0: Je parle d'M6. M6 à la rentrée, c'est ça?
1: Oui, bah écoutez, on va faire des maisons, on va faire des marrons.
0: C'est plein de choses à la rentrée,
1: mais oui, mais oui. Alors, je rappelle que nous sommes avec Leïla, qui a un point, qui joue avec ICI Nord, contre Laurent, qui jouait ici, Loire-Océan. Voilà. Alors, on parlait avant Bubble Star, on parlait astrologie. Et ça, c'est un peu mon domaine. Alors, toi, il paraît que t'es comme moi. Hein, tu t'adores demander les signes des gens quand tu les rencontres.
3: Pas tous les gens que je rencontre. Je leur demande leur date d'anniversaire pour pas trop demander directement le signe. Et après, voilà. J'aime bien savoir.
1: Alors, est-ce que t'es comme moi? Tu fais des... Parce que moi, je tire les cartes. Toi, par contre, je crois que tu fais des thèmes astrologiques.
3: Je tire les cartes et je fais aussi les thèmes astro, ouais.
1: Et voilà, je vois que t'adores les scorpions et les capricornes, voilà.
3: Ah oui, j'adore.
1: On était fait pour s'entendre. Et Thibaut,
3: voilà,
1: il est quoi comme
3: signe?
1: Et voilà, et Thibaut, il est quoi comme signe?
3: Thibaut, il est scorpion.
1: Bah, c'est génial ça, on adore.
3: Bah voilà, parfait.
1: Pop, pop, pop, pop, pop. Donc du coup, si un jour tu as des enfants, il va falloir que tu calcules.
3: Oui, voilà, pour bien, il faudrait que ce soit un petit bélier ou un petit lion.
1: Ah, un petit lion.
0: Ah, moi, je suis lion. Hein.
1: Ah, je sais pas si c'est... Sagittaire, c'est mieux. T'as vu, elle a fait «
3: Ah !» Ah bon.
0: Comme tu me demandes pas ma date d'anniversaire, je te dis, je suis lion.
1: Ouais, non, mais c'est Sagittaire, c'est bien. Moi, j'ai une fille Sagittaire, un fils Balance, c'est magnifique.
0: Ah bah d'accord, ça s'explique.
1: Oui. Mais oui, évidemment. Ça, mais tu cernes bien les gens, hein, avec l'astrologie, on est d'accord.
3: Ah oui, carrément, ouais. Ouais. Les traits de personnalité, c'est vrai qu'on les voit bien chez les signes, ouais.
1: Eh ben oui, on les voit bien chez les signes, évidemment. Alors, par contre, côté bricolage, tu bricoles pas?
3: Ah non, je bricole pas. C'est Thibaut et moi, je mène le chantier. Ça dure ça comme ça.
1: T'es chef de chantier, quoi.
3: Voilà, c'est ça. Chef des travaux finis.
1: D'accord. Tu jardines pas non plus? C'est Thibaut?
3: Non. C'est
0: Thibaut. Elle tire les cartes.
1: Ah oui, bah, elle peut pas tout faire. Et alors, tu lui dis juste que ce que tu as envie comme jardin, quoi. Tu lui dis, tiens, là, j'aimerais bien des fleurs comme ça et tout.
3: Ouais, voilà, c'est ça. Je lui dis, ce serait pas mal, ça. Puis il le fait. Voilà.
0: Parce qu'elle le voit dans les cartes. Il dit, tiens, faudrait des tulipes.
1: Tiens, des hortensias, ça serait pas mal. Et c'est lui aussi qui cuisine à la maison.
3: Ah oui.
1: Et voilà. Toi, tu fais les gâteaux.
3: Voilà, moi je fais plutôt les pâtisseries, ouais.
1: Eh ben c'est pas mal ça. Eh ben c'est très bien. Tu fais quoi? Les fondants, les tartes, les trucs comme ça?
3: Oui, les trucs un peu basiques quand même. Je suis pas une pro non plus comme Mercotte.
1: Ah bah oui. Eh ben écoute. Ma petite Leïla, on va tout de suite essayer de marquer un deuxième point. Tiens, je te mets une petite ambiance.
4: Elle voulait que je l'appelle Venise. Vous me voyez, maille oreillée, la voix soumise.
1: Alors, on va parler des prénoms. Et figure-toi qu'aujourd'hui, il y a des coachs en prénom pour aider les parents à choisir les prénoms de leurs futurs enfants. Est-ce que c'est vrai qu'il existe des coachs en prénom pour aider les parents à choisir? Top chrono, 5 secondes. Eh ben, t'as bien raison, c'est totalement vrai, c'est un nouveau métier. Il y a plusieurs pays, il n'y a pas que la France. Il y a des gens qui t'aident à choisir ton prénom avec ton nom de famille, etc. Bravo, 2 points.
0: Laurent, t'as choisi Louise et Constance comme prénom pour tes filles. Donc,
3: tout à fait.
0: C'est très joli, ça. C'est que nous aussi, avec Laurent, on se tire les cartes. Voilà, on va se mettre dans l'ambiance X-Files, hein, parce que nous aussi, avec Laurent, on aime l'horoscope. Voilà, on s'intéresse à tout ça. On se tire les cartes, mon Lolo, hein.
5: Bah oui, hein, tout à fait, un petit peu quand même.
0: Bien sûr qu'on s'est tiré les cartes ce matin et on s'est dit qu'on était une team de dingue, évidemment.
5: Winner, les winners.
0: Voilà, les winners. Mmh. Et ça, on l'a vu dans l'astrologie, on l'a très très bien vu.
1: Riri et Lolo.
0: Oui, on a sorti
1: Riri,
0: le...
1: Lolo.
0: On a sorti le... C'est quoi? Donne-moi une carte. C'est quoi?
1: Hein?
0: Tu sais, les personnages sur les cartes.
1: Ah bah t'as le battleur.
0: Le battleur, voilà, on a sorti le battleur. Exactement. Il a dit, tu vas voir comment on va les battleurs. On va les... Tu vois, on va y aller. Laurent. Je crois qu'il est temps que j'arrête de faire de l'humour.
1: Bah, il y a plusieurs auditeurs qui nous l'ont dit déjà, ouais, sur les réseaux, hein, mais bon.
0: Je sais. Alors, on a écouté les génériques de la pâtisserie, oui, parce qu'effectivement, Laurent était pâtissier. Sauf que Valérie, ouais. Quand on choisit d'être pâtissier, faut pas... Complète ma phrase, Laurent.
5: Faut pas tout manger.
0: Oui, mais faut pas être allergique à la farine, surtout.
5: Ah, c'est ça. Faut pas être allergique.
1: Ah, merde.
0: Ah oui, c'est pas de chance, ça.
5: Ah oui. J'ai fait des œdèmes quand j'étais un peu plus... Bah, après mes apprentissages.
0: Ah oui.
5: Donc, je suis parti trois fois à l'hôpital en faisant des œdèmes de coinc.
0: Ah oui.
5: Donc, j'ai stoppé.
1: Ah, voilà. Zut.
0: Bon. Mais rassurez-vous, les conducteurs poids lourds, on l'a dit, il fait de la messagerie, c'est de l'express. Et puis, il a plein de passions, voilà. Notamment le football en équipe senior. Il paraît que t'as monté une association, dis-moi, c'est quoi ?
5: Ouais, j'ai mon association de foot sur Nantes, là, qui s'appelle NLFC, Nantes Loisirs Football Club.
0: Ok.
5: Et on a une équipe de seniors en foot entreprise le lundi soir.
0: Et d'ailleurs, tu voulais lancer un appel, profites-en.
5: Eh bah, ben, s'il y a des partenaires, des sponsors qui cherchent à faire un peu de publicité, bah, n'hésitez pas. Je leur laisse mon numéro et puis ils nous appellent.
0: Ah bah voilà. Si vous êtes une entreprise, vous voulez soutenir le club, le NLFC, le Nantes Loisirs, et ben voilà, 0810 055 056, on vous mettra en relation. Avec
5: On est là pour avec parler, discuter.
0: Exactement. En plus, toi, tu participes au championnat de Loire-Atlantique tous les ans et ton équipe a gagné cette année. C'est chouette, ça.
5: Ouais, la finale challenge, challenge entreprise, elle a gagné la finale, du coup, contre Saint-Sébastien-sur-Loire.
0: Toutes mes félicitations. N'oublie pas que l'équipe de France rencontre le Sénégal demain. Pour ceux qui aiment le foot, premier match des Bleus à suivre sur ici et ici.fr. Voici la question, elle vaut un point extrait. C'est d'ailleurs pour ça qu'il n'y a pas Koh-Lanta demain. Hein. Ça me fait toujours penser à Koh-Lanta, parce qu'il y a foot. Les pirates portaient un bandeau parce qu'ils avaient souvent perdu un œil. Est-ce que c'est vrai ou faux? Top chrono, les pirates portaient un bandeau parce qu'ils avaient souvent perdu un œil.
5: Ouais.
0: Décidément. Non, c'est faux, parce que c'est une légende en fait. Le bandeau, il sert pas du tout à cacher un œil perdu. C'est selon une théorie, permettait de garder un œil habitué à l'obscurité pour mieux les aider à dormir. En fait, ils allaient dans les cales et ils mettaient le petit bandeau et voilà, c'était un peu plus simple. Et puis ils avaient une espèce de vision nocturne comme ça. Enfin bon, voilà.
1: Oui, c'était pour les habituer à la nocturnité.
0: Et c'est ça, voilà.
1: Comme ça, quand ils allaient piller l'intérieur des bateaux, ils avaient l'habitude du noir.
0: À zéro, bon. Là.
1: Deux pour Leïla, pas de points pour Laurent. Et là, tout de suite, viens. It's wonderful, it's wonderful. Et pourquoi c'est wonderful? Parce qu'on écoute Paolo Conte et parce que vous écoutez ici. On vous aime, à tout de suite.

0: chez vous.
1: Viens Codemé, Paolo Conte.
0: Ah bah,
1: sur Paris de sur ici, pourquoi je dis ici Paris de France?
0: Je sais pas, parce que...
1: Peut-être parce que j'y travaille.
0: Peut-être, ouais, c'est ça. Allez, jingle.
1: Sur ici, toute la France.
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1: Non, je l'ai pas fait souvent, ça.
0: Nous sommes au taquet avec Leïla qui a deux et qui joue avec ici Nord et Laurent qui n'a pas de points qui joue avec ici Loire-Océan. On va faire le quiz musical. Juste une petite anecdote avant qui a un rapport avec la musique. Il paraît que tu plaçais les gens sur le son et lumière Les Misérables.
3: Oui. J'ai fait ça il y a 2 ans.
0: Ouais.
3: À Montreuil-sur-Mer, ouais, justement.
0: Et alors, tu l'as vu, j'imagine, un nombre incalculable de fois.
3: Oui.
0: Et alors
3: juste 3 fois.
0: Oh, bah, c'est pas mal,
3: non,
0: déjà.
3: Non, je l'ai pas regardé toutes les fois quand même, mais super, c'est super beau à voir.
0: Eh ben oui, c'est beau à voir. Mais est-ce que tu as vu la comédie où il chante « C'est la faute à Voltaire ». Le nez dans
3: Oui,
0: voilà. Bon, alors.
4: C'est la faute à Namido, le nez dans le.
0: Non, il n'y a pas un truc. Oh, non, Namido, elle n'a rien fait, non. Namido, tu sais, elle distribue des cartes d'identité pour le Namido Land. Alors, on va jouer au quiz musical. Je t'explique. Il va y avoir 2 artistes qui se suivent et qui sont enchaînés. Il n'y a pas de stop entre les 2 artistes. Ce qui veut dire que bah, tu écoutes bien, bien attentivement pour reconnaître les chanteurs qui chantent. Il y a un groupe français, un groupe étranger. Écoute bien, c'est parti.
3: Ok.

0: Allez, qui c'est qui chante, mon petit canard?
1: Alors, Les Innocents et les Bee Gees.
0: Est-ce que c'est la bonne réponse?
2: Oui!
0: Mon parfait. Alors ça c'est ma génération, je peux vous dire j'en ai roulé de l'appel là-dessus. Allez, hop là.
3: Est-ce que tu peux témoigner? Est-ce qu'on peut en parler? Est-ce qu'on peut ouvrir des dossiers?
0: Eh ben écoute, oui, ben, j'ai roulé beaucoup de pelles sur Deep Is Your Love. C'était le moment du slow. À l'époque il y avait des slows dans les booms. Hein.
3: Voilà. Eh bien ils sont tous là.
0: Ah non, ça ne va pas être possible, monsieur. Allez.
3: Bon, Laurent, tu as aussi emballé sur les Bee Gees?
4: Ouais. Non, pas du tout.
0: Oh ben non, il a 44 ans.
3: Bah et alors, il aurait pu t'emballer sur un titre.
4: Je connaissais les musiques, mais les noms des non.
3: Ouais, bah ça c'est pas encourageant pour moi. Ça me rassure pas des masses, Laurent.
4: Non, c'est pas faux, mais bon, on va essayer. Ah. Hein.
3: Non, mais vous savez, Laurent, il plouffe, Laurent.
0: C'est-à-dire?
3: Ah bah il taquine le brochet.
0: Il taquine le goujon, comme dirait l'autre.
3: Et oui, parce que tu pratiques la pêche et tu t'es même acheté un petit bateau.
4: Ouais, un petit bateau, c'est un float tube.
3: Super. Sur les bords de Loire.
4: Un petit bateau individuel. C'est comme un petit zodiaque, sauf que c'est individuel.
3: Bon. Ah. Alors brochet, perche, cendre. T'as un petit coin comme ça. Non, tu vas pas nous donner ton petit coin.
0: Non, on donne pas.
4: La Sèvre.
3: Ah, ouais. La Sèvre.
4: Ouais. Dans Sèvre nantaise, ouais.
3: Et oui, il essaye d'attraper les poissons carnassiers. T'as une belle collection de leurres notamment, avec des tailles différentes, des trucs. Enfin, bon,
4: c'est ça, tout à fait. Des leurres dures, des leurres souples, des insectes.
3: Bien sûr, il adore.
4: Et aujourd'hui, c'est l'ouverture du Black Bass.
3: C'est aujourd'hui.
0: Oh
3: là là. Laurent, nous allons tenter de jouer. Enfin, on va surtout tenter de marquer.
0: Non, on va surtout tenter de marquer. Voilà,
3: c'est
0: ça.
3: Surtout, oui, parce que non
4: pour
3: seulement.
4: Un point, ce serait bien quand même.
3: Bah oui, parce que là, depuis midi, allô Laurent, il est où Laurent, quoi? On y va?
4: Il est là.
0: Il est là.
3: Voici ton mix.

0: très très estivale, hein, ma petite sélection. Allez, top chrono, qui chante, qui as-tu reconnu?
1: Alors, je dirais Scorpion, peut-être, le deuxième, là.
0: Ouais, et le premier?
1: Je sais pas, je connais la musique, mais je sais pas.
0: Est-ce que Leïla, là, tout hasard? Leïla?
2: Ah non, là, je l'ai pas.
0: Alors, c'était les Négresses Vertes.
3: Les Négresses Vertes, qu'on embrasse, Mitch, ouais. À la trompette, allez hop là.
0: Et bien sûr, Still Loving You, le groupe mythique Scorpion, ce qui te fait enfin un point, Laurent.
3: Eh ben, c'est magnifique, ça, voilà.
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2: Et oui, nous jouons avec Leïla qui a 4, Laurent qui a 1. Je vous rappelle que tous les candidats cette semaine tentent de se qualifier pour la finale de vendredi. Le premier prix, c'est 2 jours en famille ou entre amis au festival Grande Marée à Julouville, au cœur de la baie du Mont-Saint-Michel. Vous aurez 2 jours sur place, un séjour pour 4, une nuit avec petit déjeuner à l'hôtel du musée de Granville. Vous pourrez écouter Kenji, Julien Clerc, Benabar, Zaz, Christophe Maé, The Cooks, et vous aurez 100 euros de carburant pour y aller. Mais si vous ne gagnez pas ça, vous gagnez quand même un très beau cadeau. Vous aurez la machine expresso Malongo et eau avec 32 dosettes et 6 verres en verre.
3: On vous régale. Hein.
2: Allez, jingle, on reprend la compète. Alors, je rappelle que nous jouons avec Leïla qui joue avec Ici Nord et Laurent Ici Loire-Océan. Leïla qui est mariée à Thibaut, qui a 2 petits chats, qui vend des très bonnes crêpes et des chichis. Et Leïla qui tire les cartes, qui aime l'astrologie. Bref, une femme exceptionnelle.
4: Ça va vous?
2: Bah quoi? Qu'est-ce qu'il y a? Écoutez, vous voulez qu'on reparle du fait que vous n'avez encore pas gagné la semaine dernière? Hein? Vous voulez ou pas?
3: J'ai un message subliminal.
2: Qu'est-ce qu'il y a?
3: Pour vous.
2: Pour moi ?
3: Oui.
5: Je l'aurai un jour. Je l'aurai.
2: Ah d'accord.
3: Voilà, par rapport à ça.
2: Oui, bah écoutez, on verra bien. Allez, on va parler de ta rencontre avec Thibaut. Parce que tu l'as rencontré, vous étiez très jeune. Quel âge vous aviez ?
6: Oui, on avait 14 ou 16 ans.
2: Oh là là, oui. Et alors, comment ça s'est passé ? Parce qu'il paraît qu'il est venu faire son apprentissage dans ton village où tu habitais.
6: Voilà, on s'est rencontrés, on a discuté tout ça. Et quand il est parti, ben, on s'est rendu compte qu'on se manquait. Et puis... moi, après, je suis allée dans sa ville, j'ai trouvé aussi un apprentissage, et puis depuis, on ne s'est jamais quitté. Voilà.
2: On s'est fait des petits bisous dans la forêt, quand même. Hein, voilà.
6: Peut-être.
2: Hein, voilà. Peut-être, oui, peut-être, c'est cela, oui. Tu as quand même tout fait pour le rejoindre, hein, parce que tu as pris ton indépendance, tu t'es tout débrouillé pour aller le rejoindre.
6: Ah bah oui, j'ai tout fait pour.
2: Ah bah dis donc.
6: Et je l'ai eu.
2: Et tu l'as eu, tu le voulais celui-ci. Hein. 14 ans que vous êtes ensemble et vous êtes mariés le 10 avril, le 10 avril dernier à la mairie.
6: C'est ça, oui, à la mairie seulement. Et on se marie à l'église l'année prochaine pour nos 15 ans en même temps.
2: Oh là là là là, mais comme c'est beau ça, on adore. On adore. Alors, tu as 4 points, tu es largement en tête. C'est bien.
3: Oui.
2: Quoi?
3: Oui, je grogne.
2: Oui, bah je sais que tu grognes, t'es un râleur. Alors, je vais te poser la question à choix multiple, c'est-à-dire que je pose la question, je te propose des réponses, et t'auras 10 secondes pour me répondre. Tiens, je te mets un extrait de Jojo. Mais qu'est-ce qu'elle a, ma gueule? Wouh! Eh oui, Johnny, mon idole. Hein. Alors... écoute bien, aujourd'hui, le 15 juin, si Johnny était encore avec nous, bah, il aurait fêté son anniversaire. Et alors, quel âge aurait-il ? 81 ans, 83 ans, 85 ans, toujours 20 ans dans le cœur de ses femmes.
3: Oui.
2: Voilà, alors quel âge il aurait, mon Jojo ? Il aurait 81, 83, 85 ou 20 ans ? Top chrono, 10 secondes.
6: Je dirais 83.
2: Di-da-da-dam, di-da-da-dam, di-da-da-di-da-da-dam. Et c'est une bonne réponse. 83 ans aujourd'hui, 110 millions de disques vendus. Voilà, moi je pense à Johnny. Voilà, j'écoute tout le temps. Johnny, c'était mon idole. Bravo, t'as 7.
3: Ce qui fait encore plus mal, c'est de se dire que l'année prochaine, ça fera 10 ans.
2: Eh oui,
3: demi de 7. On est compte. J'ai l'impression que c'était hier.
2: Eh oui.
3: Bon, Laurent, on a parlé un tout.

0: Oui, je sais. Bah oui. Mec qui a marqué qu'un seul point depuis midi, je sais que c'est toi. Hein. Voilà, Laurent. On a encore 24 minutes, Laurent, pour tout donner. On va essayer.
1: Allez, on va essayer.
0: Allez, t'habites dans la Loire, tu nous as parlé de ton super côté pêcheur, t'as un bateau, t'es un mec bien. On va parler de ta rencontre aussi avec, avec Mathilde. Vous savez que c'est un show, mon Laurent. Ah oui. Ouais, parce qu'avec Mathilde, bon là, qu'il a deux enfants aujourd'hui, tout va bien. Ils se sont rencontrés, en tous les cas, une espèce de rencontre fortuite à la patinoire du petit port à Nantes. Sauf que Mathilde n'était pas bien contente, parce que t'étais sortie avec toutes ses copines.
2: Ah ouais.
0: T'es chaud.
2: Ah ouais.
0: Vrai ou faux?
1: Ouais, c'est vrai, mais bon, on était jeunes. Hein.
0: Oui, non, mais quand même.
2: Oui, bah quand même.
0: Donc, cette pauvre Mathilde, elle se dit, mais alors bon, alors voilà, c'est Pierre, Paul, Jacques, il va avec tout le monde, c'est un coureur. Sauf que qu'est-ce que t'as fait à la patinoire?
1: Eh ben, je me suis mis à genoux.
0: Hein. Ah oui?
1: En plein milieu de la patinoire.
0: Pour t'excuser?
1: Ouais, puis je lui ai demandé si elle voulait bien sortir avec moi.
0: Ouais? Alors, ça l'a séduit.
1: Moi, j'avais 20 ans, elle en avait quand même 15. Hein.
0: Ah oui! Ah, d'accord. Et alors, et votre histoire a démarré à ce moment-là. Elle avait 15 ans, t'en avais 20 ans. T'avais 20 ans, quoi.
1: Voilà, c'est ça.
0: 22 ans que vous êtes ensemble, vous êtes mariés depuis 19 ans, donc très belle histoire.
1: C'est ça.
0: Ouais, noces de crotonne pour 19 ans. C'est beau, ça, hein, c'est beau.
1: Ah, bah, c'est pas mal. Hein.
0: Bien sûr.
2: Tu sais ce que c'est la crotonne, bien sûr.
0: Alors, sinon.
2: Voilà.
0: C'est quoi?
2: C'est quoi la crotonne?
1: C'est quoi?
0: Je vais regarder M6 à la rentrée pour le savoir, peut-être.
2: Bon, je sais pas, tu vérifieras, parce que comme tu es là en train de balancer des. C'est les noces de crotonne. Ouais,
0: c'est un tissu épais en lin et en coton.
2: Ouais, voilà. Donc, voilà. Bien sûr. Heureusement que Maître Coupeste a fait ta fiche.
0: Merci beaucoup.
2: Allez.
0: Bon, vous savez que c'est un râleur.
3: Voilà. Et alors, je suis un râleur, mais d'une France.
0: Oui.
2: Comme toi, quoi.
0: Et Mathilde, elle supporte ça.
1: Comme tous les garçons, au final. Hein.
0: Ah, Valérie.
2: Oh, bah, ça, je te confirme.
0: Ouais, enfin. Faut que tous les matins, tu dis à tes filles, rangez vos chambres, faites votre lit, etc. etc. etc. quoi.
1: Voilà, c'est ça, parce qu'autrement, c'est papa qui le fait.
2: Voilà. Jean-Michel Relou, bonjour.
0: Ah. Oh, mais c'est plus que ça, parce que, ok, bon, il est comme ça, mais il est râleur. Il est maniaque également. Voilà.
2: Ah oui.
1: Très maniaque.
0: Ah oui, non, il est maniaque.
2: Oh là là. Bon.
1: Bah, vous voyez qu'il y a, faut que ce soit rangé de la même manière, une chambre Ikea.
2: Ah ouais, d'accord, ok. Ah, ok.
0: Et alors, pour finir avec l'astrologie, ce qui va pas vous surprendre, hein, voilà, s'il était un animal, il serait un lion.
3: Je voudrais.
1: Voilà.
0: Ah oui, comme Simba.
2: Ouais. Alors que là, t'es quoi comme signe astrologique?
1: Moi, je suis vierge.
2: Ah, vierge folle ou vierge sage? Attends, ça, faut savoir. Bon, allez.
0: Allez, voici tes questions. Après tous ces beaux défauts. Voici une qualité, peut-être le point qui arrive, on espère.
1: Pas qualité, hein, pourquoi un défaut? Non, c'est une qualité.
0: Bien sûr, bien sûr, maniaque, tout ça, pas de problème. Nous sommes le lundi 15 juin. Nous sommes en direct, il est 12h39. Le lundi 15 juin, c'est aussi le grand jour pour les candidats au bac avec l'épreuve de philo. Alors, petit QCM philo. À quel philosophe doit-on cette célèbre formule? Ce qui ne vous tue pas vous rend plus fort. Est-ce que c'est Sartre, Schopenhauer, Nietzsche ou Damido Spinoza Land? Top chrono, 10 secondes. Sartre, Schopenhauer, Nietzsche, Damido Spinoza Land. Vite.
1: Sartre,
0: Jean-Paul Sartre. Ce qui vous tue pas vous rend plus fort est tiré du Crépuscule des idoles, publié en 1888 par Friedrich Nietzsche. C'est Nietzsche.
2: Allez, ce qui ne vous tue pas ne vous fait pas marquer de points.
0: Non plus.
2: 7 pour Leïla, 1 pour Laurent. Et là, tout de suite, les gars. Alors là, ça sent l'été, ça. Macumba, je demande ce sens.
0: Voilà.
2: Allez, c'est Jean-Pierre Madère, Macumba. Vous écoutez ici, bougez vos bodies, c'est l'été. Bisous.

0: Pierre Madère avec Macumba pour ceux qui aiment les années 80. Rendez-vous ce soir à 19h, comme tous les soirs. Ça vous intéresse pas ce que je dis?
1: Bah si, ça m'intéresse, mais je suis prise par le rythme.
0: Je vois ça. Avec Laurent Petit-Guillaume de 19h à 20h.
1: Avec Lolo qui va nous faire danser pendant une heure.
0: Chaque soir à 19h. Hein.
1: Mais oui.
0: C'est à 19h.
1: À 19h, on allume ça dans son salon, on bouge ton body. Voilà, c'est tout.
0: Jusqu'à 20h, c'est tous les soirs.
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0: toute la semaine.
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0: et même le week-end.
1: Et comme ça, on peut danser tout le temps. Voilà.
0: Avec bonheur.
1: Voilà. Alors, nous sommes avec Leïla qui joue avec Ici Nord, qui a 7 points contre Laurent, ici Loire-Océan, qui a 1 point.
3: Gna gna gna gna gna.
1: Oh, oh là là là là, qu'est-ce que c'est que ce mauvais esprit?
0: Vous faites en chantant, là.
1: Je ne fais pas en chantant, c'est ma petite voix.
0: Écoutez, j'en ai marre, vous y avez 4 candidats toutes les semaines. Mettez-vous à ma place, madame Damido.
1: Nous en avons déjà parlé. C'est un mauvais coaching. Vous ne donnez pas envie aux gens de se battre pour vous.
0: Voilà. Laurent, tu confirmes?
4: Ça va, moi, je trouve. Non. Moi, j'aime bien Eric. Hein.
1: Ah, bah,
4: on
1: c'est bien.
4: On va tout faire pour qu'Eric mette quelqu'un vendredi, allez.
0: Le problème, c'est que tout le monde dit ça, mais je gagne jamais quand même.
1: Alors, Leïla, il lui est arrivé une histoire un peu drôle. Elle décide de faire une balade en vélo avec son chéri, avec Thibaut, et pop, pop, pop, allez, tout le monde à bicyclette. Et puis, tu passes en ville, et là, un énorme bruit. Et qu'est-ce qui se passe? Tu penses que quoi? Toi, tu dis quoi à Thibaut?
5: Bah, en fait, j'entends un énorme bruit. Faut savoir que moi, je suis de la campagne à la base. Donc, j'ai pas l'habitude de me promener là où il y a du bruit, tout ça, en bicyclette. Et là, j'entends un gros bruit et je sens quelque chose dans mon dos. Et je sais pas pourquoi, mon premier réflexe, c'est de lui crier « On m'a tiré dessus! On m'a tiré dessus !» Sauf qu'on m'avait pas tiré dessus. Et qu'en fait, c'était juste mon pneu qui avait éclaté et que j'ai reçu un petit éclat, en fait, dans le dos.
1: Ah oui, en fait.
5: Et en bonne comédienne, voilà.
1: Ah oui. Bah oui. Tu pensais que t'étais agent secret et t'étais poursuivi par le FBI.
5: Voilà, c'est ça, tout à fait.
1: Eh bien sûr, heureusement, Jason Statham, Thibaut était là pour te dire non, mais on n'est pas, on n'est pas.
5: Ouais, bon, il n'est pas très loin en plus au niveau des cheveux, donc ouais, voilà.
1: Mais il est tellement beau, Jason Statham, c'est pas grave, c'est voilà. Ouais, c'est oui, oui, mais bien sûr. Alors, toi, si tu devais déjeuner avec une célébrité, t'adorerais déjeuner avec Florence Foresti parce que tu la trouves très drôle.
5: Ah oui, carrément, ouais, elle me fait trop rigoler. Même rien que de la voir, même si elle parle pas, rien que c'est mimique, elle me fait rire. J'aime bien cette femme-là.
1: Tu l'as déjà vue en spectacle?
5: Non, mais je regarde tous ces spectacles, mais j'y suis jamais allée. Non.
1: Ah ouais, mais même si tu les as déjà vues sur les plateformes, c'est pas grave, c'est hyper drôle.
5: Ouais,
1: elle est très drôle.
5: Ah, carrément.
1: Et toi, si t'étais un animal, t'aimerais bien être un petit éléphant?
5: Oui. Déjà, c'est mon animal préféré et je sais pas, j'aime bien la sagesse dans les yeux, ils sont indépendants. J'adore les éléphants.
1: J'en ai un tatoué sur le bras. Alors, oui, tu vois, encore un point commun.
0: Ah bon?
1: Bah oui, c'est ma fille qui l'a dessiné. J'ai un cirque là avec une tireuse de cartes.
0: Oh, avec la tireuse de cartes.
1: Alors, on va parler tout de suite de festival, de tout ça. Mais c'est la question à 5 points. Tu peux me faire un sans faute carrément. Alors, tiens, un petit jingle.
0: Ah, ça c'est mon entrée vendredi.
1: Ah bah j'espère pour toi, ça changera. Alors, nous allons parler du festival du film américain et je vais te poser la question suivante. Quelle ville française accueille chaque année le festival du film américain? Top chrono, 10 secondes. Quelle ville française accueille chaque année le festival du film américain?
5: Deauville? Non.
1: Mais oui, c'est Deauville, bravo, c'est pas une bêtise. C'est depuis 1975, c'est le festival du cinéma américain et c'est à Deauville. C'est au début du mois de septembre et bravo, ça te fait 12, tu as un sans faute.
0: Ouais, c'est pas mal. Alors Laurent, on est quand même un petit peu loin derrière. On est un peu la ramasse. Mais t'inquiète mon Laurent, il y a un bingo qui arrive.
6: Non,
0: mais ça va aller, ça va aller. Laurent qui habite à Nantes en Loire-Atlantique est pêcheur, qui fait du foot, qui recherche une entreprise pour venir soutenir son club, je rappelle. Qui est notre râleur, qui est notre maniaque de service, mais qui a quand même ce qualité d'aimer Renault. Alors, pour le coup, tu l'as vu en concert il y a plusieurs reprises.
4: Ouais, j'ai dû le voir 3 fois à peu près.
0: Pas mal. À chaque fois, toujours un plaisir, toujours un bonheur d'aller voir Renault. Ben oui. C'est quoi, c'est les textes,
4: ouais.
0: C'est la personnalité, c'est l'ambiance?
4: Bon, c'est les deux. Hein. J'ai baigné dans Renault depuis tout petit, donc.
0: Ok.
4: Bah, au fur et à mesure des années, j'ai aimé, et j'ai pris goût, et puis voilà.
0: Bon. Dis-moi, Laurent, j'ai découvert qu'à 18 ans, t'étais pourtant majeur. Tes parents sont partis sans toi en vacances. Qu'est-ce qui t'est passé par la tête au point, Valérie, de vouloir changer la couleur de la voiture de ses parents?
4: Ouais, c'est vrai.
0: Et qu'est-ce qui t'a pris?
4: Aucune idée. Bon, ça m'a pris comme ça.
0: Non, mais c'est surtout que t'as tout fait. Là, t'as fait l'intérieur et l'extérieur.
4: Ouais, et puis j'ai fait ça un peu à l'arrache avec une bombe de peinture bleue, là. Sans rien protéger, j'ai tout bousé, voilà.
0: Et alors, attends, il a mis des stickers sur les vitres aussi.
1: Bravo!
0: Qui ressemble à rien du tout, avec la bombe toute pourrie.
4: Ouais, c'est ça.
0: Alors, au départ, c'est une Ford Fiesta blanche, hein, quand même, qu'ils avaient tes parents.
4: Et maintenant, c'est une Ford Fiesta bleue.
0: Oui, voilà, parce qu'ils l'ont toujours. Et en plus de ça, t'as profité de leur absence, tu t'es fait tatouer ce week-end-là également, pendant ces vacances.
4: Je me suis fait tatouer un lion sur mon bras.
0: Un lion sur ton bras.
1: Eh ben voilà.
0: Non, je pense que le retour, il a été sympa. Ils ont dû rugir de plaisir, tes parents.
4: Ouais, bon après, c'était fait, donc...
0: Oui,
4: j'ai pris une petite soufflante, mais bon...
1: Oh, Macumba.
0: Bon, allez, voici ta question cash. Tu vas peut-être pouvoir marquer 5 points. Alors, tu ne seras pas encore à hauteur de Leïla, hein, qui a 11.
1: 12.
0: 14. Fait un sans faute.
1: Ouais, elle a fait un sans faute.
0: Combien il a, Laurent? Rappelez-moi.
1: Un point.
0: C'est triste.
4: Oh, ça va. Hein.
0: C'est moche. Ah, ça, bonjour la France. Hein. Bon.
1: Eh ben, bonjour la France, hein.
4: Allez, les bleus.
1: Allez, ouais. Les bleus.
0: Ouais. Quelle chanteuse. Attends, on se concentre, Laurent. Lolo.
1: Lolo.
0: Ah, s'il vous plaît. Qui n'est pas mon chanteur. Bon, candidat, pardon. Quelle chanteuse française vient de remplir 3 fois, là, le Stade de France de façon consécutive? 3 fois le Stade de France. Quelle chanteuse française? Top chrono, 10 secondes. Laurent.
4: Aucune idée, j'aurais dit. Bah non, Céline Dion, elle n'est pas encore passée.
0: Puis elle passera pas au Stade de France, non. Puisque ce sera à la Défense Arena. Non, écoute, on va te donner la réponse en musique.
1: Bla bla bla bla Pouki.
0: Aya Nakamura est devenue la première artiste féminine francophone à remplir le Stade de France 3 soirs d'affilée. Ça fait quand même 225 000 spectateurs. Et ce week-end, c'était David Guetta.
1: Alors, eh ben, ça fait toujours 12 pour Leïla, toujours 1 pour Laurent.
0: Oui, c'est une cata.
1: C'est la caca, c'est la tata. Alors, tout de suite, on va écouter une petite nouveauté, puisqu'on aime bien vous faire écouter des petites nouveautés. Allez, Fever Dream, Alex Warren. On continue, on bouge son petit body, on écoute ici, on vous aime, à tout de suite.

0: Fever Dream, Alex Warren sur ici.
1: Excuse-moi, tu peux redire le titre?
0: Fever Dream. Fever. Allez. Bah, la Fiat Fever, ça tu dénais Fever.
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0: Fever Dream, c'est bon?
1: Oui, oui, c'est bien. Alors, nous sommes au taquet avec Leïla, hein, je vous le rappelle, qui joue avec ici Nord, qui a 12 points. Laurent, ici, Loire-Océan, qui a un point. Alors, Leïla, il lui est arrivé un petit truc un peu rigolo. Elle va au cinéma avec son petit frère pour voir le film Michael, sur Michael Jackson. On adore cette chanson. Et puis, il y a une petite scène triste à un moment dans le film. Et qu'est-ce qui s'est passé avec ta voisine?
3: Je ne sais pas ce qu'elle décide de faire à ce moment-là. Elle se déchausse, elle enlève ses chaussettes, elle commence à s'installer sur 3 sièges. Et on ne sait pas pourquoi, elle commence à se frotter les pieds de plus en plus rapidement. Et avec mon frère, on voit ça, on se regarde. Et là, c'est le fou rire pendant presque 10 minutes à pleurer de rire. Et...
1: Elle enlève ses godasses et elle se frotte les pieds. C'est magnifique, on adore.
3: Voilà, c'est ça, voilà. En plein cinéma. Voilà.
1: Mais j'espère qu'elle sentait pas trop mauvais les pieds quand même.
3: Bon, ça va, on sentait pas. Bon, ça nous a pas donné envie de manger de pop-corn pour le coup quand même. Mais...
1: Bah oui, mais écoute, c'est marrant. Moi, je ne comprends pas les gens qui se mettent les pieds nus dans les trucs. Bon, enfin bref. Alors, tu adores Bad Bunny, tu adores Michael Jackson, tu adores plein de variétés. Puis en plus, t'es très doué en musique. Mais alors, ouais. En cinéma, toi, ce que tu adores, c'est ça. Les aventures de Rabbi Jacob.
3: Ah oui, j'adore. Je regardais ça tout le temps quand j'étais petite. J'adore les finesse en général. J'adore.
1: Bah oui, on adore. On adore les aventures de Rabbi Jacob.
0: Bien sûr qu'on adore les aventures de Rabbi Jacob.
1: Mais oui, tu la connais la danse?
0: De la faire? Non.
1: Ouais,
0: je crois qu'il a passé un ou deux mois pour la répéter.
1: Évidemment.
0: Gros boulot.
1: Alors ma chérie, tu es en tête, mais tu sais bien que ce jeu est une énorme injustice. Il faut que tu marques en plus le bingo. Alors. Enfin, en même temps, même s'il marque le bingo, il n'aura que 11, hein, donc il faudra qu'on se départage.
0: Il ne peut pas gagner en fait.
1: Voilà. Alors, mon petit chat, à mon top chrono, tu vas.
0: C'est la loose avant que je joue.
1: Tu vas devoir, à mon top chrono, me donner un maximum de célébrités qui portent le prénom de Pierre. Un maximum de célébrités, que ce soit des écrivains, des chanteurs, des acteurs, on s'en fiche. Maximum de célébrités qui portent le prénom de Pierre. Top chrono.
3: Pierre Ninet, Pierre Richard, Pierre Desproges, Pierre...
1: Bon, tu m'en as donné 3, il y avait Pierre Perret, Pierre Bachelet, Pierre Cardin, Pierre Mondi, Pierre Tchernia, Pierre de Coubertin. Tu m'en as donné 3, c'est très bien.
0: Bon alors Laurent, je t'explique. Le bingo... C'est 10 points. C'est-à-dire que la personne qui marque le plus de bonnes réponses, elle prend 10 points. Donc il peut y avoir un renversement de situation.
1: Mais là,
0: qu'en 2 ans, c'est la première fois que j'ai un candidat qui n'a pas assez marqué, vu que tu en as marqué un. Il aurait suffi de 2 et tout était relancé. Ce qui fait que même si tu gagnes.
1: Tu ne gagnes pas.
0: Tu prends les 10 points, t'as 11. Bravo. Mais elle a fait un sans faute, madame.
1: Eh oui.
0: Donc, c'est aussi pour ça qu'elle est récompensée. Laurent.
4: Tout à fait, ouais. Bah écoute, c'est pas grave. Hein.
0: Écoute, Laurent, on a passé un bon moment, on a bien rigolé.
1: On va jouer pour la gloire.
0: Bah oui, c'était sympa. Tu reviens quand tu veux. Tu sais que tu peux rejouer d'ici quelques temps. Donc voilà, c'est pas grave. On est là pour s'amuser.
4: Bah
0: oui, mon Laurent, on va pas se gêner pour raconter que t'as fini complètement carpette avec ta femme, hein? En Andalousie pour le voyage de noces.
1: Ah bah écoute.
4: Ah oui, bye.
0: Ah bah oui, premier soir, vous décidez d'aller boire un petit verre tranquille en terrasse, deux petites sangria avec modération.
1: Bien sûr.
0: Sauf que.
4: C'était des milites.
0: Eh oui, le problème, c'est qu'on t'a versé la bouteille entière, quoi. Et voilà.
4: Ouais, c'est ça. Avec une bonne dose d'alcool, donc. Un peu
0: capoute,
4: hein.
0: Bah oui. Et bien sûr, tu t'es cru en Alaska, hein. T'as oublié que t'étais en Andalousie ce jour-là. Ben oui. Ben c'est normal, c'est le voyage de noces. Allez, pour te faire plaisir, avec modération, tout ça. Par contre, Renault, sans modération.
5: Mais sous le signe de l'Hexagone. C'est pas ce qu'on fait mieux en ce moment.
0: C'est la chanson préférée de notre ami Laurent Hexagone. Bon, allez, on va tenter de jouer quand même. On va voir ce que t'aurais pu faire. Max de Claude. Les prénoms. Claude, je prends mon temps parce qu'on est peinard. Hein.
1: Claude, homme ou femme. Hein.
0: Voilà, célèbre. Allez, top chrono, on y va.
4: Alors, Claude de Fontaine, Claude...
0: J'ai envie de dire sans regret.
1: Allez, sans regret. Ouais, allez.
0: Merci, bonne journée, ça nous a fait plaisir. Non, mais Claude Monet, Claude Nougaro, Claude Chirac.
1: Claude François.
0: Voilà, Claude Sarraute, Claude Barzotti.
1: Claude Brasseur.
0: Claude Berry, Claude Sérillon. Ben oui.
1: Bien, allez, Leïla, tu l'as compris, c'est toi qui seras en finale avec nous vendredi. Bravo, ma chérie. Laurent, bravo, tu as très bien joué.
0: Écoutez, bravo, je ne sais pas si c'est utile. Bon, mais écoutez, c'était bien, pas mal.
1: C'était bien drôle. Tu tenteras de gagner les deux jours en famille ou entre amis au festival Grande Marée à Julouville, au cœur de la baie du Mont-Saint-Michel. Tu dormiras sur place avec, à l'hôtel du musée de Granville et tu as 100 euros de carburant où tu tenteras de gagner, évidemment, la magnifique machine à café Malongo avec ses.
0: C'est en 2Z et ses 6 verres en verre.
1: Voilà, bravo Leïla, vendredi.
0: Bravo.
1: Merci à Céline à la réalisation, à Iki à la technique, Alex au standard. Professeur Coupez au savoir, Éric Bastien.
0: J'en prie.
1: Je sais même plus à quoi. Et puis merci à vous de nous écouter. On se retrouve demain midi au taquet. Je vous embrasse, je vous aime. Il est 5h, Paris s'éveille et Yoann Guérin arrive.
0: Il est très en forme, Yoann Guérin. Il vous accompagne jusqu'à 6h du matin. Donc c'est dans les prochaines minutes. On vient quand, nous, Valérie ?
1: Oh bah nous, on revient à midi, mon chat.
0: Ah bah on va se faire une petite chaise quand même avant. Hein.
1: Évidemment.
0: À tout à

0: We are the champions, Queen. Tiens, si on est champion, le soir, ce soir, avec l'équipe de France qui affronte l'Irak dans ce mondial de foot 2026.
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0: Bonjour, bon réveil, heureux de vous retrouver en ce lundi. On partage le même quotidien depuis quelques jours avec la canicule sur le pays. On pense bien fort à vous ce matin. L'équipe des Leftos, Emeline, Elorie, Saveria, Mélodie et Aude Razo. Bonjour Aude.
3: Bonjour mon cher Johan Guérin, bonjour à tous. Il n'y a pas que la canicule dans la vie, effectivement, il y a le foot aussi. France-Irak ce soir, vous l'avez dit. On va écouter Didier Deschamps, méfiant le sélectionneur.
0: Ce matin, dans Paris si les économies, on s'intéresse à vos droits au chômage en cas de rupture conventionnelle. Explication de Valère Correa dans 5 minutes. 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
0: Lundi 22 juin, bon courage avec la chaleur qui va nous accompagner. 5 heures. Et les températures montent encore d'un cran aujourd'hui.
3: On avait déjà très chaud, et bien on va avoir encore plus chaud. Guillaume Fariol, on s'apprête même peut-être à vivre la journée la plus chaude jamais enregistrée en France.
4: Une journée plus chaude que le 5 août 2003 et que le 25 juillet 2019, ce sont elles qui détiennent pour l'instant le record ex aequo, avec une température moyenne sur le pays de 29,4 degrés. C'est ce qu'on appelle aussi l'indicateur thermique national, calculé par Météo France sur 30 stations météo réparties à travers le pays. Il prend en compte les températures minimales de la nuit et maximales de l'après-midi. Cet indicateur ne cesse de grimper et va arriver à des sommets. Il pourrait atteindre aujourd'hui la barre des 30 degrés et battre donc nettement les records de 2003 et 2019. Ces records qui sont amenés à tomber de plus en plus fréquemment avec le réchauffement climatique. D'ici 2050, il pourra faire en cas de canicule jusqu'à 50 degrés localement en France, selon les projections.
3: Et c'est du jamais vu. 49 départements sont placés en vigilance rouge. Canicule pour aujourd'hui. La Bretagne et une partie de la Normandie vont rejoindre ce midi les régions les plus touchées. Autre chiffre impressionnant aussi, 845 écoles et collèges seront fermés aujourd'hui à cause de cette chaleur, annonce le ministre de l'Éducation. 1800 établissements vont, eux, aménager leurs horaires et c'est insuffisant, selon le président du syndicat des directeurs et directrices d'école, Thierry Pajot.
5: Je crois que la décision qu'ils ont brisée, c'était de fermer tous les établissements dans les zones rouges. Et je pense que le ministre, quand il annonce 800 établissements fermés et une adaptation sur en dessous de 2 milliers, je pense qu'il est en dessous de la vérité, car on a encore des remontées de terrain ce soir où des maires décident, en accord avec les DSEN, de fermer de nouveaux établissements. Donc on sera beaucoup plus au-delà de 1000 établissements fermés demain. On va atteindre 42 degrés. Il a été nécessaire de prendre des décisions. Certains maires ont le courage de prendre des décisions. On aurait bien aimé que le ministre ait ce courage. Il faut faire attention à nos élèves. Je n'ai pas envie qu'on apprenne qu'un élève, qu'un personnel est mort suite à cette canicule dans son établissement scolaire. C'est notre plus grande crainte.
3: Le bilan du week-end, il est déjà dramatique. Au moins 5 adolescents sont morts noyés dans le Doubs, en Dordogne, dans le Nord et dans la Vienne. Un couple de septuagénaires a aussi été retrouvé mort noyé dans la piscine d'un gîte. C'était dans la Drôme. La barre des 40 degrés a déjà été franchie hier dans les Landes, le Cher, la Haute-Vienne, les Pyrénées-Atlantiques, la Charente-Maritime et la Gironde. 42 degrés à Pissos dans les Landes et à Château dans le Cher.
0: Dans l'actualité aussi, le rapport d'inspection sur l'affaire Liana va être remis ce matin à Matignon.
3: Avec cette question, pourquoi Jérôme Barella, le principal suspect dans l'affaire de viol et de meurtre de la petite fille, n'a jamais été inquiété alors qu'il faisait l'objet de plusieurs plaintes? Jean-Philippe Degnaud, ce rapport met en évidence des failles dans la chaîne judiciaire.
6: Ce sont des failles à tous les niveaux, indiquent nos sources qui ont déjà pu lire ce rapport. Des failles dont la plupart ont déjà été mises en lumière, comme des pertes de temps dans les allers-retours de cette procédure au format papier entre les parquets de Toulouse et d'Auch, ou comme l'inaction des gendarmes ou des magistrats dans le déclenchement des actes d'enquête, audition ou garde à vue. Mais ce rapport va aussi tenir compte du contexte de travail des uns et des autres et du degré d'urgence que cette première plainte contre Jérôme Barella l'an dernier a ou aurait dû revêtir. Une longue liste d'erreurs humaines donc, mais aussi de failles structurelles qui qui pourront aboutir à des sanctions pour les gendarmes qui seraient individuellement mis en cause. Laurent Nouniez pourrait engager des procédures disciplinaires pour les magistrats. Le garde des Sceaux, Gérald Darmanin, devrait lancer cette fois une inspection individuelle à l'issue de laquelle il pourrait saisir le Conseil supérieur de la magistrature qui sanctionne régulièrement ces manquements à la conscience professionnelle, la rigueur et la diligence des magistrats.
3: Trois semaines après la découverte du corps de la jeune Liana, de nouveaux rassemblements sont prévus aujourd'hui devant plusieurs tribunaux et ce soir aussi 19h devant le ministère de la Justice.
0: À 5h04 sur votre radio ici, l'équipe de France de foot affronte l'Irak ce soir.
3: Objectif, valider son ticket pour les 16e de finale du Mondial. Pour ça, une solution, il faut battre l'Irak tout simplement ce soir à Philadelphie. Match facile sur le papier, mais pas tant que ça pour Didier Deschamps.
2: Il ne faut pas penser que ça va être un match facile. J'ai vu tellement d'autres matchs où sur le papier il y avait une différence entre les deux équipes, mais ça n'a pas empêché les plus petites sur le papier de créer des problèmes. Et même la grande équipe d'Espagne sur le premier match a eu quelques soucis, ou tout de moins par rapport au résultat. Donc avec le même sérieux, la même concentration, la même implication, en sachant l'objectif qui est le nôtre. Que je vous répète, c'est de faire en sorte, après ce deuxième match, d'être qualifié.
3: Allez, on croise les doigts et on vibre ensemble sur notre radio ici. 100% bleu, c'est notre émission foot pendant tout ce mondial. On prend l'antenne à 22h30 parce que oui, le match commence à 23h quand tu feras un petit peu plus frais. Oui. Match à suivre en intégralité aussi sur l'application ici et sur YouTube pour vivre l'ambiance du studio comme si vous y étiez.
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3: La canicule qui occupe l'actualité, Johan.
0: Ouais, alors cette nuit, les températures minimales étaient très élevées, en particulier entre la Gironde, le Poitou et l'Île-de-France, entre 23 et 26 degrés. En venant à la radio, dans la voiture s'affichait 27 degrés 5.
3: Voilà. Là, je suis sorti, il faisait quasiment aussi chaud dehors que dedans.
0: Mais exactement, mais même ressenti. 49 départements qui sont placés en vigilance rouge canicule ce lundi, c'est un soleil de plomb qui va nous accompagner. Ce matin, quelques grisailles qui concernent la côte de la mer du Nord. Elles vont se dissiper assez rapidement. Alors, Alex, des Hautes-Alpes, des Alpes de Haute-Provence et du Languedoc-Roussillon, c'est vraiment l'ensemble du pays qui est soit en orange canicule soit en rouge. Les températures ce matin à Lille, Strasbourg et Clermont-Ferrand, on a 21 degrés, 22 à Caen et à Dijon, 23 à Rennes, 24 à Toulouse, à Marseille, Nantes et Tours, on a relevé 25 degrés, à Bordeaux et à Nice 26, et les maximales qui vont donc s'envoler en journée pour atteindre plus de 40 degrés dans le centre-ouest, 36 à 40 de l'Atlantique à la Bourgogne, entre 22 et 32 degrés près de la Manche.
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0: 5h07, heureux de vous savoir avec nous à l'heure du réveil. Je vous propose un petit voyage à New York ce matin avec téléphone et j'ai regardé la météo. Côté température maximale à New York en ce lundi, 23 degrés.
3: Ah, c'est bien.
0: On file sans.

0: New York avec toi et téléphone 5h09. Très bon réveil.
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0: Bon, c'est l'histoire un peu insolite en cette Coupe du Monde de football. Le géant Adidas s'est retrouvé face à un ennemi totalement inattendu, une pénurie de la lettre V. Oh. Oui, vous avez bien entendu, l'équipementier aux trois bandes a dû en fait afficher un message d'excuse sur son site. La faute à qui ? À la Mannschaft, le carton en fait offensif de l'Allemagne, victoire 7-1 contre Curaçao, a provoqué en fait une véritable razzia sur les maillots. Problème, les stars allemandes s'appellent Havertz ou encore Pavlovic. Résultat, des stocks de V complètement siphonnés par le flocage. Pas de panique pour les supporters parce que la marque assure que la panne industrielle est donc réparée, mais ça a impacté toutes les autres équipes.
3: Et sinon, on met un U, c'est pas grave.
0: Exactement, je suis complètement d'accord. En attendant, ce soir donc, tous derrière les Bleus face à l'Irak, coup d'envoi, on vous le rappelle. C'est à 23h et c'est à vivre avec votre radio ici, 5h10, dans l'actualité ce lundi, Aude.
3: On fait le bilan de la fête de la musique. Beaucoup, beaucoup de monde malgré la chaleur et une interdiction de l'alcool pas vraiment respectée dans les départements en alerte rouge.
0: Côté musique, je vais arriver. Bruno Mars et Mylène Farmer. Désenchanté, c'est un petit peu ce qu'on se dit avec les températures caniculaires qu'on va encore connaître aujourd'hui. Mylène Farmer, on l'écoute dans 5 minutes, mais avant, par ici les économies.
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0: Bonjour Valère Coréard.
5: Bonjour Johan, bonjour Aude.
3: Bonjour.
0: À chaque jour avec vous, un bon plan pour notre pouvoir d'achat. Aujourd'hui, vous vouliez nous parler rupture conventionnelle.
5: Oui, exactement, parce que les règles ont changé récemment sur la façon dont vous pourrez être indemnisé par France Travail. Si jamais vous avez décidé avec votre employeur de procéder à une rupture conventionnelle, alors d'abord on va se dire les choses, l'objectif pour le gouvernement était de faire des économies, c'est en ce sens qu'il a demandé aux partenaires sociaux de trouver un accord qui a été validé fin mai par le Parlement, donc les choses ont plutôt tendance à se durcir. Quoi qu'il en soit, les nouvelles règles seront applicables au 1er septembre prochain.
3: Bon, et quelles seront ces règles donc si on signe une rupture conventionnelle avec son employeur ?
5: Alors, vous trouverez toutes les infos officielles, et ça c'est important, j'ai bien dit officielles, sur le site servicepublic-entreprendre, à compter du 1er septembre 2026. La durée maximale d'indemnisation des salariés quittant leur poste dans le cadre d'une rupture conventionnelle sera la suivante. Pour les personnes de moins de 55 ans, la durée de l'indemnisation est réduite à 15 mois, c'était 18 mois actuellement. Pour les personnes de 55 ans et plus, la durée de l'indemnisation est réduite à 20,5 mois, contre 22,5 pour les allocataires âgés de 55 à 56 ans et 27 pour les allocataires d'au moins 57 ans. Ça, c'est à l'heure actuelle. Et puis, les résidents d'outre-mer, hors Mayotte, voient leur durée d'indemnisation ramenée à 20 mois pour les personnes de moins de 55 ans et 30 mois pour les personnes de 55 ans et plus. Donc, vous l'avez compris, ça se durcit. Il y a un site internet, c'est le site Service Public Entreprendre. Et à ce sujet, pensez toujours à bien regarder les infos sur les sites officiels. Ce sont eux qui sont les plus précis et qui vous donnent donc une information fiable. Alors, qu'est-ce que vous en pensez, vous, de cette nouvelle règle ? Justifiée ou pas ? J'ai un mail. Vous m'écrivez par ici leséconomies@radiofrance.com.
0: Merci beaucoup, Valère. Demain, focus sur les aides vélo dont vous pouvez bénéficier pour vous acheter un 2 euros. Pourquoi pas aussi avec assistance électrique. En attendant, par ici les économies, les bons plans sont à retrouver sur ici.fr.
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0: 5h14, Aude, retour ce matin sur la fête de la musique.
3: La canicule a-t-elle découragé les fêtards ? La réponse est non. Les rues étaient noires de monde hier, notamment à Paris, pour chanter, pour danser malgré les 38 degrés. On y était avec le micro d'Adèle Belloumri.
7: Une batucada enflamme les rues, une fanfare de percussions caribéennes, une foule immense, sous près de 38 degrés, cette touriste brésilienne ne cesse de se déhancher.
8: Ça me rappelle un peu les origines, les carnavals, c'est trop sympa d'être avec les amis, fêter la vie.
7: Un carnaval parisien qu'il ne faut pas rater, enchaîne Léa, étudiante de 19 ans.
9: Ça arrive qu'une fois par an, donc on se doit de venir, hein. Malgré la canicule, on est en plein rattrapage et là c'est la pause.
7: Et chacun apporte sa touche au spectacle. Ici, Sekou, ou plutôt Michael Jackson Jr., fait le show.
10: Elle est chaud, elle est chaud.
7: Mais la star de la soirée, c'est la chaleur. Alors pour se rafraîchir, le canal Saint-Martin devient une piscine géante.
10: J'avais un peu chaud, puis on m'a dit qu'on pouvait se baigner, se rafraîchir. J'ai vu qu'il y avait du monde, etc. Il y a une ambiance de fou, donc je suis venu me baigner, je me régale.
7: Et beaucoup sautent des ponts malgré l'interdiction. Avec quelques ratés, Sébastien en ressort le dos rouge.
11: J'ai mal calculé, je voulais faire un backflip, sauf que j'en ai fait un et demi.
7: Ici, l'alcool reste largement consommé sur les quais, malgré l'interdiction liée à la vigilance rouge canicule. Gendarmes et policiers font des rondes, mais font surtout dans la pédagogie.
12: On m'a retiré ma canette très gentiment, parce qu'il y avait des mesures pour ne pas boire sur la voie publique.
7: Des canettes de bière que Kylian et ses amis ont fait semblant de jeter avant de reprendre leur soirée.
3: Et l'alcool qui était interdit pour cette fête de la musique dans tous les départements en alerte rouge canicule, l'alcool fortement déconseillé, on le rappelle, pendant ces fortes chaleurs. Alors c'est vrai qu'une petite bière fraîche, c'est très tentant, on est tous d'accord là-dessus, ouais, mais attention, l'alcool déshydrate, c'est important de le savoir, on se déshydrate 3 à 4 fois plus vite, notre corps devient moins efficace pour évacuer la chaleur, notre thermostat interne en fait ne réagit plus correctement aux signes de surchauffe, notre organisme ne sait plus quand il faut transpirer, bref, la petite bière fraîche ne va pas vous aider, c'est même l'inverse, l'eau par contre, c'est très bien, de l'eau tiède de préférence, le grand verre d'eau glacée dérègle aussi notre corps.
0: Ouais, c'est vrai qu'il vaut mieux boire de l'eau à température ambiante et donc régulièrement. Et ce matin, je salue aussi Elorie qui a travaillé toute la soirée pour la fête de la musique avec la Croix-Rouge. Voilà, elle était avec les équipes pour venir en aide aux personnes en difficulté.
3: Et qui est venue cette nuit en régie.
0: Exactement. Merci Elorie d'être avec nous ce matin. 5h16. Chaque soir sur TF1, vous êtes nombreux et nombreux à retrouver le feuilleton ici. Tout commence. Et bien ce soir, et une invitée de marque qui rejoint le casting, la grande chef étoilée Anne-Sophie Pic. Alors pourquoi a-t-elle accepté Ici Tout Commence? Réponse dans les coulisses télé, mais avant de désenchanter, c'est Mylène Farmer à l'heure du réveil. Très bon lundi!

0: Farmer et désenchanté. 5h21, l'éphéméride de ce 22 juin. On souhaite une bonne fête aux Albans aujourd'hui. Tiens, c'est l'anniversaire de notre collègue Wendy Bouchard.
1: Bon anniversaire.
0: Et également à Emmanuelle Seignet, l'actrice qui a 60 ans aujourd'hui. 67 ans aussi pour Nicolas Sirkis. Anniversaire au chanteur du groupe Indochine, Nicolas Sirkis, 77 ans aujourd'hui pour Meryl Streep, et puis pensez aussi pour Cyndi Lauper, 73 ans. Côté cinéma, sorti aux États-Unis le 22 juin 1955, La Belle et le Clochard.
1: Oh, j'adore.
0: Ah, ben oui, c'est magnifique. Le tout premier long métrage d'animation de Disney à être présenté au format cinémascope, c'est-à-dire sur grand écran. La scène des spaghettis, on se souvient, entre Lady et Clochard, entre instantanément dans la légende. Et puis, quelques années plus tard, décennies même plus tard, en 1988, Qui veut la peau de Roger Rabbit
1: de Robert Zemeckis.
0: Moi, je l'adore, ce film. Film révolutionnaire qui mêle pour la première fois avec autant de réalisme de vrais acteurs et des personnages de dessins animés. Il est sorti donc en 1988, c'était le 22 juin, succès planétaire. Et c'est vrai que le cinéma en plus c'est parfait pour les profiter d'un peu d'air frais.
1: C'est vrai.
0: En ce jour de canicule.
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0: Retrouvons Patrice Gascon avec ses coulisses télé aujourd'hui. Patrice, vous avez beaucoup de chance, vous êtes allé rencontrer la chef la plus étoilée au monde, une grande chef qui intègre un feuilleton de TF1.
3: C'est un feuilleton de TF1 qui a le goût, l'odeur, la texture d'une émission de cuisine.
4: Je trouve que vous en êtes très bien sorti en remplaçant le fenouil par de la poire. Quant au poivre long, il amène une belle complexité boisée. Alors c'est différent de la fraîcheur anisée attendue, mais tout aussi intéressant. Félicitations. Je mets 17.
3: Merci, chef Clotilde Armand, chef de fiction, bien sûr, puisqu'il s'agit d'un personnage incarné par la comédienne Elsa Lunghini dans le feuilleton quotidien de TF1, Ici, tout commence. Mais figurez-vous que cette grande école culinaire fictive, le fameux Institut Auguste Armand, a vu débarquer une vraie chef depuis la semaine dernière, et pas n'importe laquelle, Anne-Sophie Pic, la chef la plus étoilée au monde, que l'on a déjà vue notamment dans Top Chef sur M6. Jusqu'à vendredi, elle joue son propre rôle dans Ici, tout commence. La voilà en charge des examens de fin d'année de l'Institut Auguste Armand. Inutile de vous dire que cela met la pression aux élèves. Anne-Sophie Pic, je lui ai passé un petit coup de téléphone pour lui demander pourquoi elle avait accepté cette nouvelle expérience, jouer devant les caméras. Anne-Sophie Pic.
5: Alors tout d'abord, j'ai répondu à une invitation pour participer à quelques épisodes. Et puis d'autre part, c'est vrai que c'est le challenge et finalement la curiosité et le défi que constituait cette proposition. Moi qui suis fan de cinéma, je trouvais intéressant d'aller dans un domaine finalement que je connais très peu.
3: Mais étiez-vous déjà téléspectatrice de Ici tout commence, Anne-Sophie Pic?
5: Alors oui, c'est exact que depuis le début 2020, j'ai suivi le feuilleton et je continue à le suivre. En fait, j'ai regardé cette série aussi parce que Catherine Marchal, elle avait choisi ma veste de cuisine et qu'elle suivait quelque part un peu mon parcours pour s'en inspirer. Et aussi, troisième raison, mon fils commençait à se projeter à l'Institut Life, anciennement Institut Paul Bocuse, et que donc cette série était assez dans l'esprit de ce qu'est l'Institut Life aujourd'hui, une école quelque part de commerce, mais pour nos métiers de cuisine et de céleri.
3: Anne-Sophie Pic, une vraie grande chef qui joue dans une école de cuisine fictive. C'est tous les jours jusqu'à vendredi à 18h30 dans Ici tout commence sur TF1. À demain, car ici tout commence par des coulisses télé.
0: Merci Patrice, 5h25. Parlons d'un monument qui fait rayonner la France à l'international, la Tour Eiffel.
1: Oui.
0: On le sait, c'est le travail de Gustave Eiffel. Mais on la doit aussi à une célèbre marque de voiture, Citroën.
1: Ah bon?
0: Eh oui, vous allez me dire pourquoi. Eh ben, réponse de Stéphane Bern, mais avant, I Just Might, c'est Bruno Mars. Bon réveil. 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

0: panneau publicitaire de luxe. Depuis plus de 30 ans, la Tour Eiffel est devenue un symbole, un repère, une évidence dans le paysage de la capitale. À l'occasion de l'exposition internationale des arts décoratifs, un ingénieur électricien, Fernando Jacopozzi, imagine un spectacle nocturne inédit sur la Tour Eiffel.
1: Nous vous devons plus que la lumière.
0: Pour financer le projet, celui qu'on surnomme le magicien de la lumière se tourne vers des industriels. Après avoir essuyé plusieurs refus, il réussit à convaincre André Citroën, fondateur de l'Empire Automobile à son nom, de se lancer dans cette folle aventure.
2: J'aime.
0: Il faudra 2 mois aux ouvriers pour installer les 600 km de câbles électriques et 250 000 ampoules du projet. De quoi faire passer Las Vegas pour une veilleuse pour enfants.
2: Viva!
0: Mais le résultat va être à la hauteur de l'audace. Sur 3 de ses 4 faces, des lettres lumineuses de 30 mètres de haut brillent de 1000 feux pour écrire en pleine nuit le nom Citroën. Irrémédiablement, une telle opération suscite des critiques. Des Français qui critiquent quelque chose, comme c'est étrange.
3: Étonnant, non ?
0: Le soir du premier spectacle, la foule amassée sur le Champ de Mars est conquise. Pendant 40 secondes, la tour s'anime, scintille de 1000 feux et transforme pour de bon Paris en ville lumière.
2: Ville de lumière.
0: Avec un gros logo au milieu. L'éclairage va rester en place pendant près de 10 ans, jusqu'en 1934, quand Citroën est racheté par Michelin et que la société met fin aux publicités dispendieuses. Devant un tel coup, le Bibendum s'est dégonflé. Quelque part, la Tour Eiffel a donc été la première influenceuse à faire du placement de produits.
4: Merci Stéphane Bern. C'est le moment de nous appeler. 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Nous sommes le lundi 22 juin. Il est 5h31. Toute l'actualité en France et dans le monde. C'est le 90 secondes avec vous, Drazo.
5: Les températures montent encore d'un cran, pas de baisse prévue avant la fin de semaine, prévient le gouvernement, et c'est historique. 49 départements français sont en alerte rouge à la canicule aujourd'hui, et 40 départements en alerte orange. Au moins 5 adolescents sont morts noyés ce week-end dans le Doubs, en Dordogne, dans le Nord et dans la Vienne. Un couple de personnes âgées est aussi mort noyé hier dans la Drôme, dans la piscine d'un gîte. Au SAMU de Paris, les appels sont en hausse de 60%, essentiellement pour des malaises sans gravité. Sur les rails, pas mal de retard hier sur les TGV Paris-Bordeaux, notamment à cause d'une panne d'aiguillage due à la canicule. La perturbation à prévoir encore aujourd'hui sur la ligne Metz-Thionville-Luxembourg. La SNCF recommande aux personnes vulnérables d'éviter de prendre le train. Dans l'affaire Liana, le rapport d'inspection très attendu va être remis ce matin 11h à Matignon. Selon nos informations, il met en évidence plusieurs failles dans la chaîne judiciaire et l'inaction de gendarmes et de magistrats malgré les plaintes pour viol contre le suspect Jérôme Barella. Le France-Irak, ce soir, c'est l'affiche foot à suivre. Je m'y perds un peu, excusez-moi, c'est la chaleur.
4: C'est l'émotion aussi.
5: Les Bleus vont tenter de valider leur ticket pour les 16e de finale du Mondial. On prend l'antenne à 22h30 avec notre émission 100% bleu, coup d'envoi 23h, et vous suivez aussi la soirée avec nous sur YouTube. La Belgique en difficulté dans ce mondial a fait match nul contre l'Iran, 0 partout. L'Espagne l'emporte 4-0 contre l'Arabie Saoudite.
4: L'info du jour, ce sont ces écoles qui ferment très nombreuses à cause de la canicule.
5: 845 écoles et collèges seront fermés aujourd'hui en France. C'est le chiffre que donne le ministre de l'Éducation. Chiffre sous-estimé selon le syndicat des directeurs et directrices d'écoles. Lui en annonce plus d'un millier. On est dans la Vienne ce matin, près de Poitiers. Les 5 écoles publiques de Migné-Auxances ferment partiellement aujourd'hui et demain, Fanny Imbert.
6: Le premier à devoir s'adapter, c'est Sven, 9 ans.
7: On n'a pas le droit de courir, pas le droit de faire des choses physiques. Ceux qui veulent et qui peuvent, ils peuvent aller chez eux, mais sinon, il y a juste des ventilateurs dans la classe.
6: Pas d'école pour lui, donc. Pour son père David, comme pour Luc et Mathieu qui patientent à la grille, c'est du bon sens.
8: Même si il n'avait pas été décrété que les écoles nous demandent de les garder à la maison, nous les aurions gardés à la maison. Les organismes souffrent trop.
9: Je trouve ça normal. Je trouve ça assez précautionneux d'ailleurs pour les enfants.
10: Ça implique une organisation familiale, mais et à laquelle je suis tout à fait prêt à me soumettre parce que effectivement en cas de forte chaleur, je ne sais pas comment on peut bien travailler en classe pour les élèves et pour les enseignants. Donc moi, à titre personnel, comme je télétravaille, ma fille sera gardée à la maison.
9: Bonsoir.

0: très simple. On a les grands-parents qui habitent très près de chez nous, donc les enfants vont aller chez les grands-parents pendant ces deux jours.
1: C'est des jours de classe en moins, entre guillemets.
2: Ça ne me dérange pas, je considère que l'année scolaire est déjà quasiment terminée. Ça ne jouera pas sur la suite.
1: Car les effets de la chaleur sur leurs enfants, ces papas l'ont bien remarqué.
2: L'énervement, c'est compliqué pour s'endormir, même pour manger. Enfin, tout est compliqué quand il fait très chaud.
3: Coup de fatigue le matin, du mal à se lever, des temps de récupération qui sont courts.
1: Les enfants des parents qui ne peuvent pas assurer la garde sont accueillis sur les horaires habituels par les enseignants et les animateurs périscolaires, avec repas froid et ventilateurs supplémentaires.
4: Un reportage ici de Fanny Imbert et justement la météo. On en parle avec les valeurs les plus élevées observées hier par Météo France. On a eu 42 degrés 2 à Pissos, c'est dans les Landes, 42 degrés à Château-Meillant dans le Cher, 41 degrés 5 à Montmorillon en Haute-Vienne, tout comme à Navarinx dans les Pyrénées-Atlantiques. On va rappeler un 49 départements qui sont placés en vigilance rouge canicule ce lundi, vraiment un soleil de plomb qui va nous accompagner. Ce matin, il y a quelques grisailles qui concernent la côte de la mer du Nord. Elles vont se dissiper assez rapidement. Alors, à l'exception des Hautes-Alpes, des Alpes de Haute-Provence et du Languedoc-Roussillon, l'ensemble du pays est en vigilance soit orange, canicule, soit rouge. Les températures déjà bien élevées ce matin à Lille, Strasbourg et Clermont-Ferrand, on a 21 degrés. À Caen et Dijon, 22, 23 à Rennes, 24 à Paris et Toulouse, 25 à Marseille, Nantes et Tours, 26 à Bordeaux et à Nice, les maximales qui vont s'envoler en journée. Plus de 40 degrés dans le centre-ouest, 36 à 40 de l'Atlantique à la Bourgogne, de 22 à 32 près de la Manche. On ne prévoit pas de changement dans les jours suivants, avec un plateau entre aujourd'hui et jeudi et un maintien des températures maximales et minimales à un niveau extrêmement élevé.
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4: 5h35, merci de démarrer la journée avec l'équipe. Ici, dès 5h, c'est le réveil entre info, musique et bonne humeur. Journée qui va être très chaude. Côté Mercure, pensez vraiment à bien vous hydrater, à éviter de sortir aussi pendant les heures les plus chaudes de la journée. On pense aux personnes les plus fragiles, à la famille, aux amis, aux voisins. On prend des nouvelles. Pour la musique, en ce lundi, on lance la semaine de la meilleure des façons avec Indochine et le titre 3e sexe.

0: Troisième sexe et Indochine. 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Il est pour vous. Vous nous appelez 0810 055 056.
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0: Le matin, on est là pour vous apporter des cadeaux, de l'info, de la musique et de la bonne humeur, mais aussi pour vous alerter face aux arnaques du moment. Aude, c'est votre rendez-vous, c'est pas vrai?
3: Bonjour, c'est au sujet de votre compteur Linky. Ça vous dit quelque chose,
0: oui.
3: Ces appels? C'est très pénible, on est d'accord.
0: Ouais.
3: On fait attention, ça peut être une arnaque.
0: Côté musique, je vois arriver notamment Oshi.

0: Avicii et son titre Je partirai, on l'écoute dans 5 minutes, ne partez pas trop loin puisque dans un instant c'est votre rendez-vous par ici. C'est pas vrai.
1: Oui, oui.
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0: C'est pas vrai, le rendez-vous anti-arnaque. Aude, on s'intéresse donc ce matin à un coup de fil très très pénible.
8: Oui, je suis sûre, mais alors sûre que ça va vous dire quelque chose. On écoute.
9: Ça concerne votre compteur Linky. On a reçu un récap de consommation trimestrielle. Donc du coup, ça vous ouvre des droits à l'aide régionale du mois de mai. Et ça va vous permettre de réduire considérablement votre facture d'électricité. Du coup, est-ce qu'on peut voir ça ensemble?
8: Alors, je vous le dis tout de suite, la voix là que vous venez d'entendre, c'est un robot.
0: Mais non, c'est vrai.
8: Un robot. Wow. Et comment je le sais? Parce que sur les réseaux sociaux, plein de gens disent avoir reçu exactement le même coup de fil, même voix, même phrase, même ton, même rythme. Et si vous répondez, ce faux monsieur, certains ont fait le test, est programmé pour mener la discussion avec vous. Il va vous demander si vous êtes bien propriétaire de votre logement. Il va vous parler de pompe à chaleur, d'isolation ou de panneaux solaires. Et il termine le tout en disant que vous allez être rappelé par un conseiller, un vrai cette fois.
0: Mais attendez Aude, mais qui nous appelle en réalité?
8: Bonne question, parce qu'en fait on n'en sait mais absolument rien du tout. Le message là, que je viens de vous diffuser, il commence par « Bonjour, c'est Guillaume ». Alors bonjour Guillaume, mais moi je ne sais pas qui vous êtes. Et surtout, vous ne me dites pas d'emblée pour qui vous appelez, donc qu'est-ce que je fais? Je raccroche. Enedis a fait une mise au point il y a quelques semaines, parce que ces démarcheurs à l'arrivée se font très souvent passer pour Enedis ou pour un partenaire, sauf que Enedis ne fait jamais de démarchage commercial, ne vous parlera jamais d'une aide régionale et surtout ne vous appellera pas pour vous demander des informations bancaires. Parce que oui, bien sûr, ces gens en veulent à quoi? À votre argent.
0: Évidemment, merci beaucoup Aude. Mais c'est vrai que j'ai vu notamment des humoristes ou des personnes sur les réseaux sociaux qui s'amusent de ça et qui répondent n'importe quoi.
8: Et c'est très drôle.
0: Le fameux Guillaume continue.
8: Imperturbable, imperturbable. J'en ai un qui raconte sa belle maison en Vendée, il décrit tout et le robot continue à poser des questions, c'est très drôle.
0: Bon, on adore en tout cas. Chronique à partager, à retrouver sur ici.fr. C'est pas vrai, les arnaques en tout cas, on les aime beaucoup moins. Pour nous alerter, il y a aussi une adresse mail qu'on a mis à votre disposition ici, arnaque avec un s@radiofrance.com. 5h44, voici Oshi, je partirai. Bon réveil.

0: Elle partira sur les routes de France pour sa prochaine tournée qui débutera le 4 février 2027. Ce sera à Aix-en-Provence, à l'Arena du Pays d'Aix, avant de passer évidemment près de chez vous. Tiens, on partira aussi au cinéma. Pourquoi ? Parce qu'il y a une actualité autour de Jim Carrey. Jim Carrey est de retour en Grinch. Fameux film Grinch. 25 ans après la sortie de ce film culte, il sera réalisé par Ron Howard. Et il y a quand même 350 millions de dollars de budget et 8 heures de maquillage par jour.
1: Oh là là.
0: Pour Jim Carrey, c'est juste fou. On a hâte en tout cas de découvrir ce nouveau volet. Tiens, et ben justement, on reste dans le cinéma parce que mercredi dernier est sorti Toy Story 5. On va aller profiter des salles obscures et de leur fraîcheur parce que ça tombe bien. Les jouets présents dans le film d'animation trouvent leur inspiration dans la vraie vie. Ce sont des vrais jouets en fait à la base de ce film. On en parle avec le magazine Science et Vie Junior dans moins de 2 minutes. Chaque matin sur votre radio ici, on parle de ce qui fait votre quotidien, l'actualité qui marque votre journée, c'est avec l'équipe d'ici matin. Bonjour.
2: Bonjour les copains, dans le journal de Simon Colboc, on s'intéresse à ce dilemme dans les villages près des vignes en ce moment. Faut-il aérer, ouvrir les fenêtres au risque de faire entrer les pesticides? Les détails sont à retrouver dans le journal de 6h. Dans ma rue, cette semaine, on part en balade à Saint-Cyprien à l'occasion de la fête de la Saint-Pierre prévue ce week-end. Ce matin, Virginie Sinclair nous emmène dans un restaurant ouvert 365 jours par an. C'est la Tour à Saint-Cyprien-Plage.
3: Le restaurant La Tour, ici à Saint-Cyprien-Plage. Faïza, vous êtes la chef du resto ?
4: Oui, alors je suis chef de cuisine avec Gilles. Gilles qui travaille avec moi, deux chefs en cuisine. On s'est installé ici avec Monsieur Litté, Isidore, Zizi, que tout le monde connaît à Saint-Cyprien, qui a tenu le Bilbo pendant plus de 30 ans et qui a décidé un jour de se dire, eh ben, on va aller s'installer à la Tour.
2: Dans ma rue, à retrouver en intégralité tout à l'heure à 6h20. La météo de ce lundi avec encore une journée ensoleillée pour tout le département des Pyrénées-Orientales. Pas de vent prévu, en tout cas pour Météo France. C'est la chaleur qui s'est bien installée dès le réveil. Les températures ce matin, on attend 20 degrés à Perpignan, Thuir et Serré, 22 à Collioure et Arles-sur-Tech, 19 à Saint-Paul-de-Fenouillet, 18 à Prades et Tautavel et 16 pour Font-Romeu. Vous aussi, vous le savez, hein, vous pouvez partager votre météo dès maintenant sur nos réseaux sociaux et notamment la page Facebook ici Roussillon. Quelle température à la maison? On attend vos commentaires. En attendant, on va retrouver Johan Guérin et Audrazo sur votre radio ici Roussillon.
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0: 5h49, la une de la presse.
1: Petites histoires de jouets, c'est l'article de Science et Vie Junior qui fait écho à la sortie du film Toy Story 5.
0: Oui, on adore. Et on est avec la rédactrice en chef adjointe du magazine. Bonjour Karine Perrière.
6: Bonjour.
0: Merci d'être avec nous ce matin. C'est vrai, Toy Story 5 est sorti mercredi dernier pour l'occasion. On revient avec vous sur ces personnages principaux parce que ces héros, en fait, sont de vrais jouets à la base.
6: Oui, la plupart. La plupart sont de vrais jouets ou ont été inspirés par des personnages de cinéma ou des personnages historiques. Ouais. Mais sont devenus aussi de vrais jouets par la suite.
0: Ouais, c'est ça. Non, mais c'est vrai que c'est très chouette de replonger comme ça dans ce monde un peu de l'enfance. Parlons, tiens, du duo Buzz et Woody, qui est parti de l'idée que les créateurs, en fait, voulaient réaliser un buddy movie. Qu'est-ce que c'est?
6: Alors, un buddy movie, on peut traduire ça par film de potes. C'est un genre très populaire dans les années 90-2000 et très codifié. On a deux personnages principaux que tout oppose au départ, qui vont vivre une aventure ensemble et au final se lier d'amitié. Donc là, on a Woody, le cow-boy, qui incarne le jouet à l'ancienne, le passé, la conquête de l'Ouest, les westerns des années 50. Et Buzz, qui lui incarne le jouet du futur, la modernité, la conquête spatiale, la science-fiction. Donc eux sont inspirés plutôt de personnages, même s'il y avait des jouets de ce type à deux périodes différentes. Mais après la sortie du film, en 95, ils sont devenus de véritables jouets, très célèbre, à tel point qu'à Noël, 450 000 figurines de Woody et Buzz ont été vendues aux États-Unis en 1995, juste après la sortie du film.
0: Ouais, c'est considérable. On nous a aussi souvent dit de ne pas jouer avec la nourriture, Karine. Pourtant, certains s'y sont risqués. Je pense à Monsieur et Madame Patate qui ont une origine plutôt originale.
6: Oui, alors ce jouet a été créé dans les années 50 par l'Américain George Lerner. Donc au départ, les boîtes de Monsieur Patate contenaient uniquement les éléments en plastique, le nez, la bouche, les yeux, les oreilles, les chapeaux. Et les enfants devaient les planter dans de vraies pommes de terre. pour créer des personnages rigolos. Alors le but, c'était de divertir les enfants, mais aussi de leur faire aimer les légumes. Et ce n'est qu'en 1964 que les vrais légumes ont été remplacés par des patates en plastique avec des trous pour y insérer les accessoires. Les anciennes pièces étaient très pointues pour percer la patate crue et elles ont été jugées trop dangereuses.
0: Ouais, mais c'est génial comme ça de replonger dans cet univers. Pour les grands enfants que nous sommes, le dinosaure aussi de Jurassic Park, qui était terrifiant, et pourtant il est transformé en dinosaure peureux.
6: Oui, Rex, il est vraiment emblématique de l'humour des scénaristes de Pixar. Ils voulaient en faire un personnage complètement décalé. Il est censé être le plus dangereux des prédateurs, mais il n'arrive pas à faire peur. Il est anxieux, trouillard, même ennuyeux. Il le dit d'ailleurs lui-même, Rex, je suis censé être horrifique, je suis soporifique. C'est vraiment ce contraste qui le rend drôle, mais aussi attachant. Et bien Rex, les scénaristes, ils abordent aussi un mal très humain, la peur de ne pas être à la hauteur. Parce que la plus grande angoisse de Rex, c'est quand même d'être remplacé par un autre dino qui serait lui vraiment méchant.
0: Ça rappelle des souvenirs ce matin. Karine Perrier, merci de votre présence. Article à retrouver dans le dernier numéro de Science et Vie Junior qui est à la une des kiosques. 5h53, les vacances approchent, vous êtes de plus en plus nombreux à emporter dans la valise des mots fléchés.
1: J'en fais tout le temps.
0: Alors on adore. Il en existe même une nouvelle génération que vous présente Muriel Jordan. Mais avant Tennessee, c'est pour bien démarrer la journée à Not In Love. Bon réveil.

0: In Love, 10CC sur votre radio ici, 5h56. Chaque jour avec Muriel Jordan, on décrypte une nouvelle tendance qui raconte notre société. Ce matin, gros plan sur des mots fléchés nouvelle génération et qui risque bien de cartonner cet été.
1: Oui, voici un jeu de mots fléchés qui sort des cases. Ce sont deux passionnés de mots croisés, Dior et Louise, qui ont lancé Grillé, un joli carnet de mots fléchés qui n'a rien à voir avec celui que possédaient vos parents ou grands-parents. Hein. Parce que celui-ci, il est moderne, il dépoussière le genre. Ne vous attendez pas à y trouver des définitions un peu désuètes ou carrément démodées. Hein. Comme par exemple, groupe de femmes en 5 lettres, harem. Attendez, faut arrêter. Hein. Moi, j'ai vraiment vu ça dans un cahier multijeux en kiosque dernièrement. Hein. Non, excusez-moi, mais c'est d'un autre temps tout ça. Il faut aérer, faut ouvrir les fenêtres. Et c'est précisément ce que fait ce carnet de mots fléchés grillés. Et forcément, curieuse comme je suis, j'ai eu envie d'en savoir plus. Alors j'ai contacté Dior, l'une des fondatrices de Grillé, qui nous explique pour commencer pourquoi, avec son amie Louise, elles ont eu l'idée de se lancer dans ce projet.
2: L'idée nous est venue à la fin d'un été. Je racontais à Louise que je faisais de plus en plus de mots fléchés à chaque vacances. Et là, Louise m'a dit que c'était avec sa grand-mère, mamie Jo, qu'elle avait découvert les mots fléchés quand elle avait 8 ans. Est-ce qu'elles en faisaient ensemble en attendant Plus belle la vie devant la télé du salon? Alors on s'est mis en tête de remettre les mots fléchés entre toutes les mains comme une solution aux besoins de déconnexion qu'on ressent tous.
1: Et je précise que ce ne sont pas des militantes. Hein. Elles ne font passer aucune idée dans leur grille de mots, mais elles y intègrent par exemple des représentations féminines et de la diversité que nous n'avons pas l'habitude de voir beaucoup dans les mots croisés traditionnels. Dont les grilles, il faut quand même le rappeler, sont parfois datées, pleines de préjugés, voire homophobes et racistes. Il y a aussi des mots fléchés qui sont parfois un peu trop élitistes, avec des références ultra pointues. Grillé veut justement offrir un carnet intergénérationnel avec, une esthétique soignée et surtout du fond dans la bonne forme.
3: Et ce concept de mots fléchés modernisés, Muriel, il a été présenté dans l'émission sur M6 « Qui veut être mon associé ?» On connaît, c'était le 22 janvier dernier.
1: Oui, et d'ailleurs, elles ont réussi à convaincre un investisseur d'y injecter 50 000 euros. Et elles ont aussi toutes les deux une solide communauté. Le jour du lancement de leur premier carnet en juin 2025, elles ont enregistré 1700 commandes, alors qu'elles n'avaient prévu que 500 cahiers. Mais dis donc, comment vous faites les filles pour fabriquer vos cahiers de mots fléchés?
2: On demande à notre communauté leurs mots préférés, ceux qu'ils sont fiers de connaître, ceux qui leur évoquent des souvenirs, ceux dont ils aiment la sonorité par exemple, mais aussi leurs références culturelles préférées. On en fait un joyeux mélange avec des mots et éléments culturels qu'on a envie de leur faire découvrir. Puis on partage ces listes à des verbicrucistes, donc c'est comme ça qu'on appelle un auteur de grilles de mots fléchés, avec lesquels on vient créer les grilles et les définir tous ensemble pour créer des cahiers qui prennent à la fois le pouls de ce qui se passe dans le monde, tout en restant intergénérationnels.
1: Bref, les mots fléchés, c'est tendance, et en voici un qui, selon moi, coche toutes les cases.
0: Merci beaucoup, Muriel Jordan. Vous avez les vôtres ou pas?
3: Mais oui, j'ai tout, mais je vais acheter ceux-là aussi.
0: Bah, franchement, non, mais c'est vrai que c'est... pourquoi pas. Allez, tonton, soyons fous. Bon, en tout cas, avant les vacances, il y a quand même une nouvelle semaine de travail qui débute, et c'est avec l'équipe d'ici matin. Très bon lundi à vous, les amis.
4: Merci les amis, allez vous mettre au frais à la maison tranquillement, nous on est là pour vous réveiller jusqu'à 9h.
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4: On ouvre les yeux ensemble, c'est ici Roussillon, il est 6h.
6: 6h.
4: Le journal, c'est avec Simon Colboc. Simon, bonjour.
7: Bonjour Régis, bonjour tout le monde.
4: À la une, chaleur ou pesticides?
7: Dans les villages, tous ceux qui habitent près des vignes face à un dilemme en ce moment. Comment aérer? Faut-il ouvrir les fenêtres la nuit au risque de faire entrer les insecticides? Pour beaucoup de vignerons, c'est la période des traitements au petit matin en ce moment. Et à Tautavel, certains habitants s'inquiètent, Marie Maison.
8: Thierry Roch sent cette odeur tous les matins.
9: C'est une odeur chimique, une sorte de fruit chimique. Là.
8: Et cette sensation au réveil?
9: Ça donne mal à la tête.
8: Sa maison est pourtant à 400 mètres des premières rangées de vignes.
9: Il y a un vigneron qui doit traiter trop fort et son pulvérisateur, au lieu de traiter que sur sa vigne, ça doit faire un nuage qui part en l'air et avec le petit air marin qu'il y a, ça ramène tout sur le village.
8: Michel, elle, habite juste en face d'une parcelle viticole.
10: Moi, le gars qui est juste derrière, il tourne les canons, il les met plus parce qu'une année, il m'a tout désherbé.
8: Depuis, elle s'est mise d'accord accord avec son voisin vigneron qui la prévient toujours avant de traiter. La réglementation prévoit d'ailleurs une distance de sécurité minimale de 10 mètres. Romain Camus, technicien à la CAF coopérative de Totavel.
6: La majorité des vignerons font attention. Ils savent que dès qu'ils sont proches des habitations, ils font très attention. Il y en a même qui décident de ne pas traiter leur vigne ou de vraiment très peu les traiter.
8: Malgré les précautions, certains symptômes apparaissent chez les professionnels lors des traitements insecticides.
6: Oui, ils peuvent se plaindre de maux de tête ou de problèmes intestinaux.
8: Et dans les cas les plus graves, les produits phytosanitaires peuvent provoquer de l'asthme, des cancers ou le Parkinson chez les professionnels, mais aussi chez les riverains.
7: Ah, l'an dernier, l'étude Pestirive dont on avait parlé sur Ici Roussillon, cette étude avait montré que lorsque la vigne est traitée, les habitants sont imprégnés. On va en reparler avec un médecin tout à l'heure dans les infos de 6h30. La canicule, plusieurs records de chaleur pourraient de nouveau être battus aujourd'hui en France, jusqu'à 43 degrés à l'ombre attendu cet après-midi à Bordeaux. 49 départements sont en alerte rouge, 40 autres en orange. Mais pas nous, les PO épargnés. On fait partie des 7 départements métropolitains en vigilance modérée. Bon, jusqu'à 36, 37 degrés attendus quand même aujourd'hui dans les PO. Bulletin complet à la fin du journal. Le risque incendie, lui aussi modéré dans les PO. Mais attention, pas d'écobuage. Hier, un homme a comme ça provoqué un important départ de feu à Mias, route d'Estagel. C'était un peu avant 16h. Les secours ont déclenché de très gros moyens. 135 pompiers mobilisés avec l'hélicoptère bombardier d'eau. 25 largages en tout. À l'arrivée, 3 hectares de végétation brûlée. Autre incendie hier après-midi à Saint-Paul-de-Fenouillet. Là, 2 hectares ont brûlé. On ne sait pas encore comment à Saint-Paul le feu a démarré. 40 pompiers sont intervenus. La mort de la jeune Liana dans le Gers, il y a bien eu des dysfonctionnements. Les inspections générales de la gendarmerie et de la justice rendent leur rapport aujourd'hui au Premier ministre, Sébastien Lecornu. Et d'après les informations de Radio France, ce rapport met en lumière les pertes de temps dans cette procédure entre les parquets de Toulouse et d'Auch, le manque de réactivité des gendarmes, des magistrats après les premières plaintes déposées contre le meurtrier présumé de Liana.
4: 6h03, quand des lycées des Pyrénées-Orientales créent une application pour aider d'autres jeunes.
7: Oui, cette application, c'est l'UMEA, application gratuite dédiée à la santé mentale de nos jeunes. Toujours grande cause nationale 2026. Rosalie MacArthur, une quarantaine de lycéens des PO ont travaillé pendant 2 ans pour mettre au point l'UMEA.
11: Quand on ouvre l'application, un agenda apparaît avec des questions pour savoir comment on se sent aujourd'hui, expliquent Mickaël et Marie.
12: Par exemple, est-ce que j'ai des problèmes à m'alimenter ? Est-ce que je me sens bien quand je suis avec ma famille ? Est-ce que des fois j'ai envie de m'éloigner de mes amis ?
13: Et une fois qu'on a répondu donc au questionnaire, on va voir quelles sont nos problématiques par rapport à notre ressenti personnel. Et ensuite, on verra notre évolution selon les semaines et les mois.
11: Un outil de prévention essentiel, alors que 19% des lycéens ont un risque important de dépression, selon Santé publique France. Inaya et Émilie le voient bien dans leurs établissements.
14: On a de plus en plus de soucis de santé mentale, de la tristesse, de l'isolement. Et aujourd'hui, c'est très important de demander à tout le monde s'il va bien. Juste ça, ça peut beaucoup aider.
15: Nous, on a un psychologue au lycée et on voit qu'il est plein tout le temps pour pouvoir avoir un rendez-vous avec lui. C'est très compliqué.
11: Grâce à l'UMEA, les élèves sont orientés vers des professionnels, des sites qui peuvent les aider. Ça permet de faire un gros tri comparé à Internet, estime Isabelle Beaujeau, l'une des CPE de Rosa Luxembourg, mais aussi d'éviter les dérives.
16: Sur l'anorexie, sur les choses comme ça, il y a pas mal de choses qui circulent. Donc là, on a un kit dont ils sont sûrs que le professionnel derrière est quelqu'un de fiable.
11: L'application sera lancée fin septembre auprès de tous les lycéens de l'Académie de Montpellier.
7: Et cette application Lumea, mise au point par des lycéens de Jean Lursa et Arago à Perpignan, des élèves aussi du lycée de Canet, les infos sur notre site internet. Dans les lycées, justement, après les épreuves écrites du bac, à partir d'aujourd'hui, les grands oraux pour les filières générales et technologiques. Un nouveau salon de l'emploi aujourd'hui à Perpignan, ça s'appelle Place au Taf, ça se passe entre 13h et 17h au parc Saint-Vicens de Perpignan. Il n'y a pas besoin d'être inscrit.
4: Et maintenant, l'émotion de Suzette Bloch. Demain, ses grands-parents vont faire leur entrée au Panthéon.
7: Oui, Marc Bloch, historien, martyr de la Résistance, au Panthéon, avec son épouse Simone Vidal. Emmanuel Macron l'avait annoncé il y a 2 ans. La cérémonie est prévue donc demain. Suzette Bloch, qui est installée à Argelès depuis des années, va évidemment faire le déplacement à Paris.
17: C'est un peu bizarre, mais je dirais que cette panthéonisation a déjà eu lieu quelque part. C'est-à-dire que depuis 2024, il y a eu une formidable mobilisation dans toute la France de la jeunesse, étudiants, lycéens, collégiens, des professeurs, de secteurs de l'armée qui se sont emparés de la figure de Marc Bloch pour monter des tas de projets dans tous les sens. Donc, ce qu'il est, ce qu'il a produit, est déjà quelque part chez nous. Bien sûr, ce qu'il y aura, c'est l'émotion. Je pense peut-être que les barrières affectives que j'ai construites au fur et à mesure, peut-être lâcheront-elles au moment où je verrai cette cérémonie qui sera sûrement émouvante.
7: La petite fille de Marc Bloch et Simone Vidal, Suzette Bloch, qui était donc installée à Argelès. Elle intervient depuis des années dans les collèges et lycées à travers la France. Elle sera notre invitée tout à l'heure à 7h45. Le rugby et deux plans de shot hier pour des clubs catalans. Deux boucliers de champion de France arrachés au bout du suspense. Champion de France d'abord, l'entente du Haut-Val-Espire en promotion régionale 3, vous les entendez, 19 à 17 hier face au RC Béarnais avec un essai à la toute dernière seconde et une transformation d'un certain Thibaut Hurios. Oui, c'est le fils de Christophe Hurios, le manager de Clermont. Le Haut-Val-Espire, champion de France. L'US Tuir aussi, champion de France en fédéral 2B. Succès là aussi dans les dernières secondes, 18 à 15. C'était contre les Basques de Mouguer. La Coupe du Monde de foot, l'équipe de France contre l'Irak. C'est ce soir à 23h, la 100e sélection de Kylian Mbappé. En cas de succès, les Bleus seraient déjà qualifiés pour les 16e de finale. Cette nuit, l'Égypte a battu la Nouvelle-Zélande 3-1, de partout entre le Cap-Vert et l'Uruguay, 0-0 entre la Belgique et l'Iran.
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7: Un bon réveil à vous, un bon début de journée. Une très grande partie de la France en alerte canicule, soit orange, soit rouge. Ce n'est pas le cas chez nous, mais il va faire chaud quand même, Régis.
4: Oui, beau et chaud. Pas de nuages prévus par Météo France, pas de vent prévu par Météo France et des températures déjà élevées ce matin puisqu'on attend 20 degrés à Perpignan, Céré, Le Boulou, 19 à Saint-Paul-de-Fenouillet, 18 à Prades et Tautavel, 22 à Port-Vendres et Amélie-les-Bains et 16 pour les Angles.
7: Jusqu'à 37 degrés attendus dans les Aspres et Haïs-sur-Tête, 36 en Val-Espire, 33 à Perpignan pour
4: chaleur, chaleur et soleil prévu aujourd'hui à Figueres avec 23 degrés ce matin et 32 degrés cet après-midi.
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4: Mais on voulait pas, Simon.
7: Mais jamais.
4: Ça va, vous avez passé un bon week-end?
7: Très bien.
4: Vous avez bien dormi avec la fête,
7: ouais,
4: de la musique?
7: Fête de la musique, fête des pères, tout va très bien.
4: Bon, bah parfait. On a tout ce qu'il faut pour bien démarrer la semaine ensemble. Manquerait un petit peu d'années 80 maintenant avec Philippe Lafontaine. Cœur de loup. Sur votre radio ici, Roussillon.

0: Philippe Lafontaine pour bien démarrer la semaine. Il est 6h11, c'est Ici Roussillon.
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0: Bonjour les amis, comment ça va ce matin? Pas trop dur après la fête de la musique, après les fortes chaleurs dans les Pyrénées-Orientales qui sont installées encore cette semaine. Toute l'équipe d'Ici Matin est là pour vous rafraîchir au réveil avec Étienne à la réalisation. Le sourire d'Aïcha au standard au 04 68 35 5000. Nous sommes le lundi 22 juin aujourd'hui. Bonne fête au Alban, bon anniversaire aujourd'hui à La Roche-Valmont, star des années 80 qui fête ses 77 ans. Bon anniversaire également à Nicolas Sirkis, chanteur du groupe Indochine qui fête ses 67 ans.

0: Aujourd'hui, c'est aussi la journée nationale du don d'organes. On en parle avec le docteur Kerzek dans moins d'une minute.
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0: 6h13, on se réveille tranquillement avec votre radio ici Roussillon. Chaque matin, on retrouve le docteur Kerzek et aujourd'hui, journée nationale du don d'organes. Et c'est important de rappeler que donner ses organes sauve des vies. Bonjour docteur.
6: Bonjour à tous, journée nationale de réflexion sur le don d'organes et de la greffe. C'est l'occasion de rappeler à nos proches notre position sur le don. Alors c'est vrai que c'est parfois une question taboue, mais derrière ce geste anonyme se cachent des milliers de vies sauvées chaque année. Alors 80% des Français y sont favorables dans leur tête, mais malheureusement dans la réalité, ils ne sont que 30% à avoir réellement informé leurs proches de leur décision. Un simple petit mot, une conversation de quelques minutes peut pourtant lever un immense poids pour les familles au moment du drame. En France, il y a plus de 22 500 personnes qui sont inscrite sur la liste nationale d'attente pour une greffe tout organe confondu. Et derrière ces chiffres, il y a des visages, il y a des familles qui espèrent et le geste du donneur, c'est la réponse à cet espoir. Ça peut sauver des vies. Chaque donneur peut sauver jusqu'à 8 vies en donnant ses organes. Cœur, poumon, foie, rein. Mais ça peut aussi améliorer avec des greffes de cornée, des greffes de peau ou des os. Et pour répondre précisément à la question, dans le cas d'un cancer aussi, la greffe peut être le traitement de référence pour certains types de tumeurs. On prend l'exemple du carcinome hépatocellulaire, le cancer primitif du foie le plus fréquent. La transplantation hépatique offre les meilleures chances de guérison parce qu'on enlève tout l'organe malade et on le remplace par un foie sain, celui du don d'organes. Et c'est pareil avec des patients qui ont des métastases au foie.
0: Mais alors docteur, comment on fait pour dire qu'on est OK pour donner ?
6: Pour donner vos organes après votre décès, sachez qu'en France, vous êtes automatiquement considéré comme donneur si vous ne vous êtes pas opposé de votre vivant. C'est ce qu'on appelle le consentement présumé. Cependant, pour que votre volonté soit respectée, le plus important est d'en parler à vos proches. Leur témoignage sera déterminant au moment venu. Vous pouvez télécharger une carte de donneur sur le site de l'agence de biomédecine ou prendre une chez votre médecin traitant et vous la conserver sur vous, dans votre portefeuille par exemple. Mais encore une fois, rien ne remplace une discussion en famille. C'est vraiment le geste le plus simple et le plus sûr pour lever tous les doutes le jour où votre générosité pourrait sauver plusieurs vies. Allez, d'ici là, portez-vous bien.
0: Merci beaucoup, docteur Kerzek. Dans un instant, dans ma rue, avec Virginie Sinclair. Cette semaine, on s'installe à Saint-Cyprien. Ça tombe bien parce que le week-end prochain, c'est la fête de la Saint-Pierre. On va fêter ça dans un instant. Avant ça, voici le groupe Police. Il est 6h15. Bon réveil.

0: en douceur, c'est l'heure du petit déjeuner avec votre radio ici Roussillon et le groupe Police. Il est 6h19. Cette semaine, on se balade à Saint-Cyprien dans ma rue avec Virginie Sinclair, puisque ce week-end, c'est la fête de la Saint-Pierre. Virginie, ce matin, vous propose de pousser la porte du restaurant La Tour à Saint-Cyprien à la rencontre de Faïza et de Gilles.
1: J'ai une cuisine qui est vue sur mer. Je pense qu'il y a beaucoup, beaucoup de restaurateurs qui se diraient qu'avoir la vue qu'on a quand on cuisine à La Tour, c'est vraiment super.
2: Le restaurant La Tour, ici à Saint-Cyprien, plage. Faïza, vous êtes la chef du resto ?
1: Oui, alors je suis chef de cuisine avec Gilles. Gilles qui travaille avec moi, deux chefs en cuisine. On s'est installé ici avec Monsieur Litté, Isidore, Zizi, que tout le monde connaît à Saint-Cyprien, qui a tenu le Bilbo pendant plus de 30 ans et qui a décidé un jour de se dire eh ben, on va aller s'installer à La Tour, qui s'appelait La Terrasse. Et en hommage à la famille Sanchez, qu'il appelait à l'époque la Tour Vermeille, Monsieur Litté a décidé de l'appeler La Tour. Et on est là depuis.
2: 365 jours par an ?
1: 365 jours par an. Voilà, on travaille 100 jours de fermeture. On a fait toute l'année, on est là depuis le 2 avril 2025. Toute l'année, tous les jours.
2: Ça veut dire qu'on est accueilli tout le temps ici à Saint-Cyprien. Alors, comment vous organisez ? Quel type de cuisine vous proposez ?
1: C'est vraiment une brasserie. Ici, on a une spécialité qui est la brochette. Dès qu'on est arrivé, le plat où on s'est dit, voilà, on va commencer par des brochettes et puis on va faire des accompagnements. Puis à côté, bien sûr, on a gardé le classique, ce qu'on sait faire, des écrasés de pommes de terre maison, des bavettes avec nos sauces maison. Ensuite, il y a une tradition. Tous les mercredis, il y a le couscous royal qui était fait pendant tout cet hiver. Là, on va le stopper parce que l'été, comme on reçoit une clientèle différente, donc on le stoppe. Mais sinon, nos locaux, ils ont pu tous les mercredis manger le couscous royal.
2: Dylan, il y a quoi au menu aujourd'hui ?
3: Oui, alors au menu aujourd'hui, une suggestion du jour, on vous propose un steak de thon à la plancha. C'est servi avec de la ratatouille maison et servi avec sa sauce aioli maison.
2: Faïza, je vais vous sortir de votre cuisine pour aller en terrasse parce qu'il y a la salle de restaurant, mais il y a aussi une très très belle terrasse qui donne sur le port.
1: Oui, vous voyez là où on est toutes les deux. Regardez la vue que vous avez là.
2: Faïza, c'est un endroit ici à La Tour un peu incroyable parce que vous ouvrez dès le matin pour les petits déjeuners.
1: À 6h45, La Tour vous accueille. Le café, le petit déjeuner, l'ambiance, parce qu'il y a une très belle ambiance le matin avec les locaux, avec les pêcheurs, avec les gens qui viennent prendre le café.
2: Oui, vous avez les petits métiers qui ne sont pas loin.
1: Mais tout à fait. Et puis vous avez une catégorie de personnes qui vient, qui refait le monde. Ensuite, vous avez l'apéro, puis ensuite, vous avez les gens du midi, et puis ensuite, vous avez les crêpes, les glaces. Là-dessus, va s'enchaîner de nouveau l'apéro du soir, et puis vous allez vous retrouver encore une fois avec moi le soir. Et puis, vous allez avoir les cocktails, et puis, il sera 23h, et on vous dira au revoir, et à demain, et on sera de nouveau là.
0: Merci Virginie, en fait les pêcheurs ce week-end du côté de Saint-Cyprien pour la Saint-Pierre. Et ça tombe bien, ça c'est mon coup de cœur de l'été, c'est tout nouveau. Ça s'appelle Manon Lisa et elle chante Le Petit Pêcheur. Bon réveil, il est 6h23.

0: C'est tout nouveau. Manon Lisa chante Le Petit Pêcheur sur votre radio ici Roussillon. D'ailleurs, je vais à la pêche à vos commentaires sur la page Facebook ici Roussillon. On parle météo le matin, comme ce commentaire de Camille Cunit. Bonne journée à tous. À Perpignan aujourd'hui, temps clair, 21 degrés. Colette, bon dia à tous. Après la fête de la musique, toujours la chaleur, 20 degrés ce matin à Cerbère. Et Josiane qui nous dit un bonjour à toute l'équipe d'ici Roussillon à 5h45. Perpignan, masse vermeille, 21 degrés. Vous n'hésitez pas à vous laisser vos messages sur Facebook ou alors le WhatsApp au 04 68 35 5000.
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0: Avec le café au lait, c'est l'heure du réveil avec ici Roussillon à 6h27 et aussi l'heure de l'horoscope de Catherine Viguet comme chaque matin. En plus Catherine, on fête un anniversaire aujourd'hui.
5: Oui, celui des natives et natifs du cancer, joyeux anniversaire. Bélier, durant plusieurs semaines, l'une de vos priorités c'est le foyer, la famille et votre lieu de vie. Taureau, la vie sera plus douce avec un dépaysement en vue et une communication qui passe. Gémeaux, vous agissez super bien avec intelligence pour faire marcher vos affaires au mieux. Cancer, cette année anniversaire vous voit passer un cap, vous passez à autre chose, à quelque chose qui vous convient mieux. Lion, vous serez bientôt au premier plan, en attendant, profitez de ces semaines pour briller de l'intérieur. Vierge, bonne nouvelle, le soleil est en signe ami, il met en valeur vos amitiés et vos objectifs. Balance, ces 4 semaines à venir, mettez-vous en avant, n'ayez pas peur de vous imposer. Scorpion, vous changez d'horizon en vous déplaçant ou pas, mais quelque chose bouge, c'est sûr, dans votre quotidien. Sagittaire, vos richesses matérielles, spirituelles sont d'actualité. Ce qui vous passionne, c'est de mieux vous connaître. Capricorne, à présent, une période liée à un partenaire de cœur ou de travail très important. Verseau, vous n'allez pas vous reposer, mais tant pis ou tant mieux, vous gagnez au final en sérénité. Poisson, ah, vous allez adorer.

0: À Mias.
1: Oui, à Mias, route d'Estagel, un homme a voulu brûler des végétaux hier après-midi. C'est pourtant formellement interdit. 135 pompiers ont dû intervenir avec l'hélicoptère bombardier d'eau. En tout, 3 hectares de végétation ont brûlé. Les PO aujourd'hui en alerte modérée pour les incendies, mais attention, on le voit, nos sols toujours très inflammables. Dans un instant, vivre à côté des vignes avec la chaleur. La vue est agréable, certes, mais l'air nocif en ce moment, pas facile d'aérer son logement. Alors que c'est la période de traitement dans les vignes, on va en parler juste après le tour de l'actualité avec vous, Audra Azo. Il est pile 6h30.
2: La barre des 43 degrés risque d'être franchie aujourd'hui dans l'ouest selon Météo France. Et c'est du jamais vu. La France comptera ce midi 49 départements en alerte rouge à la canicule, 40 en alerte orange. Les températures montent encore d'un cran. 845 écoles et collèges seront fermés aujourd'hui en France à cause de la chaleur selon le ministre de l'Éducation. Chiffre sous-estimé, répond le syndicat des directeurs et directrices d'écoles. Lui estime que tous les établissements des départements en alerte rouge aurait dû être fermé par précaution. Au moins 5 adolescents sont morts noyés ce week-end dans le Doubs, en Dordogne, dans le Nord et dans la Vienne. La Fédération des maîtres nageurs sauveteurs appelle à enclencher un plan d'urgence d'apprentissage de la nage. Un couple de personnes âgées est aussi mort noyé hier dans la Drôme, dans la piscine d'un gîte. Dans l'affaire Liana, le rapport d'inspection très attendu va être remis ce matin au Premier ministre. Selon nos informations, il met en évidence plusieurs failles dans la chaîne judiciaire et l'inaction de gendarmes et de magistrats malgré les plaintes pour viol contre le suspect Jérôme Barella. De nouveaux rassemblements sont prévus aujourd'hui devant plusieurs tribunaux. Les Bleus vont tenter ce soir de valider leur ticket pour les 16e de finale du Mondial de foot. France-Irak, on prend l'antenne à 22h30. 100% bleu, c'est notre émission ici. Coup d'envoi à 23h. Et vous suivez aussi la soirée avec nous sur YouTube. La Belgique, en difficulté dans ce Mondial, a fait match nul contre l'Iran, 0 partout. L'Espagne l'emporte 4-0 contre l'Arabie Saoudite.
1: Merci beaucoup, Audra Azo. L'inquiétude à présent de certains habitants de Totavel. Ils témoignent sur Ici Roussillon ce matin. Ils racontent leurs difficultés en ce moment pour aérer, rafraîchir leur maison. Parce qu'au petit matin, eh bien, pas moyen d'ouvrir leurs fenêtres. Certains vignerons réalisent les traitements phytosanitaires dans les vignes. Certains habitants racontent l'odeur de fruits chimiques, odeur désagréable au réveil, et aussi potentiellement dangereuse pour la santé. C'est ce qu'avait montré pas plus tard que l'an dernier l'étude Pestirive. Écoutez le docteur Pierre-Michel Perrineau, c'est le coprésident de l'association Alerte Médicale sur les pesticides et perturbateurs endocriniens.
3: Ces gens-là, ils ont une surcontamination. Pas seulement exposition, c'est-à-dire dans leurs urines, on retrouve en quantité supérieure des marqueurs de pesticides utilisés en vigne ou en grande culture. Puis après, c'est est-ce que la contamination entraîne des maladies ? Alors malheureusement, l'étude Pestirive n'a pas été conçue pour ça, donc elle ne permet pas de répondre, elle permet pas de faire une corrélation, mais on a d'autres données. Pour faire très simple, on pourrait dire que les grandes maladies qu'on retrouve chez les pros, c'est-à-dire les maladies neurodégénératives comme le Parkinson, certains cancers, certaines tumeurs cérébrales, eh bien on les retrouve également chez les riverains. Ça veut dire qu'il y a déjà des données qui montrent des méningiomes, de l'âge, des troubles cognitifs chez les populations riveraines.
1: Et certains habitants de Totavel comptent solliciter la mairie, pourquoi pas aussi monter un collectif. De leur côté, les vignerons disent utiliser moitié moins de fongicides que dans les autres régions de France, parce que le climat est particulièrement sec chez nous. C'est ce que nous a dit en tout cas la CAF coopérative à Totavel. Toutes les informations réunies sur notre site internet.
4: L'info du Sud, l'info en Catalogne avec cette grande première européenne à Barcelone.
1: Oui, une opération chirurgicale réalisée avec un robot. C'est un enfant de 12 ans qui en a bénéficié. Alors une opération chirurgicale avec un robot, c'est déjà arrivé. Mais ce robot-là, à Barcelone, est vraiment très spécial. Baptiste Guillet va nous raconter l'info du Sud. C'est à 6h50 sur la première radio des PO.
4: La météo de ce lundi avec ses fortes chaleurs encore attendues dans les Pyrénées-Orientales aujourd'hui. Cet après-midi, on attend 33 degrés à Perpignan. Même chose à Argelès-sur-Mer, 36 à Prades, Céré et Thuire, 35 à Totavel et 30 degrés à Collioure. Du ciel bleu toute la journée, un grand soleil. Et pas de vent prévu par Météo France.
1: Du coup, un risque incendie qui est modéré. Mais attention, on le rappelle, hier, il y a encore eu des feux. Pas d'écobuages, des écobuages interdits tout l'été. Pas avant le 1er octobre dans le département. On est très vigilant.
4: De fortes chaleurs également de l'autre côté des Alpes. Pour Gérone, on attend 21 degrés ce matin et 35 degrés cet après-midi. Sur la route, j'imagine que c'est encore calme aujourd'hui.
5: Ça roule à 6h34 sur les routes.

0: DAPO. Mais n'hésitez pas, vous voyez quelque chose, vous ralentissez de manière inhabituelle sur l'un des secteurs de notre département, vous nous appelez, vous nous laissez un message WhatsApp, vous donnez l'info aux autres, 04 68 35 5000.
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3: Comment ça va, vous ?
0: Ça va, on sort de week-end, c'est notre dernière semaine à deux.
3: Ah ouais, c'est compliqué ça.
0: Ah là là là là.
3: Ah, ça me fait peur. On va profiter un maximum, je vous le dis.
0: On va profiter.
3: Bah évidemment. Bon, pas trop dur le lendemain de fête de la musique ?
0: Toujours un petit peu dur les lendemains de week-end, j'ai envie de vous dire. Hein. Et vous ?
3: Bah nous, on va fêter la musique au réveil, je vous le dis, parce que moi je me suis couché de bonne heure, j'ai rien entendu. J'ai mis les bouchons, voilà, comme ça j'étais tranquille.
0: Ah oui, carrément des bouchons.
3: Oui, bah oui, fête de la musique. Voici Axel Red, 6h35.

0: C'est le moment d'ouvrir les yeux avec nous et Axel Red sur votre radio ici au Roussillon. D'autres ont les yeux bien ouverts ce matin sur le thermomètre à la maison, notamment sur les réseaux sociaux ou le WhatsApp ici au Roussillon. Vous nous laissez vos messages.
1: Ouais, sur le Facebook ici au Roussillon. Tiens, en dessous de la jolie photo de plage postée par Régis ce matin, une photo qui nous vient
0: de Sébastien Giraud.
1: De Sébastien Giraud. Tiens, qui allait à la plage ce week-end?
0: Ah, bah je ne sais pas, écoutez.
1: On lui posera la question tout à l'heure quand il arrivera dans les locaux ici au Roussillon. Tiens, on a Sissi qui nous fait le petit coucou de Saint-Laurent de Cerdan avec une jolie photo du clocher. 20 degrés pour le moment, peut-être 31 pendant la journée. Bon lundi à vous. On a le bon dia aussi de Jean et de Marlène du côté de Saint-Cyprien avec 24 degrés ce matin, quelques nuages. Les bises et une bonne semaine à tous.
0: Eh ben merci à tous pour vos commentaires, hein, le WhatsApp. Vous n'hésitez pas à nous laisser aussi vos messages au 04 68 35 5000.
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0: Ce matin, dans Bouger, Pierre Vergès nous emmène à Saint-Estève pour découvrir le Kung-Fu. Et oui, chaque matin, les passionnés de sport dans les PO nous partagent leur discipline. Et ce matin, c'est Geneviève Columeau qui nous propose cet art martial.
4: Geneviève, comment vous avez découvert le Kung-Fu ?
5: Alors, j'ai découvert le Kung-Fu à un buffet à volonté où un groupe vient faire la danse du lion, la danse du dragon, vient vraiment animer pour mettre la tradition chinoise pour le Nouvel An, qui est une fête très importante en Chine.
4: C'était dans un restaurant chinois.
5: C'est ça. Et j'ai découvert plus tard que c'est une école de Kung-Fu. Je me suis dit, viens papa, on y va.
4: Avec votre papa?
5: C'est ça.
4: Quelles sont les spécificités de cet art martial?
5: Cet art martial, donc le Kung-Fu, qui se pratique en Chine, il y a des centaines de styles. Ce style en particulier, c'est le Pak Mei. Donc, c'est la boxe du sourcil blanc de Foshan, qui est au sud de Canton. C'est un style qui est féroce, très direct, rapide. C'est vraiment dans la nécessité de vaincre l'adversaire.
4: Oui, alors on peut taper sur tout le corps. Comment ça se passe?
5: Alors oui, ça se fait majoritairement avec les poings, donc avec les jambes, mais aussi des clés articulaires.
4: Alors vous êtes dans un club de Kung-Fu à Saint-Estève, et c'est pas un entraîneur, c'est un maître.
5: Exactement, il est directement allé en Chine pour apprendre et s'entraîner, préserver, divulguer, donc avec deux maîtres qui descendent directement du fondateur.
4: Geneviève, quand on pratique le Kung-Fu, on fait du sport, on fait un art martial, mais on s'immerge totalement dans la culture chinoise, en fait.
5: C'est ça. Donc, on en apprend. Donc, déjà, on apprend un petit peu sur la langue, mais aussi, il y a le mental qui va avec. Donc, oui, on s'entraîne, on a une évolution physique, les réflexes, les techniques, mais il y a aussi le mental, donc tout ce qui est tradition, culture, la philosophie, notre relation avec les autres, mais aussi avec soi-même.
4: Et quelle est l'ambiance au club? Parce que je suppose qu'il y a un peu toutes les cultures, toutes les origines.
5: Exactement. Dans une école de Kung-Fu, c'est pas dans l'esprit de compétitivité, on est rangé par ceinture, c'est plus dans l'aspect familial. Le maître, ça veut dire sifu, ça veut littéralement dire maître-père. Et les élèves, on se considère comme grand frère, grande sœur, petit frère, petite sœur.
4: Très convivial.
5: Exactement.
0: Merci à Geneviève d'avoir partagé sa passion pour le Kung-Fu. Direction Saint-Estève pour vous y mettre et direction ici.fr pour réécouter Bouger.
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0: 6h43, on ouvre les yeux ensemble, c'est Ici Roussillon avec les conseils de notre veto, le docteur Pierre Fabin. On s'intéresse ce matin aux rayons UV et nos chats. Alors les chats, ils adorent les bains de soleil et forcément ça n'est pas sans conséquence. Docteur, dans quel cas il faut protéger nos chats du soleil?
7: Alors, on a tendance à penser que le pelage des chats les protège de la tête aux pattes. C'est vrai pour les chats noirs, mais faux pour les chats aux poils blancs ou très clairs. Chez les chats clairs, en dessous des poils, la peau est rosée et sans pigmentation, et du coup, très sensible aux UV. Les zones critiques, c'est celles où les poils sont fins et courts, la pointe des oreilles, le tour de la truffe et le contour des yeux. Chez eux, un coup de soleil, ce n'est pas juste une rougeur, ça peut être le départ d'un cancer de la peau qu'on appelle un carcinome épidermoïde. Ce cancer de la peau est très agressif et va ronger le bord de l'oreille ou du nez, ce qui nécessite parfois une amputation. Et du coup, pour eux, la protection solaire, ce n'est donc pas un caprice, c'est une mesure de survie pour les chats clairs.
0: Et est-ce qu'on peut utiliser la crème solaire qui traîne dans notre sac de plage?
7: Alors, il vaut mieux éviter. Les crèmes pour humains contiennent des produits chimiques qui peuvent être toxiques pour eux, notamment l'oxyde de zinc. Le problème, c'est que votre chat fait sa toilette en permanence. S'il a de la crème sur le nez, son premier réflexe sera de se lécher. Et en ingérant de la crème humaine, il peut s'empoisonner. Ça provoque des vomissements, parfois des problèmes de foie. En dépannage, vous pouvez tout de même prendre un écran total minéral pour bébé, mais vérifiez bien l'étiquette « zéro parfum et zéro zinc ». Appliquez une toute petite couche bien étalée.
0: Mais alors, comment on fait pour qu'il garde la crème solaire sur le nez sans se lécher dans la minute?
7: Alors, l'astuce imparable, c'est la distraction immédiate. Appliquez la crème juste avant de lui donner sa pâtée préférée ou avant de lancer une séance de jeu. Le temps qu'il mange ou qu'il chasse son jouet, le produit aura eu les quelques minutes nécessaires pour pénétrer l'épiderme. Après ça, même s'il passe un coup de langue, le filtre sera en place. Mais la meilleure protection, ça reste l'évitement. Gardez votre chat blanc à l'intérieur entre 11 et 16 heures. Et attention aux vitres, certains UV passent à travers. Si votre chat adore dormir sur la baie vitrée, collez un film anti-UV transparent sur le carreau. C'est invisible, mais ça bloquera les rayons pour des siestes en toute sécurité.
0: Merci beaucoup, docteur Pierre Fabin. On va jouer ensemble avant 7h, les amis. Oh, c'est Kiki fait un pas en avant.
1: Ok, voilà.
8: c'est radiophonique, ça. Ça va faire du bruit, quelqu'un qui fait un pas en avant.
0: Ah, peut-être. On gagne quoi, du coup?
8: Si je vous dis, par exemple, Disclosure Day, Toy Story 5 ou encore La Bataille de Gaulle, vous me dites?
0: Ce sont les films à l'affiche en ce moment.
8: Oui, donc 4 places de ciné à gagner bientôt.
0: Et voici Phil Collins.

0: On vous fait danser dans la salle de bain avec Phil Collins à 6h48, c'est ici Roussillon. C'est l'heure de l'info du Sud, quoi de neuf de l'autre côté de la frontière? Ce matin, Baptiste Guy, il est question d'une grande première médicale.
1: Oui, une première européenne. Ça s'est passé il y a quelques jours à Barcelone, à l'hôpital Vall d'Hebron, avec une opération très particulière. Pour la première fois donc sur le continent, un robot chirurgien a effectué une intervention chirurgicale pédiatrique complexe en ne réalisant qu'une seule et unique incision. Une vidéo publiée sur le site internet du journal El Periodico nous fait pénétrer dans la salle d'opération. C'est ici qu'Ilias, un garçon de 12 ans, a récemment subi l'ablation d'un rein et d'un des canaux qui conduit l'urine à la vessie. Ils étaient totalement infectés par de nombreux calculs. Une opération ultra délicate qui a donc été réalisée par un robot chinois baptisé Shurui et développé par la société Surgery Robotics.
0: Et les robots en chirurgie, ça ce n'est pas nouveau. Qu'est-ce qu'il a de spécial celui-ci ?
1: Eh bien, contrairement aux autres robots chirurgiens qui utilisent plusieurs bras articulés pour inciser, introduire la caméra et effectuer les gestes chirurgicaux, Shurui n'en utilise qu'un seul, une seule incision de seulement 2,5 cm. Tout ce qu'il faut pour opérer passe par là, y compris une caméra à 360 degrés, une technique beaucoup moins invasive pour le patient qui peut se remettre beaucoup plus rapidement avec moins de saignements et moins de complications.
0: Bon, rassurez-nous, Baptiste, il ne travaille pas tout seul ce robot.
1: Non, évidemment, il y a toute une équipe humaine autour. Le chirurgien dirige les opérations depuis une console à proximité. Ça permet d'être beaucoup plus précis. S'enthousiasme toujours dans El Periodico, Marino Asensio, le chef du service urologie pédiatrique. Pour l'instant, le robot ne s'occupe que des enfants, mais bientôt, il pourra opérer des adultes. L'hôpital Vall d'Hebron prévoit ainsi de réaliser 2 à 300 interventions supplémentaires chaque année, y compris des opérations complexes.
0: En tout cas, l'hôpital mise vraiment sur la robotique et la technologie.
1: Oui, le premier équipement robot là-bas date d'il y a 16 ans maintenant et ce n'est donc pas terminé. Pour l'avenir, on parle de robots qui pourront même soigner des pathologies complexes après s'être entraînés sur des jumeaux virtuels, des jumeaux numériques des patients, ça promet.
0: Merci Baptiste Guillet, cette info, l'info du Sud, vous la retrouvez en article et en podcast sur ici.fr. Il est 6h51. On joue maintenant au C'est qui fait un pas en avant.
2: Bon, en tout cas, si vous devinez
0: c'est qui fait un pas,
2: ce pas en avant, vous allez remporter un magnifique cadeau. On va écouter cet extrait sonore, mais vous voulez savoir d'abord pourquoi vous jouez. Vous jouez pour 4 places de cinéma, 4 places de ciné au Castillet, en centre-ville de Perpignan, ou alors au Méga Castillet, toujours à Perpignan, mais du côté du Masbaland. 4 places pour aller voir quoi? Alors je regardais évidemment ce qu'il y a en ce moment à l'affiche. Il y a Disclosure Day, le nouveau Spielberg, il y a la bataille de Gaulle, il y a Toy Story 5, mais je regardais aussi ce qui va sortir à cet été. Par exemple, il y a des bons films, il y a l'Odyssée, vous savez, l'Odyssée d'Homère avec Ulysse, on va suivre ses aventures. Il y a un film apparemment avec ça, ça va être très bien. Il y a un nouveau Spider-Man qui va sortir à la fin du mois de juillet. Il y a aussi Supergirl qui va sortir le 1er juillet avec donc une Superwoman.
0: Bon, bah,
2: un Superman, mais une Supergirl, quoi.
0: Ouais, Supergirl, quoi, parce qu'il y a Supergirl et Superwoman.
2: C'est pas Superwoman, c'est Supergirl.
0: Bon, quoi qu'il arrive, vous pourrez choisir le film de votre choix quand vous voulez y aller et à qui vous voulez y aller. Si vous savez nous dire, c'est qui fait un pas en avant. Attention, je ne cherche pas le nom de l'artiste, on cherche le prénom dans cet extrait sonore.
2: Alors, vous le faites en espagnol, c'est qui
0: Là, c'est qui fait un pas en avant.
2: En espagnol, alors ça donne quoi?
0: Ah ben non, mais écoutez, on verra ça si vous êtes sage avant 7h. C'est incroyable. C'est lundi matin, c'est notre dernière semaine ensemble et vous voulez que je tombe dans le piège, quoi.
2: Ouais, bah oui. Moi, j'espérais que vous parleriez espagnol.
0: Ouais, vous voulez que je fourche, quoi.
2: Oui. C'est ça.
0: Bon, vous voulez jouer avec nous ce matin? On vous attend au standard. C'est notre dernière semaine ensemble. Venez jouer au 04 68 35 5000. On va avoir un plaisir à vous retrouver. Avant ça, on va chanter avec ce titre d'Étienne Daho. Voici Tomber pour la France. Il est 6h53.

0: tombée pour la France. C'est Étienne Dao sur votre radio ici Roussillon. On va découvrir ensemble. C'est Kiki fait un pas en avant juste après ça.
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0: Bon réveil, bon petit déjeuner, 6h57, on est ensemble sur Ici Roussillon pour s'amuser à cette heure-ci. Oh, c'est Kiki fait un pas en avant pour aller au cinéma, se rafraîchir, mine de rien.
8: S'amuser pour gagner des cadeaux, puisque oui, en cette période de forte chaleur, ça fait du bien aussi d'aller dans les salles obscures climatisées des cinémas. Là, on a 4 places pour vous, pour le méga Castillé ou le Castillé de Perpignan.
0: On joue avec Florence, bonjour Florence.
9: Bonjour.
0: Bonjour Florence. Bonjour. Comment ça va Florence?
9: Ça va très bien.
0: Ouais, vous avez passé un bon week-end ?
9: Oui, ça va, ça a été.
0: Ouais, et hier soir, fait de la musique ?
9: Ben, je suis pas sortie, j'ai regardé la télé.
0: Ah oui, il y avait la fête de la musique à la télé.
9: La fête à Carcassonne, c'était pas mal.
0: Alors, ça vous a plu ?
9: Oui, c'est très bien.
0: Bon, on va continuer de faire la fête de la musique ce matin avec C'est Kiki. C'est Kiki fait un pas en avant. On va réécouter cet extrait sonore. Alors, à votre avis, Florence, c'est qui fait un pas en avant ?
9: Maria.
0: On vérifie. C'est gagné !
8: Bravo, Florence. Vous avez vos 4 places de ciné pour le méga Castillé ou le Castillé à Perpignan. Pour aller voir ce que vous voulez.
9: Oui, c'est super.
0: Vous avez un film en tête, là, peut-être ?
9: Alors, je voulais voir le film sur Patty.
8: Sur Samuel Paty, notamment.
0: Ouais.
9: Oui, je vais voir ça.
0: Vous allez y aller avec qui ?
9: Toute seule.
0: Eh ben, ce qui est bien, c'est que si vous allez toute seule au cinéma, il y a 4 places, donc
9: voilà.
8: Vous pouvez y retourner. Vous y allez tous les mois, là.
0: Bah, même toutes les semaines.
8: Ouais, toutes les semaines, oui, c'est vrai, je dis ça. Même tous les jours.
9: Tous les jours, si on veut, oui, bien sûr.
0: Et c'est l'avantage avec les cadeaux ici Roussillon, vous en faites ce que vous voulez.
9: Oui, c'est toujours super.
0: Florence, eh ben, je vous dis de passer une bonne journée avec nous.
9: Merci à vous aussi.
0: Et quelle est la première radio des Pyrénées-Orientales ?
9: Et on écoute tous ici Roussillon.
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0: Sur la route du travail, votre radio, c'est ici Roussillon. Il est 7h.
10: 7h.
0: Le journal Simon Colboc à la une, il peut monter le canigou, les yeux fermés.
11: Ici Roussillon a retrouvé l'un des tout premiers relayeurs de la flamme du canigou. C'était en 1963, aujourd'hui nouveau pèlerinage au sommet de la montagne sacrée des Catalans pour régénérer la flamme de la Saint-Jean. Demain c'est la Sainte-Joanne. La flamme va donc quitter le Castillé à Perpignan, direction le sommet du canigou, 2784 mètres, avant de redescendre demain. Pour partager cette flamme, cette tradition du canigou, elle a donc démarré il y a plus de 60 ans maintenant, en 1963, je vous le disais. Et Jean Verplanken y était, il a aujourd'hui 82 ans.
12: La première flamme est née parce que on voulait faire connaître aux gens cet esprit des montagnards. Et on ne pouvait pas emmener toute la ville là-haut. On a décidé de descendre la flamme des montagnards aux gens de la ville. Alors, la flamme s'est allumée ici. On est allé dormir au sommet du canigou avec trois compagnons. On était montagnards avant tout, quoi. Je veux dire, même le jour de la fête des mères, on partait faire de la montagne. Hein. C'était notre vie, quoi. La montagne avec tout ce que ça comporte, c'est-à-dire les veillées le soir, l'amitié, la fraternité. Je l'ai faite il n'y a pas longtemps, pour la 116e fois. Mais je crois que c'est la dernière, parce que j'en ai bavé.
11: 116 ascensions du canigou à son compteur. Jean Verplanken, donc l'un des tout premiers relayeurs de la flamme du canigou pour la Sainte-Joanne, c'était en 1963. Demain, de nombreuses animations, des feux de la Saint-Jean prévues dans plus de 80 communes des PO, et même au-delà, en Catalogne Sud, en Provence également. Le sommet du canigou, il y a peut-être que là qu'on n'aura pas trop chaud aujourd'hui. 49 départements français en alerte rouge canicule. On attend jusqu'à 43 degrés hein, sur la façade atlantique de notre pays. 40 autres départements sont en alerte orange. Mais pas nous, dans les PO de la chaleur. Ça oui, 36, 37 degrés quand même par endroit. Mais pas d'alerte particulière, nous dit Météo France.
0: Mais avec cette chaleur, le risque de feu est là, et bien là.
11: Oui, la preuve hier, deux importants départs de feu dans notre département. Le premier à Saint-Paul-de-Fenouillé, le second, le plus important, à Mias. À Mias, un feu d'origine accidentelle, mais qui clairement aurait pu être évité, Marie Maison.
10: Oui, la règle de base, c'est n'allumer aucun feu en période estivale. C'est ce qui a causé le feu de Mias hier, route d'Estagel. Un particulier s'est lancé dans des opérations d'écobuage. Les flammes se sont propagées, elles ont très vite gagné du terrain, 3 hectares parcourus au total. Ce deuxième incendie de la journée a mobilisé beaucoup de monde, 135 pompiers, plus l'hélicoptère bombardier d'eau. L'engin a procédé à 25 largages. Le feu a été maîtrisé en fin de journée, mais il a eu le temps de causer des dégâts matériels. 3 voitures détruites, 2 cabanons endommagés. En tout, ces deux incendies ont donc mobilisé près de 200 pompiers dans les PO hier après-midi. Et ce, alors que le département est placé en risque modéré au feu de forêt.
11: Un risque modéré, hein, de nouveau, encore aujourd'hui. Merci Marie Maison. Les fortes chaleurs en plein mois de juin. Or, ce mois de juin, c'est aussi la période des traitements phytosanitaires dans les vignes. Et c'est du coup compliqué d'aérer, d'ouvrir les fenêtres de sa maison pour toutes celles et ceux qui habitent à proximité des vignobles. Certains habitants de Totavel nous ont contactés pour se plaindre des odeurs désagréables et aussi potentiellement dangereuses pour leur santé. Reportage à suivre tout à l'heure dans les infos de 8h ou bien dès maintenant sur notre site internet. Il y a bien eu des lenteurs, des dysfonctionnements, un manque de réactivité aussi à la fois des gendarmes et des magistrats. 3 semaines après la mort de la jeune Liana dans le Gers, les inspections générales de la gendarmerie et de la justice rendent aujourd'hui leur rapport au Premier ministre Sébastien Lecornu. D'après les informations de Radio France, ce rapport met en avant les pertes de temps dans cette procédure entre les parquets de Toulouse et d'Auch, alors que plusieurs plaintes avaient été déposées contre le meurtrier et violeur présumé de la jeune Liana.
0: Entrez ici, Marc Bloch et Simone Vidal.
11: Oui, demain à Paris, le Panthéon comptera 2 illustres noms supplémentaires, ceux de l'historien et martyr de la Résistance, Marc Bloch, et celui de son épouse, Simone Vidal. Cérémonie demain, donc en présence d'Emmanuel Macron. Le président l'avait annoncé il y a maintenant 2 ans. Suzette Bloch, la petite fille, sera évidemment présente, elle qui depuis plusieurs années vit chez nous à Argelès-sur-Mer et qui parcourt les collèges et les lycées pour témoigner de la vie de ses grands-parents, pour entretenir leur mémoire. D'ailleurs, Suzanne Bloch a aussi publié une bande dessinée, un bon moyen, selon Jérôme Quaretti. Il est historien et chargé de cours à l'université de Perpignan.
13: L'idée, c'est de présenter publiquement au plus grand monde et de manière agréable, ludique aussi, quelle fut la vie de cet illustre personnage, à la fois historien qui a réfléchi sur l'histoire de notre pays, sur l'histoire de l'Europe et sur l'histoire des mentalités, sur l'histoire des sociétés, mais aussi en tant que héros de la Résistance. Et on compte bien dans les Pyrénées-Orientales faire tourner notre chère Suzette Bloch dans toutes les bonnes librairies indépendantes à partir de la rentrée de septembre, parce qu'elle est très prise actuellement, et elle viendra présenter cette BD. Donc dans les PO, il y aura aussi, après l'hommage qu'on a rendu il y a 2 ans à l'université, des hommages qui seront rendus par la présentation de cette BD dans les librairies indépendantes.
11: Jérôme Quaretti, l'historien donc à l'université de Perpignan, qui participera d'ailleurs demain à la cérémonie panthéonisation à Paris pour Marc Bloch et Simone Vidal. Suzette Bloch, la petite fille, elle sera notre invitée tout à l'heure à 7h45. Les écrans, les téléphones, ça peut aussi faire du bien à la tête. Des lycéens de Perpignan et de Canet viennent de créer une application pour justement aider les jeunes en difficulté psychologique. 1 jeune sur 5 en France face à un risque important de dépression. Ce sont les chiffres du ministère de la Santé. D'où cette application, ça s'appelle Lumea. On vous raconte sur notre site ici Roussillon. Application mise au point par des lycéens d'Arago et de Jean Lursa à Perpignan, des lycéens de Canet aussi. Une dizaine d'entreprises recrutent cet après-midi à Perpignan. Le salon Place au Taf, c'est entre 13h et 17h au parc Saint-Vicens. Le salon de l'emploi organisé par France Travail et aussi le conseil régional. Le rugby, la fête à Thuir et en Haut-Val-Espire. Thuir sortir champion de France de Fédéral 2B. Succès dans les dernières secondes, 18-15 hier contre les Basques de Mouguère. L'entente du Haut-Valespire, elle aussi, championne de France. Le plan de shot de promotion régionale 3, victoire en finale 19-17, c'était face au RC Béarnais. La Coupe du Monde de foot, ce soir l'équipe de France contre l'Irak, un deuxième match pour les Bleus. En cas de succès, l'équipe de France serait déjà qualifiée pour les 16e de finale. Ce soir, c'est la 100e sélection aussi pour Kylian Mbappé. France-Irak, c'est à 23h. Auparavant, les champions du monde en titre, les Argentins, eux, défient l'Autriche, c'est à 19h. Cette nuit, victoire de l'Égypte, 3-1 contre la Nouvelle-Zélande. Match nul entre le Cap-Vert et l'Uruguay, et aussi entre la Belgique et l'Iran.
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11: Pas d'alerte canicule donc en pays catalan, mais quand même des fortes chaleurs, jusqu'à 37 aujourd'hui Régis.
16: Oui, 33 degrés aussi pour Perpignan et Canet-en-Roussillon cet après-midi, 35 à Totavel, 36 à Céré-Thuir et Saint-Paul-de-Fenouillet, on a même 30 degrés attendus à Port-Vendres et 31 degrés aux angles du soleil toute la journée. Il n'y a pas de vent prévu par Météo France et ça c'est une bonne nouvelle, on va pouvoir profiter de cette journée. Attention à l'indice UV qui est de 8 quand même, c'est assez élevé.
11: Et ça va durer comme ça plusieurs jours, cette situation de très forte chaleur. Prenez soin de vous.
16: Du soleil également du côté de Figueres toute la journée avec 24 degrés le matin et 32 degrés l'après-midi. John sur la route, comment ça se passe ?
17: Ça se passe bien pour l'instant. Pas grand-chose à vous dire encore une fois à cette heure-ci, mais vous pouvez peut-être nous dire des choses que je n'aurais pas vues sur ma carte du trafic dans ces cas-là. Vous nous appelez, vous nous contactez au 04 68 35 5000 si un événement inhabituel a lieu sur les routes des PO. Vous passez soit par WhatsApp, soit vous appelez notre standard aujourd'hui. C'est Aïcha qui vous répond.
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16: Et pour certains, le réveil va être très dur demain. Le match de l'équipe de France est 23h.
17: J'ai pas encore fait mon choix si je y allais le voir ou pas.
16: Bah on le verra demain matin.
17: Ça fera très très peu de sommeil si je vois.
16: Voici Laurent Voulzy, bon réveil. Il est 7h09.

0: All Star avec Laurent Voulzy sur votre radio ici Roussillon pour se préparer à prendre la roue du travail. Il est 7h12.
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0: À 7h20, chaque matin, on met en lumière ce qui fonctionne dans les Pyrénées-Orientales. La rubrique s'appelle « Ici, ça marche » et c'est avec vous, John Bourgeois. Ce matin, on va parler de quoi ?
3: Alors, une fois n'est pas coutume, on va parler d'un entrepreneur toulousain. Mais pourquoi on en parle sur la première radio des Pyrénées-Orientales ?
0: Il a créé quelque chose ici ?
3: Alors, pas vraiment, mais quelque chose ici l'a aidé pour créer son entreprise et pour la développer. En fait, si vous voulez, il a participé à un dispositif Erasmus Jeune Entrepreneur, un dispositif assez singulier qui est piloté sur toute la zone Nouvelle-Aquitaine-Occitanie par la Chambre de Commerce et d'Industrie des Pyrénées-Orientales. Donc voilà, comme quoi le local a aidé ce Toulousain et on va en parler pour Ici ça marche dans les prochaines minutes aux alentours des 7h20 tout à l'heure.
0: Aujourd'hui, deuxième match de l'équipe de France pour la Coupe du Monde 2026, ça y est.
3: Contre l'Irak.
0: Mm-hmm. Et dans un instant, mon œil s'intéresse justement à une histoire de bébé en pleine Coupe du Monde.
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0: Chaque matin, 7h15, on s'intéresse à l'actualité avec mon œil de David Oussiou. Et c'est le psychodrame du week-end autour d'un joueur belge de la Coupe du Monde, Jérémy Doku, qui n'a pas joué cette nuit le match contre l'Iran.
5: Et ce match que la Belgique d'ailleurs n'a pas gagné, 0 partout. Polémique parce qu'avant qu'on apprenne que Jérémy Doku souffrait d'une infection respiratoire et qu'il était forfait, le joueur de Manchester a dit à la presse qu'il souhaitait rentrer en Belgique pour la naissance de son premier enfant. Heureux événement qui pourrait intervenir entre un éventuel 16e et un quart de finale. Polémique parce qu'une journaliste de l'équipe a critiqué ce choix avant de présenter ses excuses. Tant mieux, parce que je pense qu'elle a tort. En France, comme en Belgique, ce match-là est déjà joué. Depuis 2021, le congé paternité a doublé, 25 jours contre 11 avant. Et depuis cette réforme, 81% des pères prennent au moins une partie de ce congé. 6 sur 10 vont même jusqu'au bout des 25 jours. Alors c'est vrai, chez les cadres, on le fractionne discrètement pour ne pas trop s'absenter. Chez les indépendants, à peine 1 sur 2 prend l'intégralité du congé. Et dans le sport pro, là c'est pire. Un rugbyman grenoblois a même posé son congé et s'est fait traiter d'égoïste, accusé de prendre son club en otage. Maintenant, c'est vrai, aucune statistique ne peut dire ce que les pères font vraiment de leur congé paternité. Ça, c'est une histoire de couple. Mais j'ai lu des témoignages d'agentes de la Sécurité sociale qui affirment que certains jeunes pères calent leur congé sur le calendrier du mondial. En Espagne, des chercheurs l'ont même mesuré, il y a un pic de demande de congé paternité pendant le mondial. Bon, le plus important, c'est que le congé paternité s'impose partout. On fait des progrès, on avance. La question, c'est plus papa ou t'es, c'est plutôt papa, qu'est-ce que t'as fait de tes 25 jours ?

Merci David Ossiou. Mon œil, c'est à retrouver en podcast sur ici.fr. Tenez, on va fêter l'arrivée de l'été avec le groupe Magic System au réveil. Il est 7h17.

0: Les Magic System, Magic in the Air sur votre radio ici Roussillon. Ça va, ça fait du bien pour démarrer la semaine. Et puis certains sont peut-être en vacances. Profitez-en bien, on est sur la première radio des Pyrénées-Orientales.
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0: Vous le savez, chaque matin, on met en avant tout ce qui fonctionne dans les Pyrénées-Orientales grâce à Ici ça marche. Et justement, on va parler ce matin d'un dispositif Erasmus pour les jeunes entrepreneurs. Et c'est le moment de parler de ces choses qui fonctionnent dans le département de jeunes. Et pour Ici ça marche aujourd'hui, vous vous êtes intéressé à un jeune entrepreneur toulousain qui lui est passé par la CCI des Pyrénées-Orientales pour faire grandir son propre projet.
2: Oui, c'est ce que l'on apprend de notre podcast économique mensuel Parole d'entrepreneur d'ici. Sur ici.fr, Guillaume Claveau qui a rencontré Tom Rubio, 24 ans, récent à diplômé d'un DUT génie mécanique et jeune patron donc de Fargar, une plateforme dédiée à la mise en relation des spécialistes de l'usinage avec leurs clients potentiels et des entreprises.
3: Et le but, c'était de permettre à ces entreprises de trouver des fabricants en quelques clics qui étaient peut-être à quelques kilomètres de chez eux. L'idée a mûri, donc à force de travailler avec ces fabricants, donc on était quand même en étroite collaboration. On a développé aussi des outils pour les aider dans la fabrication, un système de planification, un système de calcul de coûts, par exemple. Tous ces outils-là pour vraiment faire un peu une mallette où on pouvait retrouver le côté plateforme pour se faire référencer et le côté logiciel pour que eux ils puissent travailler et avoir des outils en fait sous la main facilement.
2: Et ce projet de plateforme d'entreprise, ce Toulousain a pu le développer, l'améliorer grâce à un dispositif piloté depuis chez nous. Tom Rubio s'est rapproché en fait de la Chambre de commerce et d'industrie des Pyrénées-Orientales pour intégrer le programme Erasmus Jeune entrepreneur. C'est à la CCI des PO qu'il pilote pour toute la zone Occitanie et Nouvelle-Aquitaine. Ça concerne des jeunes entrepreneurs qui ont un projet de société ou alors qui l'ont créé depuis moins de 3 ans, comme Tom Rubio.
3: C'est un dispositif qui permet de rejoindre une entreprise chez qui on va apprendre pour développer notre propre entreprise. Et on part donc en Europe ou on peut partir au Canada, États-Unis et Singapour, il me semble. On va venir travailler avec cet entrepreneur pour vraiment apprendre de lui et aussi de ses erreurs peut-être, pour développer au mieux notre entreprise, essayer même de travailler avec eux, à apporter aussi de leur côté une plus-value quand même, passer notre entreprise peut-être à la vitesse supérieure et même sur un marché étranger qui peut être difficilement accessible en temps normal.
2: Et Tom Rubio lui a donc rejoint le Pays Basque espagnol et l'entreprise Thaleres Lantegui, une société spécialiste de l'usinage. Le dispositif peut s'étendre de 1 à 6 mois et peut concerner aussi des entreprises locales, des PO qui veulent accueillir un jeune entrepreneur européen. Pour Tom Rubio et son entreprise Fargar, ça a eu un impact en tout cas au niveau de ses perspectives de développement à l'étranger.
3: De continuer à développer le marché côté espagnol, recenser un maximum de fabricants de ce côté-là, se mettre en relation avec eux pour leur faire découvrir tous les logiciels qu'on propose sur la plateforme. Dans un premier temps, faire l'Espagne et peut-être ensuite continuer vers le Portugal et des pays qui sont plutôt industriels. L'Espagne était vraiment le premier pas. Je pense que c'était peut-être compliqué parce que c'est un pays en dehors de la France. D'avoir fait ce dispositif, ça m'a permis aussi de, on va dire, affronter cette épreuve plus facilement. Et je pense que ça a été un grand point positif du coup.
2: Pour intégrer ce dispositif comme Tom, ce dispositif Erasmus jeune entrepreneur, il faut se rapprocher tout simplement de la CCI des Pyrénées-Orientales. Guillaume Claveau vous a mis toutes les infos sur ici.fr avec l'interview du créateur de Fargar en intégralité. Rendez-vous sur la rubrique Parole d'entrepreneur d'ici, notre podcast économique mensuel.
0: Et c'est sur ici.fr avec la rubrique Ici ça marche. Bravo à Tom et bravo à la CCI des Pyrénées-Orientales. Et bravo à vous qui nous laissez vos commentaires chaque matin sur la page Facebook ici aussi. On parle météo.
2: On parle météo avec tous vos commentaires qui sont très nombreux en dessous de cette photo de plage postée par Régis ce matin, comme Annie avec 21 degrés ce matin à Saint-Génis-des-Fontaines.
0: Voici les Pointer Sisters. Il est 7h25. Nice.

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0: 7h29, c'est l'info dans les PO, comme chaque matin sur la première radio des Pyrénées-Orientales avec vous, Simon Colboc. Ce matin, quand l'air frais est chargé de pesticides.
4: À Totavel, certains habitants, très inquiets, obligés de vivre, malgré la chaleur, fenêtres fermées, ils dénoncent les forces.

0: encore d'un cran. La barre des 43 degrés risque d'être franchie dans l'ouest de la France aujourd'hui. Il faisait déjà plus de 28 degrés ce matin, 5 heures à Biarritz, 27 à Bordeaux et à Cholet, 25 à Paris, 24 à Nantes. C'est historique. 35 millions de Français seront concernés ce midi par une alerte rouge à la canicule dans 49 départements. 40 départements seront en vigilance orange. Conséquence de cette chaleur, 845 écoles et collèges seront fermés aujourd'hui en France selon le ministre de l'Éducation. Chiffre sous-estimé, répond le syndicat des directeurs et directrices d'écoles. Lui estime que tous les établissements des départements en alerte rouge auraient dû être fermés par précaution. Dans l'affaire Liana, le rapport d'inspection très attendu va être remis ce matin 11h à Matignon. Selon nos informations, il met en évidence plusieurs failles dans la chaîne judiciaire et l'inaction de gendarmes et de magistrats malgré les plaintes pour viol contre le suspect Jérôme Barella. France-Irak, on vit tous ensemble ce soir le deuxième match de nos Bleus au Mondial de foot. 100% Bleu, c'est notre émission foot. On prend l'antenne à 22h30, coup d'envoi 23h et vous suivez aussi la rencontre avec nous sur YouTube. Question ce matin, est-ce que vous êtes donneur d'organes? C'est aujourd'hui la journée nationale de réflexion sur le don d'organes. 8 Français sur 10 y sont favorables après leur mort, mais seule la moitié en ont parlé à leurs proches.
1: Merci Audrazo. Le périple de la flamme du Canigou avant la Saint-Jean demain. Les relayeurs de la flamme ont donc rendez-vous aujourd'hui au sommet du Canigou, au niveau de la Croix, à 2784 mètres d'altitude. C'est le moment d'aller donc régénérer cette flamme avant de la partager demain dans tout le pays catalan. Hier, Marie Maison, vous avez rencontré ces relayeurs. Ils étaient rassemblés à Perpignan, au Castillet. C'est là que la flamme est conservée toute l'année. Et certains de ces relayeurs sont venus de loin, Marie.
2: Marina Pelfort porte un t-shirt bleu avec au dos un dessin de l'itinéraire prévu. Elle vient d'Igualada, un petit village à l'ouest de Barcelone.
3: Ça fait longtemps que je viens pour la flamme du Canigou. Ça fait plus de 15 ans.
2: Un rituel important pour la trentenaire.
3: En plus de rencontrer plein de gens et mes amis, c'est une forme d'union, une manière de défendre la langue. C'est aussi une de nos traditions catalanes pour célébrer l'été.
2: En tout, une centaine de jeunes d'Igualada ont fait le déplacement, 160 km à parcourir, certains à vélo, d'autres comme Marina à pied.
3: Ensuite, on descendra du Canigou jusqu'à Igualada en courant avec des relais.
2: Sous le soleil écrasant de l'après-midi, on retrouve aussi les Catalans du Nord. José González est à la tête de l'équipe venue d'Arles-sur-Tech.
4: Une équipe remonte sur Bâterre, par la route, à pied. Et d'autres marcheurs vont faire le relais jusqu'au sommet du Canigou par la suite.
2: Le Canigou, passage incontournable. Les explications de Jean-Jacques Iglesias, président du comité international des feux de la Saint-Jean.
5: Cette flamme, il faut qu'elle monte au Canigou parce que chez nous, le Canigou, c'est notre pic sacré des Catalans. C'est un pic exceptionnel. Pourquoi on doit la régénérer? C'est parce que les gens, la semaine dernière, ont monté des symboles et des fagots. Et nous, on va prendre des petits extraits de fagots et on va créer une flamme au nom de la collectivité. Qu'est-ce que c'est qui rend cette flamme exceptionnelle? Parce qu'elle est sacrée. Et plus on la partage, elle se renforce.
2: Elle attire même des voyageurs de Provence. Christine vient de Saint-Cana, petite commune des Bouches-du-Rhône.
6: Il y en a deux qui courent et deux qui sont en vélo et on se relaie sur tout le parcours. On tourne, on va le sentir passer.
2: La flamme du Canigou allumera les feux de la Saint-Jean dans 4 autres villes de Provence pour honorer ces liens qui existent depuis le Moyen-Âge.
1: Et pour limiter le risque incendie par ces temps de sécheresse, la flamme est conservée, faut le savoir, dans une lampe tempête. Et les coureurs ont tous l'obligation d'avoir un extincteur avec eux.
7: Dans 10 minutes, notre invitée, Suzette Bloch. Demain, ses grands-parents entrent au Panthéon.
1: Oui, Suzette Bloch, c'est la petite fille de Marc Bloch et de Simone Vidal. Marc Bloch, historien, résistant, torturé, tué par les nazis en 1944. Suzette Bloch est installée à Argelès, elle, depuis de nombreuses années. Elle se bat pour faire perdurer la mémoire de ses grands-parents avant leur panthéonisation demain. Suzette Bloch est l'invitée d'Ici Roussillon, c'est à 7h45.
7: La météo de ce lundi, marquée encore par les fortes chaleurs dans les Pyrénées-Orientales. On attend jusqu'à 36 degrés à Prades, Céré et Thuir. On aura 33 degrés cet après-midi à Perpignan et Argelès, 35 à Totavel, 31 à Bolcaire, 30 à Bagnoules-sur-Mer et 32 à Amélie-les-Bains. Du soleil toute la journée sans vent. Ça, c'est ce qui est prévu par Météo France.
1: Et les températures ce matin, au moment où on peut peut-être respirer un peu, ça donne quoi?
7: Les températures, c'est déjà assez élevé, mon cher Simon. Il faut savoir qu'on attend 20 degrés.

0: ce matin à Perpignan, Céré et Saint-Estève, 21 à la Roque des Alberts, 18 à Prades et Tautavel et 16 à Font-Romeu. De l'autre côté des Alberts, là aussi, on a une belle journée chaude qui nous attend avec 25 degrés à Gérone ce matin et 35 degrés cet après-midi. Les premiers ralentissements se font sentir sur les Pyrénées-Orientales, mais moins que d'habitude.
1: Un petit peu moins que d'habitude, ouais, ça va mieux. On va dire depuis un petit peu plus d'une semaine, c'est un petit peu mieux à cette heure-ci.
0: Je pense qu'il y a eu un congé Coupe du Monde.
1: Ouais. En tout cas, sur la D66, ça commence à ralentir à l'arrivée à Perpignan depuis le soleil avec bon, plus de 3 minutes sur votre trajet du matin. Donc ça va, vous n'allez pas ralentir très très longtemps. Pour nous signaler des ralentissements inhabituels, ceux qui n'arrivent pas le matin comme ça à 7h35, vous nous appelez, vous nous laissez un message, vous vous mettez en sécurité quand même avant de nous appeler. Et c'est Aïcha qui vous répond. Et ensuite, on passera l'info à l'antenne pour servir tout le monde.
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0: Et le WhatsApp, c'est aussi pour nous donner votre humeur du matin. Voilà, si vous avez passé un bon week-end, si vous avez bien profité de la fête de la musique, pourquoi pas.
1: N'hésitez pas à chanter sur ce WhatsApp ici Roussillon. Pourquoi pas, on peut continuer de fêter la musique, nous, Régis.
0: Oui, vous pouvez faire un message vocal, une vingtaine de secondes avec votre bonne humeur. Nous, on se fera un plaisir de le diffuser à l'antenne. Le numéro du WhatsApp, il est très simple. Parce que c'est le même que celui du standard ici Roussillon.
1: Le 04 68 35 5000.
0: C'est le moment de se réveiller, de vous accompagner en voiture au travail avec France Gall. Voici Babacar, il est 7h36.

0: On reprend la semaine en et forcément, lors de la fête de la musique, c'est le moment de jouer au blind test avec Rulio Léon. Rulio qui est dans les bras de Morphée.
1: Oui, il est en train de dormir tranquillement. Mais on a laissé dormir Rulio ce matin. Il a bien mérité parce que je peux vous dire qu'il a vadrouillé, lui, entre samedi et dimanche pour plusieurs concerts et notamment pour cette fête de la musique. Je sais qu'il est allé en Cerdagne, enfin en Cap-Cyr. Il est redescendu en plaine, il est remonté en Cerdagne. Donc pour des concerts à chaque fois. Donc il a eu un week-end bien chargé. On lui a dit, c'est bon Rulio, tu peux dormir pour ce lundi matin et le blind test en catalan. Toujours est-il que
0: il nous a laissé un petit extrait, évidemment. Il a travaillé avant de partir faire dodo. Il nous a laissé un extrait pour que vous puissiez jouer ce matin. Vous connaissez la règle du jeu du blind test. À vous de découvrir le nom de l'artiste et l'interprète original de cette chanson. Attention. Et vous allez pouvoir gagner un cadeau gourmand croquant.
1: Ah oui, avec 11 chefs et 11 vignerons réunis pour cet événement qui s'appelle les Toqués à Canet-en-Roussillon, événement organisé par les Toques Blanches du Roussillon. On a deux invitations pour la soirée gourmande de ce jeudi à l'Arboretum de Canet. Alors voilà, ça va être juste génial, il va y avoir un repas, un parcours de dégustation juste exceptionnel grâce à des chef du département, 11 chefs des Toques Blanches du Roussillon et 11 vignerons qui vous ont concocté ça. Et alors vous allez manger dans l'Arboretum, dans une balade en fait gourmande, dans cet espace magique, hein, Régis.
0: On a hâte de découvrir en tout cas ce parcours avec que des produits locaux et plus de la centaine d'euros hein, ce cadeau. Attention, hein, on ne se moque pas de vous ce matin.
1: C'est jeudi soir, entre 19h et la soirée en gros, à partir de 19h.
0: Quoi. Alors autant vous dire qu'avec la fraîcheur de l'Arboretum, vous allez passer un très très bon moment. On joue ce matin, préparez-vous, le numéro 04 68 35 5000, à vous de reconnaître cette chanson.

0: avec les petits aigus de Rolio Léon chaque matin. C'est le blind test à 7h40 sur votre radio ici au Roussillon.
1: Même quand il enregistre, c'est toujours aussi bon.
0: Hein. Mais tu sais quoi, vous savez quoi? Je crois que je vais me faire un CD pour les vacances.
1: Ah non, mais c'est clair, c'est clair. Alors, je voulais juste quand même rappeler qu'on cherche l'interprète original de cette chanson. C'est important de le signaler parce que si jamais... Il y en a eu d'autres, forcément.
0: Oui, il y en a eu d'autres, on peut le dire, il y en a eu d'autres.
1: On n'acceptera pas les autres interprètes.
0: Voilà. Annick est avec nous. Annick, bonjour.
2: Oui, bonjour.
1: Bonjour Annick.
0: Comment ça va Annick?
2: Allô?
0: Oui, vous m'entendez Annick? Bon, visiblement Annick ne nous entend pas.
2: Non, je n'entends pas.
0: Ah bah, nous vous entend Annick.
1: On tente. 3,
2: allô,
1: 2,
0: allez, on
2: un,
0: prend Annick. Allô, attends. Annick, est-ce que vous nous entendez? Ah, voilà, on a failli passer à quelqu'un d'autre. Hein.
2: Oui.
0: Annick, c'est quoi le programme de votre journée aujourd'hui?
2: Je vais travailler.
0: Ah, vous faites quoi dans la vie?
2: Je suis enseignante.
0: Ah, bah ça y est, ce sont les derniers jours, là.
2: Oui, tout à fait, dans 15 jours, c'est les vacances.
0: C'est quoi, c'est des petits, c'est des grands?
2: C'est des petits et des grands, je tourne, je travaille dans un hôpital, en fait.
0: D'accord, voilà. Bon, bah, très bien. Bon, avant d'aller travailler avec les petits et les grands, vous allez jouer avec nous. Il faut reconnaître cet interprète réinterprété.
1: En catalan, par notre ami Rulio Leon. Alors, est-ce que vous avez la bonne réponse? Et attention, l'interprète originale de la chanson, Annick.
2: Alors, Julien Doré, je m'appelle Lolita.
0: Ah non!
1: Eh non!
2: Ah, c'est belle!
0: Alors, attendez.
1: Alors, attendez, ne dites rien.
2: C'est pas Alizé, l'interprète...
0: On veut l'interprète originale et le titre.
2: C'est Alizé, en fait.
0: Alizé, le titre, c'est...
2: Lolita. Je m'appelle Lolita.
0: Et elle dit quoi avant? Est-ce qu'on l'accepte ou pas? C'est pas le titre exact.
2: Si vous l'accordez pas, c'est pas grave. Je rejouerai, c'est pas grave.
1: Bah là, le truc, c'est qu'elle l'avait en tête.
0: Elle
1: a dit Alizé tout de suite.
0: Bon, écoutez... On le dit? Oh, c'est bon?
1: Oh, c'est bon.
0: Allez, c'est bon. On valide!
1: On valide! Bravo, Annick!
0: Bravo, Annick!
2: Merci!
0: Vous avez de la chance parce qu'on est bientôt en vacances.
1: En fait, vous savez quoi, Annick? On a l'impression que vous vouliez dire justement l'interprète non originel parce que, je sais pas, vous avez pas bien compris, il y a eu un petit problème d'écoute au début, mais vous avez tout de suite dit Alizé, on accepte.
0: Et c'était Alizé avec moi, Lolita. Bon, on était un peu...
2: Ah, c'est moi, Lolita. Oh là là, pardon.
0: Bon, c'est pas grave, vous avez gagné quand même. À vous, les toqués.
2: Ah super. J'avoue, je vais le donner à mon mari, c'est un passionné, voilà.
0: Ah mais attention, vous pouvez y aller à deux.
1: Vous pouvez y aller à deux.
2: D'accord.
1: Vous avez deux invitations.
2: D'accord, très bien.
1: Donc en gros, Annick, 11 chefs, 11 vignerons qui unissent leurs talents à l'Arboretum de Canet-en-Roussillon pour vous proposer un parcours gastronomique exceptionnel et vous allez vous régaler avec votre mari.
2: Merci beaucoup, je vous écoute tous les matins et je vous remercie pour votre bonne humeur.
0: Avec plaisir, Annick. Quelle est la première radio des Pyrénées-Orientales?
2: Ici Roussillon.
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0: 7h47, c'est un héros de la résistance et un grand historien qui va faire son entrée au Panthéon demain. Marc Bloch et son épouse Simone Vidal seront panthéonisés ce mardi, comme l'avait promis Emmanuel Macron, fin 2024. Marc Bloch, historien, ancien combattant des Premières et Secondes Guerres mondiales, résistant, torturé, puis fusillé par la Gestapo en juin 1944. Sa petite fille, Suzette Bloch, sera présente à la cérémonie demain. Elle vit à Argelès depuis de longues années. Et elle est votre invitée ce matin, Baptiste Guillet.
7: Bonjour Suzette Bloch.
8: Bonjour.
7: Quel sentiment vous traverse là aujourd'hui à la veille de l'entrée au Panthéon de votre grand-père Marc Bloch et de votre grand-mère Simone Vidal?
8: L'émotion monte, c'est demain le grand jour, c'est une grande fierté de voir ainsi l'œuvre, la vie de mon grand-père et la vie de ma grand-mère célébrée ainsi par un hommage suprême de l'État et de la République.
7: Il y a une forme d'impatience. On sait que cette panthéonisation, elle a été annoncée fin 2024 par Emmanuel Macron. Ça y est, on y est.
8: Oui, mais impatience, pas vraiment. C'est un peu bizarre, mais je dirais que cette panthéonisation a déjà eu lieu quelque part. C'est-à-dire que depuis 2024, donc c'est vrai que c'est un temps assez long, il y a eu une formidable mobilisation dans toute la France de la jeunesse, étudiants, lycéens, collégiens, des professeurs, de secteurs de l'armée qui se sont emparés de la figure de Marc Bloch pour monter des tas de projets dans tous les sens. Donc, ce qu'il est, ce qu'il a produit, est déjà quelque part chez nous. Donc, je dirais que cette panthéonisation a déjà eu lieu. Bien sûr, ce qu'il y aura, c'est l'émotion. Je pense peut-être que les barrières affectives que j'ai construites au fur et à mesure, peut-être lâcheront-elles au moment où je verrai les cénotaphes et cette cérémonie qui sera sûrement émouvante.
7: Oui, vous parlez de cénotaphes. Les cendres de Marc Bloch ne seront pas transférées au Panthéon. Elles restent en Creuse, dans le petit cimetière du Bourdan, son village de cœur. Hein. C'était important pour vous qu'elles y restent, qu'on ait au Panthéon un monument sans dépouille, finalement.
8: Oui, il y a deux raisons. D'abord, le corps de notre grand-mère, nous ne l'avons jamais récupéré. Elle est morte le 2 juillet 1944. Quelques jours après l'assassinat de Marc, sans savoir que son mari avait été assassiné, elle est morte de maladie dans un hôpital de Lyon où elle était venue dès qu'elle avait appris son arrestation, sous un faux nom car elle était juive, et elle a été enterrée dans le carré des hospices du cimetière lyonnais et dans les années 54, incinérée sans que la famille soit au courant. Donc nous n'avons pas son corps. Donc ça aurait été un non-sens que le corps, la dépouille de mon grand-père rentre au Panthéon sans elle. Et puis la deuxième raison, c'est que c'est vrai qu'il repose dans ce petit cimetière au soleil, dans un endroit qu'il aimait, donc pourquoi le transférer? Voilà.
0: 7h50, notre invité, la petite-fille de Marc Bloch, historien et ancien combattant.
7: Suzette Bloch, la panthéonisation de votre grand-mère Simone Vidal, c'est aussi très important pour vous? C'est une reconnaissance de tout le travail qu'elle a accompli auprès de son mari, Marc Bloch?
8: Absolument. Simone, ma grand-mère, était la principale collaboratrice de son mari. Elle tapait tous les manuscrits, relisait tout, classait ses fiches, elle allait à ses cours. Et on peut dire que pas un mot n'est sorti de la plume de Marc Bloch sans avoir été relu par elle. C'était son grand amour aussi. Il lui a écrit des poèmes d'amour jusqu'en 43. C'était un couple fusionnel, intellectuellement et en amour.
7: Quel symbole, finalement, vous voyez, vous, petite fille, dans cette panthéonisation-là de Marc Bloch et Simone Vidal, aujourd'hui?
8: C'est le symbole de l'engagement d'un homme et d'une femme pour l'histoire, parce que ce sera le premier historien à entrer au Panthéon. Donc pour le savoir, la raison critique, l'engagement pour son pays, la République, la démocratie, d'abord durant la Première Guerre mondiale, ensuite durant la Seconde, dans laquelle il s'est engagé malgré son âge et une lourde charge d'enfant, et ensuite dans la Résistance, où il a plongé à 56 ans, et d'où il n'est pas revenu.
7: Il y avait une condition pour cette panthéonisation, c'est qu'il n'y ait aucune présence de l'extrême droite à la cérémonie. Ça, évidemment, c'était impensable pour vous.
8: C'était impensable. Nous avons écrit une lettre au président dans laquelle on posait un certain nombre de conditions, dont deux, qui était aucune présence communautaire religieuse, puisque Marc Bloch était un athée et souhaitait des obsèques civiles, et aucune présence, sous toute forme qu'elle soit, de l'extrême droite. Car pour nous, l'extrême droite, ce sont les héritiers d'Eva Fénassès qui l'ont assassiné. Marc Bloch était un antifasciste, un homme de gauche, qui a lutté contre le fascisme en soutenant les républicains espagnols très fermement, et son discours résonne à l'heure actuelle.
7: Justement, cette montée de l'extrême droite, dans le monde, en Europe, en France aussi. Qu'est-ce que ça vous inspire, vous, aujourd'hui, au moment où votre grand-père entre au Panthéon ?
8: Ça me donne la volonté de dire les choses telles qu'elles sont. Mon grand-père, la vertu suprême à laquelle il tenait, c'était la vérité. Donc de dire la vérité, de ne pas dévoyer les mots. Il était antifasciste. Et il faut que ça se sache. Et puis, il nous délivre un discours. N'ayons jamais peur de nos opinions. Et s'il faut s'engager, eh bien, nous nous engageons corps et âme.
7: Merci beaucoup Suzette Bloch, argelésienne et petite fille de Marc Bloch et Simone Vidal qui entreront demain au Panthéon. Merci beaucoup, très bonne journée à vous.
8: C'est moi qui vous remercie. Au revoir.
0: Une interview à retrouver en podcast sur ici.fr. Dans un instant, on ira faire un tour de marché à la rencontre d'Alison sur le marché de Rivesaltes. Avant ça, voici Teddy Swims, il est 7h44.

0: magnifique Teddy Swims, Lose Control sur votre radio ici Roussillon, direction le marché de Rivesaltes avec Alison. Bonjour Alison.
1: Bonjour, bonjour à tous.
0: Comment ça va Alison?
1: Ça va super bien, il fait pas trop chaud encore ce matin, donc
0: ouais, je crois
1: pas mal.
0: C'est la meilleure heure pour aller sur le marché. Hein.
1: C'est ça, tout à fait.
0: Bon là, j'imagine qu'on a des bons œufs.
1: Oui, on a des œufs à la coque comme d'habitude.
0: Des œufs à la coque.
1: De quoi venir se régaler.
0: Et il y a qui autour de vous, Alison?
1: Autour de moi, j'ai des plats cuisinés avec Didier, des fruits et légumes, la mercerie, des chaussures pour aller à la plage, des vêtements, café aussi, thé avec Kader qui est pas très loin. Donc, il faut se faire un petit plaisir ce matin.
0: Et puis la bonne équipe qui est tout autour de vous. Hein. D'ailleurs, vous n'hésitez pas à embrasser Didier et Karim pour nous. Hein.
1: Ça marche, il n'y a pas de souci.
0: Alison, à très vite.
1: À bientôt, merci beaucoup, une excellente journée.
0: À bientôt, c'est le moment de parler d'histoire maintenant, comme chaque matin avant les infos de 8h avec Stéphane Bern. Bonjour Stéphane.
2: Bonjour Régis et bonjour les Pyrénées-Orientales.
0: Et ce matin Stéphane, on voyage au temps où la pub s'affichait partout.
2: Gustave Eiffel rêvait de science, de technique, de modernité. Il a aussi, sans le savoir, inventé le panneau publicitaire de luxe. Depuis plus de 30 ans, la Tour Eiffel est devenue un symbole, un repère, une évidence dans le paysage de la capitale. À l'occasion de l'exposition internationale des arts décoratifs, un ingénieur électricien, Fernando Jacopozzi, imagine un spectacle nocturne inédit sur la Tour Eiffel.
3: Nous vous devons plus que la lumière.
2: Pour financer le projet, celui qu'on surnomme le magicien de la lumière se tourne vers des industriels. Après avoir essuyé plusieurs refus, il réussit à convaincre André Citroën, fondateur de l'Empire Automobile à son nom, de se lancer dans cette folle aventure.
4: J'aime.
2: Il faudra 2 mois aux ouvriers pour installer les 600 km de câbles électriques et 258 000 ampoules du projet. De quoi faire passer Las Vegas pour une veilleuse pour enfants.
4: Viva!
2: Mais le résultat va être à la hauteur de l'audace. Sur 3 de ses 4 faces, des lettres lumineuses de 30 mètres de haut brillent de 1000 feux pour écrire en pleine nuit le nom Citroën. Irrémédiablement, une telle opération suscite des critiques. Des Français qui critiquent quelque chose, comme c'est étrange.
5: Étonnant, non ?
2: Le soir du premier spectacle, la foule amassée sur le Champ de Mars est conquise. Pendant 40 secondes, la tour s'anime, scintille de 1000 feux et transforme pour de bon Paris en ville lumière.
4: Ville de lumière.
2: Avec un gros logo au milieu. L'éclairage va rester en place pendant près de 10 ans, jusqu'en 1934, quand Citroën est racheté par Michelin et que la société met fin aux publicités dispendieuses. Devant un tel coup, le bibendum s'est dégonflé. Quelque part, la Tour Eiffel a donc été la première influenceuse à faire du placement de produits.
0: Merci beaucoup Stéphane.
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7: Buitoras.
0: Le journal Simon Colboc à la une avec ses fortes chaleurs. C'est le moment d'ouvrir les fenêtres, d'aérer, enfin, quand on le peut.
8: Oui, à Totavel, certains habitants doivent choisir entre la chaleur et les produits chimiques. Ce mois de juin, c'est la période aussi où beaucoup de vignerons traitent leurs vignes. Et à Totavel, eh bien, ça gêne certains habitants, Marie Maison.
9: Thierry Roch sent cette odeur tous les matins.
10: C'est une odeur chimique, une sorte de fruit chimique. Là.
9: Et cette sensation au réveil.
10: Ça donne mal à la tête.
9: Sa maison est pourtant à 400 mètres des premières rangées de vignes.
10: Il y a un vigneron qui doit traiter trop fort et son pulvérisateur, au lieu de traiter que sur sa vigne, ça doit faire un nuage qui part en l'air et avec le petit air marin qu'il y a, ça ramène tout sur le village.
9: Michel, elle, habite juste en face d'une parcelle viticole.
11: Moi, le gars qui est juste derrière, il tourne les canons, il n'aimait plus parce qu'une année, il m'a tout désherbé.
9: Depuis, elle s'est mise d'accord avec son voisin vigneron qui la prévient toujours avant de traiter. La réglementation prévoit d'ailleurs une distance de sécurité minimale de 10 mètres. Romain Camus, technicien à la CAF coopérative de Totavel.
12: La majorité des vignerons font attention. Ils savent que dès qu'ils sont proches des habitants,
3: dégustation, ils font très attention. Il y en a même qui décident de ne pas traiter leur vigne ou de vraiment très peu les traiter.
9: Malgré les précautions, certains symptômes apparaissent chez les professionnels lors des traitements insecticides.
3: Oui, ils peuvent se plaindre de maux de tête ou de problèmes intestinaux.
9: Et dans les cas les plus graves, les produits phytosanitaires peuvent provoquer de l'asthme, des cancers ou le Parkinson chez les professionnels, mais aussi chez les riverains.
8: Oui, c'est ce qu'avait montré l'an dernier l'étude Pestirive. On en avait parlé d'ailleurs sur ICI Roussillon. Lorsque la vigne est traitée, les habitants sont imprégnés. Pour aller plus loin, écoutez le docteur Pierre-Michel Perrineau. C'est le coprésident de l'association Alerte Médicale sur les pesticides et perturbateurs endocriniens.
5: Ces gens-là, ils ont une surcontamination. Pas seulement exposition, c'est-à-dire dans leurs urines, on retrouve en quantité supérieure des marqueurs de pesticides utilisés en vigne ou en grande culture. Pour faire très simple, on pourrait dire que les grandes maladies qu'on retrouve chez les pros, c'est-à-dire les maladies neurodégénératives comme le Parkinson, certains cancers, certaines tumeurs cérébrales, eh bien on les retrouve également chez les riverains.
8: Et de leur côté, les vignerons disent utiliser moitié moins de fongicides que dans les autres régions de France. Vous avez les infos sur notre site internet. La canicule, plusieurs records de chaleur devraient de nouveau être battus aujourd'hui à travers la France, jusqu'à 43 degrés attendus par exemple à Bordeaux. En tout, on compte 49 départements en alerte rouge, 40 autres en orange. Mais les Pyrénées-Orientales épargnées nous ont parti des 7 départements métropolitains en vigilance modérée. Jusqu'à 37 degrés tout de même attendu dans le département, un bulletin complet à la fin du journal. Avec cette canicule, 10 décès par noyade rien qu'hier à travers la France. C'est le porte-parole national de la sécurité civile qui l'explique ce matin sur votre radio ici. Aucun des 10 décès n'a eu lieu dans notre département, mais on rappelle que ce week-end, une femme est décédée par noyade. C'était à Argelès. Attention aussi avec ces températures au risque de feu. Surtout pas d'éco-buage, ça reste totalement interdit dans le département. Hier, un homme a comme ça provoqué, avec d'un feu de végétaux, un important départ de feu à Mias, route d'Estagel. 135 pompiers ont été mobilisés. Un hélicoptère bombardier d'eau a procédé à 25 largages. 3 hectares de végétation brûlée sur les hauteurs de Mias. Un autre feu un peu plus tôt dans l'après-midi aussi, c'était à Saint-Paul-de-Fenouillé.
7: La mort de la jeune Liana dans le Gers, il y a bien eu des dysfonctionnements.
8: Oui, les inspections générales de la gendarmerie et de la justice rendent leur rapport aujourd'hui au Premier ministre, à Sébastien Lecornu. Jean-Philippe Deniaud, sans surprise, le rapport pointe plusieurs manquements.
12: Ce sont des failles à tous les niveaux, indiquent nos sources qui ont déjà pu lire ce rapport. Des failles dont la plupart ont déjà été mises en lumière, comme des pertes de temps dans les allers-retours de cette procédure au format papier entre les parquets de Toulouse et d'Auch, ou comme l'inaction des gendarmes ou des magistrats dans le déclenchement des actes d'enquête, audition ou garde à vue. Mais ce rapport va aussi tenir compte du contexte de travail des uns et des autres et du degré d'urgence que cette première plainte contre Jérôme Barella l'an dernier a ou aurait dû revêtir. Une longue liste d'erreurs humaines donc, mais aussi de failles structurelles qui pourront aboutir à des sanctions pour les gendarmes qui seraient individuellement mis en cause. Laurent Nunez pourrait engager des procédures disciplinaires pour les magistrats. Le garde des Sceaux Gérald Darmanin devrait lancer cette fois une inspection individuelle à l'issue de laquelle il pourrait saisir le Conseil supérieur de la magistrature qui sanctionne régulièrement ces manquements à la conscience professionnelle, la rigueur et la diligence des magistrats.
8: Jean-Philippe Deniaud pour ICI Roussillon. Un témoignage très fort ce matin sur votre radio, celui de Suzette Bloch. Demain, ses grands-parents entrent au Panthéon à Paris. Suzette Bloch, c'est la petite fille de Simone Vidal et de Marc Bloch, l'historien, le résistant torturé, fusillé par les nazis en 1944. Suzette Bloch vit à Argelès depuis de nombreuses années. Elle intervient dans beaucoup de collèges et lycées pour entretenir la mémoire de ses grands-parents. Elle était notre invitée juste avant ce journal. Interview à réécouter dès maintenant sur notre site internet.
7: 8h05, quand des lycéens des Pyrénées-Orientales créent une application pour aider d'autres jeunes.
8: Cette application, elle s'appelle Lumea, application gratuite dédiée à la santé mentale de nos jeunes. La santé mentale, toujours grande cause nationale en France en 2026. Rosalia MacArthur, une quarantaine de lycéens du département ont travaillé pendant 2 ans pour la mettre au point, cette application Lumea.
9: Quand on ouvre l'application, un agenda apparaît avec des questions pour savoir comment on se sent aujourd'hui, expliquent Michael et Marie.
13: Par exemple, est-ce que j'ai des problèmes à m'alimenter ? Est-ce que je me sens bien quand je suis avec ma famille ? Est-ce que des fois j'ai envie de m'éloigner de mes amis ?
14: Et une fois qu'on a répondu donc au questionnaire, on va voir quelles sont nos problématiques par rapport à notre ressenti personnel. Et ensuite, on verra notre évolution selon les semaines et les mois.
9: Un outil de prévention essentiel alors que 19% des lycéens ont un risque important de dépression selon Santé publique France. Inaya et Émilie le voient bien dans leurs établissements.
15: On a de plus en plus de soucis de santé mentale, de la tristesse, de l'isolement. Et aujourd'hui, c'est très important de demander à tout le monde s'il va bien. Juste ça, ça peut beaucoup aider.
14: Nous, on a un psychologue au lycée et on voit qu'il est plein tout le temps pour pouvoir avoir un rendez-vous avec lui. C'est très compliqué.
9: Grâce à l'UMEA, les élèves sont orientés vers des professionnels, des sites qui peuvent les aider. Ça permet de faire un gros tri comparé à Internet, estime Isabelle Beaujeau, l'une des CPE de Rosa Luxembourg, mais aussi d'éviter les dérives.
16: Sur l'anorexie, sur les choses comme ça, il y a pas mal de choses qui circulent. Donc là, on a un kit dont ils sont sûrs que le professionnel derrière est quelqu'un de fiable.
9: L'application sera lancée fin septembre auprès de tous les lycéens de l'Académie de Montpellier.
8: Et cette application Luméa, mise au point donc par des lycéens de Jean Lursa et Arago à Perpignan, par des lycéens aussi de Canet. Donc les infos sur notre site internet pour en savoir plus. Dans les lycées, justement, après les épreuves écrites du bac, à partir d'aujourd'hui, les grands oraux pour les filières générales et technologiques. Le rugby, deux plans de shot hier pour des clubs catalans, deux boucliers de champion de France arrachés au bout du suspense. Champion de France d'abord, on les entend, l'entente du Haut-Valespire en promotion régionale 3. C'était face au RC Béarnais, champion de France aussi. L'US Thuir en fédéral 2B, succès contre les Basques de Mouguère. Et puis la Coupe du Monde de foot, l'équipe de France contre l'Irak ce soir, mais attention, c'est pour les couches tard. Le coup d'envoi est à 23h.
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8: Jusqu'à 37 aujourd'hui en pays catalan, Régis.
7: Oui, on attend même 36 degrés à Céret, Thuir et Saint-Paul-de-Fenouillet, 32 à Arles-sur-Tech, 33 à Perpignan et Canet cet après-midi, 35 à Totavel et 31 aux Angles. Du soleil toute la journée, de ces fortes chaleurs, un ciel bleu et pas de vent sur les Pyrénées-Orientales. Ce sera comme ça toute la journée. Et les températures ce matin, on attend 20 degrés à Perpignan, Céret, Le Boulou, 19 à Saint-Paul-de-Fenouillet, 16 à Bolcaire et 21 degrés à Argelès-sur-Mer. De l'autre côté des Albères, on attend du soleil aussi toute la journée avec 26 degrés à Gérone ce matin et 35 degrés cet après-midi. Sur la route, c'est compliqué j'imagine sur les entrées de Perpi.
18: Par exemple, oui, si vous arrivez à Perpignan par le péage sud, Perpignanais, vous avez 5 minutes de trafic dense sur le secteur, mais c'est un petit peu comme tous les jours, comme sur le boulevard de la Francie, par exemple, si vous arrivez depuis Canet pour les infos à nous donner sur ces routes DPO le matin. Ce qui n'arrive pas tous les jours, justement, vous nous les donnez, ces informations au 04 68 35 5000 WhatsApp ou un appel, c'est Aïcha qui vous répond.
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7: Voici Chagrin d'amour pour vous accompagner, il est 8h09.

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0: 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C'était Chagrin d'amour à 8h13 sur votre radio ici Roussillon.
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0: 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Avant ça, on va retrouver notre rendez-vous anti-arnaque et ses appels. On, tout le temps, on reçoit ces 04, ces 01.
4: Qu'est-ce que c'est pénible.
3: Numéro masqué même maintenant aussi, des fois, ça n'arrive plus.
0: On en parle dans moins d'une minute avec Aude Razo.
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0: Chaque matin, grâce à Aude Razo, on évite les arnaques avec C'est pas vrai. Et Aude, aujourd'hui, on s'intéresse à un coup de fil très pénible que beaucoup d'entre nous ont déjà reçu.
6: Oui, je suis sûre que ça va vous dire quelque chose. On écoute.
7: Ça concerne votre compteur Linky. On a reçu un récap de consommation trimestriel. Donc, du coup, ça vous ouvre des droits à l'aide régionale du mois de mai. Et ça va vous permettre de réduire considérablement votre facture d'électricité. Du coup, est-ce qu'on peut voir ça ensemble ?
6: Alors, je vous le dis tout de suite, la voix là que vous venez d'entendre, c'est un robot. Oui, un robot. Et comment je le sais ? Parce que sur les réseaux sociaux, plein de gens disent avoir reçu exactement le même coup de fil, même voix, même phrase, même ton, même rythme. Et si vous répondez, ce faux monsieur est programmé pour mener la discussion avec vous. Il va vous demander si vous êtes bien propriétaire de votre logement, il va vous parler de pompe à chaleur, d'isolation ou de panneaux solaires. Et il termine le tout en disant que vous allez être rappelé par un conseiller, un vrai cette fois.
0: Mais alors, qui nous appelle en réalité, Aude ?
6: Mais bonne question, parce que on n'en sait rien du tout en fait. Le message que je vous ai diffusé, il commence par « Bonjour, c'est Guillaume ». Bonjour Guillaume, mais moi je ne sais pas qui vous êtes. Et surtout, vous ne me dites pas d'emblée pour qui vous appelez. Donc qu'est-ce que je fais ? Je raccroche. Enedis a fait une mise au point il y a quelques semaines, parce que ces démarcheurs à l'arrivée se font très souvent passer pour Enedis ou pour un partenaire. Sauf que Enedis ne fait jamais de démarchage commercial, ne vous parlera jamais d'une aide régionale et surtout ne vous appellera pas pour vous demander des informations bancaires. Parce que oui, bien sûr, ces gens en veulent à votre argent.
0: Eh oui, bien sûr, comme d'habitude, merci Aude. En tout cas, vous pouvez partager ce rendez-vous anti-arnaque pour éviter les problèmes grâce à notre site internet ici.fr. Ce serait pas l'heure de jouer à 8h18 ?
3: Ben oui. C'est l'heure de gagner des cadeaux.
0: Oui. 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
0: 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C'était exceptionnel. Il n'était pas né, mais.
3: C'est bon. Mais Jean-Michel Jarre, j'adore.
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3: Mais je pense que ça a traversé les générations, Jean-Michel Jarre.
0: Alors évidemment, comme c'est un cadeau exceptionnel. Cadeau exceptionnel, c'est Kiki exceptionnel.
3: Ah oui.
0: Alors on a monté le niveau ce matin. Il va falloir nous donner le nom de cette actrice. C'est un C'est Kiki fait la leçon. Alors c'est peut-être une actrice américaine doublée. Mais ce qu'il y a dans le C'est Kiki peut vous aider à trouver cette actrice. C'est bon, j'ai été clair jusque-là ?
3: Mm-hmm.
0: Tout le monde ouais. Est bon ? On y va ? Alors voici C'est Kiki fait la question.
4: Vous regardez dans votre placard et vous choisissez, tiens, tenez, ce pauvre vieux pullover, par exemple, parce que vous voulez signifier aux autres que vous vous prenez trop au sérieux pour vous intéresser aux vêtements que vous devez mettre. Mais ce que vous ignorez, c'est que ce pull n'est pas simplement bleu.
0: Ah là là là là, oh là là, je peux vous dire que dans l'équipe ici Roussio, on est à un contre...
8: Je connais la voix, mais je n'ai pas le nom, là.
0: Voilà, ça vous a pas aidé ce qu'elle disait sur les vêtements ?
8: Ah, remettez-le un coup.
0: Vous voulez vraiment ?
8: Ouais.
0: Non.
3: Il y a Étienne de la réalisation qui dit non.
0: Allez, on remet un coup.
4: Vous regardez dans votre placard et vous choisissez, tiens, tenez, ce pauvre vieux pullover, par exemple, parce que vous voulez signifier aux autres que vous vous prenez trop au sérieux pour vous intéresser aux vêtements que vous devez mettre. Mais ce que vous ignorez, c'est que ce pull n'est pas simplement bleu.
0: À vous de jouer maintenant, 04 68 35 5000.
3: On cherche une actrice.
0: Le nom d'une actrice peut-être étrangère. Voilà. Pour une fois que c'est moi qui donne des indices. À vous de jouer, on vous attend avec Elton John. Il est 8h20.

0: En voiture, à la maison ou au travail à 8h23, merci d'avoir choisi ici Roussillon. C'est l'heure de jouer ensemble au C'est Kiki. Le C'est Kiki fait la leçon qui vous permet eh bien, d'aller voir une icône de la musique électro.
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0: Hélène va peut-être pouvoir voir cette légende de la musique. Hélène est avec nous, bonjour Hélène.
2: Et bonjour.
1: Bonjour Hélène. Bonjour.
0: Comment ça va Hélène ce matin?
2: Bah, très bien, merci, et vous?
0: Bah écoutez, ça va.
2: À la chaleur?
0: Nous ça va. Là, nous on travaille de bonne heure, vous savez, donc le matin il fait un peu frais.
1: Ouais.
2: Ah c'est bien ça encourage.
0: Mais j'encourage tout le monde à aller faire sa petite marche le matin de bonne heure. C'est très frais. Ah. Hein. Sauf le lendemain de la fête de la musique. Ah. Hélène, vous nous écoutez d'où?
2: Je vous écoute là de Bolker et on a eu la chance d'écouter Julio León à la médiathèque des Angles. C'était samedi, c'était vraiment génial.
0: Hein. Ah bah écoutez, on lui dira que vous avez adoré Hélène.
1: Ouais.
2: Ah franchement, j'étais pas la seule, hein. C'était vraiment super.
1: Bon, c'est génial.
0: Hélène, on joue aussi Kiki fait la leçon, on va réécouter l'indice sonore.
3: Vous regardez dans votre placard et vous choisissez, tiens, tenez, ce pauvre vieux pullover, par exemple, parce que vous voulez signifier aux autres que vous vous prenez trop au sérieux pour vous intéresser aux vêtements que vous devez mettre. Mais ce que vous ignorez, c'est que ce pull n'est pas simplement bleu.
0: Alors, Hélène, vous pensez à qui?
2: Et à Meryl Streep.
0: Oh, vérifie. C'est gagné.
1: Bravo.
2: Wow, génial. Merci.
1: Bravo,
2: beaucoup.
1: Hélène.
0: Meryl Streep qui fête ses 77 ans aujourd'hui.
1: C'est pour ça. Il y a eu le Diable. Parce que alors là, c'est un extrait du Diable s'habille en Prada.
0: Ouais.
1: Il y a eu le 1,
0: oui.
1: Et il y a eu le 2 qui est sorti récemment au cinéma. Vous l'aviez vu, vous, Hélène, ou pas?
2: J'ai vu le premier, mais pas le 2. Et c'est vrai qu'elle est. Bon, c'est extraordinaire. Quoi. Elle est exceptionnelle, même. C'est une actrice. Quand on l'a vue dans Out of Africa.
0: Ah oui, ah oui. Complètement. Ouais,
1: c'est clair.
2: Ça marque à jamais, quoi.
0: Bon, en tout cas, vous irez voir une autre icône, c'est de la musique électronique, c'est Jean-Michel Jarre.
2: Mais carrément. Là aussi, la folie, là. Ça va être de la folie.
1: Ah ouais,
2: infiniment, une nouvelle fois. Hein.
1: Et alors, Hélène, dites-vous que au Poney Club de Toulouse, c'est un cadre juste exceptionnel à l'intérieur de l'aéroport. Hein, donc, vraiment, vous allez voir ça le jeudi 16 juillet avec Jean-Michel Jarre. Ça va être fou.
2: Merci infiniment. Merci infiniment à vous. Ce sera une découverte.
0: Et Hélène, quelle est la première radio des Pyrénées-Orientales?
2: Ah, ici Roussillon, évidemment.
0: Au revoir Hélène, à très vite.
2: Et une très bonne journée à vous tous.
0: Vous aussi, cette semaine on se balade à Saint-Cyprien dans ma rue avec Virginie Sinclair. On va découvrir un restaurant, le restaurant de la Tour.
4: J'ai une cuisine qui est vue sur mer. Je pense qu'il y a beaucoup, beaucoup de restaurateurs qui se diraient qu'avoir la vue qu'on a quand on cuisine à la Tour, c'est vraiment super.
5: Le restaurant La Tour, ici à Saint-Cyprien-Plage. Faïza, vous êtes la chef du resto?
4: Oui, alors je suis chef de cuisine avec Gilles. Gilles qui travaille avec moi, deux chefs en cuisine. On s'est installé ici avec Monsieur Litté, Isidore, Zizi, que tout le monde connaît à Saint-Cyprien, qui a tenu le Bilbo pendant plus de 30 ans et qui a décidé un jour de se dire eh ben, on va aller s'installer à La Tour, qui s'appelait La Terrasse. Et en hommage à la famille Sanchez, qu'il appelait à l'époque la Tour Vermeille, Monsieur Litté a décidé de l'appeler La Tour. Et on est là depuis.
5: 365 jours par an?
4: 365 jours par an. Voilà, on travaille 100 jours de fermeture. On a fait toute l'année, on est là depuis le 2 avril 2025. Toute l'année, tous les jours.
5: Ça veut dire qu'on est accueilli tout le temps ici à Saint-Cyprien. Alors, comment vous organisez? Quel type de cuisine vous proposez?
4: C'est vraiment une brasserie. Ici, on a une spécialité qui est la brochette. Dès qu'on est arrivé, le plat où on s'est dit, voilà, on va commencer par des brochettes et puis on va faire des accompagnements. Puis à côté, bien sûr, on a gardé le classique, ce qu'on sait faire, des écrasés de pommes de terre maison, des bavettes avec nos sauces maison. Ensuite, il y a une tradition. Tous les mercredis, il y a le couscous royal qui était fait pendant tout cet hiver. Là, on va le stopper parce que l'été, comme on reçoit une clientèle différente, donc on le stoppe. Mais sinon, nos locaux, ils ont pu tous les mercredis manger le couscous royal.
5: Dylan, il y a quoi au menu aujourd'hui?
6: Oui, alors au menu aujourd'hui, une suggestion du jour, on vous propose un steak de thon à la plancha. C'est servi avec de la ratatouille maison et servi avec sa sauce aioli maison.
5: Faïsa, je vais vous sortir de votre cuisine pour aller en terrasse parce qu'il y a la salle de restaurant, mais il y a aussi une très très belle terrasse qui donne sur le port.
4: Oui, vous voyez là où on est toutes les deux. Regardez la vue que vous avez là.
5: Faïsa, c'est un endroit ici à la tour un peu incroyable parce que vous ouvrez dès le matin pour les petits déjeuners.
4: À 6h45, la tour vous accueille. Le café, le petit déjeuner, l'ambiance, parce qu'il y a une très belle ambiance le matin avec les locaux, avec les pêcheurs, avec les gens qui viennent prendre le café.
5: Oui, vous avez les petits métiers qui sont pas loin.
4: Mais tout à fait. Et puis vous avez une catégorie de personnes qui vient, qui refait le monde. Ensuite, vous avez l'apéro, puis ensuite, vous avez les gens du midi, et puis ensuite, vous avez les crêpes, les glaces. Là-dessus va s'enchaîner de nouveau l'apéro du soir, et puis vous allez vous retrouver encore une fois avec moi le soir. Et puis, vous allez avoir les cocktails, et puis, il sera 23h, et on vous dira au revoir, et à demain, et on sera de nouveau là.
0: Merci Virginie Sinclair.
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0: 8h29, dans un instant, Simon Colboc, l'info en Catalogne avec cette grande première européenne à Barcelone.
1: Oui, une opération chirurgicale réalisée avec un robot, mais un robot très spécial. C'est un enfant de 12 ans qui a bénéficié de cette opération. Baptiste Guillet va nous expliquer. C'est l'info du Sud, juste après le tour de l'actualité. Avec vous, Aude Razo, on parle évidemment de la canicule, cette alerte rouge sur de très nombreux départements français. Et on parle aussi, Aude, de ce nombre impressionnant de noyades hier à travers la France.
8: Au moins 13.

0: de l'éducation. Chiffre sous-estimé, répond le syndicat des directeurs et directrices d'école. Lui estime que tous les établissements des départements en alerte rouge auraient dû être fermés par précaution. Dans l'affaire Liana, le rapport d'inspection très attendu va être remis ce matin 11h à Matignon. Selon nos informations, il met en évidence plusieurs failles dans la chaîne judiciaire et l'inaction de gendarmes et de magistrats malgré les plaintes pour viol contre le suspect Jérôme Barella. De nouveaux rassemblements sont prévus aujourd'hui devant plusieurs tribunaux. Les Bleus vont tenter ce soir de valider leur ticket pour les 16e de finale du Mondial de foot. France-Irak, on prend l'antenne à 22h30. 100% bleu, c'est notre émission ici, coup d'envoi à 23h. Et vous suivez aussi la soirée avec nous sur YouTube. La Belgique, en difficulté dans ce Mondial, a fait match nul contre l'Iran, 7-0 partout.
1: Merci Audrazo. L'info du Sud, ce matin, ce qui fait la une en Catalogne Sud. Au-delà de la victoire de l'Espagne et du but du Barcelonais Lamine Yamal hier soir à la Coupe du Monde de foot, l'Espagne qui a battu l'Arabie Saoudite, 4-0. Outre le foot, dans la presse catalane ce matin, Baptiste Guillet, il est question d'une grande première médicale.
2: Oui, une première européenne. Ça s'est passé il y a quelques jours à Barcelone, à l'hôpital Vall d'Hebron, avec une opération très particulière. Pour la première fois donc sur le continent, un robot chirurgien a effectué une intervention chirurgicale pédiatrique complexe en ne réalisant qu'une seule et unique incision. Une vidéo publiée sur le site internet du journal El Periodico nous fait pénétrer dans la salle d'opération. C'est ici qu'Ilias, un garçon de 12 ans, a récemment subi l'ablation d'un rein et d'un des canaux qui conduit l'urine à la vessie. Ils étaient totalement infectés par de nombreux calculs. Une opération ultra délicate qui a donc été réalisée par un robot chinois baptisé Shurui et développé par la société Surgery Robotics.
1: Alors Baptiste, les robots en chirurgie, c'est quand même pas nouveau. Qu'est-ce qu'il a de spécial alors celui-ci ?
2: Eh bien, contrairement aux autres robots chirurgiens qui utilisent plusieurs bras articulés pour inciser, introduire la caméra et effectuer les gestes chirurgicaux, Shurui n'en utilise qu'un seul, une seule incision de seulement 2,5 cm. Tout ce qu'il faut pour opérer passe par là, y compris une caméra à 360 degrés, une technique beaucoup moins invasive pour le patient qui peut se remettre beaucoup plus rapidement avec moins de saignements et moins de complications.
1: Mais rassurez-nous, Baptiste, le robot, il ne travaille pas tout seul, il n'est pas totalement autonome quand même.
2: Non, évidemment, il y a toute une équipe humaine autour. Le chirurgien dirige les opérations depuis une console à proximité. Ça permet d'être beaucoup plus précis. S'enthousiasme toujours dans El Periodico, Marino Asensio, le chef du service urologie pédiatrique. Pour l'instant, le robot ne s'occupe que des enfants, mais bientôt, il pourra opérer des adultes. L'hôpital Vall d'Hebron prévoit ainsi de réaliser 200 à 300 interventions supplémentaires chaque année, y compris des opérations complexes.
1: En tout cas, Baptiste, cet hôpital du Vall d'Hebron mise vraiment sur la robotique et sur la technologie.
2: Oui, le premier équipement robot là-bas date d'il y a 16 ans maintenant et ce n'est donc pas terminé. Pour l'avenir, on parle de robots qui pourront même soigner des pathologies complexes après s'être entraînés sur des jumeaux virtuels, des jumeaux numériques des patients, ça promet.
1: L'info du Sud, tous les matins à 8h30 sur la première radio du pays catalan. Ce qui fait parler en Catalogne Sud. Merci beaucoup Baptiste Guillet.
3: La météo de ce lundi, beau et chaud, encore même très chaud dans les Pyrénées-Orientales. Ça sera comme ça toute la journée. On attend cet après-midi jusqu'à 36 degrés à Céret, Thuir et Saint-Paul-de-Fenouillé. 35 à Totavel, 33 à Perpignan et Saint-Estève, 31 à Font-Romeu et 30 degrés à Collioure. Du soleil bleu, du soleil jaune, mais avec un ciel bleu, c'est plutôt plus logique. Et les températures ce matin, on attend 20 degrés. Si je ne l'avais pas dit, vous ne l'aviez même pas relevé.
1: 20 degrés. Si, on note tout ça. Si après, on règle ça, la machine à café,
3: c'est vrai. Ce matin, on attend 20 degrés à Perpignan, Thuir et Céret, 21 à Saint-André, 18 à Prades et Totavel et 16 pour les Angles. De l'autre côté des Alberts, il va faire beau et chaud aussi avec à Figueres, 24 degrés ce matin et 32 degrés cet après-midi. Sur la route, quelle est la couleur ?
4: Violet.
1: Ça, c'est pas bon signe.
4: Non, c'est plutôt rouge, évidemment, aux entrées de Perpignan. Rouge, ça veut dire trafic dense, ralentissement, qui sont assez habituels à cette heure-ci. Mais quand même, là, on avance sur du plus 7 minutes sur votre trajet du matin. Si vous arrivez par la D66 depuis le Soleil à Perpignan, plus 7 minutes aussi par la D914 depuis Argelès, sur le rond-point, vous le savez, du méga Castillet. Voilà, des trafics, du trafic dense, un petit peu de ralentissement et vos messages évidemment sur le WhatsApp de la radio pour nous parler de ce qui n'arrive pas souvent sur les routes du département à cette heure-ci.
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0: et le 04 68 35 5000 pour ces messages, notre numéro WhatsApp. Pour votre bonne humeur aussi, on va écouter un message d'anniversaire dans les prochains instants. Mais d'abord,
1: voici Madonna avec la Isla Bonita.

0: Ça sent bon l'été dès le réveil avec Madonna, La Isla Bonita. Il est 8h39. C'est l'heure de regarder vos messages sur nos réseaux sociaux et sur le WhatsApp ici au Sciences, au 04 68 35 5000.
1: Avec un message de Caroline qui nous donne 16 degrés à Bolkir et du beau temps avant les averses de cet après-midi prévu, et nous envoie en plus une magnifique photo de sa randonnée d'hier. Peut-être que Régis la choisira pour le post Facebook ici Roussillon du matin. On va aller sur Facebook, mais d'abord, quand même, ce message d'anniversaire qu'on vous a annoncé il y a quelques minutes, un message d'anniversaire, oui, sur notre WhatsApp ici Roussillon, il nous vient de Patricia, écoutez-la.
2: Bonjour à toute l'équipe d'ici Roussillon, c'est Patricia de Sages-le-Château. Aujourd'hui, c'est une journée très spéciale pour moi, c'est mon anniversaire. Et j'ai la chance de le fêter avec ma sœur jumelle Valérie. Donc, je voudrais lui souhaiter une très bonne anniversaire et un bon anniversaire à nous deux. Bonne journée à tous, bisous.
0: Et ben nous aussi, avec l'équipe d'ici matin, on a envie de vous souhaiter un joyeux anniversaire. Bon anniversaire Patricia.
1: Et sa jumelle, bon anniversaire à toutes les deux. Voilà, vous pouvez passer par ce WhatsApp pour faire des petites dédicaces d'anniversaire. Ça met de la bonne humeur à tout le monde.
0: C'est l'heure de parler sport maintenant, 8h40.
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0: Et parce que Pierre Vergès va à la rencontre des passionnés de sport chaque matin dans Bouger. Et ce matin, on s'intéresse au kung-fu, direction Saint-Estève avec Geneviève.
5: Geneviève, comment vous avez découvert le kung-fu ?
6: Alors j'ai découvert le kung-fu à un buffet à volonté où un groupe vient faire la danse du lion, la danse du dragon, vient vraiment animer pour mettre la tradition chinoise pour le nouvel an, qui est une fête très importante en Chine.
5: C'était dans un restaurant chinois.
6: C'est ça. Et j'ai découvert plus tard que c'est une école de kung-fu. Je me suis dit, viens papa, on y va.
5: Avec votre papa.
6: C'est ça.
5: Quelles sont les spécificités de cet art martial ?
6: Cet art martial, donc le kung-fu, qui se pratique en Chine. Il y a des centaines de styles. Ce style en particulier, c'est le Pak Mei. Donc, c'est la boxe du sourcil blanc de Foshan, qui est au sud de Canton. C'est un style qui est féroce, très direct, rapide. C'est vraiment dans la nécessité de vaincre l'adversaire.
5: Oui, alors on peut taper sur tout le corps. Comment ça se passe ?
6: Alors oui, ça se fait majoritairement avec les poings, donc avec les jambes, mais aussi des clés articulaires.
5: Alors vous êtes dans un club de kung-fu à Saint-Estève, et c'est pas un entraîneur, c'est un maître.
6: Exactement, il est directement allé en Chine pour apprendre et s'entraîner, préserver, divulguer, donc avec deux maîtres qui descendent directement du fondateur.
5: Geneviève, quand on pratique le kung-fu, on fait du sport, on fait un art martial, mais on s'immerge totalement dans la culture chinoise, en fait.
6: C'est ça. Donc, on en apprend. Donc, déjà, on apprend un petit peu sur la langue, mais aussi, il y a le mental qui va avec. Donc, oui, on s'entraîne, on a une évolution physique, les réflexes, les techniques, mais il y a aussi le mental, donc tout ce qui est tradition, culture, la philosophie, notre relation avec les autres, mais aussi avec soi-même.
5: Et quelle est l'ambiance au club ? Parce que je suppose qu'il y a un peu toutes les cultures, toutes les origines.
6: Exactement. Dans une école de kung-fu, c'est pas dans l'esprit de compétitivité, on est rangé par ceinture, c'est plus dans l'aspect familial. Le maître, ça veut dire sifu, ça veut littéralement dire maître-père. Et les élèves, on se considère comme grand frère, grande sœur, petit frère, petite sœur.
5: Très convivial.
6: Exactement.
0: Merci Geneviève et merci à Pierre Vergès qui rencontre toujours ses passionnés, que vous retrouvez, que vous vous y abonnez dès maintenant sur notre site internet ici.fr.
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0: 8h44, c'est nouveau. Voici le duo Francis Cabrel, Pascal Obispo sur votre radio ici Roussillon.

0: Obispo d'un côté.
1: Et on a Francis Cabrel de l'autre.
0: C'est nouveau, ça s'appelle Il faudrait que pleuve l'amour. Et c'est déjà sur Ici Roussillon. 8h47, c'est l'invité du dernier café. Jeudi, les amoureux de gastronomie ont rendez-vous pour les toquets à Canet. Un rendez-vous gourmand qui réunit les meilleurs chefs et les vignerons de notre département. Pour en parler, Alain Delprat, le président des Toques Blanches du Roussillon. Bonjour Alain.
2: Et bonjour tout le monde.
3: Bonjour Alain.
2: Bonjour.
0: Alain, ce rendez-vous des toquets, alors c'est pas un repas classique assis à table, c'est une vraie balade culinaire. Hein.
2: Voilà, c'est une balade gourmande au milieu de ce magnifique site de l'Arboretum, donc à Canet. C'est 4 km avant d'arriver sur Canet, sortie 4. Et donc, c'est vraiment en pleine nature. On a voulu lancer la saison touristique, si on peut dire comme ça, dans ce lieu original, puisque c'est au milieu de la nature, avec des plantations, des essences différentes, toute une gamme d'oliviers, des variétés différentes, des cépages différents, et avec des nénuphars, des plantes grasses. Donc voilà, les convives pourront se balader dans la nature, et en même temps se balader autour des postes des chefs qui sont présents.
0: Et parce que le concept, c'est 11 chefs, 11 vignerons.
2: C'est ça, 11 chefs et 11 vignerons qui proposeront des mets en association donc avec les vins, la majorité de Canet, puisque la mairie de Canet nous accueille sur ce magnifique site, et on sera vraiment heureux de faire découvrir toutes ces spécialités des toques blanches.
3: Est-ce qu'il y a un rapport au niveau des mets avec la nature, justement, puisqu'on est dans un cadre naturel? Est-ce que dans l'assiette aussi, il y a la nature qui va s'exprimer?
2: Forcément, parce que on utilise depuis très longtemps avec nos chefs des toques blanches, les produits ici de notre département, de notre région, et des produits locaux. Donc forcément, ça a un lien tout à fait avec la nature.
0: Alors, est-ce que les chefs ont carte blanche? Est-ce qu'il y a un thème respecté?
2: Non, c'est vraiment carte blanche, mais ils savent travailler avec les produits locaux et avec les produits de la pêche, notamment avec les chefs Baquier, par exemple, qui fera un thon rouge, mangue et vinaigrette de gingembre de Toreille. Avec l'association des vins du Masbo à Canet. Et par exemple, il y a aussi Christophe Perrin, donc le loco de Canet, donc avec le restaurant le Can Marcel. Il nous proposera, alors le chef Can Marcel, il nous présente un thon également. Je cherche où c'est qu'il est.
0: En tout cas, une chose est sûre, c'est qu'il y a plein de bonnes choses. On parle de ces chefs, on parle de ces vignerons, mais il y a aussi derrière chaque assiette des produits locaux, évidemment.
2: Bien sûr, également, oui, parce que là, les chefs sont toujours à la recherche de ce qui se fait de mieux autour de soi.
3: Bon, j'en profite pendant que vous cherchez pas un petit dessert peut-être aussi, parce que moi j'aime bien qu'on révèle les petites choses là, qu'on salive un petit peu le matin, le temps que vous cherchez un petit dessert. Je vous dis juste que on vous a mis toutes les informations. Si vous prenez l'interview en cours de route sur ici.fr, vous avez toutes les informations sur cet événement de jeudi soir, les Toquets à Canet, une expérience culinaire unique en pleine nature.
2: Alors donc, par exemple, pour les desserts, vous avez Denis Vizela qui va proposer une douceur du berger à l'abricot, biscuit à l'huile d'olive.
3: Oh là, d'olive, abricot du Roussillon.
2: On est en pleine saison, les abricots, certes, il n'y a pas eu trop de production, mais quand même, il faut dire que quand même, ils sont très bons.
0: Au-delà de la gastronomie, c'est aussi la possibilité de faire découvrir les métiers des chefs, mais aussi de nos vignerons.
2: Bien sûr, également, c'est une association. Enfin, depuis toujours, on associe vraiment les vignerons dans nos manifestations. On parle d'eux et il faut parler de nous également. Donc voilà, c'est un échange normal et puis cohérent. Les vignerons sont présents, bien sûr, mais aussi on a invité donc des très locaux, puisqu'il y a la présentation d'huile d'olive du Mas qui est juste à côté de l'Arboretum. Et également, il y aura certainement les présidents de ce lieu pour nous expliquer un petit peu
3: l'histoire des plantes.
2: L'histoire, puisque ça me parle qui est, je crois, une quarantaine d'années, qui a été proposé par Arlette Franco à l'époque. Et ils ont fait ces plantations et c'est bien maintenant d'en profiter, quoi.
0: Ça va être un magnifique rendez-vous, en tout cas. Une chose est sûre, c'est que les places sont limitées et qu'il faut absolument réserver. On va vous mettre toutes les infos. Elles y sont déjà sur notre site internet, ici.fr. On rappelle que les Toquets à Canet, ça se passe donc ce jeudi à l'Arboretum de Canet avec 11 chefs et 11 vignerons. Merci Alain d'avoir été avec nous.
2: Je vous remercie.
0: Avec plaisir. L'invité du dernier café est à retrouver, bien sûr, sur notre site internet ici.fr. Voici Enrique Iglesias.
3: C'est Bailamos.
0: Exactement, il est 8h52.

0: ambiance estivale avec Enrique Iglesias à 8h55. On prend soin de votre santé et aujourd'hui, journée nationale du don d'organes et c'est important de rappeler que donner ses organes sauve des vies. Bonjour docteur.
1: Bonjour à tous, journée nationale de réflexion sur le don d'organes et de la greffe. C'est l'occasion de rappeler à nos proches notre position sur le don. Alors c'est vrai que c'est parfois une question taboue, mais derrière ce geste anonyme se cachent des milliers de vies sauvées chaque année. Alors 80% des Français y sont favorables dans leur tête, mais malheureusement dans la réalité, ils ne sont que 30% à avoir réellement informé leurs proches de leur décision. Un simple petit mot, une conversation de quelques minutes peut pourtant lever un immense poids pour les familles au moment du drame. En France, il y a plus de 22 500 personnes qui sont inscrite sur la liste nationale d'attente pour une greffe, tout organe confondu. Et derrière ces chiffres, il y a des visages, il y a des familles qui espèrent, et le geste du donneur, c'est la réponse à cet espoir. Ça peut sauver des vies. Chaque donneur peut sauver jusqu'à 8 vies en donnant ses organes. Cœur, poumon, foie, rein. Mais ça peut aussi améliorer avec des greffes de cornée, des greffes de peau ou des os. Et pour répondre précisément à la question, dans le cas d'un cancer aussi, la greffe peut être le traitement de référence pour certains types de tumeurs. On prend l'exemple du carcinome hépatocellulaire, le cancer primitif du foie le plus fréquent. La transplantation hépatique offre les meilleures chances de guérison parce qu'on enlève tout l'organe malade et on le remplace par un foie sain, celui du don d'organes. Et c'est pareil avec des patients qui ont des métastases au foie.
2: Merci docteur. Alors comment on fait pour dire qu'on est OK pour donner ?
1: Pour donner vos organes après votre décès, sachez qu'en France, vous êtes automatiquement considéré comme donneur si vous ne vous êtes pas opposé de votre vivant. C'est ce qu'on appelle le consentement présumé. Cependant, pour que votre volonté soit respectée, le plus important est d'en parler à vos proches. Leur témoignage sera déterminant au moment venu. Vous pouvez télécharger une carte de donneur sur le site de l'agence de biomédecine ou prendre une chez votre médecin traitant et vous la conserver sur vous, dans votre portefeuille par exemple. Mais encore une fois, rien ne remplace une discussion en famille. C'est vraiment le geste le plus simple et le plus sûr pour lever tous les doutes le jour où votre générosité pourrait sauver plusieurs vies. Allez, d'ici là, portez-vous bien.
0: Merci docteur Kierzek. 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John, j'étais ravi de passer ce moment avec vous.
2: Mais oui, il nous reste encore 4 jours de matinale à deux, notre mon ami Régis Leroy.
0: Ouais. Et on va en profiter à fond. Rendez-vous pour ceux qui nous regardent sur le canal 3 de la TNT. Ce sera demain matin, comme chaque matin, avec le café et le thé à 6h30.
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0: 8h58, on passe la matinée ensemble et bien accompagné comme chaque matin sur Ici Roussillon. Et aujourd'hui, c'est Julien Dejean. Bonjour Julien.
2: Il est plus grand que Loïc Escorrué là.
0: Ah, il est plus grand que tout le monde, hein, même moi.
2: Bonjour Julien, désolé, j'ai annoncé Loïc tout à l'heure parce que je pensais que vous étiez en vacances, moi.
6: Ah bah non, je suis de retour. Vous voyez, une petite semaine comme ça, ça requinque.
2: Et puis
6: on repart pour l'été. Oui, très bien. Sans vous, c'était parfait. Mais ravi de vous retrouver quand même, c'était long.
2: Ravi aussi. On va parler de quoi aujourd'hui, Julien?
6: On va parler de nos événements par Whisker. Oui, ça y est, l'été arrive. Hein. Summer is coming, comme dirait l'autre. Et donc forcément, c'est vrai que nos villes, nos villages, nos quartiers aussi s'animent pas mal avec pas mal d'événements. Qu'est-ce qu'il y a? Qu'est-ce que j'ai dit?
0: Une bêtise? Non, mais je
2: Il a fait du bruit avec sa gourde, c'est pour ça.
0: Ah, vous savez, les détails courts, hein.
6: Bon, ma gourde, du coup, je disais qu'effectivement, donc pas mal d'événements qui vont avoir lieu tout au long de l'été. Et alors, justement, on voudrait savoir qu'est-ce qui vous anime, vous, pour organiser ces événements-là, parce que c'est beaucoup de temps, beaucoup d'énergie aussi à dépenser. Alors, racontez-nous comment vous êtes lancé un petit peu dans l'organisation de ces événements, pourquoi, comment. Eh bien, vous avez la parole entre 9h et 10h. On en parle juste après les informations.
2: Au 04 68 35 5000, c'est aussi notre numéro WhatsApp. D'ailleurs, si vous voulez partager vos événements, vos bons plans, vous pouvez le faire sur ce WhatsApp.
0: Et nous, on se dit à demain.
6: Eh bien, à demain,
0: dès 6h.
2: Belle émission.
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6: Ici Roussillon, c'est la radio numéro 1 des PO, et il est tout juste 9h.
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6: À 9h, l'information, c'est avec vous, Simon Colboc, bonjour.
8: Bonjour Julien, bonjour à tous.
6: Et à la une habitante d'Argelès aux premières loges de la cérémonie prévue demain au Panthéon.
8: Oui, c'est argelésienne, c'est Suzette Bloch. Demain, ses grands-parents vont officiellement entrer au Panthéon. La cérémonie sera présidée par Emmanuel Macron. Marc Bloch, l'historien, combattant de la Première et de la Deuxième Guerre mondiale, résistant, il a fini fusillé par les nazis en 1944. Marc Bloch va donc entrer au Panthéon, aux côtés de son épouse, Simone Vidal. Un symbole très fort, explique Suzette Bloch.
7: Simone, ma grand-mère, était la principale collaboratrice de son mari. Elle tapait tous les manuscrits, relisait tout, classait ses fiches, elle allait à ses cours. Et on peut dire que pas un mot n'est sorti de la plume de Marc Bloch sans avoir été relu par elle. C'était son grand amour aussi. Il lui a écrit des poèmes d'amour jusqu'en 43. C'était un couple fusionnel, intellectuellement et en amour. C'est le symbole de l'engagement d'un homme et d'une femme pour l'histoire, parce que ce sera le premier historien à entrer au Panthéon. Donc pour le savoir, la raison critique, l'engagement pour son pays, la République, la démocratie.
8: Et cérémonie donc de panthéonisation prévue demain à Paris. Suzette Bloch était l'invitée d'Ici Roussillon ce matin à 7h45. Elle vit à Argelès depuis plusieurs années. Interview complète à retrouver sur notre site internet. La canicule 13 noyades à travers la France depuis samedi soir. C'est ce qu'indique le porte-parole de la sécurité civile ce matin sur votre radio. Ici, une enfant de 13 ans est notamment décédée en région parisienne. On rappelle qu'une dame avait perdu la vie en mer à Argelès, hein, c'était samedi matin. Aujourd'hui, jusqu'à 37 degrés attendus dans les Pyrénées-Orientales. Pourtant, l'un des départements les plus frais de France, 49 départements en alerte canicule rouge aujourd'hui, 40 autres en orange. Nous ne faisons pas partie de la liste. On attend tout de même des pointes à 43 degrés hein, sur la façade atlantique. Le risque incendie, lui, modéré aujourd'hui dans les Pyrénées-Orientales. Mais attention, les sols évidemment très secs en ce moment. Hier, les pompiers ont déployé d'importants moyens pour éteindre deux départs de feu. 2 hectares de végétation brûlée à Saint-Paul-de-Fenouillé, c'était vers 15h. 3 hectares vers 16h à Mias, route d'Estagel. 135 pompiers ont été mobilisés hier à Mias, avec notamment l'hélicoptère bombardier d'eau. Il y a bien eu des lenteurs, un manque de réactivité à la fois des gendarmes et des magistrats. 3 semaines après la mort de la jeune Liana, les inspections générales de la gendarmerie et de la justice rendent leur rapport aujourd'hui au Premier ministre Sébastien Lecornu. D'après les informations de Radio France, ce rapport met en lumière les pertes de temps dans cette procédure entre les parquets de Toulouse et d'Auch, alors que plusieurs plaintes avaient été déposées contre le meurtrier et violeur présumé de la jeune Liana.
6: Et puis un jeune sur 5 face à un risque important de dépression.
8: Oui, depuis le Covid, le risque de dépression à la hausse et avec lui le nombre de tentatives de suicide chez les jeunes. Ce sont des chiffres du ministère de la Santé. Face à ce constat, des lycéens de Perpignan, des lycéens de Jean Lursa et d'Arago, d'autres aussi de Canet, ils ont décidé tous ensemble de prendre les choses en main, de créer leur propre outil d'information et de prévention, une application par les lycéens et pour les lycéens, ça s'appelle Luméa. Écoutez Élodie Provost, elle est CPE au lycée Jean Lursa de Perpignan.
9: L'idée de l'application, c'est que ce soit un kit de prévention et d'information autour de la santé mentale pour tous les jeunes. Et l'idée, c'est que chaque jeune puisse le télécharger sur son téléphone et s'en servir, en fait, soit quotidiennement pour ceux qui adhèrent le plus, ou soit vraiment en cas de besoin. Parce qu'il y a vraiment toutes les ressources nécessaires, que ce soit de la plus proche, c'est-à-dire toquer un bureau dans un lycée, c'est la première des solutions qu'on dit, à la plus éloignée, au numéro vert, qui permet de, justement de s'adapter à différents profils. Donc c'est vraiment, voilà, qu'ils aient tout le temps sur eux cette possibilité d'avoir de l'aide et de trouver les bonnes ressources.
8: Et l'application sera lancée à la fin du mois de septembre, alors d'abord auprès des lycéens de l'Académie de Montpellier, puis après toute la France. Le développement de l'application, ce n'est pas gratuit, ça va coûter 12 000 euros. Alors, si vous pouvez donner un coup de pouce à ces lycéens d'Arago, de Jean Lursa et de Rosa Luxembourg à Canet, vous avez un lien vers leur cagnotte sur notre site ici.fr. Quel nom pour notre département? Est-ce qu'on garde celui des actuels, Pyrénées-Orientales, ou bien est-ce qu'on change pour Pyrénées-Catalanes ou bien pour Pyrénées-Méditerranée? La consultation mise en place par le conseil départemental démarre en principe aujourd'hui. Surveillez bien votre boîte aux lettres, on devrait recevoir les bulletins de vote en principe rapidement. Les bulletins de vote, sinon on peut les imprimer sur le site internet du département. Le rugby, la fête à Thuir et en Haut-Val-Espire, tous les deux champions de France. L'entente du Haut-Val-Espire, championne de France, promotion régionale 3. Victoire hier en finale, 19-17 face au RC Béarnais, avec un essai à la dernière seconde et une transformation d'un certain Thibaut Urios, le nom vous parle forcément, Julien.
6: Un petit peu.
8: Thibaut Urios, c'est le fils de Christophe Urios, le manager de Clermont en top 14, le Haut-Valespierre champion de France, l'US Thuir aussi champion de France, fédéral 2B, succès dans les dernières secondes, là aussi 18-15, c'était contre les Basques de Mouguère. La Coupe du Monde de foot, l'équipe de France contre l'Irak ce soir, ça joue, attention, c'est tard, à 23h. Ce sera la 100e sélection de Kylian Mbappé. En cas de succès, les Bleus seraient déjà qualifiés pour les 16e de finale. À 19h, l'Argentine de Léo Messi affronte l'Autriche.
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8: Jusqu'à 37 degrés, donc on l'a dit, hein, dans le pays catalan.
6: Beaucoup de chaleur, hein, c'est vrai, vigilance jaune hein, chez nous à la canicule. L'un des départements les plus frais peut-être de France, et c'est chez nous avec tout de même eh bien un mercure qui va atteindre jusqu'à 36 degrés à l'ombre, notamment à Saint-Paul-de-Fenouillet, à Céret, Morillas, Lazillas ou encore à Prades et Villefranche de Conflans. On aura 33 degrés pour Perpignan, Canoës, Villeneuve-de-la-Raho et Trouillas. On aura 27 à 30 degrés sur notre littoral, 27 à 31 degrés en montagne, le tout avec un grand soleil hein, sur les PO. Et puis demain, pareil, même type de temps, toujours un grand ciel bleu, des températures plutôt élevées hein, pour un tout début d'été. On aura 28 à 38 degrés au plus chaud de la journée à l'ombre, 30 à Bourg-Madame, 34 au pied du Castillet, 38 sur le bas Val-d'Espire et les Fenouillettes. Ces températures chaudes vont nous accompagner comme ça tout au long de la semaine. Simon, on vous retrouve tout à l'heure
8: à 10h. À 10h.
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6: Ouh, c'est certain, on a dû chanter cette chanson de Joe Dassin du côté du Haut-Valespierre, du côté de Thuir, hier, après ses deux victoires en championnat de France, dans les yeux d'Émilie. C'est Joe Dassin et c'est ici Roussillon.
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0: Ah, c'est pratiquement devenu l'hymne hein, des troisième mi-temps. Joe Dassin dans les yeux d'Émilie sur votre radio ici au Roussillon.
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0: Et avec l'été, les beaux jours, nos villes, nos villages, nos quartiers dans le département des PO s'animent. Alors c'est vrai qu'on a tout de même la chance d'avoir des animations tout au long de l'année, mais le rythme et les fréquences s'accélèrent pendant la période estivale et c'est tant mieux. Et justement, il faut qu'on en parle, de ces bénévoles, de ces personnes qui donnent de leur temps pour notre plus grand plaisir et on partage cette expérience encore ce matin jusqu'à 10h. Dites-nous pourquoi vous aimez tant organiser ces événements, comment vous les concevez, comment on se lance aussi, parce que l'organisation, mine de rien, eh bien c'est pas rien. 04 68 35 5000. Et ce matin, nous parlons de tous ces événements populaires avec Cathy et Henri. C'est l'événement Opéra pour tous. Ce sera la première édition d'ailleurs en août prochain. Merci et bienvenue sur la radio ici Roussillon.
3: Bonjour à tout le monde.
0: Et on se donne rendez-vous donc le 1er août à Saint-Jean-Plein-de-Corps, le 9, le 10 et le 16 à Mossette et le 12 août du côté de Le Cat. Géographiquement, on est déjà sur trois communes, mine de rien. On est sur plusieurs dates également et on va présenter ce bel événement et on va se tourner vers vous dans un instant. Le temps d'accueillir Christine, tiens aussi, qui est avec nous à Trouillaz. Bonjour Christine.
4: Oui, bonjour à tous.
0: Comment ça va Christine?
4: Ça va pas mal. Ce matin, après cette très belle chanson que vous venez de nous mettre, de Joe Dassin, c'est mon soleil à moi maintenant qui va illuminer un peu le ciel des Pyrénées-Orientales.
0: Bon, et puis oui, bon anniversaire du coup, parce qu'on me dit dans l'oreillette que c'est votre anniversaire en plus Christine.
4: Eh oui, c'est mon anniversaire, c'est pour ça que j'ai dit ça.
0: Eh ben, joyeux anniversaire, Christine.
4: Merci beaucoup.
0: Ça y est, vous êtes majeure?
4: Ouais, ça y est.
0: Ah, il était temps.
4: Depuis longtemps.
0: Christine, quel événement vous organisez-vous?
4: Alors, nous organisons dans la commune de Trouillaz, qui est ma commune de naissance et de cœur, un événement festif autour des produits locaux, autour d'une paella, d'une fideoa. Réalisé par un jeune traiteur poissonnier. Nous avons également invité, parce que dans ce village il y a tellement de belles choses, deux personnes qui font de l'art. Mmh. Voilà, donc des bijoux, des tableaux, il y aura une exposition. Une vigneronne, bien entendu, vous savez que le village de Trouillaz compte quand même 14 caves particulières, c'est énorme. Mmh. Voilà, donc envie de partager des moments, envie de créer de l'événement et surtout de faire sortir les gens de chez eux.
0: Parce ça, c'est une espèce de lien social quelque part qu'on organise ces fêtes dans nos villages, dans le département comme ça.
4: Comment?
0: C'est un lien social aussi.
4: Voilà, c'est dans cet esprit qu'on l'organise. Chaque année, on fait un petit quelque chose à la boutique de manière à organiser ce lien et à l'entretenir surtout.
0: Comment vous êtes venu l'idée d'organiser justement ces événements-là? On prend quelques copains du village, quelques personnes, on se dit, allez, si on faisait bouger un petit peu tout ça, si on organisait quelque chose?
4: Eh bien, au début, on a créé les trois sens avec trois personnes de Trouillaz qui avaient une vigneronne, l'Institut de beauté et puis nous, la boutique. Ça s'est fait pendant trois ans et cette année, on n'a pas pu le remettre en œuvre parce qu'il y avait une personne qui ne pouvait pas à cette date-là. Donc, nous, on a dit, on va pas le laisser mourir, cet événement. On va continuer à en faire un comme chaque année. Donc, on a continué. Et puis, et j'espère que ça perdurera. Voilà, donc chaque année, il y a un rendez-vous estival et un petit rendez-vous hivernal autour de personnes du village pour créer de l'événement et faire découvrir tout ce qu'on sait faire.
0: C'est du temps aussi à organiser ce genre d'événement?
4: Ah, c'est énorme.
0: Ah oui, on se rend pas compte. Nous, on y va, on est là, on est content, on partage un moment, on grignote un petit bout, on boit un petit coup, et puis on se rend pas compte du travail qu'il y a derrière.
4: Voilà, il y a du travail. Au sujet du grignotage, d'ailleurs, on préparera cette paella et cette fideoa, mais évidemment, c'est sur réservation avant le 25, donc ça approche à grands pas, puisque cet événement, il est le 27, donc samedi, à partir de 18h30, au sein de notre vignoble et de notre boutique, en face le Canigou. Une photo magnifique à prendre, tellement c'est beau.
0: La carte postale, depuis Trouillaz, effectivement. Merci beaucoup, Christine.
4: Eh bien, c'est moi qui vous remercie de m'avoir convié à cette petite émission du matin. Et puis, n'oubliez pas de réserver chez nous et de venir nous voir le 27 juin à partir de 18h30.
0: Allez.
4: Améthyste Fruits. Merci.
0: C'est noté. À très bientôt. Au revoir. Cathy et Henri, c'est vrai quand on parle d'organisation, vous qui organisez, c'est la première édition d'ailleurs, est-ce qu'on imaginait, alors vous avez d'expérience déjà dans l'organisation d'événements, mais mine de rien, quand on part comme ça sur une première édition, il y a bah, forcément quelques inconnus à l'équation, non j'imagine ?
3: Ah exactement, il y en a beaucoup d'inconnus et d'adéquations. Déjà créer les groupes de travail, hein, déjà, oui. C'est déjà une grosse charge. Bon, l'avantage... c'est que à Mossette, on a une longue expérience de l'opéra, puisqu'il y avait eu Opéra Mossette Fatems là, et donc on a récupéré donc les acteurs un petit peu de qui avaient donné de l'énergie
0: et voilà. L'expérience
3: et de l'expérience
0: aussi. Voilà. Et donc on a récupéré tout ce monde pour l'opéra pour tous, et on sort de Mossette d'ailleurs avec Saint-Jean-Plat-de-Corps, Mossette bien sûr qu'on n'oublie pas, et on ira d'ailleurs jusqu'au bord de mer, jusqu'au bord de la Méditerranée, nous irons jusqu'à Le Cat avec cet opéra pour tous. Du 1er au 12 août prochain, cette première édition. Les réservations d'ailleurs à partir du 1er juillet. Vous ne bougez pas, on va accueillir Johan dans un instant. Le temps d'écouter Amir, c'est un imparfait et c'est ici au Roussillon.

0: Amir, à l'imparfaite sur votre radio, ici au Roussillon.
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0: Et ce matin, on partage ensemble nos expériences d'organisation d'événements ici dans le département. Vous organisez des événements dans votre ville, votre village ou même votre quartier. Racontez-nous un petit peu comment ça se passe, comment s'organisent de tels événements. Et nous en parlons ce matin justement avec Cathy et Henri, venus nous présenter aussi l'Opéra pour tous, la première édition du 1er au 12 août prochain entre Saint-Jean-Plat-de-Corps, Mossette et Le Cat. Les réservations d'ailleurs à partir du 1er juillet sur le site internet Mossette 66.fr. Johan est avec nous également au bout du fil. Bonjour Johan.
3: Oui, bonjour.
0: Johan, vous organisez un marché, vous, c'est ça?
3: Oui, c'est ça. Un marché art et terre à Villeneuve-la-Rivière, dimanche 28 juin, de 9h à 14h.
0: Donc c'est ce dimanche, du coup?
3: C'est ça.
0: C'est ce dimanche. Et alors vous aussi, comment est venue l'idée d'organiser ce type de marché? Est-ce que vous aimez organiser ce genre d'événements pour animer votre village? Comment ça se passe?
3: Ben en fait c'est un marché qui était déjà qui était des années précédentes, c'était un marché producteur et là avec la mairie on a décidé de faire un marché art et terre, c'est un marché producteurs locaux et artisans créateurs.
0: D'accord. Et vous personnellement pourquoi s'investir pour ce genre d'événement?
3: Parce que je fais partie de la mairie.
0: Ah, vous n'avez pas le choix. Vous n'avez pas le choix, vous êtes payé pour ça.
3: Voilà.
0: Mais ça vous plaît quand même?
3: Ah oui, oui, ça me plaît, oui.
0: C'est ça.
3: On est en partenariat avec Perpignan Méditerranée Métropole. Chaque année, ils nous soutiennent. Donc, et là, on a décidé d'élargir un peu plus le marché. Donc, on a une trentaine d'exposants.
0: Mais c'est sympa comme métier, ça.
3: Ouais, ouais, c'est pas mal. Ça prend du temps, mais c'est pas mal.
0: Ah bah, c'est ce qu'on disait aussi avec Henri et Cathy. Ça prend forcément un petit peu de temps, mais c'est toujours sympathique d'organiser ce genre d'événement, puis de voir le sourire aux lèvres aussi des gens qui viennent participer.
3: Ah oui, oui, ça c'est clair. C'est un moment de convivialité, on peut y aller en famille, on a mis des animations pour les enfants, il y a un atelier poterie pour que les enfants puissent créer leur pot en fonction de la taille du pot. Il y aura une animation, un petit groupe qui va chanter sur la place. Et après, on a mis des producteurs locaux de fruits et légumes frais, des huiles d'olive, de la bière, des plantes aromatiques, vinaigre, moutarde, confiture, biscuits. Et après, un artisan créateur. On a des gravures sur bois, bijoux fantasy, sculpteurs, potiers, aquarelles, bougies, broderies, articles crochets, confection de vêtements, création papier japonais, boîte à thé. Et on a fait venir aussi... Harmonie 21, c'est un enfant qui a atteint de trisomie 21 et qui a créé sa marque, qui a déposé sa marque et du coup, ben on l'a fait venir aussi, c'est la bonne occasion pour.
0: Il y aura pas assez de rue à Villeneuve-la-Rivière pour accueillir tout le monde là.
3: Ah ben si, c'est bon, on a réussi à tout placer, donc tout est bon.
0: C'est bon, on déborde pas jusqu'à Bao, vous êtes sûr?
3: Non, là c'est bon, tout est calé, on a placé tout le monde et. J'espère que ça va bien se dérouler, et voilà.
0: Bah oui, bon, le soleil sera là, j'espère qu'il ne fera pas trop chaud non plus pour vous, dimanche.
3: Mmh. Et puis... on a calculé l'ombre pour les artisans, c'est bon. Normalement,
0: c'est bon.
3: Quasiment tout le monde est à l'ombre.
0: Tout le monde est là, ce rendez-vous en tout cas, c'est ce dimanche matin. C'est quoi, à partir de demain, quand je dis dimanche matin? Oui, dimanche matin, à partir du dimanche matin.
3: Oui, de 9h à 14h.
0: Voilà, 9h-14h, c'est ça, dimanche matin, et on pourra grignoter un petit bout là-bas directement.
3: Là, il y a une file des bois, les gens peuvent prendre un plat à emporter.
0: Voilà, parfait.
3: Voilà.
0: Une bonne file des bois. Eh bien, quel beau métier vous avez, Johan. Merci beaucoup, en tout cas, d'avoir participé avec nous. Et à très bientôt, Johan.
3: Au revoir.
0: Au revoir. Et oui, certains en ont un métier. Vous êtes bénévole?
4: Exactement.
0: À l'opéra pour tous. Oui. Donc, on disait beaucoup de travail aussi. Est-ce qu'on arrive à concilier un petit peu le... Alors, peut-être que certains sont retraités ou pas, mais est-ce qu'on arrive à concilier vie professionnelle et cette passion pour l'opéra?
4: Alors, on arrive à concilier, mais c'est un petit peu compliqué. Alors, du coup, on fait beaucoup porter aux retraités.
0: Qui est Henri.
4: Mais,
0: et les retraités, Henri, on est d'accord, les retraités sont bien plus occupés que les actifs, hein, finalement.
5: Exactement. Et puis, je pense que c'est les maîtresses, c'est les pièces essentielles, finalement, de toute une animation locale, notamment dans la ruralité, où les jeunes nouvelle génération, finalement, beaucoup d'occupations, et bon, participe à d'autres animations.
0: Finalement, quand tu es parti à la retraite, c'était un moyen de trouver aussi une occupation, de servir encore à son village.
5: Puis c'est, la plupart du temps, c'est souvent une culture, et puis c'est une éducation qu'on a reçue. Dans la ruralité, on sait pertinemment qu'il est essentiel d'avoir une certaine solidarité entre tous et de partager de bons moments de convivialité. C'est ce qu'on a essayé de faire en permanence depuis très longtemps à Moncède, puis c'est quand même un village de culture et de tradition, et donc on se retrouve tous dans des moments qui sont un peu festifs et qui font aussi la renommée aussi de Moncède pendant un certain moment, une certaine période.
0: Exactement, c'est ce qu'on aime, se retrouver autour de beaux événements culturels ou festifs, hein, d'ailleurs, au sein de nos villages. On remercie tous les bénévoles, hein, qui participent activement à notre bonheur aussi, hein, tout au long de l'année. Non, il faut le dire aussi, parce que
4: merci.
0: Il faut le dire, on vous remercie, on profite, et puis parfois, bah voilà, il faut aussi vous remercier parce qu'on profite quand même beaucoup de tous ces événements à travers le département grâce à tous ces bénévoles. Et justement, vous êtes justement bénévole, ou vous êtes comme Yoann peut-être aussi, c'est votre métier, bah vous avez de la chance. On partage tout ça, 04 68 35 5000.
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0: Diana Ross, Generation, c'est votre radio ici au Roussillon.
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0: Et ce matin, on partage nos expériences d'organisation, d'événements dans nos villes, nos villages et nos quartiers. Vous faites vivre, justement, peut-être le temps d'une soirée, le temps d'une journée, le temps d'une semaine ou quelques jours, votre quartier, votre village et votre ville. Vous témoignez 04 68 35 5000. Dites-nous un petit peu comment ça se passe, l'organisation, comment est venue l'idée d'organiser cet événement si particulier à vos yeux. 04 68 35 5000. Et on en parle justement avec Cathy et Henri. Présenter l'Opéra pour tous, la première édition, le 1er août, le 9, 10, tout le mois d'août, ça dure du 1er au 12 août. Le 1er août, c'est à Saint-Jean-Plat-de-Corps, le 9, le 10 et le 16 à Mossette. Le 12 août, du côté de Le 4, c'est la première édition et les réservations à partir de ce 1er juillet sur le site internet mossette66.fr. L'Opéra pour tous, le but, l'objectif, si j'imagine par rapport au titre, c'est forcément d'ouvrir un peu cet opéra à tout le monde, à tout style de profil, quelque part, c'est ça ?
3: Exactement, parce qu'on a un metteur en scène qui a une mise en scène très, très moderne, très jeune, et il voulait attirer donc, pas que le public qui a l'habitude d'écouter l'opéra, il voulait élargir, d'où le titre.
0: Opéra
3: c'est lui
0: pour
3: qui
0: tous.
3: L'a choisi, le titre.
0: Parce qu'on a forcément toujours l'image de l'opéra, avec dans une salle un peu guindée, un peu coincée, peut-être aussi pour dire, avec des opéras qui peuvent durer des heures, même s'il y a des grands classiques qu'on a tous envie d'aller voir, ou qu'on a tous déjà vu, je pense pas moi, Casse-Noisette ou ce genre d'opéra, mais on a parfois une image un peu tronquée, d'être de l'opéra.
3: Pas tronqué, mais un peu classique, on va dire. Voilà, hein, ça s'adresse à un public un petit peu initié. Hein, voilà. D'où l'idée de l'ouvrir aux non-initiés.
0: Voilà, parce qu'on peut avoir l'impression qu'on n'aura pas les codes, on n'a pas les codes, on va pas comprendre, on va s'ennuyer. C'est pas toujours en français, hein, les opéras en plus. Donc c'est ça aussi. Est-ce que la langue peut être peut-être une barrière ?
3: Pas vraiment, parce qu'avec la mise en scène, en fait, on comprend. Et puis il y aura dans notre opéra, il y aura un narrateur qui va faire un peu le lien, qui va expliquer quand même justement l'idée générale des opéras, parce que c'est pas un opéra à part entière, ce sont des morceaux de divers opéras. Voilà.
0: D'accord. On aura comme ça, c'est un medley quelque part.
3: Voilà.
0: On peut dire ça comme ça.
3: Un medley d'opéra.
0: le best-of des opéras, et qui seront donc présentés à Saint-Jean-Plat-de-Corps, à Mossette et à Le 4. Cathy et Henri, vous restez avec nous, vous ne bougez pas, on va accueillir Ingrid, tiens, dans un instant, vous ne bougez pas tout de suite.
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0: Eh oui, avec des événements que vous organisez, 04 68 35 5000, j'ai l'application WhatsApp, vous pouvez prendre la parole et annoncer les événements que vous organisez, comme par exemple le forum des associations qui aura lieu ce samedi 27 juin de 16h à 21h. Eh ben oui, on est à la fraîche, au passage, Torcati, c'est à deux pas de la radio ici Roussillon, c'est un rendez-vous pour découvrir, rencontrer et pourquoi pas s'engager aussi avec les associations de Perpignan, le rendez-vous en tout cas, c'est ce samedi de 16h à 21h.
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0: Bon, est-ce que vous avez réussi à avoir vos places, vous ? Parce que oui, c'est un petit peu la guerre pour avoir ces places pour les grands concerts.

0: Un garçon pas comme les autres, c'est Céline Dion sur votre radio ici au Roussillon.
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0: Allez, on anime nos quartiers, nos villages et nos communes au 04 68 35 5000. Hein, quel événement organisez-vous? Pourquoi? Comment aussi? C'est la question qu'on vous pose ce matin avec Cathy et Henri, l'Opéra pour tous, la première édition au mois d'août hein, cette année entre Saint-Jean-Plateau, Mossette et le 4. L'Opéra pour tous, comme son nom l'indique, c'est l'Opéra pour tous, bien sûr. Ingrid est avec nous au boulot. C'était choisi comme ça en tout cas. Ingrid, bonjour.
3: Oui, bonjour.
0: Ingrid, qu'est-ce que vous organisez vous comme événement?
3: Alors nous sommes l'association Univers Danse sur le Boulou. Nous organisons plusieurs événements là dans les jours à venir. Nous avons notre gala de fin d'année le samedi 4 juillet qui présentera les ateliers moderne jazz et les ateliers hip-hop. Ouais. Et ensuite nous enchaînons sur des activités tout l'été. Nous allons faire les lundis pilates, les mardis fitness et les mercredis zumba sur la Rambla offert par la ville du Boulou où on vous attendra tous les mercredis à 19h30 pour une heure de zumba en diablé avec notre professeur Jade.
0: D'accord, et vous prenez vos vacances quand vous du coup?
3: C'est notre département qui est magnifique et c'est d'être avec les autres et d'animer tout ça.
0: Exactement, c'est ce qui vous anime justement, pas pour, voilà, sans mauvais jeu de mots, c'est ce qui vous anime tout au long de l'année?
3: C'est ça, c'est ce partage, c'est cette solidarité, c'est cette énergie qui circule avec nos adhérents, mais aussi avec la population qui peut nous rejoindre sur tous ces événements et qu'on accueille à bras ouverts.
0: Mais c'est un plaisir aussi de pouvoir sortir quelque part d'un studio de danse aussi, de proposer ce que vous faites à longueur d'année aux autres.
3: C'est ça. Le gala nous permet de partager l'année complète de travail de tous nos adhérents qui vont de 4 à 60 et plus de 60 ans, qui sont passionnés, qui sont ravis de présenter une année d'effort. Et ensuite, la Zumba permet ce partage, permet justement de proposer à tous de danser, quel que soit leur niveau, de venir se dépenser, de venir s'amuser. Et ce qui est de bien sur la Rambla l'été, c'est qu'on peut accueillir les petits et les grands. C'est ouvert à tout le monde, aux familles. On a des fois des gens qui s'arrêtent. On l'a fait l'année dernière. On a des fois qu'il y a des gens qui s'arrêtent, qui font de danse avec nous, qui repartent. On a des familles qui viennent, les petits qui dansent, les mamies, les mamans, tout le monde est là.
0: C'est ce qu'on aime dans nos villages d'ailleurs. Ça anime les places du village, ça anime tout un quartier, toute une ville, toute une communauté aussi. Ingrid, quel temps ça vous prend? Parce qu'on parlait de temps tout à l'heure, on va en parler aussi avec l'Opéra pour tous, parce que ça prend aussi beaucoup de temps. Finalement, on ne voit que la partie émergée de l'iceberg, Ingrid.
3: Le temps associatif, on le compte pas. Hein. C'est énormément de temps. J'ai la chance d'avoir une équipe très soudée autour de moi, une team, ma dream team, comme j'aime l'appeler, où tout le monde est présent et tout le monde se bouge. Mais effectivement, c'est un temps plein supplémentaire. Hein.
0: Bah oui, Henri et Cathy, vous me disiez hors antenne, 6800 heures d'organisation finalement pour l'Opéra pour tous, répartis entre combien d'adhérents du coup?
4: Alors, à l'heure actuelle, donc sur le nombre de participants, donc il y a toute la partie administrative, ça représente, on va dire, avec les bénévoles qui constituent les décors, qui font toute la partie de la logistique, c'est une dizaine de personnes, et autour donc, de tout un cœur là, qui est accompagné Bourgarel, à laquelle on s'est associé, et qui représente à peu près une trentaine de choristes, dont une dizaine d'anciens d'Opéra Mossette, des anciens chœurs d'Opéra Mossette, qui participent aussi à l'événement, et dans la partie donc, de musical, donc on est associé avec Angeline Pont-de-Peyre, qui est une pianiste internationale de Saint-Jean-Pas-de-Corps, justement, et Mélanie Licenti, qui est une jeune violoncelliste du Conservatoire départemental de Perpignan, et avec aussi donc des solistes en devenir, qui sont aussi du Conservatoire départemental de Perpignan.
0: Bon, 6800 heures sur un seul événement, Ingrid, vous comptez-vous ou pas du tout les heures hein, vous arrivez?
3: Alors nous, on est 258 adhérents et 4 professeurs à l'année. Hein, donc on a des cours quasiment tous les jours, à peu près 5 heures par jour sur la semaine. Un gala comme celui que l'on organise, on en fait deux. Nous. Il y a tellement d'adhérents qu'on est obligé de faire deux galas de fin d'année. Donc on vient d'en faire un le 13 juin à Villeneuve. Et le suivant sera le 4 juillet au Boulou. Et ça représente des heures et des heures et des heures de boulot. Et la dernière semaine, c'est à temps plein. On prend notre semaine de vacances rien que pour s'occuper de cet événement-là.
0: Ah oui, ça prend du temps.
3: Oui, ça nous prend énormément de temps. Et puis après, sur les activités de l'été, c'est un petit peu plus léger puisque c'est des activités récurrentes. On arrive, on s'installe, on fait notre animation. Ça nous prend quelques heures. C'est un peu plus léger l'été. Mais sur l'année, c'est vraiment un temps, comme je vous disais, c'est un temps plein supplémentaire. Moi, je suis en activité professionnelle et ça me prend un deuxième travail.
0: Bon, ben merci beaucoup, Dougan Green, d'avoir témoigné ce matin.
3: Merci de nous avoir accueillis ce matin. Et puis, on vous espère nombreux sur nos activités. Donc, à partir du 6 juillet, les lundis stretching, les mardis fitness et les mercredis zumba sur la Rambla. Et puis, le 4 juillet, on vous attend nombreux pour notre gala qui sera magnifique autour de la bibliothèque magique.
0: Et vous savez quoi? Je vous invite aussi à laisser un petit message sur l'application WhatsApp 04 68 35 5000. Vous nous laissez un petit vocal avec vos événements aussi, Ingrid. Comme ça, on aura l'occasion d'en mettre une couche. Si vous voulez.
3: Avec un grand plaisir. Merci beaucoup d'avoir accueilli. Merci. Bonne journée à tout le monde.
0: À très bientôt, Ingrid.
3: À bientôt.
0: Au revoir. Du côté du boulot avec Cathy et Henri. Allez, on va se pencher un peu plus profondément justement sur cet opéra pour tous, juste après ça.
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0: Allez, nous sommes avec Cathy et Henri ce matin, l'opéra pour tous, le 1er août, le 9, le 10, le 16 août, également le 12 août. Aussi, entre Saint-Jean-Plat-de-Corps, Mossette et le 4. Ça fait 5 rendez-vous, cinq rendez-vous sur 3 communes différentes. Est-ce que ça alourdit un petit peu l'organisation, tiens, justement?
7: Un petit peu quand même, parce que en plus, il y aura quelques décors qu'il va falloir transporter, les salles sont différentes, il faut adapter la mise en scène en fonction des salles et tout ça. Donc c'est vrai que le fait qu'il y ait plusieurs endroits, c'est un peu plus compliqué. Il y a une salle des fêtes, il y a un théâtre, il y a une église, voilà. Alors déjà, les bâtiments sont quand même très différents. Donc ça génère, oui.
0: Il faut s'adapter un petit peu, quoi.
7: Exactement, de l'adaptation.
0: Mais bon, c'est un plaisir aussi.
7: Ouais.
4: Et puis surtout, on remercie les municipalités qui nous accueillent, la municipalité Saint-Jean-Pas-de-Corps et la municipalité de Leucate, hein, qui nous donnent l'opportunité de se produire chez eux, dans le cadre finalement de la région Occitanie, c'est quand même quelque chose aussi qui est représentatif un peu de la situation à l'heure actuelle de notre territoire, quoi.
0: On élargit comme ça aussi les publics aussi.
4: Exactement.
0: Parce que quand on est, du côté du Barcarès, de Leucate, forcément, aller jusqu'à Saint-Jean-Plat-de-Corps, c'est pas toujours évident. Et inversement aussi, quand on est à Saint-Jean-Plat-de-Corps, aller jusqu'à Leucate en plein milieu du mois d'août, c'est pas toujours facile non plus. Donc c'est bien que l'opéra pour tous puisse venir aussi directement rencontrer son public.
7: À la rencontre. Mais en fait, c'était une opportunité, en fait, parce que la pianiste internationale Angéline Pornepay, elle est de Saint-Jean-Plat-de-Corps. En fait, c'est aussi les acteurs de notre opéra qui ont fait qu'on a été dans ces endroits-là. Et Magali Bourgarel, elle est de Leucate. D'où le grand écart.
0: Voilà. D'où les grands écarts et la rencontre. Et puis l'envie aussi peut-être de retrouver ses racines et son village aussi pour ces deux artistes.
7: Exactement. Et puis en même temps, ils participent eux aussi à l'activité économique, parce que ça génère quand même une petite économie comme ça, d'amener des spectacles dans les villages et tout ça. Et du coup, ils participent un petit peu à l'économie de leur village, comme nous à Mossette.
0: Bon, on disait donc opéra pour tous, ça va être des extraits d'opéra très connus. On aura notamment, Carmen, La Flûte Enchantée, La Belle Hélène, Othello, pour ne citer que ces pièces-là, parce qu'il y aura des choses un peu moins connues aussi pour pouvoir s'ouvrir un petit peu à l'opéra.
7: Exactement, et on n'en parle pas, vous n'avez qu'à venir nous voir.
0: Alors comment on choisit l'extrait, justement, parce que bon, Carmen, c'est assez long aussi, comment on choisit l'extrait qui sera joué?
7: Alors là, c'est pas notre partie à nous, parce que nous, on est plus dans l'organisation. Là, c'est la partie des artistes. Donc ça s'est plus calé entre Angéline Pondrepeyre, entre Albert Haydn, donc le metteur en scène, et entre la chef de chœur Magali Bourgarel. Là, c'est eux qui ont quand même pris ça en main et qui ont dit, bon, ce morceau, plutôt celui-là, ça a été des grandes discussions, des engueulades, et puis on est arrivé quand même à des choses sympathiques.
0: À des choses sympathiques qui peuvent s'enchaîner aussi un petit peu correctement. C'est toujours ça aussi.
7: Exactement.
4: Et puis ça continue à être tout le temps des remises en cause permanentes sur certaines interprétations et certaines œuvres.
8: Ouais.
0: Bon, merci beaucoup en tout cas d'être venu jusqu'à nous, Cathy et Henri. Merci. On se donne rendez-vous donc le 1er août à Saint-Jean-Plat-de-Corps, le 9, le 10 et le 16 à Mossette, le 12 août à Leucate. L'Opéra pour tous, c'est la première édition. On travaille déjà sur la suivante ou pas?
7: On espère. On va voir déjà si on s'en sort économiquement et après on verra.
4: Mais ça fait partie des rêves et des projets.
0: Des rêves et des projets. Bon, et ben, j'espère vous revoir l'année prochaine dans ce même micro alors, et dans ce même studio.
7: Et bien avec plaisir.
4: Bonne
7: et merci
4: première
7: à tous.
4: Édition. Merci de votre accueil.
0: Et à très bientôt.
4: À bientôt.
0: C'est votre radio ici Roussillon. Feels like I'm falling in love, c'est Coldplay. 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

0: Feels like I'm falling in love. C'est Coldplay sur votre radio ici au Roussillon.
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0: Les bons plans, le pouvoir d'achat grâce à Valère Coréard, hein, chaque jour avec vous un bon plan pour notre pouvoir d'achat. Et aujourd'hui, vous vouliez nous parler de rupture conventionnelle.
3: Oui, exactement, parce que les règles ont changé récemment sur la façon dont vous pourrez être indemnisé par France Travail. Si jamais vous avez décidé avec votre employeur de procéder à une rupture conventionnelle, alors d'abord on va se dire les choses, l'objectif pour le gouvernement était de faire des économies, c'est en ce sens qu'il a demandé aux partenaires sociaux de trouver un accord qui a été validé fin mai par le Parlement, donc les choses ont plutôt tendance à se durcir. Quoi qu'il en soit, les nouvelles règles seront applicables au 1er septembre prochain.
0: Et quel sera alors le cadre si on signe une rupture conventionnelle avec son employeur ?
3: Alors, vous trouverez toutes les infos officielles, et ça c'est important, j'ai bien dit officielles, sur le site servicepublic-entreprendre, à compter du 1er septembre 2026. La durée maximale d'indemnisation des salariés quittant leur poste dans le cadre d'une rupture conventionnelle sera la suivante. Pour les personnes de moins de 55 ans, la durée de l'indemnisation est réduite à 15 mois, c'était 18 mois actuellement. Pour les personnes de 55 ans et plus, la durée de l'indemnisation est réduite à 20,5 mois, contre 22,5 pour les allocataires âgés de 55 à 56 ans et 27 pour les allocataires d'au moins 57 ans. Ça, c'est à l'heure actuelle. Et puis, les résidents d'outre-mer, hors Mayotte, voient leur durée d'indemnisation ramenée à 20 mois pour les personnes de moins de 55 ans et 30 mois pour les personnes de 55 ans et plus. Donc, vous l'avez compris, ça se durcit. Il y a un site internet, c'est le site Service Public Entreprendre. Et à ce sujet, pensez toujours à bien regarder les infos sur les sites officiels. Ce sont eux qui sont les plus précis et qui vous donnent donc une information fiable. Alors, qu'est-ce que vous en pensez, vous, de cette nouvelle règle, justifiée ou pas? J'ai un mail, vous m'écrivez par ici leséconomies@radiofrance.com.
0: Allez, tout est bien noté. Hein. Merci beaucoup, Valère Coréard. Et on note bien l'adresse mail aussi pour vos bons plans pouvoir d'achat, peut-être à partager par ici leséconomies@radiofrance.com.
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0: Mais c'est celle qui plaît, c'est la Java de Broadway. Et c'est Michel Sardou sur votre radio ici au Roussillon.
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0: C'est la radio numéro 1 des PO, c'est ici Roussillon, il est 10h.
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0: Nous sommes le lundi 22 juin, 10h. L'information avec vous, Simon Colboc. Et la canicule, plusieurs records de chaleur devraient de nouveau être battus aujourd'hui en France.
3: Oui, jusqu'à 43 degrés attendus par exemple à Bordeaux. Il y a en tout dans notre pays 49 départements en alerte rouge, 40 autres en orange. Mais pas nous, les Pyrénées-Orientales, jusque-là épargnées, on fait partie des 7 départements de métropole en vigilance seulement jaune, modéré. 36 degrés quand même de prévu dans notre département, il va faire chaud, 33 à Perpignan. Le bulletin complet à la fin du journal. Avec cette canicule, attention au risque de noyade, 10 décès hier, rien qu'en France, un chiffre donné par le porte-parole de la sécurité civile ce matin. Aucun des 10 décès n'a eu lieu dans les Pyrénées-Orientales hier, mais on se souvient que ce samedi matin, une femme est décédée sur la plage d'Argelès. Attention aussi au risque de feu, pas d'écobuage, pas de feu de végétaux autorisés dans les Pyrénées-Orientales, même si le vent reste faible. Pas d'écobuage avant le 1er octobre chez nous. Hier, un homme a comme ça provoqué un départ important de feu à Mias, route d'Estagel. C'était un peu avant 16h. Les secours ont déclenché de très gros moyens, 135 pompiers mobilisés avec un hélicoptère bombardier d'eau. L'hélicoptère a tout de même effectué 25 largages. À l'arrivée, 3 hectares de végétation brûlée. Plusieurs véhicules ont été détruits par les flammes. Autre incendie hier après-midi, c'était à Saint-Paul-de-Fenouillet. Là, 2 hectares ont brûlé. Quand l'air frais du matin est chargé de pesticides à Totavel, certains habitants inquiets, obligés de vivre malgré la chaleur, fenêtres fermées. Ils dénoncent les fortes odeurs de pesticides diffusées en ce moment dans les vignes. Au petit matin, en ce mois de juin, c'est la période où certains vignerons traitent leurs vignes. Reportage sur notre site internet. Le rugby, la fête à Thuir et en Haut-Val-Espire. Les deux clubs champions de France. L'entente du Haut-Val-Espire, championne de France, promotion régionale 3. Après son succès face au RC Béarnais hier, l'US Thuir, championne de France, elle, de fédéral 2B, avec une victoire face au Basque de Mouguer. Et puis la Coupe du Monde de foot, l'équipe de France contre l'Irak ce soir. Attention, faudra être en forme, c'est à 23h le coup d'envoi. 100e sélection pour Kylian Mbappé. En cas de succès, les Bleus seraient déjà qualifiés pour les 16e de finale. Un peu plus tôt, à 19h, l'Argentine, qui a remporté elle aussi son premier match, l'Argentine affronte l'Autriche.
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3: Et jusqu'à 36, donc, attendu en pays catalan aujourd'hui.
0: Ouais, 36 à l'ombre, bien sûr, à Saint-Jean-Plat-de-Corps, par exemple. 36 également à Prades et à Villefranche de Conflans ou encore à Ansignan et Codiès de Fenouillet. 33 degrés attendus à Toulouge, à Villeneuve-de-la-Raou, à Peyrestort, à Millas et à Perpignan. On aura 35 degrés à Estagel et la Tour de France. 32 à Prades de Moyo, 27 à 30 degrés sur notre littoral. 27 à 31 en montagne, 27 aux Angles. 31 pour Beaumadame, le tout avec un grand ciel bleu, un grand soleil aujourd'hui sur notre département et demain pareil. Même type de temps, toujours un grand ciel bleu, des températures plutôt élevées pour un tout début d'été. 28 à 38 au plus chaud de la journée encore à l'ombre. 30 à Bourg-Madame, 34 au pied du Castillet, 38 sur le Bas-Val-Espire et les Fenouillets. Ces températures chaudes vont nous accompagner tout au long de la semaine. Simon, à demain.
3: À demain, Julien.
0: Allez, bonne journée.
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0: Et notre baladeur, ici au Roussillon, David Rouchier, va transpirer, forcément. Aujourd'hui, je le sens. Alors, où allons-nous aller? Eh bien, vous le saurez après Rose Laurence, c'est Africa et c'est votre radio ici au Roussillon.

0: Africa, Rose Laurent, c'est votre radio ici au Roussillon.
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0: Et notre baladeur ici au Roussillon, celui qui vient à votre rencontre chaque matin entre 10h et 11h, c'est David Rochier. Et où est-il allé, notre ami David Rochier? Bonjour David.
3: Et aujourd'hui, on est dans un petit havre de paix. Bonjour Anthony.
4: Bonjour.
3: On est où ici?
4: On est au Jardin Secret. Donc on est en plein Masguerido. C'est plutôt inattendu du coup, parce qu'on est dans une zone industrielle. Et dès qu'on passe le portail, on se retrouve dans ce magnifique jardin.
3: À Cavestany, au Masguerido. Ouais. On est à deux pas aussi du parc Saint-Vicène, ça, qui est juste en face là.
4: Tout à fait. Et puis de plein de commerçants qui sont vraiment chouettes côté Masguerido. Et donc du coup, quand on entre ici, c'est une ancienne maison de maître qui a été transformée en centre de bien-être il y a un peu plus de 4 ans maintenant.
3: Ah, c'est ça, il y a plein d'activités ici, des cours de yoga, de pilates, on va vous en parler ce matin. Et c'est là aussi que vous avez installé votre restaurant, plus exactement votre comptoir végétarien.
4: C'est ça, alors on n'est pas un restaurant, on est un comptoir de plats emportés à la base. Et on fait traiteur du coup sur des événements, ce genre de choses. Et on a une terrasse qui est à disposition. Donc du coup on ne fait pas du tout de service à l'assiette ou ce genre de choses. Le but c'est vraiment d'être une cantine où les gens peuvent venir manger et découvrir du coup de la cuisine végétarienne.
3: Et on est vraiment dans un beau jardin méditerranéen là. Ça doit être agréable de travailler chaque jour quand vous venez au boulot.
4: C'est plutôt pas mal, ouais. Après, il faut l'entretenir, le jardin, c'est un peu ça le problème, mais ouais, on aime bien. Ouais.
3: Bon, je vous suis puisqu'on va commencer dans vos cuisines avec les belles recettes que vous proposez ici au Petio. C'est notre belle adresse du jour où on s'installe jusqu'à 11h. À tout de suite.
0: Allez, à tout de suite. David Rochier, Florent Pagny chante la dernière chanson du monde et c'est votre radio ici au Roussillon.

0: Et c'est la dernière chanson du monde sur votre radio ici au Roussillon. Et c'est Florent Pagny.
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0: Avec les spécialistes de Virginie Sinclair qui se penchent un petit peu sur notre garde-robe, hein, parce que l'été 2026 promet un dressing haut en couleur, en matière et en silhouette, hein, Virginie Sinclair.
3: Et oui, l'été 2026 annonce déjà haut en couleur. Alors à quoi va ressembler notre dressing quand les températures vont grimper? Tour d'horizon des incontournables de la saison. Avec vous Nathalie Lemosquet, vous êtes conseillère en images chez Relooking 66. Qu'est-ce qu'il va falloir privilégier cet été?
4: Alors, on a beaucoup d'esprit, lingerie, nuisette, dentelle, transparence, voilà. Ça, c'est sûr, on va en avoir tout l'été. Le sarouel, des pantalons très larges, très fluides. C'est magnifique, d'ailleurs. Le jean barrel, l'incontournable jean barrel, que je porte aujourd'hui, d'ailleurs.
3: Donc, c'est un jean qui est assez large.
4: En fait, il est près des hanches et ensuite, il part comme un tonneau. Donc, vous pouvez le porter oversize ou un peu plus ajusté. Et ce jean, d'ailleurs, je souligne que le jean barrel va à toutes les morphologies.
3: Il est délavé?
4: Pas toujours. On a beaucoup de brut, le retour du brut, délavé, déchiré. J'adore aussi, malgré mon grand âge. Mais
3: oh, il n'y a pas d'âge.
4: Non, absolument pas. Le baggy, le pantalon cargo, le bermuda, le capri. Ça, c'est un genre de bermuda près du corps, style Brigitte Bardot. Alors, les jupes et les pantalons vont se porter taille très basse. Alors là, effectivement, ça ne va pas toutes les morphologies.
3: Donc, le nombril va se dévoiler.
4: Oui, voilà, l'été. Tout à fait. Qu'est-ce qu'on a d'autre? Oui, les blousons, les blazers vont se porter ceinturés, même les blousons.
3: Couleurs qui vont vraiment être à la une cet été.
4: Alors, on a le rouge vif, le bleu électrique, qui est magnifique d'ailleurs sur les femmes un peu mates, aux cheveux, poivre et sel, c'est canon. Les pastels, le jaune doux, le lavande, pêche, rose, lilas, voilà, beaucoup de pastels. Des total look blancs, crème aussi vont arriver.
3: Côté accessoires, XXL ou pas?
4: Alors les lunettes oversize. Alors cet hiver, elles étaient petites, ovales, elles les portaient toutes. Et là, on revient aux lunettes solaires oversize.
3: Qui cachent presque tout le visage.
4: Ben ouais, mais façon aviateur. Moi j'adore.
3: Merci beaucoup Nathalie.
4: Avec plaisir Virginie.
0: Les spécialistes de Virginie Sinclair à retrouver sur notre site internet ici.fr. Don't go, c'est Yazoo et c'est votre radio ici au Roussillon.

0: Quelques notes de synthé, hein, forcément. Don't Go, c'est Yazoo et c'est votre radio ici au Roussillon.
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0: Oui, chaque jour avec vous, Muriel Jourdan, on décrypte une nouvelle tendance qui raconte notre société ce matin. Gros plan sur des mots fléchés, nouvelle génération, et qui risque bien de cartonner cet été.
13: Oui, voici un jeu de mots fléchés qui sort des cases. Ce sont deux passionnés de mots croisés, Dior et Louise, qui ont lancé Grillé, un joli carnet de mots fléchés qui n'a rien à voir avec celui que possédaient vos parents ou grands-parents. Hein. Parce que celui-ci, il est moderne, il dépoussière le genre. Ne vous attendez pas à y trouver des définitions un peu désuètes ou carrément démodées. Hein. Comme par exemple, groupe de femmes en 5 lettres, harem. Attendez, faut arrêter, hein. Moi j'ai vraiment vu ça dans un cahier multijeux en kiosque dernièrement. Hein. Non, excusez-moi, mais c'est d'un autre temps tout ça. Il faut aérer, faut ouvrir les fenêtres. Et c'est précisément ce que fait ce carnet de mots fléchés grillés. Et forcément, curieuse comme je suis, j'ai eu envie d'en savoir plus. Alors j'ai contacté Dior, l'une des fondatrices de Grillé, qui nous explique pour commencer pourquoi, avec son amie Louise, elles ont eu l'idée de se lancer dans ce projet.
14: L'idée nous est venue à la fin d'un été. Je racontais à Louise que je faisais de plus en plus de mots fléchés à chaque vacances. Et là, Louise m'a dit que c'était avec sa grand-mère, mamie Jo, qu'elle avait découvert les mots fléchés quand elle avait 8 ans. Est-ce qu'elles en faisaient ensemble en attendant Plus belle la vie devant la télé du salon? Alors on s'est mis en tête de remettre les mots fléchés entre toutes les mains comme une solution aux besoins de déconnexion qu'on ressent tous.
13: Et je précise que ce ne sont pas des militantes, hein. Elles ne font passer aucune idée dans leur grille de mots, mais elles y intègrent par exemple des représentations féminines et de la diversité que nous n'avons pas l'habitude de voir beaucoup dans les mots croisés traditionnels, dont les grilles, il faut quand même le rappeler, sont parfois datées, pleines de préjugés, voire homophobes et racistes. Il y a aussi des mots fléchés qui sont parfois un peu trop élitistes, avec des références ultra pointues. Grillé veut justement offrir un carnet intergénérationnel avec, ok, une esthétique soignée et surtout du fond dans la bonne forme.
0: Et le concept de mots fléchés modernisés, Muriel, a été présenté dans l'émission sur M6. Qui va être mon associé le 22 janvier dernier?
13: Oui, et d'ailleurs, elles ont réussi à convaincre un investisseur d'y injecter 50 000 euros. Et elles ont aussi toutes les deux une solide communauté. Le jour du lancement de leur premier carnet en juin 2025, elles ont enregistré 1700 commandes, alors qu'elles n'avaient prévu que 500 cahiers. Mais dis donc, comment vous faites les filles pour fabriquer vos cahiers de mots fléchés?
14: On demande à notre communauté leurs mots préférés, ceux qu'ils sont fiers de connaître, ceux qui leur évoquent des souvenirs, ce dont ils aiment la sonorité par exemple, mais aussi leurs références culturelles préférées. On en fait un joyeux mélange avec des mots et éléments culturels qu'on a envie de leur faire découvrir, puis on partage ces listes à des verbicrucistes, donc c'est comme ça qu'on appelle un auteur de grilles de mots fléchés, avec lesquels on vient créer les grilles et les définir tous ensemble pour créer des cahiers qui prennent à la fois le pouls de ce qui se passe dans le monde, tout en restant intergénérationnels.
13: Bref, les mots fléchés, c'est tendance, et en voici un qui, selon moi, coche toutes les cases.
0: Allez, on va s'y mettre alors à ces mots fléchés. Nouvelle génération, on verra ça tranquillement. Installé sur nos serviettes au bord de la plage, la Méditerranée. Jean-Jacques Goldman, encore un matin, c'est ici Roussillon.

0: Encore un matin, c'est Jean-Jacques Goldman et c'est votre radio ici Roussillon.
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0: Et notre baladeur David Rochier qui est à Cabestany dans une cantine végétarienne située dans un jardin secret qui accueille également un centre de bien-être avec des cours de yoga par exemple. Bref, un havre de paix encore David.
3: Et ce matin on est installé dans un petit havre de paix en plein cœur du Mas Guerrido. On est dans un jardin méditerranéen avec cette belle cantine. Bonjour madame.
4: Bonjour.
3: Vous venez souvent vous ici ?
4: Première fois aujourd'hui.
3: C'est vrai ? Et alors vous en pensez quoi ?
4: C'est vraiment délicieux. Le cadre est magnifique, ressourçant. Pour la petite pause déjeuner entre le travail, ça, c'est parfait. C'est très ressourçant, c'est calme. On dirait pas en plein Mas Guerrido. J'aurais pas pensé à cette adresse, mais c'est une très très belle découverte.
3: Ouais, une belle demeure avec un jardin qui l'entoure et puis des bons petits plats apparemment.
4: Hein. Délicieux.
3: Je vais aller voir le chef en cuisine. Je vous laisse terminer votre repas et je retrouve donc Anthony. Dans les cuisines, j'aime bien parce que c'est comme une cuisine à la maison.
5: C'est exactement ça, c'est comme chez mamie ici.
3: Et mamie, elle a une importance dans votre vie. Hein.
5: Mamie a une importance parce que mamie du coup était italienne. Et ouais. C'est avec mamie que j'ai appris à faire les pâtes à la main. Ça s'appelait Bruna. Bah, tu sais quand t'arrives dans la cuisine, que ça sent la sauce tomate le matin, que mamie elle s'agit dans tous les sens et qu'elle te fait des bonnes lasagnes à la main, bah, le petiot ça vient de ça et c'est comme ouais. ça qu'elle m'appelait. C'était mon petiot. Donc,
3: Votre surnom, le
5: ouais,
3: petiot.
5: C'est comme ça qu'elle m'appelait, j'ai plein de cartes d'anniversaire où il y a mon petiot. Donc voilà, c'est un peu un hommage à ma mamie. Et toute cette tradition des mamies qui font à manger.
3: Et donc la découverte de la cuisine pour vous, c'est vraiment passé par les recettes de grand-mère, par les odeurs en cuisine, par les saveurs, les couleurs.
5: Ouais, c'est surtout moi de base ce que j'aime, c'est les bonnes recettes familiales, des beaux plats, des belles recettes. Je vais pas chercher à faire des choses complexes. Je veux surtout des choses qui soient bonnes, qui rappellent des bons souvenirs aux gens. Je crois qu'une des premières choses qu'on a dit par exemple sur les cookies, qui sont un peu la signature du petiot, c'est des cookies.
3: Ah, ils sont là.
5: Voilà, c'est des cookies véganes, sans œufs et sans beurre. Mais quand on les mange, voilà, ça rappelle juste l'enfance et c'est le but, quoi. C'est tout ce qu'on veut.
3: Alors, ici, ce que vous nous servez, c'est une cuisine. J'ai vu ça sur Internet. Cuisine végétarienne, saine, familiale et gourmande.
5: C'est ça. Alors, le but, du coup, pour moi, c'est de faire de la cuisine végétarienne, mais que tout le monde peut venir goûter. Je veux pas du tout de cette opposition entre moi, je mange de la viande, moi, je suis végétarien. Pour moi, en fait, le végétarien, c'est moins cher, déjà, parce que si on enlève de la viande dans plein de plats et qu'on remplace par des protéines végétales, bah, ça aide énormément à manger beaucoup moins cher. Et surtout, en fait, on est obligé de s'inspirer de plein de cuisines du monde. On est obligé d'aller chercher dans l'indien, je fais beaucoup d'asiatique, je fais beaucoup de maquis, de choses comme ça, de curry, de dal, enfin. Et en fait, on se rend compte que c'est une cuisine qui est hyper gourmande, qui est hyper savoureuse et à laquelle tout le monde peut avoir accès, quoi. C'est pas un truc de déberlué.
3: Bah, tiens, justement, on va faire le petit tour de la cuisine. Je vous tiens le micro. Racontez-moi un petit peu ce que vous êtes en train de préparer, là. Il y a quoi sous nos yeux?
5: Ce midi, on était sur des pancakes salés. Donc on a des petites tomates confites, des noix, de la crème de feta. Et c'est très simple, en fait, hein. C'est juste de la feta, en fait, qui est mixée avec du fromage blanc, avec du persil dedans. Et ça donne une petite crème de feta hyper savoureuse. C'est un peu le genre de recette que j'adore. C'est simple à préparer, c'est rapide et c'est trop bon.
3: Ah ouais.
5: Du coup, on a un velouté de courgettes. Ouais. La velouté de courgettes, pareil, c'est une des recettes que j'adore parce qu'on n'y pense pas forcément. Et c'est juste en fait faire bouillir des courgettes 10 minutes dans l'eau. Vous mettez dans un mixeur avec du fromage blanc, de la menthe, du citron, du sel, du poivre. Ça vous fait un truc délicieux que vous goûterez juste après. Et vraiment, ça marche trop bien. Il y a plein de recettes comme ça qui sont géniales à découvrir.
3: Mais ce que j'aime bien, c'est que vous y rajoutez un petit peu de menthe dans ce velouté,
5: bien
3: par
5: sûr,
3: exemple.
5: Hein. Bien sûr, on va toujours rajouter un peu des choses qui pimpent un peu, qui surprennent les gens, parce que le but, c'est que les gens découvrent des choses. Par exemple, à chaque fois que je fais de la salade, la vinaigrette, ça va être une vinaigrette qui est au miso, au miel, qui est sucré-salé. Enfin, le but, c'est aussi de montrer à des gens certains produits qui sont un peu plus exotiques, mais tout en restant très très simple.
3: Et ça, c'est quoi là?
5: Alors, du coup, la pâte, on a une pâte à pancake. Elle est bien collante, surtout la pâte à pancake. Tu vois, il faut qu'elle reste bien épaisse et que quand tu la mettes, elle fasse un gros splouch dans la casserole. C'est la différence de la pâte à crêpes. Et après, tu vois, ils vont être tout moelleux, ils vont être merveilleux.
3: Alors, ce que j'aime bien, c'est que votre cuisine, elle est aussi inspirée par la rencontre avec le département et nos producteurs et les produits d'ici. Parce qu'au départ, vous êtes du Nord.
5: Ouais.
3: Qu'est-ce que vous avez trouvé quand vous êtes arrivé dans les PO côté bons produits?
5: Tout ce qui est nectarine, pêche, etc., c'est incroyable. Quand tu goûtes des tomates d'ici, elles sont incroyables. Il y a des producteurs dans tous les sens. Les courgettes, en fait, t'as à peine besoin de les faire griller au cuir ici. Et juste, ça a un goût de fou, quoi. Ouais. Donc, c'est ça qui est merveilleux, en fait.
3: Et puis, il y a eu une rencontre aussi avec une primeuse, j'ai envie de dire, chez Majoral à Thuire. Et d'ailleurs, on va les recevoir dans quelques instants. Ils seront là, ici, depuis Le Petiot, notre belle adresse du jour que l'on vous fait découvrir ce matin au Mas Guerrido à Cabestany.
0: Allez, parfait. Merci beaucoup, David Rochier. À tout

0: 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Et c'est à l'Arboretum du Mas-Roussillon. Et c'est à Canet-en-Roussillon. Attention, réservation obligatoire pour ces toqués à Canet-en-Roussillon.
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0: Et on va retourner justement dans ce petit havre de paix aussi du côté de Cabestany, retrouver notre baladeur David Rochy après Tracy Chapman. C'est Baby, Can I Hold You? Et c'est votre radio ici Roussillon.

0: Baby Can I Hold You, c'est Tracy Chapman et c'est votre radio ici Roussillon.
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0: Avec notre baladeur David Rochier, on se régale, hein, les beaux endroits du département, là où on se régale, là où on se ravitaille aussi, puisque nous sommes dans la cuisine finalement du Petiot ce matin, David Rochier.
4: Retour dans les cuisines du Petiot, notre belle adresse du jour qui se trouve au Mas Guerrido à Cabestany. Alors Anthony, on le disait, la cuisine ici, elle est très inspirée par nos bons produits du terroir.
5: Et oui, c'est un peu en arrivant dans le sud que j'ai appris du coup les produits de saison. Non, et puis juste bah oui, les bons produits, les bons fruits et légumes où en fait il y a pas besoin de faire des tonnes pour faire des bonnes recettes.
4: Et vous avez découvert notamment un magasin qui vous a inspiré ou vous avez craqué, hein?
5: Ouais. Alors qui fait partie du centre-ville de Thuir qui s'appelle Chez Majoral. Bah on y va, on a le sourire, on papote et puis.

0: Et bah oui, des fois il y a un peu plus de monde, et puis après on y retourne, et voilà, et c'est un vrai bonheur, et elle est venue aujourd'hui, donc c'est trop chouette.
1: Bah oui, elle est là. Bonjour Emeline.
2: Bonjour.
1: Alors tout ce qu'on mange ici, les légumes, les fruits, ça vient de chez vous?
2: Paraît-il.
1: Qu'est-ce qu'elle a de spécial, votre boutique?
2: Elle est super cool, ma boutique, déjà, elle est, c'est pareil, c'est un peu secret, à l'intérieur il y a un arbre caché, c'est nature, voilà, quand on rentre, on s'y sent bien, j'ai l'impression.
1: Et qu'est-ce qui vous a donné envie de vous lancer là-dedans?
2: À la base, moi je viens du milieu médical, en fait, et je cherchais une reconversion, et il s'avère que mon mari est agriculteur, arboriculteur, maraîcher, et donc du coup, ben voilà, on a sauté sur l'occasion, puisqu'on nous a proposé de reprendre le magasin qui existe depuis 36 ans.
1: Depuis 36 ans, et vous l'avez repris il y a combien de temps?
2: Il y a 4 ans.
1: Il y a 4 ans,
2: ouais.
1: D'accord. Qu'est-ce qu'on trouve alors, quand on vient faire ses courses chez Majoral à Tire?
2: Alors, on trouve les produits que cultive mon mari. Alors là, actuellement, pêche nectarine, concombre, voilà. Parce que la partie maraîchage, c'est son frère qui s'en occupe. Et ensuite, nous, on se fait un petit potager pour compléter tout ça. Et ensuite, on va toutes les semaines, 3 fois par semaine, au marché de Gros. Et c'est des producteurs de la région qui se retrouvent à la même heure. Voilà.
1: Et alors, votre compagnon Nicolas, il est là. Bonjour.
3: Bonjour.
1: Vous aussi, c'est une découverte ici, le Petit Haut, ce matin?
3: Oui, totalement. On n'était jamais venu. Donc, on connaissait le cuisinier, mais on ne connaissait pas le lieu.
1: Un petit havre de paix, on se croirait en pleine nature. Il y a un avion qui passe là, mais sinon, il n'y a pas un bruit.
3: C'est ça, c'est vrai que c'est très reculé. De toute façon, il y a marqué le jardin secret, et voilà, c'est secret. C'est vraiment, il fallait savoir. Il faut se perdre pour trouver.
1: Vous qui êtes producteur dans l'arboriculture, c'est important de vendre ses fruits en direct comme ça, d'avoir sa boutique aussi, pour pouvoir faire de la vente directe?
3: Ouais, c'est super important parce qu'au moins du coup on a un contact directement avec les gens viennent avec leurs questions, nous on partage ce qu'on fait, on explique, et puis en fait il y a vraiment un échange, ouais. c'est ce qui est super important, parce que si en fait finalement si on rencontre pas le consommateur, on sait pas si ce qu'on fait correspond, convient, plaît aux gens, et en fait c'est le but aujourd'hui où tout le monde se pose la question de savoir ce qu'on mange et de ce qu'il y a dans nos assiettes. C'est vraiment super important de pouvoir avoir cet échange avec le consommateur.
1: Et cet échange, vous l'avez en boutique?
2: On l'a en boutique. Ouais. On parle beaucoup en boutique.
1: Voilà, ça s'appelle chez Majoral. Et on retrouve donc vos fruits et tous les bons légumes que vous avez sélectionnés pour nous. Merci en tout cas d'être passé par ici. Vous allez déjeuner ici à midi, je crois. Hein.
2: Exactement, c'est l'occasion.
1: C'est le programme, c'est le menu du jour. Et bien nous, on va aller visiter ce jardin secret avec plein d'activités également qui ont lieu ici, au Mas Guéridois, Cabestany, et notamment des cours de yoga et des cours de pilates que l'on vous fait découvrir dans quelques minutes.
4: Ah ouais, en chantant pourquoi pas Le Chant est libre, tiens, de Patrick Fiori sur votre radio ici au Roussillon.

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1: Le chant est libre, Patrick Fiori sur votre radio ici au Roussillon.
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1: Et tout est beau aussi avec David Rochier, notre baladeur ici au Roussillon, qui est au Petiot à Cavestany.
4: Avec la créatrice de ce jardin secret, on va vous faire découvrir ce lieu extraordinaire. Marjorie, bonjour.
5: Bonjour.
4: C'est vous qui avez créé tout ça, repris tout ça ?
5: C'est ça.
4: Je vous suis, hein, on va faire la visite guidée avec vous. C'était quoi l'idée au départ quand vous avez racheté cette maison ?
5: Donc moi je suis prof de yoga, entre autres, et l'idée de départ, c'était suite à la fermeture du studio où j'enseignais. Ouais. De recréer un lieu pour pouvoir enseigner, pour pouvoir pratiquer le yoga.
4: Et alors quand vous avez découvert cette maison, et qui est fait, vraiment extraordinaire, hein.
5: C'est ça, et en fait c'est vraiment la maison qui a créé le projet du jardin secret. Ouais. J'avais pas ça en tête au départ quand on cherchait un endroit, et c'est vraiment le lieu qui a créé ce qui existe aujourd'hui, quoi.
4: Vous vous souvenez de l'émotion que vous avez eue quand vous avez découvert ce lieu ?
5: Ah oui, tout à fait. Je me suis dit, mais ça ne peut pas être ailleurs, en fait. Et vraiment, ça, on a cherché pendant un petit moment d'autres choses, des fois. Enfin, on a étudié les pistes et...
4: Je vous suis, hein.
5: Ça ne pouvait
4: pas
5: être
4: ailleurs. Là, on passe dans une verrière.
5: C'est ça. On va rentrer, on va juste faire un tout petit peu moins de bruit parce qu'il y a un cours de yoga et des massages en cours.
4: Il y a un étage aussi, là, on monte les escaliers. Il y a plein d'activités ici, en fait.
5: C'est ça, il y a plusieurs activités. On a des thérapeutes qui sont installés ici à l'année, donc chacun a son espace. Bah, on a de la chance, il y a les filles qui sont là, qui ne sont pas en soins.
4: Bonjour.
6: Enchantée, je suis orthophoniste et doula en périnatalité.
4: D'accord. C'est quand même assez incroyable d'exercer dans un lieu aussi apaisant, non ?
6: Oui, c'est magique. Ouais. On y est super bien et surtout, bah, l'important, c'est que les personnes qui viennent s'y sentent super bien, comme à la maison.
4: Au fond, il y a aussi une autre personne, vous me la présentez ?
5: Allez, c'est Larisse.
7: Bonjour.
4: Et alors vous, faites quoi ?
7: Je travaille dans le bien-être, je fais des massages chinoises, voilà.
4: Et ça fait combien de temps que vous exercez ici ?
7: Ici, ça fait 2 ans, c'était depuis l'été de 2020.
5: C'est vrai que ça fait 2 ans, ouais. Ouais.
7: Ça fait exactement 2 ans.
4: On va aller taper à la porte tout doucement et suivre la fin du cours de yoga.
5: On va essayer de rentrer tout doucement.
4: On va essayer de ne pas trop les déranger aussi.
5: Ils sont en train de terminer leur savasana.
4: Et on arrive au moment où ils sont en train de faire le home.
5: C'est ça. Oh.

0: Merci à vous. Bonne semaine.
1: Ça y est, le cours de yoga est terminé.
0: Le cours de yoga est terminé, absolument. Ouais.
1: Vous vous appelez comment ?
0: Stéphanie.
1: Quel type de yoga vous faites ici alors ?
0: Alors, moi j'enseigne le power yoga, c'est un yoga assez dynamique, avec des pratiques challengeantes.
1: Ça veut dire quoi ? Ça veut dire que des fois on se retrouve la tête en bas, c'est ça ?
0: On peut se retrouver la tête en bas, on peut se retrouver dans des postures pas forcément très confortables, ouais. Mais on essaye de challenger un peu les yogis. Salut, à bientôt. Et puis, tout en gardant quand même une pratique respectueuse. Après, on a aussi des cours de hot yoga donc qui se déroulent en bas, dans une salle chauffée, à 40 degrés à peu près, donc, qui allie tous les avantages détox sudatoires d'une pratique comme le sauna, par exemple, avec justement toute la détente associée à une pratique de yoga.
1: On est porté un peu par les lieux ici, quand on fait un cours de yoga, quand on donne un cours de yoga.
0: Ici, c'est un écrin. Quand on pratique, on a le bruit des oiseaux. Un endroit extrêmement paisible. Il y a une énergie dans ce lieu qui est assez incroyable. Je pense que les gens qui viennent pratiquer ici sont touchés par ça. Mmh. Il y a beaucoup de studios de yoga aujourd'hui, mais il y en a peu qui ont un environnement tel que celui-là.
1: Et on a vu tout le monde repartir avec une espèce de sérénité, on va dire.
0: Oui, là, en plus, ils ont pas mal transpiré. Ouais. Donc, en plus, à l'heure du déjeuner, là, je pense qu'ils sont aussi fatigués, affamés.
1: Et ce qui est génial, c'est qu'après les cours, on peut aller s'attabler au Petio, où on est attendu pour la fin de l'émission. À tout de suite.
2: Oui, on va pouvoir danser aussi, peut-être, avec Bill Medley, Jennifer Warnes. C'est The Time of My Life. Et c'est votre radio ici au Roussillon. Yeah.

0: La bande originale du film, hein, Dirty Dancing, sorti en 1987, c'est Bill Medley, Jennifer Worms, Time of My Life, sur votre radio, ici Roussillon.
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0: Et ce matin, c'est bienvenue au Petit Haut, un petit endroit tout caché où se situe, où se trouve notre baladeur David Rouchier.
11: Retour dans les cuisines du Petit Haut, notre belle adresse du jour qui se trouve au Mas Guérido à Cabestany. Anthony qui prépare des box, c'est-à-dire qu'on peut venir manger chez vous au Petit Haut, au
12: Exactement.
11: Jardin secret.
12: Alors en gros, là, quand il fait beau, la terrasse est à disposition, mais le reste du temps, on est surtout en comptoir de plats emportés, donc les gens peuvent venir chercher leur formule déjeuner à emporter le midi et le soir.
11: Ce qui est bien aussi, c'est que vous faites traiteur sur des événements. Hein.
12: Ouais, pour des anniversaires, des mariages, et on a aussi les gens qui viennent privatiser le jardin pour organiser leur anniversaire sur la terrasse ou en intérieur. Enfin voilà.
11: Ouais. Et tout ça en végétarien. Alors là, la box est prête.
12: Presque.
11: Ouais. Qu'est-ce qui manque?
12: Juste là, un peu de déco quand même.
11: Ça c'est quoi?
12: C'est des graines de sésame noir du coup. Bon, d'accord. Ça c'est vraiment pour la déco là pour le coup. Hein. C'est pour que ce soit joli à l'œil aussi. Quoi.
11: Allez, on sort.
12: Bon appétit.
6: Merci.
11: Vous venez souvent, vous, ici?
6: C'est la deuxième fois que je viens manger le repas.
11: Et là, vous avez pris une box.
6: À emporter, c'est ça. Ouais. Voilà, je vais me mettre devant mon ordi et je vais manger.
11: Qu'est-ce qui vous a plu la première fois que vous êtes venu ici, alors?
6: Les couleurs, les goûts. Je trouve le lieu, ça matche, la cuisine matche bien aussi avec le lieu. Après un cours de yoga, c'est un petit repas léger, sain.
11: Vous venez prendre votre cours de yoga et après vous repartez avec votre box.
6: Voilà.
11: Ouais. Profitez-en bien et régalez-vous. Et pour terminer, je vais faire une petite dégustation avec Anthony, qui est en train de préparer les pancakes, là.
12: Tout à fait. On va t'en refaire cœur pour la fin du service, quand même.
11: Et un petit mot, quand même, sur le cookie, parce que ça, c'est vraiment votre spécialité. Hein.
12: C'est devenu ma spécialité sans faire exprès, honnêtement. Mais c'est vrai que les gens, à la fin, revenaient exprès pour le cookie. Donc,
11: Y a quoi dans ce cookie?
12: C'est un cookie vegan qui est fait. Les œufs sont remplacés par des graines de lin moulues que tu mousses. Ça devient tout caoutchouteux et ça remplace les œufs. Et le beurre est remplacé par une bonne margarine. Et au final, je le trouve meilleur qu'un vrai cookie.
11: Et ben, en tout cas, on s'est régalé ce matin et on va continuer parce que la terrasse, elle donne vraiment envie de boire un petit apéro, de s'attabler ici avec une bonne citronnade. J'ai vu que c'était parmi vos spécialités également. Le Petit Haut, c'est notre belle adresse du jour. Vous avez les photos, les vidéos sur ici.fr et nos réseaux sociaux. On était au Mas Guérido chez Anthony dans ce jardin secret et magnifique. Merci pour votre accueil.
12: Merci beaucoup.
11: Et à bientôt.
0: Et merci encore pour ce bon plan, David Rouchier, les bons plans de David Rouchier, le baladeur, à retrouver en vidéo sur notre site internet ici.fr et tous nos réseaux sociaux, Facebook, Instagram. C'est ici Roussillon et la musique de votre radio préférée, c'est Les Livres où l'aller danser, c'est Julien Clerc.

0: Julien Clerc, Lily, vous voulez aller danser sur votre radio ici Roussillon.
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0: Lundi 22 juin, 11h, l'information, c'est avec vous François David, bonjour.
3: Bonjour.
0: Et la canicule, plusieurs records sont déjà tombés ce matin en France.
3: Oui, le pays n'avait jamais connu une nuit aussi chaude depuis le début des relevés de Météo France il y a plus d'un siècle. Une nuit aussi chaude au mois de juin, avec une température minimale moyenne de 20,7 degrés. Des records explosés dans de nombreux départements, par exemple en Vendée, une minimale de 27,5 degrés à Pouzauges ce matin. On attend dans la journée des températures jamais vues sur une bonne moitié de la France. 49 départements en alerte rouge, 40 autres en orange. Pour l'instant, les Pyrénées-Orientales sont épargnées. Nous faisons partie des 7 départements métropolitains en vigilance jaune modérée. Avec cette canicule, 10 décès par noyade rien qu'hier en France. C'est le porte-parole national de la sécurité civile qui l'explique ce matin sur votre radio ici. Aucun des 10 décès dans les PO, mais ce week-end, une femme est décédée par noyade à Argelès. Attention également au risque de feu. Pas d'écobuage, pas de feu de végétaux dans les Pyrénées-Orientales. Hier, un homme a provoqué un important départ de feu à Mias, route d'Estagel, un peu avant 16h. Et les secours ont déclenché de très gros moyens. 135 pompiers mobilisés avec l'hélicoptère bombardier d'eau. 25 largages en tout. Et à l'arrivée, 3 hectares de végétation brûlée. Et puis, autre incendie hier après-midi à Saint-Paul-de-Fenouillet. Là, 2 hectares ont été parcourus par les flammes. Dans ce contexte, inauguration ce soir d'une nouvelle caserne de pompiers dans le département, la nouvelle caserne de Rivesaltes, 2000 mètres carrés avec une capacité d'accueil de 35 pompiers. Elle vient remplacer la caserne historique qui était trop petite et obsolète. Une vingtaine d'associations appellent à manifester dimanche aux Angles contre la création d'une nouvelle retenue d'eau. Parmi elles, la LPO, Fren 66 ou encore la Société mycologique de Catalogne Nord. Ces associations dénoncent un projet dangereux pour l'environnement. Manifestation donc à 11h dimanche au niveau des télécabines. Et puis la Coupe du Monde de football, le retour sur le terrain ce soir de l'équipe de France contre l'Irak, ce sera à 23h. 100e sélection pour Kylian Mbappé, le capitaine. En cas de succès, les Bleus seraient déjà qualifiés pour les 16e de finale. Il est 11h02.
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3: Pas d'alerte rouge ni d'alerte orange dans le département, mais tout de même des températures qui vont bien grimper, Julien.
0: Exactement, nous sommes en vigilance orange et il va faire chaud. Jaune, et il va faire chaud. Je dis des bêtises, jaune, c'est bien jaune. Et c'est, même s'il va faire chaud, hein, c'est vrai, cet après-midi pour un tout début d'été, jusqu'à 36 degrés attendus à Prades, à Los Mazos, à Villefranche de Conflans, 36 également à Morillas, Lazillas, 35 à Vingrau. Nous aurons 33 degrés pour Perpignan, Ponteilla, Trouillas ou encore à Tuir. Un petit peu de fraîcheur peut-être sur la plage, sur nos plages, 27 au Barcarès et à Toreil, 30 degrés à Bagnoul-sur-Mer. Nous aurons 32 degrés à Saint-Laurent-de-Cerdin et entre 27 et 31 degrés en montagne, le tout avec un grand soleil et un grand ciel bleu hein, aujourd'hui. Et puis demain, pareil, même type de temps, toujours un grand ciel bleu, des températures plutôt élevées hein, pour ce tout début d'été, 28 à 38 degrés hein, au meilleur de la journée et à l'ombre, 30 degrés à Bourg-Madame, 34 au pied du Castillet, 38 sur le Bas-Val-Espire et les Fenouillèdes. Et ces températures chaudes vont nous accompagner comme ça tout au long de la semaine. François, on vous retrouve tout à l'heure à midi.
3: À tout à l'heure.
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0: Allez, à vous de jouer. De matcher 04 68 35 5000 pour jouer et matcher pour votre séjour complet à Port Aventura World. À vous de composer le 04 68 35 5000. On se retrouve après Daniel Balavoine. Mon fils, ma bataille.

0: à ce grand classique de Daniel Balavoine, Mon fils, ma bataille, sur votre radio ici au Roussillon.
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0: C'est le grand jeu de 11h sur votre radio ici au Roussillon. Vous jouez 04 68 35 5000 euros. Vous repartez avec de très jolis cadeaux. Et attention, un cadeau exceptionnel encore cette semaine. À gagner votre séjour complet à Port Aventura World pour 4 personnes. Nous sommes à Salou, à 1 heure au sud de Barcelone. Et vous serez en plus en pension complète, hein, avec les entrées 2 jours pour Port Aventura Park. Et un jour, si le cœur vous en dit, aussi pour Ferrari Land. Hein. À savoir que vous pourrez profiter par exemple du Dragon Can, qui fait son grand retour après une rénovation technique majeure avec ce grand 8 mythique inconnu pour ses 8 inversions, son intensité, et puis qui a donc bénéficié d'un retrack partiel. Vous allez vous régaler. Pour jouer, pour matcher, 04 68 35 5000. Comme toujours, nous allons jouer avec un invité à qui nous avons soumis un questionnaire. Ce questionnaire, il me l'a renvoyé avec 5 réponses par question. Et à vous, eh bien, en 25 secondes, d'essayer de trouver un maximum de réponses communes. Puisque ces questions aussi, je vais vous les poser. Une réponse similaire, c'est un match et c'est un point. Si vous marquez au moins 3 matchs, vous accédez à la question suivante et vous cumulez des points jusqu'à devenir, on l'espère pour vous, la championne, le champion.
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0: Et ce matin, nous jouons avec Francis Manin de le Festival de Théâtre de Saint-André. Bonjour Francis.
3: Bonjour.
0: Merci d'être avec nous. Le Festival de Théâtre qui aura lieu quand du coup ?
3: Il commence donc samedi et il finit le vendredi 3.
0: Le vendredi 3.
3: Du 27 au 3.
0: On a pas mal de choses à aborder ensemble, bien sûr, durant cette prochaine heure avec ce joli festival de théâtre de Saint-André, comme toujours en extérieur.
3: Toujours au Théâtre de Verdure, un cadre magnifique.
0: Le cadre exceptionnel, effectivement. Allez-vous jouer, vous matchez.
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0: Et nous sommes à Saint-Nazaire ce matin avec Philippe. Bonjour Philippe.
4: Bonjour l'équipe.
0: Premier Bonjour. Candidat de la semaine, Philippe, comment ça va ?
4: Ça va très bien.
0: Qu'est-ce qu'on a fait de beau ce week-end ?
4: Je suis resté au frais, surtout le jardin le matin et l'après-midi, on reste au frais.
0: Au frais, hein, oui, effectivement.
4: Ouais.
0: J'avoue, j'ai eu le même programme.
3: Moi aussi.
0: Oui, là, on est resté un peu au frais, on attend que la chaleur passe un petit peu. Philippe, vous êtes déjà allé à Port-Aventura ?
4: Non.
0: Et ben alors, comment ça se fait ?
4: Ben, je suis trop vieux, hein, pour y aller.
0: Bah non, la preuve, vous jouez pour... Vous savez ce que c'est, le cadeau?
4: Oui, je sais, mais c'est pas pour moi.
0: Ah, c'est pour offrir aux enfants, peut-être aux petits-enfants, si vous en avez.
4: Enfants et petits-enfants, voilà, tout à fait.
0: Et vous pouvez vous pouvez y aller les accompagner, même si vous ne faites pas les manèges, vous pouvez profiter du parc, quand même.
4: Oui, il n'y a pas de problème, ça.
0: Bah oui, on peut toujours y aller, tant qu'à faire. Profitons aussi, Philippe. Philippe, vous êtes prêt à matcher?
4: Allez, ça marche.
0: C'est parti.
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0: Philippe, vous franchissez régulièrement la frontière ?
4: Oui.
0: Est-ce que vous allez avoir 25 secondes ? Et c'est là votre première question. 25 secondes pour me donner un maximum de grandes villes d'Espagne. Et c'est parti.
4: Madrid, Barcelone, Séville, Vigo. Madrid. Commune espagnole, les grandes villes.
0: Allez, si on descend au sud de Barcelone encore.
4: Santander, Barcelone, j'ai dit, Gérone, Figueres.
0: Au sud de Barcelone, si on descend un petit peu, le long de la Méditerranée, tout en bas. Et stop.
2: 3 matchs.
0: Ça va, on a 3 matchs, Philippe. Il faut au moins 3 matchs. Pour continuer la partie, qu'est-ce qu'il y a matché, Francis ?
3: Madrid, Barcelone, ouais. Séville,
0: et il a manqué
3: deux autres grandes villes, Bilbao et Valence.
0: Bilbao et Valencia. Et oui, bon, 3 matchs, c'est pas mal, hein, Philippe ?
4: Ouais, c'est bien pour démarrer.
0: Et oui, ça démarre tranquillement, c'est lundi, il fait chaud, attention au claquage, Philippe, on y va tranquillement, vous avez raison. On a toute l'heure pour jouer, voire plus, hein, Philippe.
4: Oui.
0: Ah bah oui, avec un peu de chance, vous serez là encore demain, si vous arrivez jusqu'à la fin de cette heure. Vous ne bougez pas, vous restez avec nous, vous vous inscrivez 04 68 35 5000. Un séjour en pension complète à Port-Aventura avec un accès journée également pour Ferrariland. C'est le gros cadeau qu'on vous propose cette semaine sur votre radio ici Roussillon. À vous de jouer. La musique de la radio numéro 1 des PO, c'est WhatsApp, Fernand Blanc.

0: What's up, Born and Blonde, c'est votre radio ici au Roussillon.
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0: Vous jouez, vous gagnez votre séjour complet à Port Aventura World pour 4 personnes. Un séjour en pension complète avec les entrées 2 jours pour le parc Port Aventura Park. Et un accès aussi journée à Ferrariland. De quoi vous régaler. Vous jouez, vous matchez 04 68 35 5000. Et ce matin, nous jouons avec Francis Manen et avec le Festival de Théâtre de Saint-André qui va débuter ce samedi 27 juin. Et avec du beau monde au Théâtre de Verdure, nous aurons Le Barbier de Séville. Tiens, par exemple, comme pièce de théâtre, La Fille du Puisatier. Il y a aussi Les Justes d'Albert Camus. Le Père Noël est une ordure avec Josiane Balasco qui sera là avec la troupe du Splendide. Ne sera pas là. Qu'est-ce que je dis? Parce qu'il écrit La Père Noël est une ordure.
3: Une pièce de Josiane Balasco.
0: Elle ne sera pas là.
3: Il y a longtemps qu'elle ne la joue pas.
0: Non, mais bon, on l'aurait pu, pourquoi pas. Une petite envie comme ça de venir découvrir Saint-André. Mais dans tous les cas, la pièce Le Père Noël est une ordure sera bien jouée. Ça, c'est cool. Et là, il sera là en revanche. C'est Anthony Joubert. Lui sera là, Anthony Joubert.
3: Oui, Anthony Joubert est là.
0: Il sera là pour la pièce Le Sosie, La Puce à l'oreille également. Il y en a un paquet. Hein. Tout va très bien. Laurent Ournac sera là.
3: Oui.
0: Laurent Ournac avec Arthur Juniaux.
3: Exact.
0: Voilà, vous voyez, des fois sur les affiches, il y a des choses qui ne sont pas trompeuses. Bref, vous allez vous régaler. Joli festival de théâtre dans un écrin de verdure qui est le Théâtre de Verdure.
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0: Allez voir la programmation à festivalsaintandré.fr. Philippe est avec nous à Saint-Nazaire. Philippe, vous allez voir du théâtre de temps en temps?
4: Non.
0: Non, bah,
4: à la télé parfois.
0: Il faut venir à Saint-André, effectivement. On sait combien les billets d'ailleurs à Saint-André, Francis?
3: Oh, c'est pas cher, 15 euros.
0: La pièce?
3: Oui, on n'a pas de concurrent à ce prix-là dans le département. 15 euros la pièce et l'abonnement, les 7 pièces, 95 euros.
0: D'accord, pour voir les 7 pièces, pour voir tout le festival à Saint-André. Philippe, justement.
4: Oui.
0: Bon, imaginez-vous au théâtre tout de même.
4: Oui.
0: Derrière d'ailleurs, dans l'arrière-théâtre, vous allez imaginer et me dire un maximum d'objets, de choses, même à manger, pourquoi pas, qu'on peut trouver dans les loges des comédiens. Et c'est parti.
4: Une glace pour se maquiller, enfin, du truc de maquillage, une glace, un fauteuil pour se relaxer, un plateau de fruits, de quoi manger. Des perruques, des costumes, maquillage, j'ai déjà dit.
0: Ils sont où les costumes? Sur quoi?
4: Un costume, ouais, coiffeuse. Maquilleur.
0: Dernière chance, vous êtes le premier candidat de la semaine. J'ai le droit de vous aider sur les premières questions. Bon, à manger, c'est bien. Qu'est-ce qu'ils font ensuite aussi?
4: Des habits pour changer.
0: Bon.
2: Demain.
0: À boire, Philippe.
3: Eh oui.
0: Viens manger, à boire aussi des boissons fraîches. J'ai essayé de vous aider, hein, Philippe. Hein. Aïe. Bon.
4: Non, c'est pas grave.
0: On va devoir s'arrêter là. Bon, qu'est-ce qui a matché? Parce qu'en plus, c'était bien parti, c'est vrai. Qu'est-ce qui a matché, du coup, Francis?
3: Le biroir.
0: Ouais.
3: Les fruits. Il fallait les boissons en plus. Et puis, on avait prévu un portable. Pour les habits.
0: Ben oui, je vous avais dit, où est-ce qu'on les met les habits?
3: Et comme il fera chaud, une serviette pour s'essuyer.
0: Pour s'essuyer le visage, ouais.
3: Le visage.
0: Ça va être pratique, effectivement. Ah, Philippe, bon, j'ai essayé, ça n'a pas marché, malheureusement. Bon, vous rejouez, Philippe?
4: Oui, je reviendrai.
0: Ben oui, I'll be back, Philippe. Évidemment, vous reviendrez. J'espère bien vous revoir, Philippe. À très bientôt. Merci pour votre bonne humeur à Saint-Nazaire, Philippe.
4: Merci bien, allez, au revoir.
0: À bientôt. Sophie est à Villemolac. Bonjour, Sophie.
5: Bonjour.
0: Comment ça va, Sophie?
5: Ça va très bien.
0: Ouais, chaudement aussi, hein?
5: Oui.
0: Ouais, qu'est-ce qu'on a fait de beau, vous, ce week-end?
5: Ce week-end, on a fait la fête des papas.
0: Ah bah oui, forcément.
5: Ben oui.
0: Il a été gâté, papa?
5: Oui, son fils, il a fait une fidéwa.
0: Ah, bah dis donc, papounet, il doit être content, papounet.
5: Ben oui.
0: Une bonne fidéwa. Il y avait quoi dans la fidéwa de papounet?
5: Des écrevisses, de la sèche,
0: oh là là là.
5: Des gambas, et voilà.
0: Ouais, on a fait une vidéo de la mer. Tranquille, super, j'adore. Sophie, est-ce que vous êtes prête à matcher?
5: Oui, on va essayer.
0: Bon, et ben alors, est-ce qu'on va y aller? On y va, Laurence, qui a réalisé l'émission ce matin? Est-ce qu'on est prête? Allez, on est prête. Tout le monde est là, alors on y va. Sophie, Est-ce que vous avez fait un petit plouf dans une piscine de toile à la mer ce week-end?
5: Oui.
0: Ouais, ça fait du bien ça aussi, ça rafraîchit un peu, hein?
5: Oui, c'est ça.
0: Bon, vous allez avoir tout de même 25 secondes pour me donner un maximum de sport à pratiquer dans une piscine. Et c'est parti.
5: Alors, la natation, le ballon, aquagym, paddle. Qu'est-ce qu'on pourrait faire d'autre? Du beach, du volley. Attention, nage.
0: C'est pas mal, stop. Et on a.
2: Trois matchs.
0: Ouais. Trois. Non, je vous aurais quand même filé un gros coup de main quand même, hein, Sophie, sur la première question. J'essaye d'aider tout le monde sur les premières questions quand même, Sophie.
5: Voilà.
0: Bon, là, je ne vous ai pas encore aidé. Donc, vous voyez, je ne vous ai pas encore grillé le joker parce que vous êtes à 3 tout de même. Parce que j'ai compté, voilà, les ballons, waterpolo. J'ai dit, bon, allez, il y a du ballon, il y a du volley, tout ça. Je n'ai pas été méchant sur la première question. Donc, le waterpolo, il est bon. Qu'est-ce qui a matché aussi, Francis?
3: La natation.
0: Ouais.
3: Bien sûr. Et l'aquagym.
0: Et l'aquagym. Vous faites de l'aquagym, oh, peut-être, Sophie?
5: Non, pas du tout.
0: Non, de l'aquaponie, peut-être.
5: En plus.
0: Qu'est-ce qu'il a manqué, Francis?
3: La natation synchro.
0: Ouais, la natation synchronisée.
5: Ouais.
0: Et puis le plongeon, ouais.
3: Et oui.
5: Ah ben oui, simplement.
0: Ben oui. Alors, Sophie, vous êtes du genre un petit peu comme moi, peut-être, à rentrer délicatement dans la piscine en se tapotant un peu la nuque.
5: Voilà.
0: Voilà, on n'est pas du genre à plonger comme ça à tout bout de champ. Non, mais je comprends. C'est pour ça qu'on n'y a pas pensé. Sophie, vous avez 3 matchs, vous avez 3 points. Vous ne bougez pas. On va continuer cette partie juste après Benjamin Piolet. Et justement, cette saison, avec son écran total, qu'on n'oublie pas si on doit sortir et s'étaler sur une serviette de plage cet après-midi avec les chaleurs attendues encore aujourd'hui. Écran total, Benjamin Piolet, c'est votre radio ici au Roussillon.

0: avec Benjamin Biolay à la plage en s'étalant l'écran total. Le nouveau titre donc de Benjamin Biolay sur votre radio ici Roussillon.
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0: Ça match, le grand jeu de 11h. Et ça match toutes les semaines avec de très jolis cadeaux à gagner. Un séjour. Cette semaine en jeu, votre séjour complet et en pension complète. Et pour 4 personnes à PortAventura World. Nous sommes à 1h au sud de Barcelone, à Salou précisément. Et vous allez pouvoir vous régaler, tester notamment le retrack du Dragon Can, hein, cette emblématique Grand 8. Sophie est avec nous à Villemolac et nous jouons avec Francis Manen aujourd'hui. Le festival de théâtre de Saint-André. Très jolie programmation encore attendue au Théâtre de Verdure avec de très bons comédiens. Il y aura Laurent Ournac, Arthur Junior par exemple pour la pièce. Tout va très bien. Il reste quelques places seulement d'ailleurs pour cette pièce, donc il faut aller très vite. Le sosie aussi avec Anthony Joubert. Le Père Noël est une ordure imaginée là par Josiane Balasco. Nous avons Les Justes d'Albert Camus aussi. La fille du Puisatier, c'est l'œuvre de Marcel Pagnol, ou encore Le Barbier de Séville de Beaumarchais. Bref, une très belle programmation. On se penchera dessus, bien sûr, d'ici midi avec Francis Manen. Et nous sommes avec Sophie à Villemolac.
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0: Sophie, vous êtes déjà allée à PortAventura ?
9: Jamais.
0: Jamais, non plus ?
9: Oui, non.
0: Ben alors, qu'est-ce qu'on attend, Sophie ?
9: De gagner.
0: Ah bah oui. Vous êtes d'ici, Sophie, ou vous êtes arrivée en cours de route, vous ?
9: Non, je suis d'ici, on va dire.
0: D'accord, vous êtes d'ici, mais vous n'avez pas encore eu l'occasion d'aller jusque là-bas.
9: Non.
0: Bon, eh ben, ça sera peut-être l'occasion pour vous, je vous le souhaite, à condition bien sûr d'être la championne de la semaine. Est-ce que vous avez du monde pour vous filer un petit coup de main peut-être dans cette aventure ?
9: Non, je suis toute seule.
0: Bon, bah, c'est bien aussi, je suis toute seule, vous avez raison.
9: Ouais.
0: Et toujours, des fois, jouer à plusieurs, ça peut déconcentrer aussi.
9: Oui.
0: C'est pas toujours évident de jouer à plusieurs parce qu'on essaye d'écouter les uns et les autres et on n'arrive pas forcément à réfléchir en même temps, donc c'est parfois compliqué. Sophie,
9: oui.
0: Est-ce que vous aimez aller au théâtre?
9: J'y suis pas allée souvent,
0: non. Non, mais bon, ça peut arriver. Vous êtes déjà allée, vous voyez à quoi ça ressemble?
9: Oui, bien sûr.
0: Vous allez avoir 25 secondes pour essayer de me donner un maximum de métiers autour du théâtre et c'est parti!
9: Alors, la maquilleuse, costumier, réglage de son, l'acteur.
0: C'est lui qui gère les acteurs et les comédiens.
9: Régisseur. Le producteur. Costumier.
0: Si on pense décor.
9: Mais le décorateur, non,
0: je sais pas. Eh ben voilà, paf, stop.
1: Trois matchs.
0: Allez, trois matchs. Je vous file un petit coup de main sur celle-là, Sophie.
9: Ouais, c'est gentil.
0: Bah, j'essaye toujours. Sur quand je peux, j'essaye. Non, celui qui gère un petit peu les comédiens, je pense à metteur en scène.
9: Ah, ben oui.
0: Je pensais à metteur en scène, oui. C'est celui-là qui manquait. Mais bon, je voyais que vous l'avez pas, j'ai changé de de cheval.
9: Voilà.
0: Entre guillemets. Bon, Francis, qu'est-ce qu'il y a matché alors, à part le décorateur?
10: Décorateur, comédien.
0: Oui, comédien, acteur, oui, voilà.
10: Habillage, on l'avait dit autrement, mais c'est bon.
0: Oui, oui, on avait dit vêtements, je l'avais dit, mais ça, voilà. On l'a compté en tant que whisky habilleuse. Il a manqué donc le metteur en scène.
10: Metteur en scène et le machiniste.
0: Et le machiniste, sert à quoi le machiniste, Francis?
10: À faire fonctionner un peu tout ce qui est.

0: Je vais vous demander de revenir peut-être à vos souvenirs de lycéenne.
1: Oui.
0: Vous allez avoir 25 secondes pour me donner un maximum d'objets qu'on peut trouver dans la trousse d'un élève qui passe le bac. Et c'est parti.
1: Alors, stylo, gomme, crayon, calculatrice, de gomme.
0: Pour tirer,
1: une gomme, un taille-crayon.
0: Pour tirer un trait.
1: Une règle. Un compas. Un rapporteur.
0: Et stop.
2: Et trois matchs.
0: Trois matchs.
1: Ah
0: bon. Allez, c'est la dernière fois que je vous aide, Sophie.
1: Oui.
0: Mais bon, c'est bon, tout va bien. Nous avons trois matchs. Qu'est-ce qu'un match chez Francis?
3: Pilo.
0: Oui.
3: Crayon.
0: Oui.
3: Et règle.
0: Et qu'est-ce qu'il a manqué?
3: Il manquait un effaceur.
0: Ah, l'effaceur, ouais, l'effaceur, Sophie.
1: Ah, ben oui.
0: Pour faire les sarbacanes.
1: Ouais.
0: Je sais pas si on les fait toujours, d'ailleurs.
3: Je passe pas.
0: Vous l'avez ça? Vous l'avez fait, Francis, vous, la sarbacane avec l'effaceur?
3: Mais c'est sûr. Que...
0: C'est pas bien, faut pas le faire. Oulala, c'est méchant. Il a manqué, du coup, l'effaceur et le. Et Stabilo.
3: Le Stabilo.
0: Et le Stabilo. Trois matchs. 3x3, ça fait 9 points. Sophie, si vous allez de 3 en 3, ça me va.
1: Oui. Ah oui.
0: Allez, vous ne bougez pas. On va essayer de faire encore un peu mieux. Parce qu'il y a Laurent en embuscade à Perpignan qui attend que Sophie se plante. Donc, Sophie, on essaye d'y aller comme il faut. On essaye de matcher encore un maximum. Vous ne bougez pas. Vous restez concentrés. Vous, vous jouez, vous vous inscrivez. 04 68 35 5000 pour ce séjour à Port Aventura World et l'accès journée aussi à Ferrari Land. 04 68 35 5000. La partie continue après The Riddle.

0: The Riddle, Nike Kershaw sur votre radio, ici Roussillon.
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0: Vos événements, 04 68 35 5000, les événements que vous organisez dans le département, l'application WhatsApp et nous les bons plans, on vous en donne aussi quelques-uns, hein, comme les feux de la Saint-Jean attendus demain à Perpignan, bien sûr, la flamme descendue du Canigou qui arrivera en fin d'après-midi et puis en début de soirée, vous aurez plusieurs lieux du cœur de la cité, comme la place Gambetta, la place de la Victoire, en pied du Castillet, les quais de la Basse aussi, qui vont accueillir pas mal de manifestations, il y aura des chansons catalanes, bien sûr, des danses traditionnelles de chez nous, plusieurs animations musicale et vous allez forcément en avoir eh bien pour ce que vous aimez. Et puis plus tard, bien sûr, on aura le cortège de la flamme aussi avec des torches qui vont se dresser comme ça dans la nuit, emprunteront le quai Sadi Carnot pour rejoindre le pont Magenta. C'est le pont qui est en face du Castille. Et voilà donc pour ce qui est prévu notamment demain pour les fêtes de la Saint-Jean du côté de Perpignan. Et puis si vous aussi vous organisez des événements, 04 68 35 5000, le petit message vocal sur l'application WhatsApp de la radio.
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0: Et nous matchons avec le Festival de Théâtre de Saint-André au Théâtre de Verdure, un théâtre en plein air magnifique, bien sympathique, un peu de fraîcheur aussi, parce que la verdure ça sert à ça, à apporter un peu de fraîcheur avec de belles pièces de théâtre qui vont être jouées encore à partir de ce samedi et jusqu'au 3 juillet prochain. Tout va très bien, la puce à l'oreille, le sosie, le Père Noël est une ordure, les justes, la fille du Puisotier, le barbier de Séville, bref. Très très jolie programmation encore avec de beaux artistes à venir. Je pense notamment eh bien Laurent Ournac ou encore Anthony Joubert, hein, pour ne citer que.
3: Et il y en a beaucoup d'autres.
0: Hein. Et il y en a beaucoup d'autres. Et on va se pencher dessus avant midi, Francis. Vous le savez. Sophie ?
4: Oui.
0: On continue à matcher ?
4: Allez, on continue. Allez, on y
2: va. Une seule règle, que ça match.
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0: Sophie ?
4: Oui.
0: Je vous laisse imaginer. Une scène de théâtre avec un décor. D'accord ?
4: Oui.
0: Vous allez avoir 25 secondes pour me donner un maximum d'objets qu'on peut retrouver sur une scène de théâtre, mais imaginez aussi le décor et pas forcément tout ce qu'il y a autour. On imagine la scène dans son ensemble. On peut imaginer un décor comme un salon ou une chambre, par exemple. Allez, c'est parti !
4: Alors, un fauteuil, une télé, une chaise, une table... Un rideau, un lustre, une lampe, qu'est-ce qu'on pourrait avoir d'autre? Une fenêtre, un tapis, une banquette, un lit.
0: Et stop, alors attends, je vais dire à Laurence. Francis,
3: oui.
0: Est-ce que banquette ça rentre ou pas?
3: Ou bon, banquette.
0: C'est vous qui décidez.
3: C'est le canapé.
0: Oui. Est-ce que ça rentre ?
3: Oui.
0: Allez, ça rentre. Alors,
2: quatre matchs.
0: J'attendais l'avis du spécialiste, quand même.
4: Oui.
0: La banquette est arrivée. Pouf ! Nickel. Qu'est-ce qui a matché, du coup, Francis ?
3: La table, la chaise, donc le canapé ou banquette.
0: Ouais.
3: Le rideau. Banquette, le décor.
0: Ouais, il voulait le mot décor aussi, Francis.
3: Ensemble.
0: Voilà, le décor dans son ensemble. Quatre matchs pour vous. On est pas mal. On est pas mal du tout. On est à 13 matchs pour vous, Sophie. C'est super, ça, c'est pas mal. Pas mal du tout.
4: Oui.
0: Est-ce qu'on fait une petite question encore ?
4: Allez.
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0: On y est, Sophie. Et quand on y est, on y reste, hein, visiblement. Elle a envie de rester, Sophie. Sophie.
4: Oui.
0: Est-ce que vous connaissez un petit peu le département ?
4: Oui.
0: Ouais. Est-ce que vous voyez où est situé Saint-André ?
4: Oui.
0: Oui, vous allez avoir 25 secondes pour me donner un maximum de communes situées à moins de 20 km à vol d'oiseau de Saint-André. Et c'est parti.
4: Alors, Saint-Genis-des-Fontaines, Sorède, Villon-d'Elmont, Montesquieu, Palau d'Elvidre, Le Boulot, Argelès-sur-Mer. Qu'est-ce qu'on a d'autre? Le boulot, c'est Génie, Sorède.
0: Il a manqué la plus grande.
5: Deux matchs.
0: Ah. On est dans les Albert et tout pourtant. Qu'est-ce qui a matché, Francis?
3: Sored, Montesquieu.
0: Ouais.
3: Bon, j'avais il y a suite Elde.
4: Ah oui.
0: Et oui, Elne.
3: Elde, Ortafa.
0: Ouais.
3: Et la Roque des Albert.
0: Et la Roque des Albert. Okay. Eh oui, quand je dis Montesquieu, j'ai dit ah parfait, elle va nous faire un petit peu ouais. Les communes des Albert. Et non. Aïe, aïe, aïe, aïe. Ouais. Bon, 15 points, c'est pas mal, Sophie.
4: C'est pas mal.
0: C'est pas mal. Je sais pas si ça suffira, mais en tout cas, on a fait un beau parcours quand même.
4: Oui, je suis éliminée là.
0: Ah bah pour l'instant, non, vous êtes la championne pour l'instant.
4: D'accord,
0: vous êtes la championne, mais bon, faut que ça tienne jusqu'à dimanche maintenant.
4: Oui.
0: Eh bah oui.
4: Et oui.
0: Bon, bah écoutez, on verra bien.
4: On verra.
0: On croise les doigts, Sophie, pour vous.
4: Allez,
0: merci beaucoup d'avoir joué et participé, Sophie. À très bientôt, Ville-Molac.
4: À bientôt,
0: au revoir. Vous continuez à jouer, 04 68 35 5000. Francis Manon est avec nous. Le Festival de Théâtre de Saint-André.
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0: Reconnaissable entre mille, la voix de Jimmy Somerville avec les Communards, Don't Leave Me This Way, sur votre radio ici Roussillon. Et nous, ce matin, nous matchons avec Francis Manen, le festival de théâtre de Saint-André, au théâtre de Verdure, justement, à Saint-André, théâtre extérieur, en plein air. Et ça, c'est vraiment sympathique pour voir toutes ces belles pièces que vous nous proposez encore cette année, Francis. Il y en aura vraiment pour tous les goûts aussi. Il y aura des classiques. On va commencer par le Barbier de Séville, par exemple, du Bon Marché.
1: Le Barbier de Séville, effectivement, est un classique qui en fait dénonce l'organisation d'une société qui favorise les riches et qui a inspiré ensuite beaucoup de musiciens, en particulier Mozart.
0: Donc le Barbier de Séville, on aura aussi, voilà, quand on parle de grands classiques, il y a aussi forcément Pagnol tous les ans, il y a un Pagnol forcément.
1: Oh, oui, très souvent.
0: Très souvent.
1: L'an dernier, effectivement.
0: Il y en avait un où c'est l'an dernier.
1: Avec la fille de Puisatier cette année. C'est une troupe de la région, puisque le metteur en scène est celui qui a adapté le texte pour le théâtre. C'est Jean-Claude Baudracourt, qui habite du côté de Narbonne. Et c'est une troupe qui a toujours beaucoup de succès dans la région.
0: Et qui voyage pas mal et qui donc fait une petite halte à Saint-André.
1: Oui, là, elle joue à Saint-André et elle part le lendemain pour La Rochelle, où elle va jouer pendant une semaine d'affilée cette même pièce.
0: Ouais. Les Justes d'Albert Camus également, le 29 juin.
1: Ça, c'est un chef-d'œuvre. Le chef-d'œuvre d'Albert Camus, mais aussi avec une mise en scène remarquable et des acteurs extraordinaires. On les connaît, puisqu'ils ont déjà joué à Saint-André une autre pièce espagnole qui s'appelait Naïs. Mais c'est vraiment de très, très bons acteurs. Et puis, c'est une pièce très émouvante, une pièce dure quand même. Hein.
0: 27 juin, 3 juillet, ce sont les dates de ce festival de théâtre. Et si je continue un petit peu dans l'ordre, il y a alors là, ce grand classique qui fait rire, mais alors absolument toutes les générations. Si je vous dis Félix ou encore Vévette, on pense à qui, Francis ?
1: Eh oui, au Père Noël.
0: Ah bah oui, le Père Noël est une ordure, forcément. C'est génial, ça.
1: C'est une pièce qui ça fonctionne à tous les coups. Hein.
0: Ouais. Avec une nouvelle mise en scène ?
1: Une nouvelle mise en scène, une troupe de Paris aussi, mais qui fait du très bon travail. Et qui parlent, eux, ils restent le lendemain, ils partent à Vignog. Ils vont jouer tout le mois à Vignog.
0: Ah, et puis on fait un Paris-Marseille, quelque part, parce que derrière, il y a Anthony Joubert. Et lui, il est plutôt marseillais, lui.
1: Hein. Oui, à la limite. Il est plutôt dans la région d'Avignog, en fait. Et c'est quelqu'un qui, l'an dernier, a eu un très, très gros succès à Saint-André, avec le Divin de Kong. Et c'est lui qui porte vraiment la pièce. Cette année, c'est une création, un texte qu'il a écrit. Et c'est encore lui qui va porter la pièce. On l'avait vu l'an dernier au festival à Avignon, puisque c'est à Avignon qu'on va faire notre marché. Et là, ça a été vraiment aussi un très gros succès. Les gens riaient comme des fous, donc pas de problème. On n'est pas inquiets.
0: Ouais, Anthony Joubert, barré multicasquette, hein, parce qu'il a un one-man show, il fait aussi du théâtre. Il est sur les planches un peu partout en France, sur les réseaux aussi, c'est un véritable carton. Et donc, il sera là le 1er juillet pour cette pièce Le Sosie avec donc Anthony Joubert. On a également La Puce à l'Oreille. Là aussi, il y aura du monde sur scène. Hein.
1: Oui, la puce à l'Oreille, c'est un classique de Fedot. C'est vraiment, il y aura 9 acteurs qui vont jouer justement toutes ces aventures. Une pièce classique de Fedot, où les portes claquent, on va de surprise en surprise, il y a des gens cachés sous le lit, etc. C'est une soirée où on va vraiment rigoler.
0: On va rire aussi avec, allez, pour terminer en apothéose, le vendredi 3 juillet. Ça tombe bien, c'est le roi du camping, hein, quelque part, Camping oui. Paradis, vous l'avez connu, on l'a connu avec Camping Paradis, à 2 pas d'Argelès-sur-Mer, la capitale européenne du camping, on aura Laurent Gournac.
1: Exactement. Laurent Gournac qui joue une pièce de l'auteur anglais qui s'appelle Ray, Père et Fils, Ray et Michael Couret. Et la pièce a été mise en scène par Arthur Junot, qui joue d'ailleurs dans la pièce. Il n'y a pas que lui, il y a tout un tas d'acteurs connus comme Michel Crémade, Sébastien Pierre. C'est une troupe vraiment très, très connue. Et puis, un événement, c'est la dernière fois où cette pièce est jouée par cette troupe. C'est leur dernière. La dernière, ils la font à Saint-André.
0: Ils la font là, à Saint-André. À 2 pas d'Argelès, forcément. 2 pas du camping, là. Je suis cher à Laurent Gournac. Francis Manen, voilà, vous récupérez vos places, vos billets d'ailleurs pour la dernière pièce. Hein, tout va très bien. Il ne reste que quelques places. Hein, donc ça va aller très, très vite. Festivalsaintandré.fr. Et nous, on continue à matcher. On va accueillir Laurent juste après Charlotte Cardin. C'est tant pis pour elle.

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6: Avec un séjour à Port Aventura World à gagner. Un séjour complet, bien sûr. 2 jours, 1 nuit en pension complète pour 4 personnes avec vos entrées au parc, bien sûr. Et 1 jour même à Ferrari Land, si le cœur vous en dit. Nous sommes avec Laurent, tiens, Perpignan. Bonjour Laurent. Est-ce que Laurent est revenu? Est-ce que Laurent est là?
7: Bonjour Julien.
6: Comment ça va Laurent?
7: Oui, il y a un sacré
6: décalage, Laurent.
7: Bien, écoutez, ça va, un peu chaud, mais ça va.
6: Ah, alors j'ai peut-être demandé à Aïcha de vous rappeler, parce que visiblement, on a un gros décalage avec vous, donc il y a un peu de décalage dans les tuyaux, visiblement. On va essayer de vous rappeler, comme ça on va essayer d'être un peu synchro, parce que ça va être compliqué. Si les 25 secondes débutent au bout de 10, ça va être un peu compliqué peut-être pour Laurent. Donc si Aïcha peut rappeler Laurent, je vous rappelle que nous jouons ce matin avec Francis Manen, avec le festival de théâtre de Saint André, le joli festival qui va se dérouler au Théâtre de Verdure. C'est vrai, magnifique écrin de verdure en extérieur à partir du 27 juin et jusqu'au 3 juillet prochain. J'imagine que les artistes, Francis, aiment jouer dans cet écrin de verdure.
8: Ils adorent jouer là. En plus, on a eu parfois le chat des cigales et surtout les troupes cassées de pièces du sud avec le chat des cigales, c'est encore plus parfait.
6: Ah, j'imagine Tony Joubert, forcément, avec son accent tiré au couteau, lui aussi, qui va jouer avec les cigales. Laurent est là, Laurent ?
7: Oui, ben je vous entends, moi, pour
6: ça. Ah ben voilà, ben c'est parfait. Non, moi, vous entendez, mais il y avait un gros décalage, Laurent, c'est pour ça. Là, maintenant, c'est bon, on a tout rétabli, c'est nickel. On va pouvoir jouer, Laurent, vous êtes prêts ?
7: Ça va, c'est parti.
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6: Laurent, c'est l'été. Ça y est, c'est officiel.
7: Ah non, il y a encore un décalage.
6: Laurent, on va essayer. Allez, vous allez avoir 25 secondes. Laurent, allez, on essaye d'avoir un maximum de vêtements de l'été. C'est parti.
7: Alors un short, un t-shirt, un bob, des tongs, un débardeur, un Marcel, un Bermuda, un pantalon en lin.
6: Allez, pensez peut-être petite chemise, mais à manche courte. On appelle ça comment ?
7: Une chemise à manche courte ?
6: Oui.
7: Une chemisette. On met des tongs, on met des sandales, on met un pont.
4: Top. 3 matchs.
6: Et on a 3 matchs. Qu'est-ce qui a matché, Francis ?
8: Le short, la chemisette et le Bermuda.
6: Et il a manqué ?
8: Il manquait le pareo et le polo.
6: Le polo et le pareo, Laurent. 3 matchs. Vous revenez demain à 11h, Laurent ?
7: Allez, demain 11h.
6: On vous rappelle. Allez, à demain, Laurent. Merci beaucoup, Francis.
8: Merci.
6: Et bon festival, le festival de théâtre de Saint-André. À bientôt.
8: Au revoir.
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6: C'est la radio numéro 1 des PO, c'est ici Roussillon, il est midi.
3: Midi.
6: Lundi 22 juin midi, l'information avec vous, François David, et la canicule, plusieurs records sont déjà tombés ce matin en France.
9: Oui, à l'issue d'une nuit exceptionnellement chaude, selon Météo France, avec des records absolus de minimales battues dans certaines villes comme Tours, Saint-Nazaire, Bourges ou encore Poitiers, supérieur à 25 degrés, et le thermomètre qui va continuer de grimper toute la journée pour atteindre des températures encore jamais vues sur une bonne moitié de la France, 49 départements en alerte rouge, émission spéciale d'une heure dans Ma France, avec Wendy Bouchard, ce sera à partir de 13h pour tout savoir et tout comprendre de cet épisode historique de canicule avec des experts et des reportages. Pour l'instant, les Pyrénées-Orientales sont relativement épargnées grâce à l'air marin, mais il va tout de même faire très chaud cet après-midi dans l'intérieur des terres, 36 degrés sur le Fenouillet ou encore le Conflans, c'est 10 degrés de plus que les normales et ça va encore grimper dans les prochains jours. Dans ces conditions, les pompiers appellent à la prudence dans le département. Ils ont dû faire face hier à 2 importants départs de feu à Saint-Paul-de-Fenouillet et puis surtout à Mias, feu d'origine accidentelle mais qui clairement aurait pu être évité, Marie Maison.
10: Oui, la règle de base, c'est n'allumer aucun feu en période estivale. C'est ce qui a causé le feu de Mias hier, route d'Estagel. Un particulier s'est lancé dans des opérations d'écobuage. Les flammes se sont propagées, elles ont très vite gagné du terrain, 3 hectares parcourus au total. Ce deuxième incendie de la journée a mobilisé beaucoup de monde, 135 pompiers, plus l'hélicoptère bombardier d'eau. L'engin a procédé à 25 largages. Le feu a été maîtrisé en fin de journée, mais il a eu le temps de causer des dégâts matériels. 3 voitures détruites, 2 cabanons endommagés. En tout, ces deux incendies ont donc mobilisé près de 200 pompiers dans les PO hier après-midi. Et ce, alors que le département est placé en risque modéré au feu de forêt.
9: Et dans ce contexte, inauguration ce soir d'une nouvelle caserne de pompiers à Rivesaltes. Caserne de 2000 mètres carrés avec une capacité d'accueil de 35 pompiers. Elle vient remplacer la caserne historique trop petite et obsolète. Conséquence de la chaleur, les Français se ruent vers les points de baignade. 13 personnes sont décédées par noyade depuis samedi soir, selon la sécurité civile. Une vingtaine d'associations appellent à manifester dimanche aux Angles contre la création d'une nouvelle retenue d'eau destinée notamment à alimenter les canons à neige. Parmi elles, la LPO, Fresnes 66 ou encore la Société Mycologique de Catalogne Nord. Elles dénoncent un projet dangereux pour l'environnement. Manifestation donc dimanche à 11h au niveau des télécabines.
6: Et le sommet du Canigou va s'embraser ce soir.
9: Ouais, c'est la tradition. En cette veille de la Saint-Jean, la flamme du Canigou va être régénérée avec les représentants de plusieurs dizaines de communes qui ont monté des fagots de bois. Et demain, chacun va repartir avec sa flamme aux quatre coins de la Catalogne et même jusqu'en Provence pour allumer les feux de la Saint-Jean. C'est comme ça depuis 1963, date à laquelle ce rituel a été mis en place. Il y a donc plus de 60 ans. Et ici, Roussillon a retrouvé le tout premier relayeur de cette flamme du Canigou. Il s'appelle Jean Verplanken. Il a 82 ans.
11: La première flamme est née parce que on voulait faire connaître aux gens cet esprit des montagnards. Et on ne pouvait pas emmener toute la ville là-haut. On a décidé de descendre la flamme des montagnards aux gens de la ville. Alors, la flamme s'est allumée ici. On est allé dormir au sommet du Canigou avec trois compagnons. On était montagnards avant tout, quoi. Je veux dire, même le jour de la fête des mères, on partait faire de la montagne, hein. C'était notre vie, quoi. La montagne avec tout ce que ça comporte, c'est-à-dire les veillées le soir, l'amitié, la fraternité. Je l'ai faite il n'y a pas longtemps, pour la 116e fois. Mais je crois que c'est la dernière, parce que j'en ai bavé.
9: Jean Verplanken, 82 ans et 116 ascensions donc du Canigou au compteur. Allez, un mot de football avec la 100e sélection ce soir pour Kylian Mbappé, le capitaine de l'équipe de France, qui joue son 2e match au Mondial face à l'Irak. En cas de succès, les Bleus seraient déjà qualifiés pour les 16e de finale. Coup d'envoi à 23h pour ce match qui risque d'être perturbé par les orages. Il est midi 4.
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9: Chaud devant.
6: Et effectivement, on va faire chaud, hein, très chaud aujourd'hui. On est au-dessus des normales de saison, bien sûr, avec un mercure qui va afficher à l'ombre 36 degrés du côté de Céré, de Prades ou encore de Saint-Paul-de-Fenouillet, 33 à Perpignan, 27 du côté de Formiguère, le tout sous un grand soleil, hein, bien sûr, vigilance jaune. Un canicule aujourd'hui sur les Pyrénées-Orientales. La suite, nous sommes au taquet, c'est votre radio ici, Roussillon.
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14: Bonjour la France qui a chaud. Bonjour la France de la canicule, hein. Vous l'avez bien compris, on boit, on se met au frais et on essaye d'aller mieux. Alors, je vous rappelle que, évidemment, la semaine dernière, c'est encore moi qui ai gagné.
15: Oui, alors, ça suffit. J'ai voilà. Décidé, j'en ouais, débarque.
14: Qu'est-ce que t'as décidé?
15: Bon, rien, de toute façon, c'est voilà. Bon, les chefs. Bonjour. Allez. À tous, est-ce que je vais gagner comme
14: je sais pas, j'en sais rien.
15: Au
14: en tout cas.
15: Fois.
14: Oui, bah, en tout cas, plaît. Je sais pas, cette semaine, c'est très sympa ce qu'on vous fait gagner, vraiment. 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
14: 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Le premier prix c'est Katy Perry, le deuxième prix c'est quoi mon canard?
15: Oui, parce que si on perd pas effectivement, il y a toujours un autre cadeau.
14: Bien sûr.
15: Katy Perry? Le Zénith de Nancy?
14: Oui.
15: What else? Pour qu'une soirée de l'ambassadeur soit absolument parfaite.
14: Ouais.
15: L'ambassadeur Joe Malongo sera là, dans les loges, aux côtés de Katy Perry et à vos côtés. 32 dosettes. 6 verres en verre. La machine Nespresso. Encore une fois, what's Malongo else?
14: Eh bien ça. Allez, on accueille tout de suite nos deux candidats du jour, Jean-Pierre et Florence Jungle. Comment ça va les amis?
15: Bonjour.
16: Bonjour, tout va bien?
17: Bonjour.
14: Super. Alors, Jean-Pierre, tu joues avec ici Touraine.
16: Absolument.
14: Tu as 71 ans, tu habites à La Riche.
16: Oui.
14: Donc, t'es un Richard, t'es un Richos, t'es un Richois, t'es quoi?
15: Intéresse.
16: Un Richois.
14: Un Richois. Alors, est-ce qu'il fait chaud à La Riche? Comment ça se passe, la température à La Riche?
16: Il fait très, très, très chaud, mais on a les ventilateurs et des bouteilles d'eau.
14: Ah, c'est bien, mon petit Jean-Pierre. Alors, tu es en couple avec Dominique?
16: Absolument, bravo.
14: Bravo, t'as vu, je sais plein de trucs sur toi. Tu as un fils qui s'appelle Jérôme?
16: Oui.
14: C'est magnifique. Et t'as des petits-enfants?
16: Oui, j'ai des petits-enfants.
14: Ah,
16: oui.
14: T'as combien de petits-enfants, s'il te plaît?
16: Alors, j'en ai 4.
14: Oup, oup, oup. Alors, eh ben dis donc. Et tu les as souvent, tu les gardes souvent?
16: Oui, écoutez, encore hier, on en a eu un, parce que hier, on en a eu un. Voilà. Enfin, on en a eu une, pardon, excusez-moi, une.
14: Mais non, tu connais les noms de tes petits-enfants? Comment ça se passe?
16: Ah oui, oui, je les connais. Ah, oui. Je connais le nom des quatre. Il y a Azalis, ouais. Il y a Louise, il y a Aurore et Victor.
14: Ah, voilà, voilà. Bon, ok, d'accord. Alors, tu es retraité, mais tu étais éducateur technique, tu travaillais avec des jeunes pour les métiers du bâtiment. Qu'est-ce que ça veut
16: absolument,
14: dire?
16: Absolument, c'est bien ça.
14: Tu les formais?
16: Le métier du bâtiment, c'est... Pardon, parce que je formais des jeunes, j'étais dans un établissement spécialisé,
14: ouais.
16: Où je formais des jeunes, en fin de compte, en plomberie, en électricité, en peinture.
14: Ah,
16: et
14: ouais.
16: Donc, voilà.
14: Tu es une bête de bricoleur, quoi.
16: Non, je suis peut-être pas une bête, mais je me débrouille, on va dire okay. Ça comme ça.
14: Bon, alors, est-ce que tu vas te débrouiller en points? Est-ce que tu vas me marquer le premier point? On va le savoir tout de suite avec la première question, vrai ou faux, et cette petite chanson.
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14: alors,
18: la faire, c'est
14: papa, pas la papa. Alors, je te pose une question très simple. Les Ferrari sont rouges, majoritairement bien sûr, hein, parce que c'était la couleur préférée d'Enzo Ferrari. Est-ce que les Ferrari sont rouges parce que c'était la couleur préférée d'Enzo Ferrari? Vrai ou faux, top chrono, 5 secondes.
16: Je dirais oui.
14: Pas du tout. Ça n'a rien à voir avec les goûts d'Enzo Ferrari, parce que dans les compétitions automobiles, au début du XXe siècle, chaque pays avait sa couleur officielle, et le rouge, c'était pour l'Italie. Voilà, donc pas de points, mais maintenant t'as appris un truc génial.
15: Florence est avec nous aujourd'hui le lundi, avec ici Pays de Savoie, qui habite à Chapéry. C'est en Haute-Savoie. Bonjour Florence, comment ça va?
19: Bonjour, ça va bien, merci, et vous?
15: Bah ça va, chaudement j'imagine, comment ça se passe du côté de chez toi?
19: Ah, il fait très chaud aussi, hein. Les bouteilles d'eau, brumisateur, ventilateur, on est là total. Hein.
15: Bien sûr. Et t'es à la maison là? T'es où? Comment tu... T'es où là?
19: Ah là, je suis en voiture en fait, parce que je reviens d'un mariage. On est parti un peu plus tôt que prévu.
15: Ok, ok.
19: Donc, mais on est sur la route du Tarn.
15: Bon, bah sois prudente quand tu dis on, ça veut dire que t'es avec, j'imagine, Jean-Sébastien, ton chéri?
19: Tout à fait, c'est ça, c'est lui qui conduit.
15: Exactement, c'est avec lui que tu as eu 3 enfants?
19: Non. Ah. C'est pas avec lui. Okay. C'est 4 ans qu'on est ensemble.
15: Ok. Parce qu'effectivement, t'as 3 enfants. Il y a Dylan, il y a Charline et il y a Isana. Et là, vous êtes ensemble. Donc, depuis 4 ans, on reparlera d'ailleurs de cette rencontre avec Jean-Sébastien. Qu'est-ce que tu fais, Florence, dans la vie? Je t'ai pas demandé.
19: Moi, je suis aide à la personne, je m'occupe des personnes âgées et puis garde à domicile des enfants aussi.
15: Ok, donc encore plus important, surtout en cette période de canicule, hein, pour les personnes âgées. Ouais. Avant, rien à voir, tu voulais être dans la police, dis donc.
19: Oui. Enfin, j'étais dans la police quelques années.
15: Voilà, c'est même pas que tu voulais, c'est que t'as été dans la police, police nationale.
19: Non, j'ai été, ouais.
15: Ouais. Tu faisais quoi ? Qu'est-ce que tu faisais dans la police ?
19: J'étais gardien de la paix, en fait.
15: Gardien de la paix. Et petite, tu voulais être puéricultrice. Donc voilà, entre rêve et réalité. Mais aujourd'hui, bah, finalement, t'es pas loin. T'es dans un métier d'aidant à la personne, puisqu'on l'a dit, tu aides à domicile. Sois la bienvenue, Florence. Voilà. On va tenter de jouer, de t'offrir un premier point. Tu connais Katy Perry ? T'as envie d'aller voir Katy en concert ?
19: Ah oui, ça serait super, ça nous ferait un super week-end en amoureux, alors on va croiser les doigts.
15: Allez, du côté de Nancy au Zénith, on va évidemment tout faire pour que tu gagnes. Voici une question, elle vaut un point. À l'occasion des épreuves du baccalauréat, en ce moment, hein, voilà, même s'il y a des décalages, les centres d'examen ont reçu des détecteurs, dont contre la triche. Les centres contre la triche. Est-ce que selon toi c'est vrai ou faux ? Top chrono, 5 secondes.
19: Moi, je dirais que c'est vrai.
15: Il y aurait des détecteurs d'ondes contre la triche. Eh ben, t'as raison, oui. C'est vrai, ça me paraît fou. Mais pour lutter contre la triche, il y a effectivement des centres d'examen qui sont équipés de détecteurs. Alors, ils sont capables de repérer les téléphones portables, les appareils de communication. C'est une manière comme une autre de déjouer tout ce qui est technologique et qui pourrait effectivement aider les étudiants. Ils sont forts, hein ?
14: Ils sont forts, ouais.
15: Ils sont forts.
14: Allez, ça fait un point pour Florence, pas de point pour Jean-Pierre. Et là, tout de suite, là, j'ai vraiment 10 ans quand c'est sorti. Je me rappelle, je la chantais tout le temps. Alain Souffchon, j'ai 10 ans.
15: Ah oui.
14: Je sais que c'est pas vrai, mais j'ai 10 ans. Et voilà, 1974, j'ai 10 ans.

0: Bah c'est ce que je me dis tous les jours de toute façon.
1: Tarte ta gueule à la récré.
0: J'en vais gagner. Tarte ta gueule à la récré.
1: Allez,
0: Alain Souffon.
1: Bah oui, jingle.
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0: Il est midi 16.
1: Nous sommes au taquet avec Jean-Pierre et Florence. Alors Jean-Pierre qui habite à La Riche. Jean-Pierre, on l'a vu, hein, il était éducateur pour les jeunes, pour les métiers du bâtiment. Donc du coup, il bricole beaucoup. Tu fais tout. Allez, l'électricité, le carrelage, la menuiserie, tu fais tout chez toi.
3: J'en fais plus beaucoup maintenant, je suis plus aussi jeune, on va dire ça comme ça. Mais il bricole encore un peu.
1: Ah, quand même. Et dis donc, t'as construit quand même le studio de ton fils.
3: Et j'ai fait ma maison.
1: Oh là là, bah dis donc, quand même, c'est pas mal.
3: Oui, c'est pas mal.
1: Bah, sois pas modeste, s'il te plaît, c'est très bien.
3: D'accord.
1: Alors, t'as l'air hyper sympa comme ça, mais il paraît qu'on est hyper maniaque.
3: C'est une réalité.
1: Alors Jean-Pierre, il paraît qu'on n'aime pas quand tout traîne, hein. On range tout, tout doit être rangé. On n'a pas le droit de manger dans la bagnole. La bagnole, elle doit être propre. Comment ça se passe au quotidien?
3: Ben, ça se passe, maintenant, ça se passe mieux qu'avant.
1: C'est-à-dire?
3: Au début, c'était compliqué. Bon, maintenant, ça va un petit peu mieux. Pas beaucoup mieux, même.
1: C'est-à-dire? Tu fais des efforts, ça veut dire?
3: Ah ben, je fais des efforts, et puis il y a surtout ma conjointe qui en fait beaucoup.
1: Ah ouais, mais elle doit en avoir marre d'avoir un mec aussi maniaque, non? Elle te doit te le dire.
3: Faut que je lui demande.
0: On connaît la réponse.
1: On connaît la réponse, t'inquiète.
0: On la connaît bien.
1: Mais pourquoi t'es si maniaque? C'est quoi le problème?
0: C'est un homme.
3: J'ai toujours été, quelque part, même quand j'étais gamin, pour dire un petit peu, j'avais une mobilette, en fin de compte, que j'ai gardée, je ne sais plus, 3-4 ans. Mais au bout de 4 ans, elle était encore neuve. Je l'ai revendue, c'est bien sûr d'occasion. À part les kilomètres au compteur, mais au niveau de l'état, c'est pas une blague. Hein. Il n'y avait pas une griffe.
1: Ouais, mais tu ranges tout.
0: Ça vient de l'adolescence. Ça vient de la mobilette. Ça vient de là. Voilà.
1: Et voilà.
3: Là, peut-être auparavant, parce qu'avant la mobilette, il y avait le vélo. C'était déjà pareil avec le vélo.
1: Bah, t'es soigneux. Qu'est-ce que tu veux que je te dise? Voilà, c'est pour ça que t'habites à La Riche. Alors. T'es riche. Tu es riche de toutes ces choses que tu conserves. Mon chaton, t'as pas de point. Et Florence, elle a déjà un point. Alors, tu vas me marquer ce deuxième point.
3: Enfin,
1: ce premier point. Tiens, je mets une petite chanson. Alors, on va parler d'oiseaux. Écoute bien cette question. Un albatros, tu vois ce que c'est qu'un albatros?
3: Je vois ce que c'est un albatros.
1: Alors, il paraît qu'un albatros, ça peut voler des mois, voire des années sans toucher terre. Est-ce que c'est vrai ou faux? Top chrono, 5 secondes. Est-ce que Alors?
3: Oui, je dirais oui.
1: Eh ben, t'as bien raison. Parce qu'ils peuvent totalement rester des mois en vol grâce au vent marin, au vol plané. Il y a certains jeunes albatros qui passent vraiment des mois, voire des années sans revenir à terre. Bon, ils se posent parfois sur l'eau et puis ils chopent un poisson, mais c'est vrai. Premier point pour Jean-Pierre.
0: C'est Bernard et Bianca qui volaient sur un albatros, je me souviens.
1: Absolument.
0: Ouais, c'est ça, hein, c'est je me souviens bien. Florence, avec ici Pays de Savoie qui a déjà un point. Ah, Florence en Haute-Savoie, qui est en voiture, qui revient d'un mariage un petit peu plus tôt. Pourquoi? C'était pas bien le mariage? Ou c'était prévu comme ça?
4: Non, ah bon. C'était bien en fait, mais c'est parce que j'ai un rendez-vous chez le dentiste ce soir et voilà. Il a été avancé le rendez-vous.
0: On est au cœur de vos vies.
1: Un rendez-vous chez le dentiste.
0: C'est sympa, ça, le dentiste.
1: J'ai tellement d'empathie pour toi.
0: C'est une petite vérification ou on est sur. Il va y avoir un peu de bricolage?
4: Non, c'est juste retirer un fil. Hein.
0: Ah bon, ça va, un petit fil. Bon, ça va aller. Alors, quelques éléments de ta vie. Tu bricoles pas trop. Bon, tu sais quand même monter un petit meuble, mais t'es pas plus manuel que ça, hein, Florence.
4: Pas particulièrement
0: ce que tu aimes faire. En revanche, tu adores cuisiner. Mais tu adores cuisiner quand tu es dans un état particulier. Lequel?
4: Quand je suis énervée.
0: C'est ta méthode à toi pour te détendre, quoi. T'es vénère, tu vas cuisiner.
4: Voilà, c'est ça, il faut que je me défoule.
0: Alors tu fais quoi comme plat bien énervé?
4: Quand je suis énervée, je peux faire des ratas, je peux faire un ragoût, un bœuf carotte. Tout ce qui passe dans le frigo, en fait, il faut que je prépare.
0: Ah oui, c'est pas mal, ça, du pain perdu, des plats du Nord. Pourquoi tu fais de la carbonade flamande et des plats du Nord alors que t'es en Haute-Savoie?
4: Bah, c'est en fait, à la base, j'étais de Lille.
0: Ah, voilà.
4: C'est Carbonate, c'est notre région,
0: aussi,
4: en fait.
0: Ah, ok, je comprends. Tiramisu, pudding, cookie, pain perdu, salade de fruits. Joli, joli, tout ça, c'est les bonnes choses que tu sais faire. Florence, sauras-tu marquer un point de plus? On va le savoir tout de suite en écoutant l'idole de ma jeunesse. Avec ses petites chaussettes rouges et jaunes à petits points. On va parler de chaussettes. Écoute bien cette question, Florence, pour un point. Albert Einstein portait toujours des chaussettes dépareillées. Est-ce que c'est vrai ou faux? Selon toi, 5 secondes, top chrono. Albert Einstein portait toujours des chaussettes dépareillées.
4: Ah, moi je dirais vrai.
0: C'est faux. Albert Einstein ne portait pratiquement, en fait, jamais de chaussettes parce qu'il trouvait tout simplement ça inutile et ça datait de l'enfance. Donc, pas du tout, Florence.
1: Ah oui, non, il portait pas de chaussettes. Ça, ça le rendait fou.
0: Bah oui.
1: Alors, Jean-Pierre 1, Florence 1, tout, égalité parfaite. Et là, tout de suite, eh ben, vous écoutez ici et vous vous dites, mon Dieu, mais qu'est-ce qu'on va écouter?
0: Mais oui.
1: Que va-t-elle nous faire écouter? Eh ben, c'était la fête de la musique hier. J'espère que vous avez bien fêté la musique. Amir, la fête, vous écoutez ici, on vous kiffe. À tout de suite.

0: 2020, Amir, la fête, peut-être ce soir avec la victoire de la France face à l'Irak en Coupe du Monde. On a hâte.
1: Jingle, Fred.
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0: 23h le match.
1: Oui, bah c'est super, 23h, je serai déjà au fond de mon lit avec mon ventilo dans la tronche. Alors, nous sommes avec Jean-Pierre qui joue avec ici Touraine et Florence qui joue avec ici Savoie. Et oui, parce que c'est...
0: C'est quoi ?
1: C'est la France.
0: Oui.
1: La Touraine.
0: Oui.
1: La Savoie.
0: Bien sûr.
1: Et tout le monde a chaud. Voilà, alors Jean-Pierre, il paraît comme ça qu'on a rencontré Dominique grâce à un site de rencontre.
3: Oui.
1: Que le premier rendez-vous, c'était à Paris, parce que vous avez dit...
3: Oui, également.
1: Voilà. Ouais. Que vous avez été voir au cinéma, vous avez décidé, pour le premier encart, de faire un petit cinoche.
3: C'est vrai, c'est ça.
1: Et qu'est-ce qui s'est passé? On est des petits ados, on s'est roulé des pelles pendant tout le film.
3: Pas tout le film, quand même pas. Mais les trois quarts, oui, on va dire ça comme ça. Oui,
1: oui voilà, c'était quoi le film?
3: En fait, je m'en souviens même plus. On a fait connaissance.
1: Oui, voilà, soupe de langue dans le cinéma. Tu te rappelles même pas ce que c'était le film, quoi.
3: Plus vraiment, non.
1: Oui.
3: Ah, voilà. Non, je crois que tu parlais des fourmis, il me semble.
1: Ah, un truc sur les fourmis. Bon, écoute, c'est super. C'était il y a combien de temps?
3: Pardon?
1: C'était il y a combien de temps? Ça fait combien de temps que vous êtes ensemble?
3: Ça fait 15 ans.
1: Oh là là, 15 ans, l'âge va.
0: L'âge de raison.
1: De raison à 15 ans.
0: Oui. Bon, c'est bien déjà.
1: 15 ans, t'es un ado. Hein. Si t'es raisonné à 15 ans, consulte. Hein. Voilà. Alors, mon chat, c'est le moment du quiz musical.
0: Ah oui.
1: Ok. Il y a deux titres qui sont enchaînés. Il y a deux artistes complètement différents qui s'enchaînent. Et il y a un international et un français. Écoute, c'est parti. Écoute bien. Prima.

0: Ouais. C'est qui les deux artistes, mon chat? 10 secondes.
1: Alors, je dis Alan Stevens,
0: ouais,
1: et les Doors.
0: Et mon JP, il est là, mon JP, oui. Bien sûr que c'est ça. Primartolode, Alan Stevens. La vallée, la la la la. Et The Doors. Eh oui, avec le Jim Morrison.
2: Bien sûr.
0: Oh là là, qu'est-ce qu'il est fort, mon JP.
2: Il est fort, il est
0: et
2: fort.
0: Et à 3, voilà.
2: Bah oui, Florence. Ah, Florence, Florence. Alors, on est en train de me dire qu'on a perdu Florence. Alors, me voilà bien. Je vais vous rappeler que Florence a un point, qu'elle a la possibilité, peut-être, voilà, d'égaliser. Et on est en train de la rappeler.
0: Alors, bah, justement, ça, me, oui, ça tombe bien. Je vais en profiter parce que on aimerait que vous appeliez le 0810 055 056 si vous avez envie de jouer avec nous, participer à Au Taquet, gagner des cadeaux absolument incroyables.
2: Incroyable.
0: Surtout rire aux vannes. Voilà. Eric Bastien,
2: on va en reste.
0: 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J'en profite pour dire qu'aujourd'hui on a Jacques qui est notre stagiaire en seconde.
3: Bonjour.
0: Comment ça va Jacques?
3: Ça va très bien.
0: Bon, bah bon, super.
2: J'ai récupéré Florence. Hein,
0: ah c'est, bah c'est bon, on peut laisser dire Jacques bonjour,
2: bonjour
0: ou pas?
2: Bonjour Jacques, il a dit bonjour Jacques.
3: Bonjour.
2: Voilà. Ah oui, il a dit bonjour. Elle est sourde,
0: non,
2: on lui prend un rendez-vous chez l'ORL.
0: Oh là là.
2: Florence, tu as dit bonjour à Jacques?
4: Oui, je suis désolée, ça a coupé d'un seul coup.
2: Ouais.
0: Et voilà.
2: Florence, je te présente Jacques.
4: Enchantée Jacques.
3: Bonjour Florence.
2: Et bah voilà, tout le monde se connaît, c'est beau, taquet. C'est un peu le tour des manèges de 2026. Je crois, pourquoi pas, non, après tout. Qu'est-ce qu'il y a?
0: Bah, j'en sais rien, pose ta question.
2: C'est gênant. Elle adore les lotos de village, notre Florence. Et d'ailleurs, elle gagne souvent. Et ça me rassure un peu parce que t'as visiblement un peu de chance. Qu'est-ce que t'as gagné déjà?
4: Pardon, j'ai pas compris.
2: D'accord, ça va être pratique cette affaire. Je te demandais ce que t'avais gagné, mais je vois que t'as gagné des voyages, un paddle, que t'as gagné une tondeuse. Enfin voilà, tu n'arrêtes pas de gagner des beaux cadeaux. On va tenter de t'offrir, nous, des places pour le concert.
0: Les concerts,
2: de Katy Perry.
0: Allez.
2: Avec ton quiz musical, allons-y. Deux artistes mixés, à toi de reconnaître de qui il s'agit. Un point par bonne réponse, on y va.
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6: C'est dans 9 ans, je m'en irai. Jument de Michaud a passé dans le
7: pré. Il faisait un temps superbe. Je me suis assis sur l'herbe. Félicie aussi. Je pensais les arbres bourgeonnent et les gueules de loups boutonnent.
8: Félicie aussi.
2: Allez,
0: et je prends un homard. Il avait du poil aux pattes. Félicie
2: ainsi. Qui chante?
4: Alors, c'est Fernandel.
2: Oui.
4: La Fernandel.
2: Oui.
4: Et le renard est là de la.
2: Tu l'as bien, hein. J'entends le loup, on a la belette. Les juments de Michel. Qui ça? De quoi?
4: Mano?
2: Ah non, c'est pas Mano. Non, non, non. Mano l'a repris, mais c'est Triana. Je vous avais fait un espèce de.
0: C'est pas Mano qui l'a repris, c'est Nolwenn. La jument de Michel aussi.
2: Et qu'est-ce qu'ils ont repris, Mano? Ils ont repris.
0: Dans la vallée, le truc d'avant.
2: Ah oui, c'est Trimartolo.
0: Ah là, attends, il y a Fred qui vient de m'insulter. Il vient de me dire ferme bien ta bouche physiquement parce que Mano l'a repris. Voilà. Allez, voilà. Ça fait 3 pour Jean-Pierre. Allez, ça fait 3 Jean-Pierre.
2: J'avais raison.
0: 2 Florence.
2: J'avais raison.
0: Et là, tout de suite, c'est la réclame, mais pas que.
2: Raison.
0: C'est l'actualité dans vos régions grâce aux 44 locales de votre radio ici.
2: C'est le meilleur.
0: À tout de suite.
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16: 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Zabiat.
15: Merci Fanny. Vous aussi, vous pouvez nous envoyer votre message vocal WhatsApp. C'est au 04 68 35 5000. Un vocal d'une vingtaine de secondes, un message souriant, dynamique et si possible original. C'est encore mieux. Et on diffuse notre sélection de messages dans

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0: Voilà.
1: Et la cafine, la machine Malongo.
0: Je l'ai dit juste avant.
1: Ah, vous l'avez dit aussi. Oh là
0: en
1: là.
0: Fait, t'es tellement pressé.
1: La chaleur, la canicule. Vous savez.
0: Voilà.
1: Allez, hop, allez, on est pressé. Alors. Jingle.
0: Non,
1: allez,
0: non,
1: allez.
0: Il est tellement pressé de me mettre Mano. Il en a rien à foutre de ce que je peux dire. Il écoute pas. De toute façon, il est vieux et sourd. Voilà. Allez, vas-y. Fais-toi plaisir.
1: J'ai rien dit.
0: Mettez-moi Mano. Vas-y.
1: Voilà. Alors, il y a Triane, il y a eu Mano. J'avais raison. Voilà.
0: Mais il y a Nolwenn.
1: Mais on s'en fout, on n'a pas parlé d'elle.
0: Oh, et ça va. Voilà, bon, allez, c'est bon. Je savais pas qu'ils avaient chanté ça à Mano. Je suis désolée. Voilà. Allez, pour une fois qu'il m'a claqué mon bec, il est content. Allez, Jean-Pierre, t'as 3. Florence, t'as 2. Jean-Pierre, on l'a dit, hein, c'est un gros bricoleur, etc. En revanche, il est nul en cuisine. Du coup, il a mélangé ces deux trucs. Il est nul en cuisine, mais bon en bricolage. Donc, une fois, il a mis le feu à la cuisine. Parce que... Bah, il a mis la friteuse sur le gaz pour faire des frites. Et puis, qu'est-ce qui s'est passé?
2: Eh ben, il s'est passé que je l'oubliais.
0: Mmh. Et du coup
2: et du coup, ça, la friteuse s'est enflammée. Et du coup, ça a mis le feu à la cuisine.
0: Voilà. Et du coup
2: Bah, du coup, il a fallu le refaire.
0: Eh ben, voilà. Donc, t'es nul en cuisine, tu fais des frites, ça brûle la cuisine, tu refais la cuisine, tout le monde est content. Et du coup, comme ça, ta femme voit que t'es nul en cuisine et tu continues à ne rien faire, c'est ça?
2: Exactement.
0: Ah là là là là. J'ai bien compris ton petit truc. Alors, je vais maintenant essayer de te faire gagner 3 points de plus. C'est simple, c'est la question à choix multiple. Je te pose une question, je te fais des propositions de réponses. Et tu auras 10 secondes pour me donner ton choix. Tiens, je te mets une petite chanson.
3: Coulommiers, Époisses, Bleu d'Auvergne, Beaufort, Livaro. Reblochon.
0: Oui, c'est une chanson sur le fromage.
1: Bien sûr.
0: Voilà, alors écoute bien. Quel chef d'État français a déclaré « Comment voulez-vous gouverner un pays où il existe 246 variétés de fromage ?» Qui a dit « Comment voulez-vous gouverner un pays où il existe 246 variétés de fromage ?» Pompidou, Chirac, De Gaulle, Éric Bastien. Top chrono, 10 secondes. Comment voulez-vous gouverner un pays où il existe 246 variétés de fromages? Pompidou, Chirac, De Gaulle, Bastien.
2: Je dirais De Gaulle à tout hasard.
0: Bah t'as bien raison, bien sûr que c'est De Gaulle. C'est totalement De Gaulle. Puisque déjà le mec avait beaucoup d'humour. Et effectivement, c'est totalement lui, t'as 6.
1: Bien, alors, Florence. Tout à l'heure, Florence, bon, on n'a pas eu la jument de Michaud, hein, Triane, mais...
0: Michaud, ouais, voilà, Michaud.
1: On a bien retenu que Mano l'avait fait, ça, c'est l'information la plus importante.
0: Oh là là là là.
1: Florence qui adore faire des lotos, ça je vous l'ai dit, Florence qui est bénévole l'hiver auprès du Secours Populaire, c'est quand même bien, voilà, c'est bien de le signaler. Florence qui est râleuse, fait partie des petits défauts que tu as. Alors, ça se caractérise assez fortement ou c'est plutôt râleuse soft?
4: Râleuse soft, on va dire.
1: Soft, voilà, petite râleuse, tranquille. Si tu pouvais déjeuner, là, à 13h dans quelques minutes, avec un homme, de qui s'agirait-il? Et alors, d'autant que, a priori, si j'ai bien compris, ce serait même l'homme de tes rêves. C'est l'homme...
4: Des garous,
1: voilà. Qu'on n'est pas juste sur un déjeuner, c'est... Physiquement, c'est lui, quoi.
4: Ah, tout à fait.
1: Mais ce que je veux dire, c'est que Jean-Sébastien ressemble à quoi, du coup, par rapport à Garou?
4: Bah, il a que les yeux clairs comme lui, c'est tout, mais il a des grandes oreilles aussi comme Garou.
0: Bah écoute,
1: c'est déjà un début, effectivement. Tu l'as vu deux fois en concert. Alors, j'imagine que tu en as gardé un beau souvenir. Voilà.
4: Ah ouais, franchement, c'était très émouvant, j'ai adoré. Il était très beau sur scène, donc...
1: Oui, l'homme de tes rêves. Alors, l'homme de ta vie, et parlons avec romantisme de cette belle rencontre, c'est quand même Jean-Sébastien. Vous êtes rencontrés il y a plusieurs années, grâce à ton meilleur ami, c'est ça?
4: Oui, c'est ça, grâce à mon meilleur ami qui nous a fait faire connaissance, en fait. Il m'avait déjà présenté il y a des années en arrière, mais il était en couple.
1: Ah voilà, il était pris, quoi. Du coup, t'as attendu, t'as patienté?
4: Voilà, j'ai attendu, puis un jour, mon meilleur ami m'a dit, mais tu sais, Jean-Sébastien, ça fait 2 ans qu'il est célibataire. Ah bon, et c'est maintenant que tu me le dis?
1: Ah ouais, donc tu l'avais pas oublié.
4: Pour qu'il l'invite à son anniversaire, et puis on a fait connaissance, et puis voilà, depuis on s'est plus quitté.
1: Oui, donc

0: pendant des années, tu as continué de penser à lui, t'es pas passé à autre chose, tu l'avais bien en tête. Quoi. Voilà. Tu voulais aller au bout avec ce garçon. 4 ans que vous vivez ensemble. Bon, une belle histoire. Il t'a demandé, je sais pas, un mariage ou non, vous restez comme ça, cool.
1: Non, pas encore. Il aimerait bien qu'on vive ensemble parce que lui, il est sur Lyon, mais pas encore de mariage.
0: Un jour,
1: peut-être qu'on habitera ensemble.
0: Ok. C'est facile quand on est un peu à distance comme ça. C'est plus sympa, finalement. Tu trouves comment cette vie à distance?
1: Il y a les avantages et les inconvénients. Peut-être qu'on se dispute moins.
0: Ah, d'accord.
1: Peut-être. Et après, on passe vraiment tout le temps des bons moments, quoi. Je veux dire, c'est vrai que c'est appréciable.
0: Bah oui.
1: Et après, c'est triste aussi quand on se sépare et après, on est content de se retrouver.
0: C'est tout mignon, ça. Allez, on va tenter, Florence, de marquer. 3 points, alors c'est une question avec plusieurs propositions. Écoute bien, petit indice. Générique Top Gear. Parle de
2: top
0: voiture.
2: Quoi, Top Gear.
0: Top Gear.
2: Voilà,
0: Top
2: merci.
0: Gear. Alors, et qu'est-ce que ça veut dire d'ailleurs, Top Gear?
2: Tu sais quoi?
0: C'est top à quoi, Gear? C'est quoi, Gear?
2: Top à la vachette.
0: Ouais, top à
2: allez,
0: la vachette.
2: Pose ta question, va.
0: Gear, on dit que c'est une vitesse. Ah, d'accord, ok. Heureusement, j'apprends plein de trucs. Bah, tu le savais, toi, Jacques? Jacques, tu savais que Gear, c'était une vitesse? Ouais, voilà, merci.
2: D'accord, ok,
0: merci,
2: donc même les jeunes ne savent plus parler anglais.
0: C'est terrible. Quel pays correspond à la lettre A sur une plaque d'immatriculation? Quel pays correspond à la lettre A sur une plaque de voiture? Est-ce que c'est l'Autriche? Est-ce que c'est l'Albanie? L'Algérie? Ou bien évidemment notre dame d'Hollande, même si ça commence pas par un A? Top chrono, l'Autriche, l'Albanie, l'Algérie, le dame d'Hollande.
1: L'Albanie,
0: la lettre A, ce serait la plaque d'immatriculation de l'Albanie. C'est l'Autriche. Bien qu'en allemand, le mot Autriche se traduit par oulala, Österreich. Les plaques autrichiennes comportent la lettre A qui signifie en anglais Austria. Voilà, au lieu de la lettre O, afin d'éviter toute confusion avec le chiffre 0. Désolé.
2: Bien, allez, ça veut dire que ça fait 6 pour Jean-Pierre, 2 pour Florence.
0: Il s'emballe, Jean-Pierre.
2: Oui, bah, il est bon, c'est tout. Mmh. Voilà, et maintenant, ah là là, nous allons partir sur les routes avec Francis Cabrel, ma place dans le trafic. Vous écoutez ici, on vous aime, à tout de suite mes petits canards.

0: écoute, je ne connaissais pas cette chanson de Francis Cabrel, Ma place dans le trafic, 1981. J'étais pas né.
1: Oh là là, allez, jingle.
0: Mais c'est vrai.
2: Ici, à midi,
0: un tout petit peu.
2: On est au taquet.
0: Un tout petit peu, mais quoi.
1: Et t'oublies l'âge que t'as, en fait.
0: Ouais, j'essaye de l'oublier.
1: Ouais, voilà. Ouais, mieux, hein. Alors, nous sommes avec Jean-Pierre et Florence. Jean-Pierre est en tête avec 6 points. Florence a 2 points. Jean-Pierre joue avec Ici Touraine. Il habite à La Riche. Il est retraité. Il bricole beaucoup. Il va au cinéma rouler des pelles à sa chérie. Alors, comme ça, si on était un animal, on aimerait être comme dans la chanson ? T'aimerais bien être un oiseau?
3: Ah bah oui, complètement.
1: Mais quoi, quoi?
3: Voir un peu ce qui se passe en dessous, je trouve ça génial.
1: Mais quoi comme oiseau? Attends. Quoi comme oiseau?
3: Ah bah un oiseau assez gros, je sais pas, un oiseau qui... Bah tout à l'heure, on a parlé de...
0: L'albatros.
3: L'albatros. Je trouve qu'un albatros, c'est un bel oiseau. J'aime bien cet oiseau.
1: C'est pas mal, ouais. Et t'aimerais bien, tu voyagerais en l'air, comme ça, tu regarderais les pays d'en haut?
3: Oui, aussi, puis le fait de savoir que l'albatros, il peut rester comme ça des jours et des semaines et des mois en vol, je trouve ça génial.
1: Ah bah oui, ça c'est génial, c'est sûr. Mais bon, c'est pas pratique, hein, quand même. Au bout d'un moment, il doit se fatiguer, ce pauvre oiseau, quand même.
3: Non, mais on s'arrête quand on veut, hein, dans ces cas-là.
1: Bah oui. Mais toi, t'adores voyager, d'ailleurs, hein, parce que t'as beaucoup voyagé. Italie, Espagne, Portugal, Suède, Turquie, Vietnam, Cambodge. Dis donc, t'as beaucoup voyagé.
3: J'ai un petit peu voyagé, oui. Mais il en reste encore, hein. J'ai pas tout fait.
1: Alors, c'est quoi ton prochain voyage que t'aimerais faire?
3: Ben, à l'Amérique du Sud.
1: Ah, bien. T'aimerais bien aller où, par exemple? Chili, Argentine?
3: Le Pérou. Le Pérou.
1: Ah oui, le Pérou.
0: C'est beau, le Pérou.
1: Et alors, Dominique, elle a envie aussi d'aller au Pérou?
3: Ah oui, tous les deux, hein. Tous les deux.
1: Ah, tous les deux. Bon, alors, c'est bien, les amis. Vous êtes formidables. Dites donc. Alors, tu aussi, attends, il aime les activités à sensation, il fait du parapente, il veut y tourner, tu fais même de la plongée. Mais alors, excuse-moi, tu fais de la plongée, mais tu sais pas nager.
3: Comment non, tu... c'est une erreur, je fais pas de plongée, hein, du tout.
1: Ah, tu fais pas de plongée?
3: Mais, ah, parce non, que... non, non.
1: Ah bah, bravo. Ah,
3: contre,
1: bah, écoutez,
0: une bonne fiche encore.
3: J'aurais bien aimé en faire. J'aurais bien aimé en faire.
1: Ah, mais comme tu ne sais pas nager, tu ne peux pas faire de la plongée. Très bien. Eh ben, tu vas aller apprendre à nager avec Dominique, comme ça tu feras de la plongée. Voilà, hop.
3: D'accord.
1: Eh oui,
0: Il est d'accord à tout, lui.
1: Mais oui, il est de bonne humeur, il est super. Alors, tiens, on va passer maintenant au fait que tu vas marquer 5 points de plus. On va absolument jouer ensemble, tu vas gagner, et je te mets Edith Piaf.
4: Il portait des culottes de moto, un blouson de cuir noir avec un aigle sur le dos.
1: Ça alors, comment on appelle un blouson en cuir zippé en biais?
5: Oui, bonjour, vous êtes bien sur la messagerie Florence, désolée.
1: Ouais, alors, souvent associé à une image rebelle, comment appelle-t-on le blouson de cuir zippé en biais, souvent associé à une image de rocker rebelle, etc. Top chrono, 10 secondes.
5: Bombardier, non?
1: Ah non, le bombardier, c'est pour les aviateurs, c'est le perfecto, mon chat.
5: Oui, je l'ai dit après, mais bon.
1: Ah là. Mais oui, comme on prend en compte toutes vos premières réponses, voilà. Alors, bon, bah pas de points, mais tu restes en tête avec 6.
0: Et Florence est de retour. On a un peu de mal à joindre Florence. Ça a coupé, mais elle est de retour. Ça va, Florence? T'es bien installée?
6: C'est pire que sur l'autoroute.
0: Ben oui. T'es sur quelle autoroute d'ailleurs? Là, t'es où exactement en France?
6: Ah, on arrive à Châteauneuf-Briançon.
0: D'accord. Très bien. On va se faire un petit point comme ça, hein, jusqu'à 13h, sur l'évolution de ton parcours. Bah, tu rentres à la maison, j'imagine, là, du côté de Chapéry, en Haute-Savoie.
6: C'est ça, tout à fait, ouais. On rentre à la maison, là.
0: Ok. Petite anecdote, tiens. On va penser au camarade Arthur. À l'époque où il était sur Fun Radio, bon, il en a fait des bêtises, hein, sur Fun Radio. Il proposait de faire croire à quelqu'un qu'on connaît, qu'on gagne, que la personne avait gagné un poney. Voilà. Et alors, c'est une idée d'Arthur. Et alors, toi, t'as participé, Florence, et t'as dû faire croire ça à ta maman, à l'antenne, et qu'est-ce qui s'est passé?
6: Ah ben, c'était trop rigolo, en fait, parce que le jour-là, maman, elle avait pas le moral, et puis, ben, j'ai téléphoné pour dire que moi, je voulais lui faire croire que j'avais gagné un poney.
0: Bien sûr.
6: Et en fait, et ben, maman, elle a pété un câble, elle parlait en patois, en plus, comme elle est lilloise. Et elle disait, j'en veux pas de ta poney, elle l'a envoyé bouder. Et au début, c'était pas présenté, après, il disait que c'était le vétérinaire, et elle lui disait, ben, mets-le à la baraque. Non, mais c'était trop. Il lui avait même chanté une chanson. Si elle voulait pas du poney, elle devait chanter. Puis elle chantait « J'en veux pas du poney ». Non, non, non.
0: Ah ouais. Elle est contente, Arthur, ça devait être un bon moment, ça.
6: Et alors... Ah ouais, franchement, et puis il lui offrait souvent des semaines pendant plusieurs mois. Hein.
0: Ouais, parce
6: pour
0: que
6: lui en dire fait... que le poney allait bientôt arriver.
0: Voilà, il s'est moqué gentiment d'elle de façon récurrente pendant plusieurs semaines et il appelait ta maman régulièrement et comme ça passe pas très bien, je termine à raconter effectivement Arthur qu'on adore, qui est super sympa, il envoyait des fleurs très souvent pour son anniversaire ou assez régulièrement. C'est classe de sa part. C'est une belle histoire ça, c'est une belle histoire.
6: C'est génial.
0: Allez Florence, on va jouer parce que j'ai trop peur que ça coupe. On va y aller tout de suite, ça sera mieux comme ça avec un petit extrait.
7: Tu vas y avoir du sport, mais moi je reste tranquille.
0: Bien sûr qu'il va y avoir du sport, il a 6, si je ne me trompe pas, il a 6.
1: Il a 6.
0: Voilà, donc ça veut dire que si tu marques les 5 points, tu passes devant, t'es en tête avec 7, donc va y avoir du sport. Question, quelle est la deuxième épreuve d'un triathlon, Florence? Top chrono, 10 secondes, quelle est la deuxième épreuve d'un triathlon?
6: La deuxième épreuve d'un triathlon?
0: Oui. Vite.
6: Le vélo?
0: Oui, oui, c'est le vélo. Natation, vélo, cyclisme et ensuite course à pied, bravo. Ah, tu repasses en tête Florence, on avait dit qu'il y aurait du sport.
1: Alors Jean-Pierre 6, Florence 7, pas mal. Va falloir bien vous départager sur le bingo. Mais tout de suite, ah là là, c'est le foot en ce moment, hein, vous rappelez.
0: Bien
1: hein,
0: sûr.
1: Ce soir il y a la France, alors Jacques qui est là nous disait qu'il y avait des orages, donc c'était décalé.
0: Un spécialiste Jacques, bien sûr.
1: Ah oui, bien sûr. Alors c'est à quelle heure le match de la France ce soir?
8: À 23h.
1: Voilà.
0: Mais okay. Pourquoi?
1: Eh ben parce
0: pourquoi
1: qu'il y a des orages, je viens de le dire.
8: C'est des orages.
0: Ah d'accord.
1: Je viens de le dire, écoute ce que disent les gens.
0: Vous savez quel temps il fait aux États-Unis?
1: Oui, les orages, voilà.
0: Vous savez quelle température
1: il fait aux États-Unis? Bon allez, Shakira et Burna Boy, vous écoutez ici, on est à fond.
0: Les orages.
1: Dai.
0: 30 degrés.

0: Ah ouais, Dai Dai, l'hymne du mondial avec les Bleus. France-Irak ce soir 23h. Un match à retrouver en direct et en intégralité sur ici et ici.fr.
1: Regardez, je suis en train de me ventiler avec
0: un
1: petit éventail. J'espère que je vous envoie de la fraîcheur, la France. C'est la réclame, les petits gars. À tout de suite.
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1: Je rappelle que nous sommes ici avec Jean-Pierre et Florence. Jean-Pierre à 6, Florence à 7. C'est le bingo qui va vous départager, mes petits canards. Vous en êtes conscients?
7: Oui.
1: Alors, mon petit Jean-Pierre, tu as plein de choses que tu écoutes, que tu aimes. Pour t'encourager, une chanson gay. Et franchement, allons-y.
8: Je suis malade.
0: Ma chanson préférée, ça.
1: Ouais, voilà.
7: J'adore.
1: Bah, je suis malade.
7: J'adore. Oui. Serge Lama.
0: Pour tous les hypochondriacs.
1: Serge Lama, c'est une chanson pour toi, ça.
0: Exactement.
1: Bon, tu adores. Il était une fois dans l'Ouest. Je peux pas m'empêcher de mettre un peu la musique.
0: Ah, mettre ça vendredi, tiens.
1: Ah là là, mais moi j'adore. Ça, j'ai vu le film.
7: Ennio Morricone.
1: Mais oui, Ennio Morricone, c'est magnifique. Avec le petit qui joue de l'harmonica pour sauver son frère, il essaye de sauver son frère, c'est
0: terrible. Mais il le sauve pas.
1: Bah non, au bout d'un moment, l'autre fait 80 kilos, il est en train d'être pendu, il meurt.
0: Ah mais il se venge à la fin.
1: Non, sauf qu'il se venge, c'est Charles Bronson.
0: Ouais.
1: Alors, mon petit JP, écoute bien ce bingo. Il est très simple. À mon top chrono, tu auras 10 secondes pour me citer un maximum de villes en M, comme Maman, Michel, Maniac. Un maximum de villes qui commencent par la lettre M, comme Maman, Michel ou Maniac. Attention, top chrono, 10 secondes. Jean-Pierre?
7: Oui.
1: Bah, des villes qui... comme... Alors?
7: Oui.
1: Michel?
7: Excusez-moi, j'ai pas entendu la question.
1: Ah merde, qu'est-ce qu'on fait? Bon, alors, je te...
0: renvoyez le chrono exceptionnellement.
1: Alors, on renvoie le chrono exceptionnellement. Max de ville qui commence par la lettre M, comme maman. Un max de ville. Attention, allez. Top chrono.
7: On y va.
1: Vas-y.
7: Met, Mably. Qu'est-ce qu'il y a? Macon.
1: Et je regarde.
0: Stop.
1: Bah, tu m'en as donné 3. Il y avait Marseille, Menton, Melun, Montcuq, Montpellier, Mulhouse, Meaux, Maubeuge, Mont-de-Marsan, Montauban, Milly-la-Forêt. Tu m'en as donné 3.
0: Ah, là, là, là, là, là, là. Florence, est-ce qu'on profiterait pas de ça? Oh, bah si.
1: Oh, ouais.
0: On va pas se gêner. Mais attendez, rien n'est fait. Rien n'est fait.
7: Ouais, c'est ça, ça va être dur.
0: Ouais, rappelons que là, t'es en tête depuis pas longtemps, Florence, avec 7. Il a 6. On est au cœur du bingo. Il faut marquer le plus de points parmi vous deux. Et c'est celui-là qui encaisse les 10 points. Il a fait 3. Tu fais 4. T'encaisses 10. Voilà, c'est pas plus compliqué que ça. Et comme je sais que t'es hyper chanceuse, je l'ai dit tout à l'heure, je voudrais rappeler que dans un casino à Annecy, qu'est-ce que t'as gagné? C'est énorme, hein.
7: J'ai gagné une voiture décapotable et une décapotable.
0: Voiture décapotable dans un casino. C'est énorme. Mais c'est énorme, oui. Le cadeau. C'est génial.
7: C'est un gros cadeau.
0: Bah oui.
7: Ah ouais,
0: oui.
7: J'étais très heureuse.
0: Bon, écoute, je te sens très chanceuse. On va t'encourager encore une fois avec Garou, que tu adores. On en a parlé tout à l'heure. L'homme de tes rêves. Florence, voici ton bingo. On reste sur de la géographie et sur des villes. Sur des villes françaises, d'ailleurs. Sur des villes françaises.
7: D'accord.
0: On va te demander un maximum de villes en France qui commencent par une lettre. Je vais te donner cette lettre et le chrono, il part tout de suite après. La lettre, c'est la lettre T. T comme Thierry ou comme Thérèse. C'est clair. Top chrono. 10 secondes.
7: Alors, Toulouse. Toulon, le Tarn, non, c'est une région. Tours.
0: Tours.
1: Non, non, c'est bon, 4. Ça fait 4. Elle en a donné 4.
0: Alors, on est sur du chouïa, mais du chouïa plus, ce qui fait que tu l'emportes pour un point.
1: Et voilà,
0: bravo, Florence.
1: JP, je suis désolée, mon chat, mais
7: c'est
1: elle a...
7: Madame.
1: Elle a remporté sur le fil. Donc c'est Florence qu'on retrouvera pour la finale vendredi pour gagner soit les places de Katy Perry, soit la cafetière. Toi Jean-Pierre, tu repars avec deux places de cinéma pour le film Ici, Les Parfaits Arnaques en famille. Je remercie Céline à la réal, Gwen au savoir, Fred à la technique, Marian au standard, Eric Bastien, je sais pas à quoi.
0: Je salue Mano, bien sûr.
1: Allez, on salue Mano et Nolwenn et tutti quanti. Merci Jacques d'avoir participé à cette émission. Bon stage à toi. La France, je t'embrasse très fort. Fais attention à toi et hydrate-toi bien. À demain. Bisous.
0: Bonjour Wendy Bouchard.
8: Bonjour chers amis.
1: Ça va ma petite Wendy Chouchou ?
8: Oh, ça va très bien. On est tout près de vous, comme vous l'avez distillé dans ces messages contre la canicule. Cette France qui souffre, nos plus isolés aussi, que l'on se doit de protéger, d'épauler. Nous sommes avec tous nos invités mobilisés. La ministre de la Santé, Stéphanie Rist, nous en parlera. C'est l'une de nos invités, ici. Thomas France.
1: Bonne émission chérie, à demain.
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0: Allez, prenez soin de vous. Allez les Bleus ce soir à 23h. Valérie, quelle heure est-il ?
1: Il est 13h, c'est l'heure de boire de l'eau. Je vous aime. À demain.
0: 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Voici Ma France et c'est avec Wendy Bouchard.
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8: Bonjour à tous, merci d'être fidèles à Ma France dans une séquence météo particulièrement difficile. La moitié de notre pays a basculé en vigilance rouge pour forte chaleur, 49 départements en haut niveau d'alerte avec des températures allant jusqu'à 42 degrés à l'ombre aujourd'hui. C'est dur, c'est surtout dangereux et mortel si vous prenez des risques et la solidarité est indispensable à l'égard des plus fragiles qui peuvent aussi mourir chez eux. On est donc à votre service dans l'information sanitaire, dans les bonnes conduites, aussi solidaires et fraternelles. La ministre de la Santé, Stéphanie Rist, vient évoquer cette grande séquence avec nous. Je reçois également des spécialistes de la météo et du climat, des élus qui sont au cœur justement de cette adversité, des médecins, des urgentistes, des pompiers, des représentants de l'éducation nationale. Et puis nos reporters et nos journalistes jusqu'à 14h restent nos guides, comme au quotidien dans Ma France, de Besançon au Gers, de l'Ouest au Berry, de la région parisienne à la Provence. Nous sommes en édition spéciale jusqu'à 14h. Soyez les bienvenus. Mais d'abord, Marine Logénie, on vous écoute avec l'information de la matinée autour de cette question. Qui a failli, Marine, dans l'affaire Liana ?
9: Oui, les réponses sont dans un rapport explosif remis en fin de matinée au Premier ministre et qui vient tout juste d'être dévoilé, Wendy, lors d'une conférence de presse depuis Matignon. Cette mission d'inspection, elle doit faire la lumière sur les dysfonctionnements, les erreurs individuelles dans le traitement du principal suspect, Jérôme Barella, déjà visé par des plaintes, notamment une en août 2025, une de famille qui a déposé plainte contre lui pour le viol de sa fille de 11 ans, qui a été traité comme une procédure ordinaire, hein, selon Stéphane Noël, le chef de l'IGJ, l'inspection générale de la justice. Il indique que 30 entretiens ont été menés et que l'urgence n'a donc pas été prise en compte. Cette enquête n'a pas été traitée comme une procédure prioritaire, pas suffisamment dirigé par la brigade de gendarmerie de Lectoure, ni le substitut d'Auch. C'est ce qu'on retient de cette conférence de presse, Wendy. La plainte d'août 2025 n'a pas été traitée comme une procédure prioritaire dans le Gers. Vous avez tous les détails sur ici.fr.
8: Bien sûr, merci beaucoup Marine Logénie, puis on vous retrouvera avec cette information à 14h.
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8: Plus de 90% d'entre nous vont avoir très chaud. 35 millions d'habitants concernés par cette vigilance rouge dans 49 départements avec une nuit, vous l'avez constaté, qui a été très chaude, autour de 26 degrés par endroit. Une canicule préoccupante qui succède à celle du mois de mai, très précoce et qui a déjà bien éprouvé les organismes. Merci d'être avec nous, Madame la Ministre de la Santé. Bonjour.
10: Merci à vous.
8: Merci,
10: bonjour.
8: Stéphanie Rist, pour parler aussi à nos auditeurs, pour les guider. Après un week-end qui a été meurtrier, Madame la Ministre, 13 noyades avec de très jeunes victimes, en majorité des adolescents, en Ile-de-France, en Indre-et-Loire notamment, souvent dans des lacs, dans des rivières où, par esprit festif et parce qu'ils souhaitaient se rafraîchir, se sont baignés dans des lieux parfois non autorisés. Ça fait vraiment partie de vos inquiétudes du moment ?
10: Oui, alors ça faisait partie de nos inquiétudes avant le week-end. On a essayé de passer ce message de vigilance vis-à-vis des baignades, vigilance pour les parents, surveiller les enfants évidemment, mais aussi, je crois qu'il y a des grands-parents qui nous écoutent, des jeunes, des parents, rappeler que vraiment dans ces moments de chaleur, il y a un double risque. Il y a le risque du choc thermique, l'insolation, comme on appelle. On a chaud à l'extérieur et on arrive dans l'eau, on fait un malaise, le cœur s'arrête. Et puis, il y a aussi le risque que parfois on boit un peu d'alcool avant d'aller se baigner, on est plus fatigué, nos corps sont plus fatigués et du coup on va avoir plus de mal à nager et on prend un vrai risque. Donc, interdiction de se baigner là où c'est pas autorisé. Vraiment, s'il vous plaît, passez ce message parce que je crois qu'il faut qu'on ait une conscience tous du risque. C'est très triste ce week-end sur ce sujet.
8: C'est une responsabilité collective, vous le dites. Et puis, tous les organismes des plus jeunes aux plus âgés sont éprouvés. C'est pas anodin ce que nous traversons, il faut le dire. Bricoler dans son jardin, même à l'ombre, sous 40 degrés, c'est pas anodin, par exemple.
10: Merci de le rappeler. On est face à des chaleurs qui sont très hautes, la nuit et la journée. On est sur une durée de cette canicule qui est déjà très longue et qui va se poursuivre. Et on sait que les corps se fatiguent au fur et à mesure. C'est une quantité de chaleur accumulée qui fait que la température de votre corps a du mal à redescendre. Et il y a une fatigabilité, une fatigue qui s'installe et le cœur aussi devient fatigué. Donc, surtout, retenir bien les mesures de prévention que vous connaissez tous, boire de l'eau, pas d'activité physique, au moins dans les départements qui sont en couleur rouge, et puis éviter les heures les plus chaudes, évidemment, pour faire du sport. On l'a dit, les baignades. Continuez aussi à avoir une alimentation régulière. Beaucoup de gens me disent « bon, moi, je mange pas parce qu'il fait trop chaud ». Il faut absolument continuer à s'alimenter en plus petite quantité, mais s'alimenter.
8: Et on parlera des plus âgés qui n'ont pas forcément ces réflexes-là, Madame la Ministre. C'est à la fois la ministre et la médecin qui vous parle, chers auditeurs, d'ici. Donc, entendez bien aussi ces consignes de vigilance. Je voudrais qu'on entende dans les Pyrénées-Atlantiques un certain nombre de Français dans une zone en vigilance rouge où certains travailleurs souffrent particulièrement, peut-être un peu plus que d'autres, de la chaleur. On a des ouvriers sur des chantiers en dépit des horaires aménagés. Les aides-soignants aussi qui témoignent de cette souffrance dans les EHPAD, comme Séverine, pour ici Pays Basque.
11: La chaleur donc déshydrate, ça peut créer des troubles cognitifs, donc des pertes de mémoire, des malaises, on peut aller jusqu'au décès. On les hydrate régulièrement, toutes les heures, puis il faut les habiller le moins possible, les laisser à l'ombre. Notre direction a fait quelques achats là cette semaine justement pour équiper les chambres qui étaient sans ventilateur et voilà, on s'adapte au jour le jour comme ça et c'est valable le jour comme la nuit.
12: J'ai 4 enfants là au domicile en ce moment et voilà, on ferme tout le matin, on va se promener tôt le matin et après on reste à la maison, on fait des jeux, des activités, on revoit l'organisation. Déjà, on mange des salades frais, on boit beaucoup d'eau. Même au niveau des activités, les enfants, ils sont fatigués, ils sont un peu grognons.
13: En extérieur, nous, maçons, on est quand même soumis aux intempéries. En adaptant les horaires à 6h, 14h, bon, au moins, on peut travailler dehors. On essaye de trouver quelques chantiers aussi à l'ombre. On s'adapte, quoi. Moi, c'est shorts, chaussures, t-shirts, c'est bon,
8: voilà,
13: une casquette, et on y va, quoi.
8: Travailleurs au micro d'ici, Pays Basque, Stéphanie Ries, vous qui êtes avec nous, ministre de la Santé, j'aurais qu'on revienne à Séverine qui travaille dans les EHPAD et qui disait les conseils de précaution. Mais pour les personnes qui sont en résidence, qui sont à domicile, on a vu 3 morts en Gironde entre 83 et 95 ans. Ce sont des personnes seules qui n'ont peut-être pas le réflexe ni de s'hydrater, ni d'appeler le SAMU ou les pompiers s'ils ne sont pas bien face à cette chaleur.
10: Il est très important et vraiment, là aussi, c'est une responsabilité collective que nous avons de solidarité, vous l'aviez dit tout à l'heure et merci pour ça. Nous avons à nous occuper des personnes fragiles et qui sont isolées. Alors nous avons à le faire quand c'est notre famille, nos amis, mais nous avons à le faire aussi quand ce sont nos voisins, passer, dire un petit bonjour, être sûr que tout va bien, apporter un peu d'eau. Mais il faut savoir aussi, et je voudrais le redire ici, toutes les familles qui ont des personnes âgées isolés, qui sont loin d'elles, peuvent les inscrire sur le registre des communes, des villes. Il suffit d'appeler la mairie et de dire, voilà, je suis une personne isolée, je voudrais que vous soyez au courant, ou j'ai ma maman qui est isolée. Donc, et les mairies, avec leur centre d'action sociale, prennent des nouvelles, vont voir les personnes âgées isolées. Ça, ces registres-là ont été mis après la canicule de 2003. On a beaucoup appris avec la canicule de 2003. Donc, n'hésitez pas à inscrire vos parents ou vous-même sur les registres de la ville.
8: Ça veut dire que ces personnes décédées en Gironde ne l'étaient peut-être pas, ou il y a une enquête là-dessus, sur ce sujet, Stéphanie Rist ?
10: C'est pas une obligation de s'inscrire sur ces registres, c'est vraiment un conseil, qui est, et puis c'est un service qui est proposé par les centres d'action des villes, et ça marche vraiment bien. J'ai des exemples de communes qui, tout le week-end, ont appelé les personnes isolées, ont eu des réponses, et là où il n'y a pas eu de réponse, sont allés voir, sont allés cogner à la porte pour être sûr que les personnes allaient bien. Donc n'hésitez pas à inscrire les personnes isolées sur ces registres communaux.
8: On va avoir un maire avec nous dans quelques instants, le maire de Tours, Emmanuel Denis, ville qui a battu encore un record de chaleur cette nuit, et j'évoquais les appels au SAMU. Est-ce qu'on a une idée de le SAMU dit aujourd'hui d'un bond de 30 à 40% du nombre d'appels ces derniers jours? C'est conforme aux informations que vous avez, Stéphanie Rist?
10: Oui, les chiffres que j'ai sont entre 20 et 30% selon les régions. En tout cas, il est évident qu'il y a un nombre supérieur d'appels qui sont liés à la chaleur. Il s'agit de malaise. Il ne s'agit pas forcément de gens qui sont hospitalisés.
8: D'accord.
10: Beaucoup de malaise ou de sensations. Donc, beaucoup de conseils aussi peuvent être donnés. SOS médecins aussi. Les médecins en ville ont augmenté leur nombre de passages, leur nombre de consultations. On reste vigilant parce qu'on sait aussi que l'effet de la canicule arrive 5 à 10 jours après le début de la canicule.
8: C'est ça.
10: Donc cette semaine est vraiment la semaine où il faut être très très prudent dans les jours qui viennent, et puis en fonction de si ça continue ou pas, il faudra de toute façon être vigilant sur les personnes les plus fragiles notamment.
8: Vous disiez il y a quelques heures appeler à ne pas gonfler l'activité des urgences. Alors on sera dans quelques minutes avec Mathias Vargon, urgentiste en Seine-Saint-Denis, mais comment on fait pour ne pas gonfler cette activité, Madame la Ministre ?
10: On a une responsabilité individuelle à adapter nos comportements vis-à-vis de la chaleur. Déjà, pour soi-même, ne pas se retrouver aux urgences ou même de façon plus grave, avoir des conséquences plus graves. Et quand on a pris la mesure avec le Premier ministre de l'arrêter d'interdire l'alcool sur la voie publique pendant la fête de la musique, typiquement, c'était une mesure aussi pour ne pas surcharger nos services d'urgence. Ça veut pas dire, et c'est vraiment important pour les gens qui nous écoutent, si vous vous sentez pas bien, il faut quand même appeler le 15. C'est pas grave,
8: voilà. On se rend pas aux urgences. C'est ça que vous voulez dire aussi, on n'engorge pas nécessairement.
10: Il est préférable d'appeler le 15 d'abord, qui va vous orienter, vous envoyer éventuellement un médecin par SOS médecin ou vous envoyer aux urgences, vous faire venir une ambulance. Appelez le 15 si vous vous sentez pas bien. Ne vous dites pas que vous allez surcharger le système, parce que les coups de chaud, faut les prendre aussi très tôt. Donc si vous vous sentez pas bien, n'hésitez pas.
8: Madame Stéphanie Rist, vous êtes avec nous, ministre de la Santé dans Ma France. Je voudrais que vous écoutiez le maire de Périgueux. Il s'agit de Michel Cadet, et il regrettait sur ICI que le gouvernement préfère laisser la latitude pour agir au niveau des écoles, aux élus et aux préfets. Écoutez-le.
14: J'aurais aimé des mesures nationales qui soient plus claires en zone rouge, interdire des choses, par exemple la fête de la musique, ou évidemment on rend
15: des choses plus radicales pour
14: plus radicales pour que ça soit plus facile à être opposable. Là, on dit au maire, débrouillez-vous sur le terrain. Certaines écoles ferment, d'autres pas. Donc on est dans un flou.
8: Est-ce que c'est pas un peu facile, en effet, tout en ayant une vision nationale, de dire bah c'est au local de gérer la situation, Stéphanie Rist?
10: Je crois au contraire que c'est indispensable. Pourquoi annuler une fête de la musique si le concert se fait dans une salle climatisée? Pourquoi fermer une école qui a été refaite et dont les conditions ne sont pas un problème de sécurité? Et je crois que c'est vraiment les élus, les maires, avec ils sont pas seuls, puisqu'il y a le préfet, le rectorat concernant l'éducation, et puis avec les agences régionales de santé. C'est une discussion qui doit se faire à plusieurs pour décider en commun de se dire bah oui, là c'est pas on n'est pas en sécurité, il faut fermer cette école
8: oui,
10: ou pas.
8: Mais on a un discours parfois comme parents un peu complexe à entendre. En gros, on nous dit fait 33 degrés dans les classes, dans les salles d'école. Si vous pouvez garder vos enfants, c'est mieux. Bah, sinon, on les accueille, mais ils vont subir cette chaleur de toute façon, ces enfants. Est-ce que vous comprenez finalement cette dimension laissée aussi aux principaux intéressés? les directeurs et les rectorats.
10: Moi, je crois que c'est vraiment indispensable, en fait. Je suis vraiment en désaccord de dire qu'il faut que c'est une mesure nationale. Vous avez des gens qui ont chez eux encore plus de difficultés vis-à-vis de la chaleur qu'à l'école. Et c'est vraiment important. Donc, soit il y a un problème de sécurité dans l'école parce que, par exemple, l'école est en travaux, c'est des Algéco, il fait 50 degrés. Évidemment, c'est un problème de sécurité. Il faut fermer. Ensuite, laisser la possibilité aux parents, parce qu'ils ont la possibilité de garder leur enfant et qu'en plus, ils sont dans un environnement qui est moins chaud que l'école, bah oui. Mais il y a aussi des familles qui n'ont pas cette possibilité-là. Donc, je crois qu'il faut faire au mieux, de façon très, avec du bon sens, en fait. Et ça, le bon sens, pour moi, il est vraiment local.
8: Le bon sens représenté, entre autres, et en l'occurrence par le maire de Tours, Emmanuel Denis, qui nous rejoint dans cet échange. Et après, je vous libère, parce que vous avez fort à faire, Madame la Ministre. Mais bonjour, Monsieur le maire.
15: Bonjour.
8: Je voudrais quand même que vous réagissiez avec Stéphanie Rist, bien à la position, la politique que vous avez eue, vous, vis-à-vis de vos écoles et des enfants de votre commune.
15: Oui, ben nous, on a décidé, en concertation avec l'Éducation nationale, d'adapter les horaires, puisque on a des écoles qui nécessiteraient des gros investissements, et là on peut parler des difficultés qu'on a à financer ces gros investissements et de la responsabilité de l'État qui aujourd'hui qui un jour développe le budget vert et puis le lendemain le divise par deux. Bon, en tous les cas, nous on a pris nos responsabilités, notre priorité a été la rénovation des écoles, 150 millions sur le mandat passé, mais il y a encore beaucoup de travail à faire et donc on n'est pas capable à 40 degrés d'assurer des conditions qui soient des bonnes conditions et là on rejoint un problème de santé publique et donc on va avoir le même propos avec Madame la Ministre, je crois. À 40 degrés, on peut pas laisser les enfants dans des écoles ni des enseignants et donc on a décidé de fermer les écoles l'après-midi.
8: Oui.
15: On commence un peu plus tôt le matin, on fait 8h midi au lieu de 8h30, 11h30, un repas froid et on demande aux parents de récupérer les enfants. Donc on adapte, on essaye de s'adapter. Mais à long terme, il va falloir vraiment des politiques qui soient cohérentes et dans le long terme, hein, parce qu'on est vraiment dans une inertie, je parle pas d'inaction, mais au moins d'inertie sur ces sujets qu'on connaissait. Et aujourd'hui, on nous annonce des baisses de subventions. Je discutais encore de cela avec le préfet il y a 3 jours. Il essaye de trouver des solutions pour nous aider à continuer à rénover lourdement nos écoles. Et je crois qu'il y a deux types de subventions et d'investissements à faire. Les investissements lourds, quand on reconstruit une école ou quand on la rénove fortement. Et puis les investissements bon sens, les investissements low-tech, avec une peinture blanche sur le toit, avec des brasseurs d'air dans les classes, avec des ouvrants sécurisés pour qu'on puisse aérer chaque nuit. Hein, il suffit de mettre des grilles sur une fenêtre. Ça, c'est des petits investissements que l'on devrait aussi nous aider à faire pour permettre de s'adapter à ces périodes très compliquées.
8: Merci pour cette illustration de la manière dont vous vivez les choses à Tours. Record de température battue dans votre ville, comme à Poitiers d'ailleurs, Emmanuel Denis. Un mot de conclusion là-dessus, Stéphanie Rist, sur l'adaptation urgente. Et on en parle suffisamment.
10: Oui, aucun politique, je crois, ne dit pas qu'il ne faut pas adapter notre pays. Moi, j'appartiens à une majorité qui a doublé le budget de la mission écologie et j'espère que ce débat aura lieu pour la présidentielle et notamment de comment on finance cette transition écologique. Ça me paraît aussi important à chaque fois de rappeler aux politiques de expliquer comment ils financent cette transition.
8: Merci beaucoup, Madame Stéphanie Rist, ministre de la Santé. On retrouve les consignes d'usage toute la journée sur les antennes d'ici et puis également sur ici.fr et je retiens aussi ce discours de responsabilité collective que vous livrez ici dans Ma France. Merci beaucoup Madame la Ministre. Un dernier mot avec vous, Emmanuel Denis, parce que vous parliez à Tours de la manière dont vous avez équipé ou adapté en tout cas les écoles. Votre ville envisage sérieusement cette transition climatique?
15: Oui, il y a en fait deux niveaux de réponse. Hein. Le niveau long terme où là, c'est des gros investissements de rénovation et de reconstruction de certaines écoles. On a des écoles type Paillon que l'on ne peut pas rénover. Et donc, on reconstruit et là, on prend les concepts de l'architecture bioclimatique où, avec des solutions de bon sens, avec des isolants de très haute performance, avec une orientation comme il faut des surfaces surfaces vitrées. Voilà, on arrive à maintenir des températures qui sont tout à fait acceptables, même pendant les périodes de canicule, sans climatisation. Et c'est important de le dire, c'est possible de construire sans climatisation aujourd'hui et d'avoir 15 degrés de moins qu'à l'extérieur quand il fait 40 et qu'on est en canicule.
8: Bah, on retient votre discours aussi en local à Tours, Emmanuel Denis, le maire de Tours. Nous sommes en édition spéciale.
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8: Jusqu'à 14h au cœur de cet épisode de chaleur intense, 42-43 degrés attendus en de nombreux points du territoire. Et nous sommes avec notre consoeur Chloé Nabédian qui, après des années à la météo à France 2, continue de scruter le ciel. La nature qui émerveille, oui, mais la nature qui souffre profondément aussi en ce moment. Bonjour Chloé.
16: Bonjour Wendy, bonjour à tous.
8: Et merci vous aussi de nous éclairer sur cet épisode d'une intensité exceptionnelle. Je voudrais d'abord vous faire réagir parce que vous étiez à l'écoute des propos du maire de Tours, disant bah là la climatisation n'est pas forcément la politique de demain. L'adaptation justement, cette urgence de s'adapter dans les communes. Alors on parle pas nécessairement que des îlots de fraîcheur dans les écoles, mais ça c'est un point très important sur lequel vous travaillez notamment pour la Fondation pour la Nature et l'Homme.
16: Oui, c'est un point extrêmement important et même crucial. Aujourd'hui, on parle beaucoup d'atténuation des émissions de gaz à effet de serre qui sont absolument indispensables, mais on parle très peu finalement d'adaptation. Le premier plan d'adaptation imaginé par le gouvernement ne remonte qu'à 2024. C'était il y a 2 ans et on voit aujourd'hui que pratiquement rien n'a été mis en place. Et je suis tout à fait d'accord avec ce qu'a dit le maire de Tours. Aujourd'hui, on est totalement en capacité de construire différemment et de permettre à des bâtiments et à des nouveaux bâtiments de pouvoir déjà avoir une climatisation naturelle. D'ailleurs, dans les très vieilles bâtisses, dans les vieilles maisons, on arrive d'ailleurs à conserver le froid. Donc avant, les anciens construisaient aussi pour pouvoir se prémunir, soit du froid l'hiver, soit du chaud l'été. Mais là, avec la situation qui est en train d'arriver aujourd'hui, on ne peut plus faire l'impasse sur l'adaptation. Et moi, je trouve que là, aujourd'hui, le gouvernement, l'État ne sont pas du tout à la hauteur des enjeux. Il faudrait qu'il y ait des milliards qui soient mis sur la table pour permettre à la France de s'adapter.
8: On va parler de ces habitants, mais de cette nature aussi qui souffre profondément. Nous serons avec les pompiers sur les risques d'incendie et puis sur la faune, la flore, avec un représentant de la LPO qui nous dira comment nous pouvons aider cette nature. Vous nous éclairez donc sur cet épisode caniculaire en ce 22 juin 2026, Chloé Nabédian, qui pourrait entrer dans les annales. Ce pourrait être la journée la plus chaude jamais mesurée en France. On en est là.
16: Oui, on en est là. Alors, c'est déjà un événement historique, hein, puisqu'on n'a jamais eu une canicule avec une vigilance aussi étendue. Quasiment toute la France est en vigilance orange ou rouge. On n'a que 7 petits départements en jaune seulement. Et ça va probablement évoluer d'ailleurs à 16 heures avec d'autres départements qui pourraient basculer en rouge et en orange par rapport à la situation qui s'aggrave en fait un peu de jour en jour. Oui. C'est vrai que la semaine dernière, à chaque fois, on pensait que le pic c'était lundi, puis mardi, puis mercredi. Et là, on voit à chaque fois que ça s'étend et que ça dure dans le temps. Et c'est bien ça le problème, c'est que pendant plusieurs jours consécutifs, on pourrait dépasser les 40 degrés dans de très nombreuses villes en France. Et le pire, c'est surtout la nuit, des nuits qui sont absolument tropicales, où on atteint des 27-28 degrés.
8: Un plateau entre lundi et jeudi, on n'est pas encore dans le pic, hein, c'est ce que vous disiez, avec peut-être une baisse quand même attendue des températures à partir de vendredi, Chloé.
16: On attend effectivement une baisse qui pourrait s'amorcer par l'ouest vendredi. Il y aura encore beaucoup de départements en vigilance, hein, puisque pour l'est de la France, ça ne pourrait partir que dimanche, voire lundi prochain. Oui. Et les prévisions ne sont pas encore certaines à 100% pour la sortie de l'épisode. Donc on reste toujours très vigilant avec des valeurs qui vont rester quand même très élevées.
8: Vous étiez venu déjà nous parler notamment de votre podcast formidable qui est une ode à la nature, Amazing Chloé, de cette canicule. C'était une canicule très précoce au mois de mai. On est dans la répétition, mais dans une canicule très intense. Et on commence vraiment beaucoup là à la comparer à la canicule meurtrière de 2003. Est-ce que cette comparaison se tient en tout cas par l'intensité justement des températures ?
16: Elle se tient par l'intensité et par la durée surtout. C'est vrai que l'épisode de 2003 a duré pratiquement 2 semaines. Oui. Là, on voit que sur la durée, même si la canicule a été enclenchée il y a quelques jours seulement, les températures sont déjà très élevées, très chaudes depuis plus d'une semaine. Et là, on voit que la canicule va s'éterniser au moins jusqu'à ce week-end. Donc en termes de durée, c'est particulièrement marquant. En termes d'intensité aussi, on se rapproche vraiment des valeurs de 2003. Mais une chose à pas oublier, c'est qu'en 2003, c'est au mois d'août. On était en plein été. Là, on est à peine le 21-22 juin que déjà on a des températures dignes d'une canicule d'il y a 20 ans en plein mois d'août. Ouais. Et c'est là où ça doit interpeller. C'est-à-dire que ça confirme vraiment déjà les prévisions par rapport au changement climatique, à l'impact qu'on peut avoir sur la météo en France avec ces étés caniculaires qui pourraient donc démarrer dès le mois de mai, continuer jusqu'en septembre. Et ce qu'on vit aujourd'hui pourrait être un été assez classique finalement d'ici la fin du siècle. Et là, on pourra avoir des pointes non plus à 40, mais plutôt à 50 degrés. Ouais. Donc, il faut vraiment aujourd'hui en avoir conscience, absolument inciter. Et comme il y a les présidentielles qui arrivent, c'est là où on a notre rôle, nous, en tant que citoyens, d'imposer en fait que l'État prenne conscience de ça et agisse pour le bien des citoyens. Ce n'est pas un sujet politique, c'est un sujet de société, de santé, de protection des citoyens avant tout, et aussi pour la biodiversité qui nous entoure. Là, on sait tous qu'il y aura un effet sèche-cheveux au niveau de la végétation entre aujourd'hui et mercredi, puisqu'on a le vent qui va se lever, une humidité extrêmement faible et des températures qui vont dépasser les 30 degrés, et on pourrait avoir aussi la végétation qui brûle et qui fait une sécheresse ultra rapide d'un seul coup et qui pourrait totalement brûler.
8: C'est ça, ultra rapide, là, et ultra précoce. Hein, c'est vrai que je ne sais pas où vous êtes là physiquement, mais vous connaissez bien le sud-ouest, notamment dans le Tarn. On a aujourd'hui des prairies qui ressemblent à l'état qu'elles devraient avoir à la fin du mois d'août. Hein, cet effet sèche-cheveux que vous évoquiez avec ce vent extrêmement, extrêmement chaud, qui ne concerne pas d'ailleurs que la France. Toute l'Europe de l'Ouest vit avec ces chaleurs extrêmes. Les Royaumes-Unis en vigilance canicule rouge, ainsi que le Portugal, que l'Italie, bien sûr. Merci beaucoup, chère Chloé Nabédian, de nous avoir informé. Je renvoie nos auditeurs qui aiment cette nature, qui veulent l'aider, et on verra des conseils très très clairs avec la LPO tout à l'heure. Je renvoie à votre podcast Amazing Chloé sur les réseaux sociaux. Justement, vous mettez en lumière cette belle, si belle nature que nous devons protéger. Merci beaucoup, Chloé.
16: Merci à vous.
8: On se retrouve dans un instant, mais voici le foot.
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8: Et oui, car nous n'oublions pas notre journal du Mondial avec la voix, l'une des voix du foot et du Mondial. Pour ici, c'est Bruno Salomon. Bonjour Bruno.
17: Bonjour Wendy.
8: Finalement, il va être aussi question de météo, mais de possibles orages. Oui. C'est intéressant à suivre du côté de Philadelphie, où la France joue ce soir face à l'Irak. Bien sûr, on va en parler, mais on va déjà attaquer avec les résultats d'hier soir et de la nuit pour les retardataires.
17: Ouais, effectivement, dans le groupe G, avec l'Iran qui a tenu tête à la Belgique 0-0 et l'Égypte qui a battu la Nouvelle-Zélande 3-1. Les Égyptiens, Mossala, son premier de la poule, est quasiment qualifié. Dans la poule H, emmené par son très bon Yamal, hein, il faut le dire, l'Espagne a balayé l'Arabie Saoudite 4-0. Et dans l'autre match, je me permets de faire une petite pause.
8: Allez-y.
17: Voilà, on va aller se poser tranquillement. Je vous emmène au Cap-Vert. Et on va prendre les embruns un petit peu du Cap-Vert. Praia, allez-y. 90 000 personnes, une plage chauffée à blanc. Et là, tout d'un coup, 21e minute de jeu, le Cap-Vert marque le premier but de son histoire en Coupe du Monde. Kevin Lenini pour ce but, et ensuite derrière ce match face à l'Uruguay, 2-2, magnifique ambiance. Et l'excellente nouvelle pour le Cap-Vert, c'est qu'après avoir tenu l'Espagne 0-0 et avoir accroché l'Uruguay 2-2, ils se sont offerts avec deux petits points en poche. Les Cap-Verdiens, ils s'offrent la possibilité de croire à une qualification pour les 16e de finale si jamais ils venaient à battre dans le dernier match l'Arabie Saoudite.
8: Avec nous sommes aux States, aux États-Unis, où l'hymne américain résonne. C'est le call d'Amérique qui arrive dans notre journal du Mondial, Bruno.
17: Avec Nicolas Perronnet, l'homme qui nous fait vivre cette Coupe du Monde de l'intérieur. Pour ici, Nicolas, que vous allez retrouver pour le match ce soir, France-Irak, avec Charlotte Lorgeret et Pierre Clément à 23h. Mais comme d'habitude, comme toutes les journées qu'il passe là-bas du côté des États-Unis ou du Canada, eh bien Nicolas nous donne un petit peu de ses nouvelles. Et Nicolas, il a pensé à nous avec cette spéciale, bien évidemment, chaleur, où l'on prend un peu des nouvelles de tout le monde. Bah lui, il avait envie de nous envoyer un peu de fraîcheur, Nicolas.
18: Ah, salut Bruno, salut Wendy.
8: Salut.
18: Je sais que c'est insupportable, en tout cas j'imagine la chaleur en ce moment en France. Alors je vous envoie un peu de fraîcheur. J'ai trouvé le spot pour voir les matchs du Mondial ici. Franchement, s'il y avait un concours des fan zones les plus folles, celle-ci, imaginez un écran géant, des transats, tout ça surplombant les chutes du Niagara. Bah oui, ça existe ici à la frontière entre le Canada et les États-Unis. C'est le Niagara Park qui gère le site, qui a eu l'idée de faire ça. Comme ça, bah, vous regardez le match. Dès qu'il y a un arrêt de jeu, vous tournez la tête à gauche et puis bah, vous regardez les chutes. Et puis si vous voulez vous monter sur un bateau, vous allez vous faire tremper en bas en vous approchant des chutes. Allez, je vous envoie un peu de cette fraîcheur. Je sais que vous en avez besoin. Bon courage, les amis, et allez les Bleus.
8: Ah, ça nous fait du bien cette pause fraîcheur aux chutes du Niagara. C'est quelque chose.
17: Vous voyez, j'étais bien.
8: Mon Yèbre, on part quand même à Philadelphie, Bruno.
17: Ouais, effectivement, il faut quand même aller à Philadelphie puisque là-bas, c'est les orages qui pourraient nous tomber sur la tête. En portant, hein, je vous le rappelle, votre radio va ce soir vous proposer le match France-Irak à 23h jusqu'à 1h du matin. Ça, c'est l'horaire normal si tout se passe bien, car les Bleus pourraient donc devoir composer avec les risques d'orages qui planent en fin d'après-midi sur la principale métropole de l'État de Pennsylvanie. Comme le veut le protocole en vigueur lors de cette Coupe du Monde, la rencontre sera interrompue s'il y a des orages à moins de 13 km autour du stade pendant au minimum une demi-heure. Petite anecdote, pendant la Coupe du Monde des clubs la saison dernière, le match Chelsea-Benfica a été arrêté 2 heures. Ça peut peut-être vous emmener loin dans la nuit ce soir, cette petite histoire. Voilà pour le point météo. Côté football, une victoire et les Bleus auront le billet pour les 16e de finale en poche avec face à cette équipe d'Irak qui est une équipe assez faible sur le papier. Mais attention, bien évidemment, une rencontre où la star Kylian Mbappé va fêter par ailleurs à 27 ans sa 100e sélection. Et en toute humilité, Kylian, il est toujours content.
19: C'est toujours un plaisir de pouvoir avoir l'opportunité de jouer en sélection. Il n'y a pas plus grand que l'équipe nationale. Maintenant, une 100e, c'est un chiffre historique. Encore plus quand c'est en Coupe du Monde, qu'on a l'opportunité de jouer ce match-là. Donc, c'est sûr que ça va être spécial pour moi. Maintenant, l'importance et l'enjeu du match va primer. Surtout, on doit gagner pour se qualifier. C'est clair dans mon esprit. Le plus important pour moi, comme je l'ai dit, c'est d'amener mon équipe le plus loin possible de gagner la Coupe du Monde.
17: France-Irak, 23h, ce sera à vivre sur ICI avec Pierre Clément, Charlotte Langeret et Nicolas Perronnet.
8: Qu'est-ce qui nous attend ce soir?
17: Ah, ça va aller très très très vite, France-Irak, on vous l'a dit. Il y aura Norvège-Sénégal aussi à 2h du matin et on termine avec le groupe J. Jordanie-Algérie, 5h du matin, Argentine-Autriche, 19h.
8: Merci cher Bruno pour le journal du Mondial. On se retrouve dans ma France pour notre édition spéciale canicule pour vous informer, pour vous aider, pour vous recommander de l'aide, des visites aux plus vulnérables pour que vous traversiez au mieux ces vagues de chaleur. On va parler des écoles, comment les cours sont assurés, de la situation dans les urgences, des risques d'incendie et de la manière dont vous pouvez aider la nature qui est mise, vous le savez, à rude épreuve ces jours-ci. Ma France avec ICI et nos reporters mobilisés et notre information en direct également sur ICI.fr pour vous éclairer. En édition spéciale, on se retrouve donc dans quelques instants, chers auditeurs, après ceci.
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8: Pour vous aider, alors que 49 départements sont en vigilance rouge, des records de chaleur ont été battus au petit matin avec des nuits jusqu'à 26, 27 degrés à Poitiers ou à Tours. Faisons attention aux autres, faisons attention à nous. En cet épisode intense, la ministre de la Santé, Stéphanie Ris, nous disait il y a quelques instants qu'un organisme, même jeune, en bonne santé, est éprouvé par ces nuits et ces jours compliqués à répétition. Elle évoquait ce chiffre d'appel au SAMU, aux urgences, en augmentation de 20 à 30%, et j'interrogerai dans quelques instants un médecin mobilisé aux urgences à Saint-Denis, Mathias Vargon. Mais j'évoquais ces jeunes qui se baignent de manière peu informée, souvent inconsciente, et qui risquent leur vie. 13 victimes ce week-end de noyades. Beaucoup d'adolescents dans le Doubs, par exemple. Ils avaient 11 et 13 ans. Ils sont morts, noyés au niveau du parc Mico à Besançon, dans un coin réputé dangereux où la baignade était interdite, un étang que les Byzantins connaissent bien. Alexandre Rubin.
2: Cet habitant de Besançon préfère rester anonyme, il est encore sous le choc.
3: Ça fait toujours chier des gamins qui se noient.
2: Il vient sur les bords du Doubs presque tous les jours pour rafraîchir son chien.
3: Je pêche à l'aimant, je nettoie un peu, je fais de la dépollution. Au vu de ce que je trouve, j'irai pas mettre les pieds dans l'eau. Il y a de la ferraille, des trous d'eau, des courants assez dangereux, et puis il y a beaucoup de munitions dans le Doubs. Obus, balles, mines.
2: Samedi matin, il était là lorsqu'il a vu un groupe de jeunes se baigner.
3: Après, je sais pas si c'est eux ou pas, mais bon, on les a prévenus qu'il fallait pas, mais bon, c'est des gamins, ils s'en foutent.
2: L'un de ses amis que nous appellerons Julien s'est déjà baigné, lui, dans le Doubs, souvent même.
4: Je le fais tous les week-ends.
2: Malgré l'interdiction.
4: C'est un plaisir, ça permet de nager en pleine nature, et après, il faut être conscient des risques et pas nager là où il y a des rapides ou quoi que ce soit, en fait.
2: Selon lui, il manque des aménagements pour se baigner en sécurité à Besançon.
4: Il y a pas mal de possibilités sur des endroits où il n'y a pas de courant, où il y a déjà des bases nautiques qui sont mises en place, donc pourquoi pas aménager une zone à la baignade. Les piscines, ça reste un accès payant et c'est pris d'assaut par les familles. Pour moi, je préfère me baigner dans un cadre naturel que d'aller m'enfermer dans une eau remplie.

0: dont les équipes pédagogiques, les professeurs, les premiers évidemment, avec leurs élèves, traversent cette période de canicule. Jusqu'à 42 degrés à l'ombre, selon Météo France, dans certaines régions les plus rouges. Dans l'éducation nationale, 845 écoles et collèges sont fermés. 1800 aménagent leurs horaires. Voilà ce qu'a précisé le ministre de l'Éducation nationale, Édouard Geffray. Et nous sommes avec vous, qui êtes professeur, Jean-Rémy Girard, et président du syndicat Le SNALC. Bonjour Jean-Rémy Girard.
1: Bonjour Wendy Bouchard.
0: On entendait tout à l'heure la ministre de la Santé applaudir finalement la politique très locale de l'adaptation des ouvertures, des fermetures, des aménagements d'écoles face à cet épisode. Est-ce que pour vous, il fallait un protocole plus clair sur ces consignes et ces dispositifs adaptés dans les écoles ?
1: Oui, bien sûr qu'il fallait un protocole plus clair. C'est déjà ce qu'on demandait l'an dernier, quand on a eu une vague de chaleur exactement à la même époque. En fait, plus il y a de prise de décision locale, plus ça repose sur les épaules d'un prof, d'un préfet, d'un maire, oui, etc., plus il y a de chances qu'on ait des trous dans la raquette et qu'éventuellement, il y ait un endroit où on fasse pas du tout ce qu'il faut faire. Enfin, aujourd'hui, à 90% du territoire, il fait très très chaud. Il n'y a pas non plus des différences remarquables, j'allais dire, entre une ville et une autre, une école et une autre.
0: Ouais, elle évoquait des écoles qui sont plus ventilées que d'autres, qui sont plus fraîches que d'autres, mais vous considérez-vous qu'on fait prendre un risque, on fait courir un risque à la fois aux élèves accueillis et aux équipes pédagogiques ? Jean-Rémy, on vous a perdu. Il y a un télescopage de ligne manifestement. Voilà, allez-y Jean-Rémy, pardonnez-moi.
1: Oui, voilà, est-ce que vous m'entendez ?
0: Très bien.
1: Oui, je disais, s'il y a des écoles qui sont climatisées, il en existe, mais très très très très peu. Là, effectivement, on peut tout à fait faire venir les élèves, mais la plupart du temps, faut arrêter de croire que parce que l'orientation est nord-ouest plutôt que sud-est, ça va faire une grande différence. Une fois encore, les gens qui prennent les décisions ne sont pas dans les écoles, il faut quand même s'en rappeler.
0: Avec des classes à 33 degrés, dont la température grimpe encore, évidemment, quand elles sont pleines. On va prendre l'exemple d'Aix-en-Provence, sur ici, où les enfants passent leur journée à subir ces fortes chaleurs. C'est un reportage de Thomas Bonnet.
2: Pas facile d'aller à l'école depuis plusieurs jours pour Aglaé, 11 ans.
3: Quand on rentre dans la classe, on a très chaud, on a moins envie d'aller à l'école.
2: Et pourtant, l'école Salier, au centre-ville d'Aix, est équipée de ventilateurs pour lutter contre la chaleur.
3: Mais il y a du vent que sur la moitié de la classe, du coup on a quand même très chaud, il fait très chaud.
2: Les conditions d'apprentissage sont donc délicates pour la petite fille et sa copine Eleanor.
3: C'est plus difficile de se concentrer puisque tu penses que à qu'il fasse chaud et du coup t'oublies un peu ce qu'il faut savoir.
2: Alors que faire quand on est parent ? Utsima essaye de donner des conseils à sa fille pour résister à la chaleur.
4: C'est vrai qu'on s'assure en début de journée que les enfants partent bien avec une gourde qui soit une gourde d'eau fraîche et on leur rappelle de remplir cette gourde aussi souvent que possible durant la journée. Mais mis à part ça, peu d'autres conseils à donner.
2: Ces derniers jours d'école avant les grandes vacances s'annoncent irrespirables en classe. Les températures vont rester caniculaires au moins jusqu'à la fin de la semaine.
0: Et vous aussi, comme professeur Jean-Rémy Girard, vous qui êtes président du SNALC, syndicat pour les écoles primaires, mais aussi les collèges et les lycées, vous subissez, est-ce que vous considérez qu'en primaire, justement, les profs aujourd'hui font office de garderie, pour être clair ?
1: Alors, oui, bien sûr. D'ailleurs, de toute façon, on fait office de garderie dans de nombreux endroits où, finalement, on dit aux parents de ne pas amener leurs enfants, s'ils peuvent ne pas les amener. Et ce qui est problématique, c'est qu'on n'a même pas dans chaque école une salle fraîche pour pouvoir accueillir les enfants. Il faudrait déjà commencer par ça, par une salle fraîche, juste pour faire l'accueil. Enfin, là, aujourd'hui, on n'est pas à savoir si on va arriver à faire cours ou pas. On ne va pas faire cours quasiment de la semaine dans la plupart des écoles de France. Il faut quand même qu'on s'en rende compte.
0: Oui, là, on parle des élèves en école primaire. On n'oublie pas les lycéens, les oraux du bac qui devaient se dérouler de manière nationale normalement dès aujourd'hui ne le seront pas. Elles sont aménagées, ces épreuves, pour les académies de Bordeaux, de Lyon, de Montpellier, de Nantes et de Poitiers, où ces oraux seront remportés et reportés de quelques jours. Mais quid, par exemple, de l'académie de Normandie où il fait très chaud, de Paris, Versailles, qui n'est pas concerné. Que dites-vous de cette politique, là encore, Jean-Rémy Girard ?
1: Alors, il y a des calendriers académiques sur les épreuves orales, donc ça n'a pas forcément commencé en Ile-de-France aujourd'hui, donc c'est pour ça qu'il n'y a pas forcément d'annonce.
0: D'accord.
1: Maintenant, c'est très important, effectivement, non seulement de repousser, comme on a dit au départ, l'après-midi, mais il faut quand même rappeler que nous, dans nos lycées, qui sont les centres d'examen, on n'a pas la possibilité d'ouvrir les fenêtres la nuit. C'est-à-dire, le seul moyen qu'on a de faire descendre la température, il n'est pas à notre disposition.

0: position. Donc la question va quand même se poser très rapidement sur la chaleur qu'il va faire également le matin, parce que c'est pas forcément sûr qu'on va pouvoir maintenir des températures juste correctes pour les candidats. Je pense aussi au diplôme national du brevet, bien avec l'épreuve de français vendredi matin.
1: Non, c'est vendredi.
0: L'épreuve de français, oui, vendredi matin. Moi, je suis pas sûr qu'on pourra la faire passer dans de bonnes conditions. On a alerté le ministre samedi dernier. On va voir s'il y a des décisions qui sont prises ou pas là-dessus, en fonction de l'évolution des prévisions météorologiques. Parce que si jamais ça reste sur un plateau dans pas mal d'endroits, c'est pas certain que vendredi on soit dans des salles qui permettent de faire passer l'épreuve. Il faudra peut-être la reporter dans ces cas-là. Qu'on a déjà fait, il faut le rappeler, en 2019.
1: Vous êtes en situation de vigie. Voilà, on évoquait la canicule de 2003, mais il y en a eu une aussi sévère en 2019. Jean-Rémy Girard, professeur de français et président du SNALC, pour la manière dont les professeurs, notamment, s'organisent dans ces fortes chaleurs.
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1: Et nous sommes avec Mathias Vargon, chef de service des urgences et du SMUR de l'hôpital de La Fontaine à Saint-Denis. Bonjour, bonjour Mathias Vargon.
3: Bonjour.
1: Nous recevions il y a quelques instants la ministre de la Santé, Stéphanie Rist, qui évoquait une hausse moyenne des appels aux urgences entre 20 et 30% pour ces appels d'urgence. Est-ce que c'est à peu près les proportions que vous chiffrez pour votre département Seine-Saint-Denis ?
3: Alors, c'est les appels au SAMU.
1: Les SAMU, absolument.
3: Les urgences, on ne reçoit pas les appels, on reçoit des patients. Pour l'instant, il n'y a pas une énorme augmentation d'activité. On s'attend à ce que l'activité augmente à partir d'aujourd'hui ou de demain, une fois que les gens auront passé plusieurs nuits de canicule, en fait.
1: Oui, avec ces chaleurs accumulées qui affaiblissent, et ça, on l'évoquait aussi, les organismes du plus petit, du plus jeune au plus âgé. Là, pour le coup, on est tous à peu près égaux face à cette intensité caniculaire, Mathias Vargon.
3: Pas complètement quand même, c'est les patients les plus âgés et ceux qui sont polypathologiques, et puis les patients les plus jeunes qui vont le plus souffrir de la chaleur, si tant est qu'on fait pas de bêtises, quoi. Évidemment, ceux qui vont courir maintenant à sourcils dehors, oui, mais c'est les patients qui ont des pathologies et qui prennent beaucoup de médicaments aussi, qui peuvent être plus à même de souffrir de cette canicule et de venir aux urgences.
1: Quels sont les risques les plus importants en ce moment pour les organismes que vous voyez d'ailleurs avec les patients que vous accueillez? Est-ce que ce sont les coups de chaud? Est-ce que ce sont les maladies cardiovasculaires, Mathias Vargon?
3: Alors, des coups de chaleur, on n'en a pas tant que ça, pas pour l'instant. Mais oui, les maladies cardiovasculaires, l'aggravation des maladies ou les conséquences des médicaments que les gens prennent, oui, ça a un gros impact, la canicule, sur ces organismes qui, en plus, sont fatigués, avec des gens qui ne dorment pas la nuit, qui sont fatigués, qui doivent quand même sortir faire les courses. Donc, on a des patients, et on l'a déjà eu il y a 3 semaines lors du premier épisode.
1: Oui.
3: On a des gens qui viennent un peu en bout de course, en fait, avec une décompensation de leur pathologie habituelle.
1: Oui, bien sûr. C'est une vague rouge qui nous rappelle la tragédie de 2003, 15 000 morts emportés par cette canicule terrible. Les spécialistes météo le disent, on compare par l'intensité ce que nous vivons à ce passif terrible. Mais est-ce que vous diriez, vous, au cœur du réacteur hospitalier, que les autorités ont changé vraiment drastiquement de politique depuis ce drame?
3: Alors, pas tout à fait. En fait, pour ce qui est des personnes âgées, notamment celles qui sont institutionnalisées, dorénavant, on fait attention à leur hydratation ou à leur hyperhydratation. Il y a des salles rafraîchissantes normalement dans les EHPAD. Donc, j'espère qu'on ne va pas se retrouver dans la situation dans laquelle on était en 2003. Et en plus, en 2003, c'est tombé aux alentours du 15 août pour aggraver le tout.
1: Oui.
3: Par contre, les hôpitaux, eux, sont pas mieux équipés, pas beaucoup mieux équipés qu'en 2003 pour tout ce qui est rafraîchissement et climatisation.
1: Ça, c'est terrible. C'est-à-dire que, par exemple, votre hôpital de La Fontaine, est-ce qu'il y a une climatisation suffisante à la fois pour vous, soignants, y compris pour les patients dans les chambres? On en est très loin.
3: Alors, on en est assez loin, mais c'est valable chez moi comme c'est valable dans d'autres établissements.
1: Oui.
3: En fait, on a cru, comme beaucoup de gens, que la climatisation n'était pas nécessaire. On a rafraîchi ces établissements, mais ce rafraîchissement au-dessus d'une certaine température, il ne change pas grand-chose puisqu'il fait baisser la température que de quelques degrés. Et puis même notre équipement de climatisation, il n'est pas toujours fait pour résister à des températures extrêmes. C'est fait pour résister à 32 degrés, pas à 40 degrés.
1: Merci.
3: Donc, on ne sait pas jusqu'où on va.
1: Ouais, mais écoutez, merci beaucoup. Bon courage pour affronter avec toutes vos équipes ce qui pourrait vous attendre dans les jours qui viennent. Mathias Vargon, chef de service des urgences et du SMUR pour l'hôpital de La Fontaine en Saint-Denis. Nous sommes à Saint-Denis, nous sommes en édition spéciale jusqu'à 14h. Il est 13h44. Emma France est aussi auprès de vous pour vous donner des conseils de prudence dans les transports. Car hier, le patron de la SNCF, Jean Castex, invitait les voyageurs les plus vulnérables, on en parlait à l'instant avec Mathias Vargon, à éviter de prendre le train parce qu'il ne peut pas écarter des incidents sur le réseau qui est mis sous tension par les fortes chaleurs. D'où des suppressions de trains pour beaucoup préventives. Mais qu'est-ce que ça donne ? Bonjour Valentin Bertrand.
4: Bonjour Wendy, bonjour à tous.
1: Qui vous trouvez pour ici, Valentin, à la gare Saint-Lazare à Paris ?
4: Oui, il fait chaud à cette heure-ci, très chaud même. Je regarde mon thermomètre, il indique 42,8 degrés. Ouf, dans ces conditions, l'attente semble interminable pour Tess.
5: Attendre sur un quai en petite banlieue, encore une fois, quand on n'a pas d'ombre et pas de place pour s'asseoir, c'est un peu compliqué, même avec un petit éventail. Et on a envie de prendre ce train parce qu'on a besoin d'aller travailler, donc c'est un peu compliqué. Après, il y a la clim dans le train, donc on ne peut pas se plaindre de tout.
4: Encore faut-il que le train soit au rendez-vous. Celui de Sandrine a été annulé.
6: C'est très compliqué physiquement. J'ai mon train qui est supprimé, donc j'attends pour avoir le prochain train. Là, à Saint-Lazare, j'en ai pour 2 heures de train.
4: À peine arrivé, tous se demandent déjà comment rentrer ce soir. Consultant en informatique, Racine compte lui faire des heures supplémentaires.
7: Je vais essayer de rester un petit peu plus tard et je ferai autre chose entre temps. Et rentrer vers 19h, j'irai tranquillement.
4: Et pour soulager un peu ces voyageurs en sueur, 2 palettes de bouteilles d'eau sont en train d'être distribuées, notamment ce matin par la présidente de la région Île-de-France.
8: Merci beaucoup, madame.
9: Oui, bien sûr.
4: Valérie Pécresse qui le reconnaît, que les voies ferrées atteignent là leur limite.
10: Le réseau de transport, en cas de très grosse chaleur, il est mis à rude épreuve. Un rail ne supporte pas une chaleur au-dessus de 50 degrés. Or, à la fin de la journée, aujourd'hui, eh bien, les rails seront en surchauffe. Il y aura des trains qui ne pourront pas circuler. Nous faisons tout pour que le service soit le plus complet possible.
4: Et il est déjà acté qu'environ 10% des trains ne pourront pas circuler aujourd'hui.
1: Merci beaucoup Valentin Bertrand. Si vous pouvez ajourner vos voyages, vous l'avez bien compris, on n'est pas à l'abri d'un risque sur le réseau face à ces fortes chaleurs en période de canicule. J'ajoute aussi que plusieurs régions sont concernées par une dégradation de la qualité de l'air dans le nord, le centre, l'est et le sud. Les villes de Rennes, de Saint-Brieuc, de La Rochelle, d'Auch, de Pau, de Tarbes, mais aussi les Paris, la région parisienne sont aussi largement concernées. 13h46.
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1: Alors que nous ne sommes pas les seuls à souffrir de cet épisode qui touche une partie de l'Europe de l'Ouest, le Portugal, l'Espagne, l'Italie, la Belgique, les Pays-Bas, l'Allemagne et la Grande-Bretagne qui sont aussi terrassés par ces températures. Valentin les évoquait, 42, 43 degrés à l'ombre aujourd'hui, mais aussi mardi, mercredi ou jeudi. On n'attendrait pas une baisse drastique des températures au moins avant vendredi. Et nous sommes avec un représentant de la Fédération nationale des sapeurs-pompiers de France, lieutenant-colonel Jérôme Bonafous est avec nous pour nous éclairer là aussi sur les dangers de la nature. Bonjour, colonel Bonafous.
11: Bonjour.
1: Nous parlions des noyades tout à l'heure, risque terrible, mais vous n'oubliez pas les feux de forêt qui sont aussi, dans ce contexte, l'une de vos immenses inquiétudes, Jérôme Bonafous.
11: Oui, exactement, parce que, bon, comme vous l'avez dit depuis quelques jours sur vos antennes, on est confronté à un épisode de canicule inédit à cette période et qui, avec malheureusement les fortes pluies qu'on a eues au printemps dernier, ont fait pousser ce qu'on appelle la biomasse.
1: Oui.
11: Ce qui fait que donc c'est l'herbe qui est en partie basse de la végétation, qui est en train de se dessécher énormément et qui, en cas de risque de départ de feu, donc nous crée des problèmes et puis peut générer de gros incendies.
1: C'est pour ça que
11: donc
1: vous travaillez. Oui. On rappelle, Jérôme Bonafous, que 90% des feux sont d'origine humaine, et j'imagine que c'est la raison pour laquelle vous travaillez étroitement avec les élus locaux, avec les préfets, justement, pour un certain nombre de recommandations ou d'interdictions d'usage dans ces zones.
11: Exactement, hein. À titre d'exemple, en ce moment, donc vu les températures qu'il y a dans le sud, puisque moi je travaille dans le département de l'Hérault,
1: très bien.
11: Les travaux, notamment de moissonnage, sont interdits à partir de 11h, puisqu'on sait que à partir de 11h jusqu'à après-midi, 16h-17h, c'est là où le risque d'éclosion est le plus important. Et qu'en pensant ces engins, en faisant des travaux agricoles, on peut donc faire des étincelles et générer un départ de feu.
1: Bien sûr. Vous évoquiez l'Hérault où vous êtes. Dans le Gers, les arrêtés préfectoraux recommandent, par exemple, d'équiper les moissonneuses et les tracteurs d'extincteurs et de vérifier régulièrement si les machines ne sont pas en surchauffe. Hein. Le travail est rendu difficile par tout cela pour vous. Et la prévention, c'est une histoire collective. Cet appel à la responsabilité collective, elle ressort depuis ce début d'émission avec la ministre de la Santé. C'est aussi ce que vous dites sur nos antennes, lieutenant-colonel Bonafous.
11: Tout à fait. Hein. Nous, ça commence déjà en début d'année, puisque il faut savoir qu'un feu, pour qu'il se développe, il faut qu'entre guillemets, il a mangé, c'est-à-dire qu'il faut qu'il ait du potentiel calorifique, donc des herbes qui brûlent. C'est vrai que le débroussaillement est extrêmement important, puisque on a bien vu sur tous les grands feux qui ont touché le sud de la France que lorsqu'on était sur des zones qui étaient débroussaillées, donc le feu se propager au moins vite. Après, il y a des gestes toujours pareil, basiques, mais qu'on rappelle à chaque fois, hein, c'est de ne pas jeter son mégot par la fenêtre, hein, même si malheureusement les véhicules ne sont plus équipés de cendriers, et puis surtout ne pas faire des barbecues, et puis faire attention, et surtout, ce qui est très important, surtout à cette période avec la canicule, c'est que dès qu'on voit une fumée, il ne faut pas hésiter à faire le 112,
1: c'est ça.
11: ou 18.
1: Et voilà. Oui, il vaut mieux prévenir, il vaut mieux
11: le secours pour rien, plutôt voilà. Que attendre que le feu soit installé.
1: Et ça, c'est une très, très belle consigne aussi que vous faites partager aux auditeurs. Merci Lionel Colonel Bonafous pour la Fédération Nationale des Sapeurs-Pompiers de France. La nature, merci. On l'évoquait, merci beaucoup. Les animaux souffrent aussi, nos animaux domestiques évidemment, qu'il faut rafraîchir, hydrater avec de la nourriture humide en particulier. Les animaux de ferme sont aussi concernés. Dans les élevages, les vaches par exemple ont beaucoup de mal. Et dans le Périgord, Florent Claudel, qui est éleveur laitier de vaches Primolstein, a allumé des brumisateurs et le ventilateur pour les soulager. Mais il fait tellement chaud que ça ne suffit pas, Jeanne de Butler.
8: Les vaches sont regroupées dans un coin du hangar sous le brumisateur. Un ventilateur géant projette de l'eau sur leur dos.
12: Quand je les vois comme ça, je suis inquiet parce qu'elles devraient être couchées, se lever, manger. Et quand elles sont debout à piétiner, à attendre, elles souffrent. Donc tout le monde essaye de faire au mieux parce que honnêtement, une vache, c'est comme un être humain. C'est pareil.
8: Au fond, il y en a une qui respire fort, la bouche ouverte.
12: En fait, plus elle respire, plus ça se ventile toute seule, en fait. Et entre elles, et après, elles se mettent par groupe aussi pour trouver le courant d'air idéal pour être un peu plus au frais, quoi.
8: Florent rajoute de l'eau dans les abreuvoirs. Depuis le début des grosses chaleurs, il fait des allers-retours pour les surveiller.
12: Une vache, elle est bien entre moins 5 et 20 degrés, quoi. Bon, après, 30, en Nouvelle-Aquitaine, on est habitué, mais quand on tape les 40 pendant 15 jours ou 3 semaines, je dirais que 5-6 jours, ça va aller, mais après, à force, non, c'est compliqué pour elles, quoi.
8: Comme les humains, les vaches mangent moins et elles produisent moins de lait.
12: Ça y joue surtout. On a perdu entre 2 et 3 litres de lait par vache. Hein. Il y a presque 100 vaches à traite, donc ça va vite. Hein.
8: Ce qui l'inquiète surtout, ce sont les nuits de plus en plus chaudes. Comme les humains, c'est à ce moment-là qu'elles récupèrent.
1: Et cette nature qui souffre, on l'observe aussi et on la plaint. Cédric Marteau, vous qui êtes directeur général de la LPO, la Ligue de Protection des Oiseaux. Bonjour Cédric.
13: Bonjour Wendy Bouchard.
1: Oui, on la plaint, mais on peut agir pour aider les animaux et la faune sauvage en particulier. Et je voudrais vous faire réagir à ce qu'un certain nombre d'auditeurs nous témoignent, c'est que les après-midi, notamment dans les zones les plus champêtres, sont très silencieux. On n'entend plus, on ne voit plus les oiseaux en ce moment.
13: Alors effectivement, là, les oiseaux qui sont en plus en période de reproduction, c'est-à-dire en période de plus grande fragilité, évidemment, doivent faire face à la chaleur. Donc les adultes se cachent et malheureusement, les poussins tentent de survivre. Les plus impactés sont les hirondelles, les martinets. Ils nichent directement sous les toits, dans les granges. On a entendu cet agriculteur qui témoignait. Et malheureusement, les jeunes ont tellement chaud sous les toits que souvent, ils se jettent complètement du nid, hors du nid, alors qu'ils ne sont évidemment pas encore volants. Ça, c'est vraiment le premier constat que l'on observe sur ces jeunes oiseaux. Le deuxième effet, évidemment, c'est d'autres espèces comme les grenouilles, les crapauds, les batraciens qui voient leur milieu complètement s'évaporer, c'est-à-dire les nappes d'eau, les petites mares sont complètement asséchées et donc qui n'arriveront pas à finir leur cycle de reproduction. C'est le cas des têtards et d'un grand nombre de poissons également.
1: Je reviens sur votre exemple des martinets alors, ou des hirondelles. Si on en croise des petits, des blessés, il y a les centres de faune sauvage qui récupèrent aux alentours de votre commune ces animaux. Mais quand on en croise, qui ont souvent le bec ouvert, comment on peut les aider, ces oiseaux, en ces périodes caniculaires?
13: Alors vraiment, en ce moment, on met de l'eau. Vraiment, c'est très très simple, on peut tous le faire. Ça peut être dans un square en ville, ça peut être évidemment dans nos jardins, ça peut être sur un balcon, une coupelle d'eau, et vous allez pouvoir observer ces oiseaux qui cherchent ces points d'eau et vont venir se rafraîchir. On change l'eau plusieurs fois par jour si on en a les moyens. Sinon, c'est pas très très grave. L'important, c'est mettre des points d'eau. On peut tous le faire et c'est vraiment très très très utile. C'est-à-dire que l'on voit que ces oiseaux qui sont prostrés dans nos haies, dans les arbres, etc. Ben, dès qu'on voit un point d'eau, ils vont évidemment s'approcher pour s'hydrater. Ils sont comme nous, ils ont vraiment besoin de boire, donc il faut absolument le faire.
1: Et même chose dans un jardin pour la faune sauvage et plus terrestre. Hein, laisser de l'eau, ça a son importance pour abreuver les hérissons, les renards. Et là encore, c'est la technique très simple de la coupelle, Cédric Marteau.
13: Oui, exactement. Ça sera très surprenant si vous pouvez les observer. Vous verrez toute une faune qui va se déplacer. C'est les abeilles, c'est évidemment tout le cortège d'insectes, c'est le hérisson, vous l'avez cité, mais aussi ça peut être des animaux qu'on ne croit pas avoir dans son jardin. Oui. Ça peut être le renard, ça peut être le blaireau, qui cherchent ces points d'eau et qui vont venir. Évidemment, la coupelle, c'est le minimum. Si on peut créer un petit réservoir d'eau, une petite bâche, plus grand, un couvercle, vous voyez, un couvercle de poubelle, ces grandes poubelles de 100 litres noirs, on les retourne, on les remplit d'eau, et immédiatement, ça fait son effet fraîcheur pour sauver la faune sauvage.
1: Et ça évite aux animaux sauvages de se noyer de surcroît. Est-ce qu'on les nourrit, les animaux, en dehors de les abreuver, Cédric?
13: Non, on ne les nourrit pas. Les animaux, aujourd'hui, n'ont pas besoin du tout de nourriture. On a beaucoup de larves, beaucoup de protéines disponibles. Donc, il n'y a pas de nourriture. On n'est pas en période d'hiver. Pas de nourriture. Si on trouve des poussins, et notamment martinets et hirondelles, qui sont ceux qui, aujourd'hui, viennent gonfler vraiment tous les centres de soins, on les ramasse, on les met dans des cartons au frais et on va sur le site de la LPO. Il y a tous les centres de soins proches de chez vous qui peuvent être contactés et une organisation va se mettre en place pour venir les récupérer, les alimenter. Ça, c'est les professionnels des centres de soins qui le font. Mmh. Les hydrater, et ce sont pas des oiseaux malades, ce sont juste des oiseaux qui ont des coups de chaud, comme ça peut nous arriver évidemment, et dont ils vont repartir. Le taux de survie est très très fort, il faut le faire.
1: Autre chose, il arrive qu'on retrouve des oiseaux par terre où ils se sont assommés, où ils ont eu chaud, ce n'est pas nécessairement un oiseau mort.
13: Non, ce ne sont pas forcément des oiseaux morts, c'est des oiseaux en difficulté, oui. Qui ont besoin de s'hydrater. Alors on le voit, si on voit que c'est vraiment un petit coup de chaud qu'on a à faire, par exemple à un merle, on peut le mettre dans un carton, tente de lui mettre un peu d'eau, et puis on voit s'il repart. Des fois, ça peut être vraiment des toutes petites choses. Si ce sont des oiseaux qui ne sont pas complètement emplumés, c'est-à-dire des poussins, là, il faut absolument les diriger vers les centres de soins.
1: Oui. Je sors un peu de votre zone de compétence. Pas de votre compétence, mais en tout cas de ce que fait la LPO. Parce que je ne voudrais pas oublier les animaux qui sont dans les refuges. Faire un appel aussi aux bénévoles qui peuvent donner quelques minutes de leur temps, même en grande chaleur, justement pour aller aider les refuges qui sont en ce moment surchauffés dans des locaux où les chenilles sont parfois très mal exposées. C'est important ça, Cédric Marteau, parce qu'on parle de responsabilité collective tout à l'heure, mais de ne pas oublier ces animaux qui souffrent dans les écuries ou dans les chenilles aussi.
13: Oui, exactement. Il y a évidemment, c'est tout le vivant aujourd'hui qui est en souffrance, et donc on peut vraiment donner la main. Je pense que c'est aussi un acte de contact avec la nature, et puis notre sensibilité, c'est aussi ce que nous devons faire en termes d'éthique. On a toujours proche de chez nous un moyen de donner la main. Et je crois que dans cette période de difficulté que l'on rencontre et qui risque de se répéter, il convient de s'habituer à aller aider aussi bien la faune domestique que la faune sauvage.
1: Alors justement, un dernier petit mot en cet épisode de canicule intense et de ces canicules à répétition. Quel message porteriez-vous aux politiques qui sont à l'écoute, Cédric Marteau, pour le compte de la LPO?
13: Je pense que c'est l'urgence à agir. Je pense qu'aujourd'hui, on ne peut plus se cacher en imaginant que probablement, on va trouver des solutions et que ça ne va pas nous arriver. On est complètement dans la crise climatique. Il y a urgence. Il y a encore des correctifs à apporter. Hein. Il y a des haies à planter, les haies permettent de stocker plus d'eau pendant l'été, par exemple. C'est des choses très, très simples. Il y a évidemment la création de mares. Toutes les communes peuvent le faire. Il y a la transformation du modèle agricole. On ne peut plus travailler sur un schéma d'irrigation. On manque d'eau. On manque d'eau industrielle, d'eau agricole, d'eau potable. Et on en manque d'eau de manière commune, aussi bien nous en tant qu'humains, mais évidemment avec le cortège du vivant. Et donc, il faut revoir l'ensemble de ces politiques. Des solutions sont sur la table. Des chercheurs travaillent sur ces thématiques. Il faut vraiment avancer et on espère être réunis rapidement pour reprendre le chemin de la transition.
1: Merci beaucoup Cédric Marteau, directeur général de la LPO, et merci à vous de nous avoir suivis. Toutes les informations qui continuent en direct sur ici.fr et à 14h dans quelques instants autour de cet épisode d'une intensité exceptionnelle ce 22 juin qui pourrait rentrer dans les annales comme la journée la plus chaude.
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1: Vous écoutez ici, il est 14h. Merci de votre fidélité et de votre écoute. Voici toute l'info, elle vous est présentée à 14h par Marine Legénie.
16: La plainte d'août 2025 n'a pas été traitée comme une procédure prioritaire dans le Gers. C'est la principale information du rapport dévoilé en fin de matinée sur l'affaire Liana. Qu'est fait la lumière donc sur les dysfonctionnements et les erreurs individuelles dans le traitement du principal suspect, Jérôme Barella, déjà visé par des plaintes, notamment celle-ci donc, déposée par une mère de famille pour le viol de sa fille de 11 ans. L'urgence n'a pas été prise en compte, ni par la brigade de gendarmerie de Lectoure, ni par le substitut d'Auch. Détails sur ici.fr. La canicule, on vient de l'entendre avec cette émission spéciale Ma France, avec cette nuit des records absolus battus dans certaines villes, des températures nocturnes jamais mesurées, tout moins confondu, 24,8 degrés à Tours, 24,6 degrés à Poitiers ou encore 23,2 degrés à Saint-Nazaire. Près de 50 départements sont en vigilance rouge, 40 en orange, 90% de la population française est exposée à ces chaleurs extrêmes. Dans ces conditions, la Fédération française de sauvetage et de secourisme lance un appel. Baignez-vous où c'est aménagé, sinon n'y allez pas. Il y a eu 13 noyades mortelles ce week-end. Côté transport, un train sur 10 est supprimé en Île-de-France de manière préventive. De manière générale, la SNCF recommande aux plus vulnérables d'éviter les voyages. Une nouvelle cellule interministérielle de crise se tient dans la journée. Et puis la Coupe du Monde de foot, les Bleus vont tenter ce soir à 23h heure française de se qualifier pour les 16e de finale. L'équipe de France affronte l'Irak, ce sera à Philadelphie.
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17: Bonjour, bon attardage. Je vous parle météo maintenant avec de la chaleur dans les Pyrénées-Orientales. On est en vigilance jaune, canicule dans les PO et dans l'Aude, donc aussi chez les voisins immédiats. Chaleur également, vous l'imaginez, en Catalogne du Sud. Je vais détailler. Du soleil, un risque d'orage en montagne d'ici ce soir. Du marin très faible pour le vent, 10 km/h. Du vent de secteur sud-ouest à 50 km/h en Cerdagne. Attention au risque incendie dans les Pyrénées-Orientales et chez nos voisins du sud et du nord également. Un indice UV qui est élevé jusqu'à 10 en montagne. On pense à bien se protéger. La peau, sinon il est de 8 et de 9 cet indice pour les UV. Les températures pour cet après-midi, 33 à Perpignan, 30 à Canet, 36 à Céré, 31 à Prades-de-Moyaux, 35 à Prades et à Maury, 30 degrés à Auxéja et Matemal en montagne, en Catalogne du Sud, du soleil avec 32 à la Jonquière cet après-midi à l'ombre et chez nos voisins de l'Aude, du soleil, du vent marin faible et 35 degrés à Narbonne pour cet après-midi.
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0: Le rythme tranquille de l'après-midi, un lundi, Marvin Gaye. Et on continue avec trois chansons françaises à la suite de Perpignan à fond en meux, de Vernet-les-Bains à Bagnols-sur-Mer, Renaud, Daniel Lavoie avec Il s'aime, et cette chanson coup de cœur, Manon Lisa, Le Petit Pêcheur. Ça parle des choses simples, de la vie à apprécier et de l'art de trouver son propre rythme pour rencontrer le bonheur. C'est l'été. Ça y est, officiellement, avec le bonheur de partager des sorties dans les Pyrénées-Orientales. Et votre source d'inspiration, c'est votre site ici.fr. Et votre appli ici, avec nos articles de l'été, le programme des festivités de Toreil, par exemple, à ne pas manquer. C'est très riche en événements, ici.fr et l'appli ici, rubrique sortie. À 14h30, ici Express, on parle repas-concert en Val-Espire avec un vocal laissé par WhatsApp au 04 68 35 5000. Sébastien Giraud, je reste avec vous. Vous écoutez ici Roussillon.
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1: Au repas concert, on va l'espire. C'est le moment de votre minute d'actu local pratique, ici Express avec vos infos de proximité et des messages vocaux que nous recevons au 04 68 35 5000 par WhatsApp. On vous écoute.
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1: Et c'est donc ce samedi à Reynès, en Val-Espire, pas loin de Céré et d'Amélie-les-Bains. Sur réservation, c'est bien noté. Merci Claire pour ce message. Vous aussi, vous avez un coup de cœur à partager. Vous pouvez nous laisser également votre vocal WhatsApp. Dès maintenant, au 04 68 35 5000. Un message souriant, dynamique, original, si vous pouvez. Un vocal d'une vingtaine de secondes. On diffuse régulièrement notre sélection de vocaux dans Ici Express. Le rendez-vous avec vos infos de proximité sur votre radio locale ici Roussillon. WhatsApp 04 68 35 000. 5000.
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0: Kali encore, c'est la toute nouvelle chanson de notre artiste coup de cœur de Vernet-les-Bains, Kali, qui nous prépare un tout nouvel album très personnel pour le mois de septembre. Pour en savoir plus, rendez-vous sur notre site ici.fr et notre appli ici, rubrique l'invité du dernier café. On a invité Kali jeudi dernier dans Ici Matin avec Régis Leroy et John Bourgeois. Demain, Ici Matin, 6h-9h avec Ici Roussillon, et ensuite vous prenez la parole à partir de 9h. Que faites-vous pour la Saint-Jean? On en parle demain, 9h-10h, au 04 68 35 5000 avec vous et Julien Dejon sur votre radio locale Ici Roussillon. Demain, 17h-19h, je vous retrouve en direct de la fête de la Saint-Jean d'Argelès. La musique, Bernard Lavillier, Louane et FR David avant 15h. À 15h, l'actualité en 90 secondes. 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
1: 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Il est 15h. 90 secondes, l'info en France et dans le monde.
2: Entre 20 et 30% d'appels en plus au SAMU en moyenne. Chiffre donné par la ministre de la Santé tout à l'heure, Stéphanie Rist, invitée de Ma France en pleine vague de chaleur. Une canicule qui monte d'un cran avec 49 départements en rouge, 40 en orange, 90% des Français concernés. Dans ces conditions, la Fédération de sauvetage et de secourisme lance un appel. Baignez-vous où c'est aménagé, sinon n'y allez pas. Il y a eu 13 noyades mortelles ce week-end. Côté transport, la SNCF, elle recommande aux plus vulnérables d'éviter de voyager. La qualité de l'air est mauvaise jusqu'à au moins demain dans toute l'Île-de-France, selon Air Paris. Près de 850 écoles et collèges sont fermés dans toute la France. Les oraux du bac sont reportés dans 5 académies, Bordeaux, Lyon, Montpellier, Poitiers, Nantes. Dossier complet sur ici.fr, où vous retrouvez également nos astuces pour mieux supporter cette chaleur. La chaîne de protection a failli en raison d'une succession d'erreurs de négligence, d'inaction. Déclaration de Sébastien Lecornu sur le rapport remis ce matin sur son bureau à Matignon sur l'affaire Liana et les erreurs individuelles qui ont conduit au drame, notamment le traitement d'une plainte déposée par une mère de famille pour le viol de sa fille de 11 ans contre Jérôme Barella, le principal suspect. L'urgence n'a pas été prise en compte ni par la brigade de gendarmerie de Lectoure ni par le substitut d'Auche. Détails du rapport sur ici.fr. La Coupe du Monde de foot et les Bleus qui jouent une qualification en 16e ce soir, 23h heure française. L'équipe de France affronte l'Irak.
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1: Eh oui, de la chaleur toujours et encore avec cette vigilance jaune, canicule chez nous dans les Péouais et dans l'Aude également. Nous avons du marin très faible pour le vent, 10 km/h, un vent de secteur sud-ouest à 50 km/h en Cerdagne où des orages sont possibles sur les hauteurs d'ici ce soir et sinon du grand soleil un petit peu partout dans les Pyrénées-Orientales cet après-midi. Attention au risque incendie qui reste présent dans les Péouais et puis chez nos voisins de l'Aude mais aussi de Catalogne du Sud, bien sûr, on peut le savoir et l'imaginer. Hein. Un 10 UV de 8 à 10 en montagne, 10 pour la montagne, on pense à bien se protéger la peau, c'est important. Et puis les températures pour cet après-midi, quelques exemples à l'ombre, hein, toujours, avec 33 à Perpignan et Saint-Estève, 30 degrés au Barcarès pour cet après-midi, Paris à Bagnols-sur-Mer, 36 à Amélie-les-Bains, à l'ombre, hein, 31 à Saint-Laurent-de-Cerdan, 35 à Villefranche-de-Conflans, et également à Codiès-de-Fenouillède, et puis en montagne, 30 degrés à Saillagouze et à Formiguère cet après-midi, en Catalogne du Sud, du soleil avec 32 degrés à Yansa cet après-midi, et chez nos voisins de l'Aude, du soleil, du vent en marin avec 33 à La Palme pour cet après-midi.
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0: Adrien Balavoine, je ne suis pas un héros. Les chansons font fredonner et parfois réfléchir aussi. Et cet été, on va en écouter des chansons toute la journée, la soirée également avec ici Roussillon qui partage vos chansons préférées. On est ensemble parce que la radio, c'est ça. Se retrouver et parler d'ici, du pays catalan, du Fenouillat, des PO. Ici Roussillon, c'est votre radio locale dans les Pyrénées-Orientales. Trois chansons françaises à la suite. On écoute Alain Bachung, Stilto, Faut que tu m'aimes et Téléphone Cendrillon avant 15h30. À 15h30, on écoute un vocal WhatsApp arrivé au 04 68 35 5000 avec une exposition artistique en Val-Espire avec des dessins. Sébastien Giraud, je vous accompagne, vous écoutez votre radio locale ici Roussillon.
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1: Talent et exposition Val'Espire. Ici Express, on partage la radio avec vous. C'est votre actu local pratique. Vos infos de proximité avec Ici Roussillon. Et vous nous laissez votre vocal WhatsApp au 04 68 35 5000. Écoutons ce message.
2: Bonjour, ici Roussillon et bonjour aux auditeurs. C'est Pierre de Serré. Ce message pour vous inviter à venir découvrir mon exposition de dessin qui se tiendra du 23 au 30 juin prochain dans ce magnifique endroit qu'est la chapelle Saint-Paul du Pont de Reynès en Val'Espire. Je vous souhaite une bonne journée et à très bientôt pour la visite. Merci beaucoup.
1: Merci Pierre pour ce message. Donc son exposition de dessin, c'est dès demain jusqu'au 30 juin au Pont de Reynès en Val'Espire. Vous aussi, vous avez une info de proximité à nous proposer ? C'est très simple, on attend votre vocal WhatsApp au 04 68 35 5000. Un message d'une vingtaine de secondes, souriant et si possible original. Diffusion de notre sélection de messages, de vocaux à la radio régulièrement. WhatsApp 04 68 35 5000.

0: Tout le monde fredonne avec cette chanson. Lio, les brunes comptent pas pour des prunes. Chanson française non-stop ce soir 21h avec ici Roussillon 100% chanson française. Et en fin de soirée, le match des Bleus, France-Irak ce soir à 23h avant match dès 22h30 sur votre radio locale ici Roussillon. Une balade en barque catalane, ça vous dit? Mais oui, alors on partage cette émotion et ces sensations demain, 10h-11h avec David Rochier, notre baladeur. Bienvenue chez vous à la radio avec ici Roussillon et à la carte sur votre site ici.fr et l'application ici. Donc c'est à la radio demain à partir de 10h demain matin. À 16h, l'actualité en 90 secondes en ce lundi après-midi. Avant 16h, vos chansons préférées, la suite avec Coldplay, M. Pokora et Alain Chamfort.
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2: Enfant retrouvé mort dans une voiture à Carpentras, dans le Vaucluse, en pleine vague de chaleur. C'est le parquet qui l'annonce cet après-midi. Âgés de 2 et 4 ans, ils ont été retrouvés en arrêt cardio-respiratoire sur le parking de la résidence. Pas plus de détails pour l'instant. Près de 50 départements en vigilance rouge aujourd'hui, 40 en orange à la canicule. L'immense majorité des bacheliers passeront leurs oraux à l'horaire prévu. Le ministre de l'Éducation vient de faire un point. Édouard Geffray précise que 1350 écoles et collèges sont fermés. Plus de 4000 ont aménagé les horaires. 90% de la population française est exposée à des chaleurs extrêmes et exceptionnelles en ce moment. À noter que côté transport, un train sur 10 est supprimé en Île-de-France de manière préventive. Dossier complet à retrouver sur ici.fr. L'affaire Liana, avec des défaillances mises en lumière par un rapport rendu ce matin à Sébastien Lecornu. La plainte pour viol sur une enfant de 11 ans déposée en août 2025 contre Jérôme Barella n'a pas été traitée comme une procédure prioritaire dans le GERS, conclut la mission d'inspection demandée par les ministres de la Justice et de l'Intérieur. Un autre rapport intermédiaire doit être rendu le 10 juillet et le rapport définitif le 5 septembre. La Coupe du Monde de football, les Bleus vont tenter ce soir à 23h heure française de se qualifier pour les 16e. L'équipe de France, qui a parfaitement entamé son mondial face au Sénégal après une victoire 3-1, affronte l'Irak à Philadelphie. Match à suivre comme à chaque fois sur ici et ici.fr.
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1: Soleil, orage possible en montagne d'ici ce soir avec du vent faible modéré sur les hauteurs. Demain mardi, un ciel bleu, du vent faible de secteur est et de la chaleur toujours demain. On reste vigilante et vigilant s'il vous plaît. On fait attention au risque incendie et on pense à se protéger la peau avec des indices UV qui restent élevés chez nous dans les PO, également chez nos voisins du nord et du sud, donc dans l'Aude et en Catalogne du sud. Les températures pour demain matin, 20 degrés en plaine, 21 sur le bord de mer et 16 en montagne demain matin. Pour demain après-midi, beaucoup de chaleur, vraiment avec à l'ombre. 35 de prévu demain après-midi à Perpignan et à Estagel, pareil à Elnétuire, 36 à Sainte-Marie, 36 à Collioure, 39 à Serré, 37 à Prades, 38 à Saint-Paul-de-Fenouillé pour demain après-midi, 29 à Sayagouz en montagne et 29 également à Mont-Louis sur les hauteurs aussi. En Catalogne du Sud, du soleil demain avec 33 degrés de prévu à Figueres demain après-midi et chez nos voisins de l'Aude, du soleil, du vent marin faible avec 38 degrés prévu demain après-midi à Narbonne.
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0: Une chanteuse qui nous vient de la Côte d'Azur et qui chante avec talent entre chansons traditionnelles et univers musical en 2026. Aurélia et Soirée Mondaine, le 16-19 ici au Roussillon, a été officiellement lancée. Ça y est, depuis quelques instants, quelques secondes. On vous accompagne donc jusqu'à 19h. Et pour les sorties de l'été, comptez sur votre radio locale. Ici au Roussillon, jardin exotique de Ponteilla, Cap-Mer, les balades en bateau, par exemple, Waterjump et l'Aquapark de Saint-Jean-Plat-de-Cœur, près du Boulou et de Céré. Venez lire nos articles sur votre site ici.fr et l'application. Ici, rubrique sortie, on parle Kung Fu, les sports dans les PO avec Pierre Vergès en 2 minutes, ça s'appelle Bouger. Le club Jianggu Martial Scholars est à Saint-Estève, mais Geneviève Columeau, qui est pratiquante initiée et passionnée, nous propose avec cet art martial une immersion dans la culture chinoise. Pierre.
1: Geneviève, comment vous avez découvert le Kung Fu ?
2: Alors j'ai découvert le Kung Fu à un buffet à volonté où un groupe vient faire la danse du lion, la danse du dragon, enfin, vraiment animé pour mettre la tradition chinoise pour le nouvel an, qui est une fête très importante en Chine.
1: C'était dans un restaurant chinois.
2: C'est ça. Et j'ai découvert plus tard que c'est une école de Kung Fu. Je me suis dit, viens papa, on y va.
1: Avec votre papa.
2: C'est ça.
1: Quelles sont les spécificités de cet art martial ?
2: Cet art martial, donc le Kung Fu, qui se pratique en Chine. Il y a des centaines de styles. Ce style en particulier, c'est le Pak Mei. Donc, c'est la boxe du sourcil blanc de Foshan, qui est au sud de Canton. C'est un style qui est féroce, très direct, rapide. C'est vraiment dans la nécessité de vaincre l'adversaire.
1: Oui, alors on peut taper sur tout le corps. Comment ça se passe ?
2: Alors oui, ça se fait majoritairement avec les poings, donc avec les jambes, mais aussi des clés articulaires.
1: Alors vous êtes dans un club de Kung Fu à Saint-Estève, et c'est pas un entraîneur, c'est un maître.
2: Exactement. Il est directement allé en Chine pour apprendre et s'entraîner, préserver, divulguer, donc avec 2 maîtres qui descendent directement du fondateur.
1: Geneviève, quand on pratique le Kung Fu, on fait du sport, on fait un art martial, mais on s'immerge totalement dans la culture chinoise, en fait.
2: C'est ça. Donc, on en apprend. Donc, déjà, on apprend un petit peu sur la langue, mais aussi, il y a le mental qui va avec. Donc, oui, on s'entraîne, on a une évolution physique, les réflexes, les techniques, mais il y a aussi le mental, donc tout ce qui est tradition, culture, la philosophie, notre relation avec les autres, mais aussi avec soi-même.
1: Et quelle est l'ambiance au club ? Parce que je suppose qu'il y a un peu toutes les cultures, toutes les origines.
2: Exactement. Dans une école de Kung Fu, c'est pas dans l'esprit de compétitivité où on est rangé par ceinture. C'est plus dans l'aspect familial. Le maître, ça veut dire sifu. Ça veut littéralement dire maître-père. Et les élèves, on se considère comme grand frère, grande sœur, petit frère, petite sœur.
1: Très convivial.
2: Exactement.
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0: Avec la voix de Sting, The Police Can't Stand Losing You. Une semaine à Saint-Cyprien, c'est avec les reportages dans ma rue de Virginie Sinclair. Demain, patrimoine avec une chapelle romane dans ma rue. Demain, 8h20, dans Ici Matin et à la carte sur votre site ici.fr et votre appli ici. Trois chansons françaises à la suite. On écoute avant 16h30 Gérard Blanc, Une autre histoire, Diane Tell, La légende de Jimmy et la nouvelle chanson de Jérémy Frérot qui s'appelle Frérot. À 16h30, ici Express, vos infos de proximité avec le rendez-vous gourmand incontournable de ce jeudi soir, les Toqués à Canet. Je vous en parle, Sébastien Giraud, je reste avec vous jusqu'à 19h. 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

0: Slimane, Claudio Capéo en duo avec Chez Toi. Chez nous dans les PO, on écoute la radio. Ici Roussillon et on partage des émotions. Ici Roussillon avec vous, des Angles à Perpignan, de Collioure à Pras, de Moyaux, de Prades à Saint-Paul, de Fenouillet. Mais oui, exactement, je pourrais dire même mais ouais, comme ça, ça rime un peu plus. Les études, c'est le thème de l'humour en tube. La sélection de sketchs par Fred Ballard. Pour commencer, Paul Mirabel.
1: Je pense que c'est important de faire des études qui te plaisent et que tu comprends. Je vous dis ça parce que j'ai fait un master en business consulting. J'ai fait ça 5 ans. Je n'ai aucune idée de ce que ça signifie.
2: Ah bah oui, en général, plus l'intitulé du diplôme final est incompréhensible, plus on a de chances de trouver un job qui n'a aucun sens. C'est sûrement pour ça que Paul Mirabel a préféré devenir concepteur fou rire. C'est moins pompeux, mais c'est plus utile.
1: Après, ce qui me rassure, c'est que je pense que les études que tu fais dans la vie définissent pas non plus la personne que tu deviens plus tard. Moi, j'ai un ami qui est ingénieur. Concrètement, son travail, ça consiste à construire des pistes cyclables. C'est-à-dire qu'il a fait 7 ans d'études pour te dire « Oui, ben là, l'ampemètre en vélo, ouais. »
2: Voilà, bah on espère que les parents qui ont financé les 7 ans d'études de l'ingénieur en piste cyclable ne l'ont pas trop mauvaise quand même. Hein, pour les rassurer, mieux vaut faire 7 ans d'études supérieures que de stagner trop longtemps à l'étage inférieur.
3: Alors, monsieur Biboff, ça fait combien de temps que vous êtes au collège, vous ? 8 ans, ah oui. T'es bien, vous relâchez pas, hein ? Ah ben, vous aurez la prime d'ancienneté avant moi, hein ? Vous avez une explication à ça ? Le collège est à côté de chez vous, oui ? Allez-y, remettez le doigt dans votre nez.
2: Voilà, bah comme quoi, hein, qu'on fasse un master en consulting en 5 ans comme Paul Mirabel ou un master en redoublement en 8 ans comme Alban Ivanov, au final, on arrive au même résultat. On gagne sa vie en faisant marrer la galerie. Il y a pire, hein, comme métier d'avenir.
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0: Blondie avec Heart of Glass, cœur de verre. Donc, en traduction, Blondie est un groupe de New York. Amir à la parfaite et Kim Carnes avec Betty Davis Eyes. C'est la musique avec ici aussi avant 17h. À 17h, l'actualité. Demain, on fête la Saint-Jean dans les PO avec la tradition de la flamme de la Saint-Jean. Article sur votre site ici.fr et notre appli ici sur les feux de la Saint-Jean à Perpignan. Et demain, on est en direct d'Argelès, demain mardi entre 17h et 19h pour la fête de la Saint-Jean dans le 16-19 ici Roussillon. 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
1: 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Tout de suite, un point sur l'actualité.
2: 5 départements de plus vont basculer en vigilance rouge demain, soit un nouveau record de 54 départements, 35 en orange pour la canicule. 90% de la population française est exposée à ces chaleurs extrêmes. Une chaleur extrême, c'est la piste privilégiée dans le Vaucluse après la mort de 2 enfants à Carpentras, découverts sans vie dans une voiture stationnée en plein soleil, Adèle Bossard.
3: La voiture était garée dans le garage du pavillon d'une impasse du quartier du Bois de Lubac. C'est la mère qui a appelé les secours après avoir retrouvé ses deux fils de 2 et 4 ans inanimés dans le véhicule. Les deux enfants n'ont pas pu être réanimés par les pompiers. L'enquête désormais devra déterminer si elle les a oubliés en rentrant des courses ou s'ils sont retournés d'eux-mêmes dans le véhicule. Concernant les causes de la mort, la piste de la canicule est privilégiée selon la procureure de la République de Carpentras. Le Vaucluse est depuis ce midi en vigilance orange, avec des températures proches des 35 degrés aujourd'hui à la mi-journée. « Je suis abasourdi par ce drame », réagit le maire de Carpentras, Hervé de Lépineau, qui adresse ses plus sincères condoléances à la famille. Il invite aussi les parents et grands-parents à redoubler de vigilance en cette période de très forte chaleur.
2: Adèle Bossard, ici Vaucluse, une chaleur qui fatigue nos organismes. Entre 20 et 30% d'appels en plus au SAMU en moyenne, ce sont les chiffres donnés par la ministre de la Santé tout à l'heure, Stéphanie Rist, invitée de Ma France en pleine vague de chaleur. Côté transport, la SNCF recommande aux plus vulnérables d'éviter les voyages. Concernant les écoles et les collèges, près de 1350 sont fermés aujourd'hui. Plus de 4000 sur 60 000 ont procédé à quelques aménagements. Mais l'immense majorité des bacheliers passeront leurs oraux comme prévu, annonce le ministre de l'Éducation, Édouard Geffray. On ajoute qu'un important feu de végétation est en cours près de Montmorillon, c'est dans la Vienne. 80 hectares ont déjà brûlé dans cet incendie qui s'est déclaré peu avant 13 heures, alors que le champ venait d'être moissonné. Vous retrouvez un dossier complet sur ici.fr. L'urgence n'a pas été prise en compte dans l'affaire précédant la mort de la petite Liana dans le Gers. C'est la principale conclusion du premier rapport d'inspection de la gendarmerie et de la justice qui se concentre sur le traitement de la plainte de Rosa, 10 ans, accusant Jérôme Barella d'une cinquantaine de viols. Là aussi, vous avez tous les détails de ce rapport sur notre site ici.fr. La Coupe du Monde de foot et les Bleus joue pour une qualification en 16e ce soir, 23h, heure française, contre l'Irak. Ce sera à suivre sur ici et ici.fr. L'équipe de France qui a parfaitement entamé son mondial face au Sénégal avec une victoire 3-1 doit gagner pour s'éviter la corvée de la qualification face à la Norvège. Et puis on a appris la mort aujourd'hui de la chanteuse Gesh Pati, aujourd'hui à l'âge de 80 ans, connue pour ça évidemment. L'interprète d'Étienne, Étienne dans les années 80, nous a quitté la nuit dernière.
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5: Il fait chaud, hein, puis ça va durer, c'est encore pire demain. J'ai les prévisions là à vous confier. On est en vigilance jaune canicule, nous dans les Pyrénées-Orientales, pareil chez nos voisins de l'Aude. Donc on pense à bien s'hydrater, on fait attention, on recherche des endroits frais. Il y en a quelques-uns quand même, les médiathèques, c'est gratuit et c'est climatisé. Je pense aussi bien sûr à ces mairies qui mettent en place des salles où on peut aussi se rafraîchir. Et puis je pense au Cinoche, hein. Allez au Cinoche, c'est l'occasion. Bon, à pour une fois, et puis au moins c'est climatisé. Voilà, il y a le nouveau Spielberg notamment là qui est disponible, Disclosure, qui est pas mal du tout franchement, qui a l'air vraiment de nous tenir en haleine. Bon, sinon oui, cette météo, soleil, orage possible en montagne d'ici ce soir, du vent faible modéré en montagne. Demain c'est du ciel bleu, c'est de la chaleur avec toujours le fait de rester vigilante et vigilant, hein, ça c'est hyper important. On regarde un petit peu comment ça se passe pour l'instant, on est toujours en jaune, hein, sur l'Aude et les PO pour demain, on n'est pas en orange, donc c'est quand même assez encourageant chez nous. Et puis on fait attention au risque incendie et on se protège bien la peau avec des indices UV qui sont élevés. Température pour demain matin, 20 en pleine, 21 sur le littoral du pays catalan et 16 en montagne. Pour demain après-midi, j'ai quelques maximales. 35 à l'ombre à Perpignan demain après-midi, 36 à Canet, 39 à Céré, 34 à Saint-Laurent-de-Cerdan, 37 à Prades, 38 à Maury et 29 en montagne, quasiment 30 degrés à Font-Romeu pour demain après-midi. En Catalogne du Sud, du soleil avec 37 à Gérone pour demain. Et chez nos voisins de l'Aude, du soleil avec 38 à Courson pour demain. Je passe à vos conditions de circulation. Ça se passe comme d'habitude relativement bien. Je dis relativement parce que c'est vrai qu'il y a quand même quelques bouchons. Je pense à ces 6 minutes de difficulté sur la voie sur berge en direction de Canet par exemple. Et c'est tout ce que j'ai à vous dire. C'est la plus grosse difficulté actuellement à Perpignan et ailleurs. Ça roule très bien. L'infotrafic, dès que c'est nécessaire, on s'arrête, on appelle la radio. Yacoumba au standard 04 68 35 5000.
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5: Une star des années 80. Allez, puis il y en aura d'autres, hein, mais on commence avec lui. Et pour fredonner dans la voiture, c'est l'idéal. Confidence pour confidence. Jean Schultes avec Ici Roussillon.

0: Abracadabra, oui, c'était le nom de cet album où il y avait cette chanson 1980, album de Jean Schultes, Abracadabra, avec Confidence pour Confidence.
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0: Et Laurence, à la réalisation, on prépare quoi? La fête de la transhumance, c'est vrai, à la montagne, en Cerdagne? Et on est dans l'univers de la Saint-Jean aussi, c'est vrai, ça aussi, à Toreil, près des plages. La fête de la transhumance, c'est samedi. Et la Saint-Jean, c'est demain soir à Toreil. On parle de ces deux événements avec nos invités avant 18h sur votre radio locale ici au Roussillon. Et puis ce soir, il y a match. Rendez-vous à partir de 22h30 pour une nouvelle soirée 100% bleue avec France Irak, dont le coup d'envoi est donné à 23h. Et pour accompagner l'équipe, il y a vous surtout avec vos WhatsApp. Ça c'est bien parce que les soirées sport, les soirées foot désormais c'est avec les WhatsApp, tout simplement au 04 68 35 5000. Voilà, comme ça vous pouvez réagir en direct au résultat, faire un petit peu le débrief du match aussi avec l'équipe de ce soir. WhatsApp 04 68 35 5000 pour la soirée sport ici Roussillon avec les Bleus qui jouent France Irak ce soir. Donc coup d'envoi 23h, soirée spéciale dès 22h30. La musique, Marine. Et bientôt en concert à Tuir, Marine, à la rentrée. Je vous en parle juste après sa nouvelle chanson, Escroc, avec ici Roussillon.

0: 1, 2, 3, 4. Ouais, c'est le 4 septembre, son concert à Marine au festival Pellicou Live à Tuir, Parc Palauda. Un événement ici au Roussillon et vous avez un article sur notre site ici.fr et sur l'appli ici, 17h13. On va pouvoir accompagner les bergers. Vraiment? Il est sorti dans le 16-19 ici au Roussillon avec la fête de la transhumance ce samedi à Font-Romeu. Avec nous, Guillaume Lelay, responsable des animations et de l'événementiel à Font-Romeu. Bonjour Guillaume.
1: Et bonjour.
0: On va vraiment pouvoir accompagner les bergers. Dites-moi ce qui va se passer samedi matin alors.
1: Ah ben, samedi matin, du coup, rendez-vous en bas de la bergerie du Mascalsol à Odeillo pour rejoindre le troupeau qui va partir en estive, qui va rejoindre ses quartiers d'été, le troupeau de brebis de la ferme du Mascalsol. Donc voilà, ça sera possible de les suivre jusqu'au plateau de la Canne, ici à Font-Romeu. C'est le point le plus haut de la station de ski, avec un petit arrêt prévu au niveau de l'esplanade des Comtes de Cerdagne où on va pouvoir prendre le petit déjeuner, écouter une petite histoire de notre conteur local qui va nous mettre un petit peu dans cette ambiance. Donc génial. Voilà, vraiment une ambiance chaleureuse, sympa.
0: Et c'est sportif ou c'est familial?
1: Alors, il y en a un petit peu pour tous les niveaux. Ça, c'est vraiment ce qu'il faut comprendre sur cet événement, c'est qu'on peut rejoindre le troupeau dès le début, dès 8h, au niveau du parking en bas de la ferme. Hein, donc, je répète, à Mascalsol, à Odeillo. Et donc, ce petit arrêt au niveau de l'esplanade des Comtes de Cerdagne permet quand même très grandement de raccourcir ce grand périple pour rejoindre la Calme. Puis, il y a quand même rien que de l'esplanade des Comtes de Cerdagne. Il y en a quand même pour bien 2 heures et demie de marche quand même. Donc, c'est vrai que et puis ça monte un peu. On va pas se mentir.
0: Et oui, voilà. Donc, faut quand même savoir randonner un petit peu. Petit niveau modeste, mais un niveau quand même, quoi.
1: C'est ça. Et puis après, pour les gourmands, il y a aussi une autre option, si ça intéresse pas trop les personnes qui nous écoutent de rejoindre le troupeau, mais ils sont plutôt intéressés pour voir le travail des éleveurs, le travail des chiens de troupeau, le travail de tonte, mais aussi un marché de producteurs local. Ils peuvent nous rejoindre directement en voiture sur le plateau de la Calme. Il n'y a pas de souci, ils verront quand même les moutons, les chiens, les bergers, on pourra un petit peu discuter, voir un petit peu les produits locaux aussi que tous nos producteurs ont à proposer. Et puis voilà, pour ceux qui nous ont rejoints, des navettes à partir de 14h pour pouvoir les redescendre, soit sur Font-Romeu, soit sur Odeillo, là où ils auront laissé leur voiture.
0: Ouais, donc on fait que l'aller, on fait pas le retour à pied. Hein. c'est bon à savoir.
1: On peut. Hein,
0: ouais, mais enfin, on n'est pas obligé.
1: On n'empêche personne.
0: Voilà, il y a des navettes pour redescendre. Quand on sera bien fatigué, mais on en aura pris plein les yeux. Et puis, vous l'avez dit, hein, on peut directement aller au plateau de la Calme et puis profiter tout simplement avec sa voiture, hein, on peut y aller. Profiter de ces ateliers avec des chiens de troupeau. Alors, on dit souvent qu'il faut faire attention, faut pas trop les approcher.
1: Oui, bon, c'est ça, tout à fait.
0: Alors, comment rassurer tout le monde, Guillaume?
1: Oui, bien sûr, tout à fait. Ben justement, il y aura un stand, il y aura un partenaire, un prestataire qui va expliquer tout ça. Là, il va expliquer justement le comportement adopté face aux chiens de troupeau quand on se retrouve en montagne. Là, bien sûr, ça sera beaucoup plus encadré puisqu'ils seront avec les bergers, avec leurs propriétaires, et le troupeau sera mis un petit peu à distance avec des gilets. Donc voilà, justement, ils vont expliquer tout ça. Le principe de ces chiens, c'est voilà de ne pas dépasser le filet. C'est vraiment de protéger le troupeau au niveau de l'enclos. Et après, les éleveurs nous expliqueront un petit peu tout ça, justement, quel comportement à adopter quand on les croise là-haut.
0: Ah oui, oui, c'est pédagogique.
1: Liberté, bien sûr, et qu'ils sont en train de faire leur travail. Donc voilà, ils vont nous expliquer tout ça.
0: Très bien, donc c'est la fête de la transhumance, on peut faire le parcours à pied tôt le matin pour aller jusqu'au plateau de la Calme, ou alors
1: pour les plus courageux.
0: Voilà, profitez juste des animations qui sont déjà au top, et c'est un événement qu'on vous conseille ici au Roussillon, la fête de la transhumance à Font-Romeu ce samedi. Merci beaucoup Guillaume Lelay, on se dit à bientôt. Guillaume, responsable des animations à Font-Romeu.
1: Au revoir.
0: Au revoir. Attention, il y a entre Perpignan et Prades, à la sortie du Soleil, environ 2 km plus loin, des copeaux de bois sur la route. C'est Nicolas qui nous a signalé ces obstacles. Donc vous faites vraiment attention, hein, s'il vous plaît, entre Prades et Perpignan, après le Soleil, environ 2 km après le Soleil, il y a des obstacles sur la D66.

0: C'est une histoire de naissance compliquée. Et finalement, le bébé va bien, tout le monde est rassuré. Et c'est vraiment l'histoire que raconte cette chanson. En réalité, la petite histoire elle-même nous dit que c'est Jean-Jacques Goldman, une nuit, qui est tombé sur un documentaire qui parlait justement de ça. Et ça lui a donné l'idée d'en faire une chanson. Mais pas tout seul, avec Carlo Fredericks et Michael Jones, ça s'appelle juste après. Et c'est la musique du début de vos années 90, avec ici Roussillon. Après les années 90, il y a eu les années 2000. Et dans les années 2000, il y a eu Jennifer. Au soleil, à la Star Academy.
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0: Et au soleil dans sa chanson. Bon, remarquez, en même temps, il y a du soleil un peu partout, là. Tous les étages, à la mer comme à la montagne. En ce moment, Jennifer est de retour. Mais oui, et c'est Émilie Mazoyer qui vous en dit plus dans Décibel d'ici quelques instants avec ici Roussillon.
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0: 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Mais c'est sympa, merci beaucoup Lewis Capaldi qui nous vient d'Écosse, de Glasgow précisément, avec un climat un peu différent des Pyrénées-Orientales, un peu moins chaud peut-être. En tout cas, on leur souhaite parce que là, bon, on est en vigilance jaune canicule, alors on fait attention bien évidemment. Vous avez la clim dans la voiture, c'est très bien. Vous faites la route en direction de Prades, alors attention parce qu'il y a une difficulté, il y a des obstacles que vous nous avez signalés après l'échangeur du soleil sur la 4 voies, la D66 direction Prades, et ça occasionne un ralentissement d'à peu près 5 minutes secteur du Soleil en direction de Prades. Ne vous laissez pas surprendre, c'est sur la D66, l'infotrafic avec ici Roussillon. Jennifer, la première gagnante de la Star Academy, elle est de retour et c'est avec un projet assez audacieux. On voit ça maintenant avec vous Émilie Mazoyer dans Décibel, l'actu de la musique, et on commence avec l'anniversaire d'un célèbre Nicolas. Salut Émilie.
1: Salut tout le monde. Et midi au rapport pour votre dose quotidienne d'actualité musicale. C'est l'anniversaire d'un chanteur-auteur aventurier aujourd'hui. Allez, on plante le décor.

Sirkis, née à Antony dans les Hauts-de-Seine le 22 juin 1959, comme Stéphane Sirkis, son regretté frère jumeau mort bien trop jeune à la fin des années 90, avec qui il a vécu les débuts et les premiers succès d'Indochine. En soufflant ses 67 bougies, aujourd'hui Nicolas pensera à lui, c'est sûr, et à l'avenir d'Indochine, qui a reçu il y a quelques semaines un triple disque de platine pour l'album Babel Babel et bouclé une tournée record, 1 200 000 tickets vendus, 110 concert complet, en route vers le futur, comme il le chante si bien. C'est le retour du chanteur israélien Asaf Avidan, découvert il y a bientôt 15 ans avec... Asaf Avidan a sorti à l'automne dernier un très bel album, Unfurl, et après une dizaine de festivals chez nous cet été, il vous donne rendez-vous en novembre à Tours, Lille et Paris. À noter que les concerts parisiens à la scène musicale seront accompagnés par l'Orchestre L'Amoureux. C'est un orchestre symphonique connu pour avoir déjà joué avec les Rita Mitsouko, du classique Passage donc, ça promet. Jennifer en mode Dalida, eh ben pourquoi pas ?

Jennifer a travaillé avec Orlando, le frère de Dalida, sur un album de reprise qu'elle souhaite festif et disco et qu'elle présentera dans tous les Zéniths en 2027 lors de son DJ Tour. La billetterie a ouvert ce matin. Loin de Paris et sans Patrick Bruel, les Enfoirés version 2027 restent mobilisés pour soutenir le travail remarquable et indispensable des Restos du Cœur. Les premières infos sur le nouveau spectacle viennent de tomber. La bande des Enfoirés s'installera au Zénith de Strasbourg pour 7 spectacles du 12 au 18 janvier prochain. Et n'oubliez pas, on compte sur vous.

0: Les enfoirés que vous écoutez régulièrement sur votre radio locale ici au Roussillon pour les Restos du Cœur. Fred's, jeune talent québécois, vous connaissez peut-être sa chanson Le Stade, sortie en 2024.
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0: Ce soir, Fred's, il nous présente son nouveau single Mademoiselle, un avant-goût de son cinquième album qui va sortir en 2027. La suite ce soir dans Décibel Le Mag avec Émilie Mazoyer à partir de 20h sur votre radio locale, ici au Roussillon. Et 17h29, oui déjà, dans un instant, ici Express, l'actu locale pratique, avec notamment un certain Julio Leon, qui est prochainement en concert à Saint-Laurent-de-la-Salanque. C'est celui du Blind Test le matin, la chanson traduite en catalan. C'est lui, il nous a laissé un vocal WhatsApp. On l'écoute juste après Laurent Voulzy et sa Rock Collection.

0: Rock Collection, on a toute une collection de chansons françaises pour fredonner ce soir. Ça change un peu de la télé, c'est à partir de 21h, 100% chansons françaises, avec Ici Roussillon non-stop.
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0: 17h33, repas concert en Val-Espire. C'est le moment de votre minute d'actu local pratique. Ici Express avec vos infos de proximité et des messages vocaux que nous recevons au 04 68 35 5000 par WhatsApp. On vous écoute.
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0: Waouh, sympa le message. Et c'est donc ce samedi à Reynès, en Val-Espire, pas loin de Serré et d'Amélie-les-Bains. Sur réservation, c'est bien noté. Merci Claire pour ce message. Demain, on célèbre la Saint-Jean dans les PO. Écoutons ce message de Rulio Léon. Oui, Rulio, qui traduit dans Ici Matin à 7h40 une chanson au catalan et l'interprète à la radio dans son blind test.
3: Bon dia tout homme, c'est Julio León. Je vous donne rendez-vous ce 23 juin pour la Festa de la San Juan au parc de la Motte de la Glie à Saint-Laurent-de-la-Salanque. Ça se passe à partir de 19h et je vous attends nombreuses et nombreux. Finzala.
0: Merci Julio. Vous aussi, vous avez un coup de cœur à partager. Bah alors, faut nous laisser un vocal WhatsApp dès maintenant 04 68 35 5000. Un message souriant, dynamique, original, si vous pouvez, c'est encore mieux. D'une vingtaine de secondes, pas plus. Attention. Et on diffuse régulièrement notre sélection de vocaux dans Ici Express. Le rendez-vous avec vos infos de proximité. WhatsApp 04 68 35 5000.
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0: Et je vous rappelle cet obstacle signalé sur la D66, la 4 voies après le soleil, direction Prades, avant Millas. Prudence sur ce secteur, l'infotrafic avec Ici Roussillon et la musique aussi bien sûr avec Mistral gagnant par Renault.

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1: C'est la nouvelle chanson de Charlotte Cardin. Vous allez me dire, mais c'est en anglais. Ben ouais, elle nous avait habitués plus à chanter dans un premier temps en français. Mais elle est de Montréal, hein, au Québec, au Canada. Donc, bah, y a les deux langues, évidemment, qu'elle maîtrise très très bien là-bas, hein, comme à peu près tout le monde. Donc, c'est Charlotte Cardin qui nous raconte les débuts d'une histoire d'amour quand tout va vraiment très bien et que c'est le plus beau des cadeaux. Une histoire d'amour qui commence. On a vécu ça, hein. Ouais, y en a qui revivent ça.

0: Hein, parce que parfois on se sépare dans la vie, puis on se redécouvre amoureuse et amoureux. Alors on en profite. Et dédicace à vous, voilà, qui est en amour.
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0: Avec l'amour du pays catalan. Tradition et animation, c'est la Saint-Jean demain soir un peu partout dans notre département. Et à Toreil, par exemple, en direct de Toreil, Patrice Rouet du service animation. Bonjour Patrice.
2: Bonjour Sébastien.
0: À Toreil, arrivé à 21h30 à peu près de la flamme régénérée au Canigou, comme le veut la tradition. Mais avec quelle mise en scène à Toreil?
2: Alors nous avons l'association Sorimondo qui est organisatrice avec la mairie de cet événement, qui nous réserve une surprise puisqu'ils nous font arriver la flamme par le Bourdigou. Sur un canoë qu'elle sera mise en place sur le parc du jumelage avec un cortège de jeunes du Point Jeune et les cornemuses catalanes, les Salancaires, qui seront aussi présents pour accompagner cette flamme.
0: Et il y a des bouquets aussi qui sont proposés, je crois, un petit peu avant.
2: Alors, toujours cette même association. En attendant l'arrivée de la flamme, on se rassemble sur le parc du jumelage. Au son de la sardane, on commence, nous, à préparer les lampions que l'on va distribuer aux enfants. Et puis, en parallèle, il y a cette association, Sorimondo, qui tient un stand de ce fameux bouquet protecteur de la Saint-Jean. Ouais. Qui le vend au prix de 2 €, c'est symbolique, hein. Oui. Ce fameux bouquet que l'on va mettre dans notre armoire à linge, par exemple, tout au long de l'année, et puis l'année suivante, qu'est-ce qu'on en fait? On va le jeter dans le feu de la Saint-Jean.
0: Et voilà, et juste.
2: C'est pour porter chance. Hein.
0: Et bien sûr, tradition, embrasement, en fin de soirée, après la lecture du traditionnel message de la Saint-Jean, alors en français et en catalan, il y a cet embrasement, cette ambiance en fin de soirée, il faut s'attendre à quel spectacle? On peut prononcer le mot spectacle.
2: Ben, c'est un peu le clou de la soirée. On est au milieu de la place Huy-Blazy parce qu'on a fait une déambulation pour aller du parc jusqu'à la place. Et là, on se retrouve, on se retrouve donc sur la place avec ce bûcher que l'on va allumer juste après la lecture du message en catalan et en français. Et ça fait une énorme flamme qui monte. Bon, on essaie de limiter quand même un petit peu.
0: Bien sûr.
2: Une flamme qui monte à peu près à 10 mètres de haut. Il y a tout le monde qui est autour. On a les bénévoles qui, petit à petit, plus le feu s'embrase et plus on écarte un petit peu les gens parce qu'il commence un petit peu à faire chaud.
0: Oui.
2: Et puis là, il y a les Salancaires qui vont aussi mettre leur cornemuse en action. Et ça sera aussi l'occasion d'avoir toutes les dégustations, dont du muscat au pourou, des rouskis, enfin, tout ce qui fait le plaisir et le bonheur des Catalans.
0: Les gourmandises de chez nous, bon, bien sûr, le muscat, c'est sans abus, on le sait. Donc, la Saint-Jean, ça se passe demain, c'est à Toreil Village hein, qu'il faut aller, place Louis-Blazy, à partir de 21h. Patrice, quelle était riche, d'ailleurs, on a un article indispo sur le site ici.fr et l'appli ici à Toreil. Parmi les animations phares de ce début d'été, il y a la guinguette le 3 juillet. C'est quelle ambiance ça?
2: Alors cette année, c'est une ambiance zouk antillais.
0: Oh,
2: alors la guinguette, c'est quoi? C'est le parc. Ah, ça va être tout. Ouais. On va danser, on va faire la fête. C'est le parc du théâtre de verdure de Jouet que l'on transforme en guinguette avec des lumières, etc. Et on y donne un thème chaque année. Et c'est vrai que cette année, on s'est orienté vers le zouk antillais pour faire la fête jusqu'au bout de la nuit.
0: Et ouais, parce que guinguette, on se dit c'est de l'accordéon. Ça pourrait, mais non, là c'est du zouk. Alors venez, c'est très original justement avec une ambiance guinguette zouk à Jueg des 19h, c'est à prix d'amis. Et c'est le 3 juillet, ce sera très très vite là. Pour commencer vraiment ce mois de juillet ensemble à Toreil, c'est un vendredi soir, c'est bien ça, je vérifie en même temps.
2: Exactement.
0: Et puis les 17, 18 et 19 juillet, il y a le festival Jazz à Jueg, mais on aura l'occasion d'en reparler bien sûr avec ici Roussillon. Merci Patrice.
2: Merci Sébastien.
0: À bientôt. Et rendez-vous donc pour la Saint-Jean demain soir à Toreil, c'est à Toreil Village, place Louis-Blazy, à partir de 21h. On joue, mais oui, avec des places de ciné à vous offrir tout de suite, des places de cinoche pour aller dans un endroit climatisé. Alors déjà, c'est une première information. C'est quand même assez important avec ces grandes chaleurs en ce moment. Mais on a plus que ça, parce qu'on a des bons films en ce moment au cinéma, comme par exemple au Méga Castillet, parce que là, il y a 4 places à gagner hein, tout de suite pour le Méga Castillet, route d'Argelès à Perpignan. Il y a par exemple pour les familles Toy Story 5, bande annonce.
3: Bonnie, il y a un colis pour toi.
4: Ah, merci.
5: Bonjour, je suis Lily Pat. Jouons ensemble.
0: bon à jouer électronique au milieu des jouets traditionnels, mais que vont devenir les jeux traditionnels? Les fameux personnages traditionnels de Toy Story. C'est tout l'enjeu de ce cinquième volet, à voir par exemple au cinéma Méga Castillé à Perpignan. On vous offre 4 places tout de suite en jouant avec ce jeu qui s'appelle le C'est qui présente ma France. Ah ben, il est question de quelqu'un qui est à ici, la radio, chez nous, on écoute.
5: Bonjour à tous, merci d'être à l'écoute de Ma France, une France heureuse de son entame de mondial avec la manière. À la une évidemment, la chaleur qui écrase le pays.
0: Alors, c'est qui présente Ma France? Son prénom c'est Wendy, je vous le dis, mais quel est son nom de famille? Ah, c'est ça la question, vous l'avez? Je sais que vous l'avez. Alors vous m'appelez tout de suite et vous gagnez vos places, 4 places pour le Méga Castille, endroit climatisé à Perpignan. Pour aller voir Toy Story 5 ou autre chose, il y a le nouveau Spielberg aussi, Disclosure Day qui est très bien. 04 68 35 5000.

0: doit y avoir une erreur, c'est pas possible. Ah, sérieux?
1: Bleu de ciel.
0: Bon d'accord, le ciel est bleu, c'est vrai. C'était il y a 30 ans cette chanson? C'était en 1996, incroyable. Ah bah dis donc, ça passe vite. Hein. 17h52, oui, ça aussi, ça passe vite. Aujourd'hui, c'est vrai, bientôt 18h, 6h du soir, si vous préférez, l'actualité qui arrive, locale bien sûr, puisque vous écoutez votre radio locale ici aussi. Avant toute chose, nous jouons pour vous offrir ce magnifique cadeau. 4 places de cinéma dans un endroit climatisé, à savoir le Méga Castillet ou le Castillet en ville. Hein. Vous avez le choix entre les deux. Nicolas de Canoës me rejoint. Bonsoir Nicolas.
2: Bonsoir Sébastien.
0: Comment ça se passe avec la chaleur, Nicolas?
2: Ben on fait avec, hein. On travaille le matin et après l'après-midi on se met au frais à la maison.
0: Donc comment va Chapeau Long?
2: Oh, il va bien, il a vu le vétérinaire tout à l'heure, il a eu ses petits rappels de vaccin.
0: Ah.
2: Il va très bien.
0: Ben, ils aiment pas trop, mais enfin c'est pour la bonne cause. Hein.
2: Ouais, il a plus été dérangé par le trajet en voiture que par
0: le vétérinaire
2: lui-même.
0: Ouais, il est en confiance alors, c'est vrai, c'est trop pas ça. Chapeau Long, trop mignon, j'adore. Il a 4 ans, le petit chat de Nicolas.
2: Ans, ouais.
0: Bon voilà, je sais ça parce que je n'ai pas, c'est pas du mentalisme, hein. C'est pas cette capacité. Hein. C'est juste que Kumba qui est au standard discute un petit peu avec vous, alors Antoine, puis
2: voilà,
0: il a fait ça comme ça. Ça nous permet d'en parler rapidement, et puis c'est plutôt sympa. On parle comme ça de nos animaux de compagnie, c'est cool quoi. Bon, alors moi j'ai envie de vous emmener au cinéma parce que c'est climatisé déjà.
2: Ah oui, ça va faire du bien, un peu de frais.
0: Exactement, et en plus il y a des films très sympas en ce moment. Je sais pas si vous êtes plutôt branché Steven Spielberg ou Toy Story.
2: Ouais, plutôt Toy Story là. C'est vrai, pour aller voir Toy Story.
0: Oui. Toy Story 5 quand même, vraiment à ne pas manquer en ce moment, qui est aussi noche. Omega Castillé. C'est qui présente Ma France, on écoute.
3: Bonjour à tous, merci d'être à l'écoute de Ma France. Une France heureuse de son entame de mondial avec la manière. À la une, évidemment, la chaleur qui écrase le pays.
0: Ah, c'est quelqu'un qui est sur la radio, ici Roussillon, Nicolas. Mais c'est qui?
2: C'est Wendy Bouchard.
0: Mais vérifions!
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0: C'est bien elle, effectivement, et c'est son anniversaire aujourd'hui à Wendy Bouchard.
2: On lui souhaite un joyeux anniversaire.
0: On lui souhaite un très très bon anniversaire à Wendy que vous retrouvez pour Ma France, votre magazine d'actualité demain à partir de 13h et qui vous permet de gagner vos 4 invitations cinéma. Félicitations.
2: Merci.
0: Nicolas, je suis fier de vous. C'est cool. C'est bien vous régaler. Bon, en attendant, je vous envoie de la clim par la radio. Ça fait du bien.
2: Merci.
0: Avant de retrouver celle du Cinoche. Et puis voilà, vous n'avez pas la clim dans la voiture, il y a la clim quand même.
2: Dans la voiture, dans le fourgon au travail, oui, il y a la clim, mais après, bon, à la maison, il y a le ventilateur.
0: Voilà, bon, eh ben c'est déjà ça, effectivement. On profite des trajets pour se rafraîchir.
2: Voilà.
0: Merci Nicolas. Quelle est la première radio des PO?
2: Ici Roussillon.
0: Mais oui, à très bientôt.
2: Bonne soirée, au revoir.
0: Bonne soirée à vous aussi avec Ici Roussillon. Arsenal Fire pour la musique dans pas longtemps. Et à 18h, l'actu locale, Ici Roussillon.
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0: On y est, c'est samedi soir, on se dit bonne journée. Bah, ça donne des perspectives. Et puis après, il y a les vacances hein, qui vont bientôt arriver. On est déjà le 22 juin avec Earth, Wind & Fire et Boogie Wonderland.
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0: La petite aiguille sur le 6, la grande sur le 12.
2: 6 horas.
0: Il est 18h, vous écoutez la première radio des PO, l'actu local avec vous. François David, bonsoir François.
3: Bonsoir.
0: La chaleur, François, va encore s'intensifier dans les Pyrénées-Orientales.
3: Oui, on est déjà aujourd'hui à 10 degrés au-dessus des normales de saison, avec un thermomètre qui a dépassé les 35 degrés à Céré, à Saint-Paul-de-Fenouillet ou encore à Prades. Plus de 30 degrés cet après-midi à Formiguères en Cap-Cyr. Mais demain, ce sera encore pire et les jours suivants, on va s'approcher de la barre des 40 degrés. Pourtant, notre département ne fait pas partie des 54 placés pour demain en alerte rouge, ni même des 35 placés en orange. Alors comment l'expliquer ? Florence Weiss est la référente de Météo France pour l'ex-Languedoc-Roussillon.
4: On n'a pas les mêmes critères de ces indices pour chaque département, puisqu'on n'a pas la même adaptation à ces températures. Il est évident qu'en Corse ou dans les Pyrénées-Orientales ou dans le Var, on est plus habitué à des températures qui dépassent les 30-35 degrés que dans le Nord-Pas-de-Calais ou à Brest. Mais la différence actuelle de la couleur de vigilance ne s'explique pas par les différences de seuil, mais par des différences notables dans les températures. Dans les Charentes et sur un grand quart ouest, on a eu plus de 40 degrés en température maximale, alors que sur les Pyrénées-Orientales, on a eu entre 31 et 34 degrés, ce qui n'est pas du tout la même chose.
3: Les températures qui vont monter dans les Pyrénées-Orientales, en tout cas pour basculer en vigilance orange dans le département, il faut qu'il fasse au moins 23 degrés la nuit et 35 degrés le jour, et ça pendant 3 jours d'affilée. Pour le moment, notamment les températures nocturnes n'atteignent pas ces seuils. Cette chaleur précipite beaucoup de monde vers les lieux de baignade, avec depuis quelques jours une recrudescence de noyades. Un homme de 66 ans est décédé ce matin sur la plage de Canin-Roussillon, près de la Jetée. Au même moment, un autre homme a été victime d'un malaise dans l'eau au Barcarès. Ce retraité a pu être secouru in extremis par des témoins. Samedi, déjà une vacancière avait perdu la vie alors qu'elle se baignait à Argelès-sur-Mer. Encore deux départs de feu ce lundi dans les Pyrénées-Orientales. Heureusement, rapidement maîtrisés par les pompiers. Les flammes ont parcouru 3000 mètres carrés entre Montesco et Villeneuve-de-la-Raho, 500 mètres à Corneille-à-la-Rivière. À chaque fois, l'hélicoptère bombardier d'eau a réalisé deux largages. C'était un document très attendu. Trois semaines après la découverte du corps de Liana, l'inspection générale de la gendarmerie nationale remet un premier rapport qui met en évidence une série de dysfonctionnements dans le Gers de la part du parquet et de la part des gendarmes. On verra ça en détail dans les infos de 19h.
0: 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Dans les Pyrénées-Orientales, la CAF traque les fraudeurs.
3: Chaque mois, ce sont 239 000 personnes qui touchent de l'argent de la caisse d'allocation familiale dans les PO. C'est quasiment un habitant sur deux, que ce soit les allocations, le RSA ou la prime d'activité. Mais depuis quelques années, la CAF a intensifié sa chasse aux fraudeurs, ceux qui perçoivent des aides auxquelles ils n'ont pas droit. Dans le département, ça représentait l'an dernier 6 millions d'euros, Marie Roarche.
5: 473 dossiers frauduleux ont été identifiés dans le département en 2025. Si ce chiffre baisse par rapport à 2024, le montant de la fraude, lui, est plutôt stable, voire augmente ces dernières années.
6: Ça augmente, mais c'est pas forcément qu'il y a plus de fraude.
5: Pierre-Marc Boitard, le directeur de la CAF des Pyrénées-Orientales.
6: C'est surtout qu'on les détecte mieux, on s'est vraiment musclé pour mieux les détecter.
5: Une équipe de contrôleurs se rend à domicile ou convoque les allocataires. Un millier de procédures en 2025. La CAF lance aussi des contrôles automatisés, des rapprochements de fichiers avec d'autres services publics, les impôts, la sécurité sociale, plus de 435 000 vérifications l'an dernier, avec des techniques régulièrement repérées. Pierre-Marc Boitard.
6: Classiquement, la principale fraude, c'est ce qu'on appelle la fraude à la résidence, c'est-à-dire que pour bénéficier d'une prestation, il faut résider parfois au moins 6 mois sur le territoire, sur d'autres prestations au moins 9 mois, et on va pouvoir parfois détecter des situations où les gens ne vivent pas, et donc à ce moment-là, on va leur demander de rembourser les prestations dont ils ont bénéficié à tort.
5: En 2025, 62 dossiers frauduleux ont fait l'objet d'un dépôt de plainte dans le département. C'est 18 de plus que l'année précédente.
3: Un reportage ici aussi en signé Marie Roarche. Pierre et Vacances pourraient bientôt passer sous pavillon des Émirats Arabes Unis. Le célèbre groupe touristique français fait l'objet d'une offre de rachat. Pierre et Vacances, également propriétaire des marques Maeva et Adagio, emploie plusieurs centaines de personnes dans les Pyrénées-Orientales, avec des résidences vacances à Collioure, Saint-Cyprien, Saint-Quentin, Le Barcarès, Bolker et Font-Romeu, également trois campings à Argelès-sur-Mer et un hôtel à Perpignan. Les votes sont ouverts depuis ce matin. Les habitants des PO sont appelés à choisir le nouveau nom du département, Pyrénées-Catalanes, Pyrénées-Méditerranée ou Pyrénées-Orientales. Pour l'instant, seul le vote papier est ouvert. Le vote électronique, lui, sera disponible à partir du 1er juillet, avec une consultation qui s'achève le 15 août. Le bras de fer se poursuit aux Angles. 19 associations et collectifs citoyens appellent à manifester dimanche pour protester contre la construction d'une nouvelle retenue d'eau en altitude, destinée notamment à la production de neige. Dans leur communiqué, les organisateurs dénoncent une méga bassine qui porte atteinte à la nature. Parmi les signataires figurent la Ligue de protection des oiseaux, Bien vivre aux Angles, Fresnes 66 ou encore le groupe ornithologique du Roussillon. Le foot avec une 100e sélection ce soir pour Kylian Mbappé, le capitaine de l'équipe de France qui joue son 2e match au Mondial face à l'Irak. Ce sera à partir de 23h. Et puis à 19h, c'est l'Argentine de Lionel Messi qui défie l'Autriche. S'il marque, Messi deviendra le meilleur buteur de toute l'histoire du Mondial. Et puis, on apprend le décès de la chanteuse Gesh Patti, devenue célèbre dans les années 80 avec ce tube.
0: Étienne, donc.
3: Oui, qu'on n'a pas.
0: Mais, oui,
3: mais vous le connaissez tous.
0: Exactement.
3: Voilà, Gesh Patti qui est décédée à l'âge de 80 ans, des suites d'une longue maladie, évidemment. Tout le monde a en tête ce tube et ce clip aussi qui était mythique et un petit peu frivole. Donc Gesh Patti qui chantait Étienne, c'était dans les années 80. Il est 18h06.
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3: On le disait, les températures vont encore grimper.
0: Et oui, c'est ça le problème, c'est qu'effectivement, là, pour demain après-midi, on a du 36 degrés à Canet, du 39 à Céret, du 35 à Perpignan, et puis du 37 à Prades, 38 à Amory dans le Fenouillet, de 29 en montagne à Sayagouze et Formiguère pour demain après-midi. Et demain matin, on commence déjà avec des températures élevées, 20 à Perpignan par exemple, 21 à Canet et 16 à Font-Romeu pour demain matin. Donc c'est du ciel bleu, sinon bien sûr, et du vent faible de secteur est, c'est pas le vent qui nous rafraîchit malheureusement non plus, hein. Une chaleur toujours très forte, vigilance jaune donc pour la canicule demain dans les PO et dans l'Aude. On fait aussi attention bien sûr au risque incendie, on le répète régulièrement, c'est très important, et puis pensez à bien vous protéger la peau, hein. Ça c'est vraiment capital avec des indices UV qui sont élevés de 8 à 10, 10 pour l'indice UV en ce moment en montagne, et puis si vous vous baignez, allez-y progressivement, on se mouille bien avant de rentrer dans l'eau pour éviter les risques d'hydrocution. Ça peut paraître évident, mais tout le monde ne le fait pas. Donc, nous, on tient à vous. Alors, attention. Pour la Catalogne du Sud, c'est du soleil demain aussi, avec 33 à la Jonquière demain après-midi. Et chez nos voisins de l'Aude, on a du soleil avec du vent marin faible et 38 à Narbonne pour demain après-midi. Je passe à vos conditions de circulation. Vous faites la route sur l'autoroute A9 entre Le Boulou et Perpignan. Vous allez sortir à Perpignan Sud. Ne vous laissez pas surprendre. Il y a un véhicule qui est signalé en panne dans la bretelle de sortie de l'échangeur de Perpignan Sud. C'est dans ce sens-là, hein, quand on vient du Boulou et qu'on veut sortir à Perpignan Sud, il y a à ce moment-là un véhicule en panne près du péage. Donc prudence, c'est à l'échangeur de Perpignan Sud quand on vient du Boulou qu'il y a cette difficulté. C'est la seule que j'ai à vous signaler, et pour l'instant, ou en tout cas la seule d'importante. Si vous devez compléter l'infotrafic, c'est très simple, vous nous téléphonez bien sûr 04 68 35 5000 en sécurité. On s'arrête avant d'appeler Kumba au standard.
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0: Allez les Bleus, c'est soir de match. Exactement, avec, tiens, pour les Bleus et les encourager, Gala, You're Freed From Desire.

0: Alors c'est une muse, celle de Gala, le célèbre peintre, mais c'est aussi une chanteuse, hein. Rien à voir, c'est pas du tout la même personne. Mais là, c'est la chanteuse Gala avec Freed from Desire, et ça nous fait penser à l'équipe de France, hymne de l'équipe de France, l'équipe de France qui joue ce soir face à l'Irak. C'est la Coupe du Monde, bien évidemment, à vivre comme tous les matchs des Bleus sur votre radio ici Roussillon à partir de 22h30. Coup d'envoi ce soir 23h, et vous pouvez participer grâce à WhatsApp. Vous pouvez envoyer des messages WhatsApp comme d'habitude au 04 68 35 5000 pour débriefer le match, pour encourager les Bleus. Donc ce soir, dès 22h30, le WhatsApp est activé pour cette soirée spéciale Coupe du Monde au 04 68 35 5000.
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0: Du théâtre ? Oh non, c'est pas pour moi ça. Eh ben si, bien sûr que si. Le théâtre, c'est pour nous. Et d'ailleurs, pas besoin d'aller dans de grandes salles parisiennes, de prendre l'avion à la Yabanaire ou le TGV au centre d'Elmonne. Et oui, cher à Dali, la gare de Perpignan. Non, c'est pas la peine. Le théâtre vient à vous directement avec le Festival de Théâtre de Saint-André. C'est un événement ici Roussillon. Et il y a une pièce qui s'appelle Le Sosie, qui est vraiment, vraiment à voir. C'est une comédie. Et on vous offre d'ailleurs des invitations tout à l'heure. Ça se passe avant 19h, le spectacle est mercredi 1er juillet au Théâtre de Verdure de Saint-André avec Anthony Joubert. Je vous en reparle tout à l'heure, allez, pas de problème. En attendant, écran total pour tout le monde. Mais ouais, on se protège la peau, hein, on le disait, avec les indices UV qui sont sur la plage élevés, 8 voire 9 et 10 pour la balade en montagne. Donc de l'écran total et un tube de l'été qui s'appelle Écran Total, celui de Benjamin Biolay.

Ah, c'est l'été, ça y est, officiellement, depuis hier. Hein, l'été, c'est le 21 juin. En pays catalan, c'est aussi le 24, le jour de la Saint-Jean, hein, qu'on passe vraiment en été chez nous, selon la tradition. Et il y a la nuit de la Saint-Jean qui commence la veille, c'est-à-dire quand ça, c'est-à-dire demain, avec des festivités sur l'ensemble du département des Pyrénées-Orientales ou quasiment, la flamme qui est gardée au Castillet hein, depuis de nombreuses décennies, qui est régénérée chaque année tout en haut du Canigou et qui ensuite est distribuée un petit peu partout dans nos communes des Pyrénées-Orientales. C'est la tradition de la Saint-Jean. Il y a les feux de la Saint-Jean avec le brasier qui va s'allumer dans la vasque près du Castillet à Perpignan demain soir. Et vous avez d'ailleurs notre article à consulter avant d'y aller. Comme ça, vous avez l'info pratique. Il va y avoir des restrictions de circulation aussi, forcément sur tout ce secteur-là. Donc n'hésitez pas. C'est sur votre site ici.fr et votre application ici pour la Saint-Jean à Perpignan. Et il y a la Saint-Jean d'Argelès que nous vivons demain en direct entre 17h et 19h. Je serai sur la place Gambetta demain à Argelès Village avec de très nombreux invités pour vous faire vivre l'ambiance de la Saint-Jean qui arrive par la mer à Argelès. Ça se passe demain, émission spéciale 17h, 19h. Le coup de soleil. Oh bah oui, attention, encore une fois, après l'écran total, le coup de soleil. On aurait un programmateur taquin ? Non, enfin, Richard Cochiante.

0: Alors débranche, d'accord. Si j'essaye de débrancher ce câble, ça fait quoi? D'accord, c'est assez désagréable, on va brancher. Et si j'essaie de débrancher ce câble-là, oh bah c'est pire. Hein. Bon, on va tout rebrancher, je crois que c'est mieux. Hein. Je ne vais pas suivre ce conseil, mais c'est quand même une chanson qui fait fredonner, donc c'est agréable. Débranche avec France Gall, on a écouté Richard Cochiante, Benjamin Biolay, et tout à l'heure, il y a Bruno Mars. Mais là maintenant, on se plonge dans l'ambiance de Santa. Et ouais. Et voilà. Santa, que vous avez eu l'occasion d'aller voir au Méga Castillet à Perpignan en ciné-concert, jeudi 4 juin, je crois que c'était le 4 juin, si ma mémoire est bonne, grâce à Ici Roussillon, parce que vous gagnez, vous vivez, vous racontez, c'est le SAV des cadeaux avec Martine qui nous rejoint, elle est au camping à Argelès. Martine, bonsoir Martine.
1: Bonsoir Sébastien.
0: Comment ça se passe les vacances avec la chaleur?
1: Oh, c'est génial, génial, c'est que du bonheur.
0: Ouais, on se baigne et on y va progressivement, promis.
1: Ah non, moi je me baigne pas, non, pas forcément.
0: Même pas.
1: Moi, non, pas forcément, je fais pas mal de vélo, d'accord.
0: Très bien.
1: J'écoute votre radio parce qu'elle est au top.
0: Oh, ça c'est gentil, ça, merci.
1: Ah non, mais franchement, parce que moi j'habite la Normandie, moi je l'écoute du matin au soir, ici Normandie, donc là maintenant j'écoute bien sûr ici Roussillon,
0: ouais.
1: Mais c'est le top, alors je vous trouve au top, hein, franchement.
0: Oh,
1: et
0: ouais.
1: Le matin, ben, je regarde sur la 3 de 6h30 à 9h.
0: Exactement, avec Régis Leroy et Jeune Bourgeois, sur la 3 ici matin, mais vous êtes vraiment formidable. Et alors ce ciné-concert
1: oh là là,
0: de Santa,
1: c'était que du bonheur.
0: Ouais.
1: Oh, et comment dire, le son dans cette salle au Méga Castillet, mais on avait l'impression d'être au concert. Franchement, on vivait le truc. C'est géant, hein.
0: Ah bah, une belle expérience que vous avez vécue grâce à la radio que vous écoutez tout le temps.
1: C'était que du bonheur.
0: Génial, bah merci. Les vacances, c'est jusqu'à quand? Alors, racontez-moi un peu, Martine.
1: Alors, les vacances, elles sont jusqu'à quand? On est arrivé là le 30 avril,
0: ouais.
1: Parce que nous, on est en vacances toute l'année,
0: ouais.
1: Et on repart le 3 juillet.
0: D'accord, avant qu'il y ait trop de touristes, quoi, qui viennent comme ça.
1: Ouais, parce qu'au mois de juillet, août, à mon avis, ici, pour circuler, c'est pas simple, hein, j'imagine.
0: On se débrouille.
1: Bien.
0: On est tellement heureuses et heureux d'accueillir nos amis vacanciers qu'on se débrouille. Voilà.
1: Ouais, ouais, faut se débrouiller, mais il y a des gens, ils sont pas simples. Hein. Nous, on a l'occasion de voir en vélo, à vélo. Hop. Bah, ouais. Moi, je vous plains, franchement.
0: Donc, ce qui fait que prendre les vacances au printemps et en début d'été, c'est très bien, quoi.
1: Ben, nous, on en prend régulièrement. Déjà, on a des tarifs qui sont quand même différents de juillet et août.
0: C'est pas fou.
1: Et nous, étant à la retraite, forcément, pas d'enfants, ben, c'est drôlement simple, quoi.
0: On peut s'organiser et profiter de la vie en pays catalan. Merci beaucoup.
1: Ah ouais,
0: beaucoup.
1: C'est super, votre région, elle est superbe.
0: Bon bah oui, ça c'est certain. Mais la Normandie, je suis sûr que c'est joli aussi. D'ailleurs, je connais pas.
1: Oui,
0: mais...
1: vous connaissez pas, Sébastien?
0: Je connais pas. Non, je connais pas la Normandie. Vous êtes de basse Normandie ou de haute Normandie, vous?
1: Il faut venir. Et on a le Mont-Saint-Michel. Il fait partie de la Normandie, le Mont-Saint-Michel.
0: Donc c'est plutôt basse Normandie, vous, alors?
1: Oui, la région... Oui, c'est ça. La région de Caen, la région de... Enfin, moi, j'habite à côté de Bagnoles de l'Orne, ça vous parle, non?
0: Pas trop, l'Orne, ça me parle un peu, ouais. Ça me parle un peu de loin.
1: J'entends, à Alençon.
0: Ouais.
1: Je sais pas.
0: Alençon, ça me parle, ouais. Alençon, ça me parle.
1: Dans le Calvados, il y a Bayeux. Ça vous parle à la tapisserie de Bayeux, par
0: bien
1: exemple?
0: Bien sûr, ouais, alors ça, oui, effectivement. Bingo, là, ça me parle.
1: Bingo!
0: Et ben voilà pour des idées de vacances.
1: C'est à découvrir, c'est parfait.
0: Mais exactement. Merci Martine, c'était chouette de discuter avec vous. Franchement, ça m'a fait chaud.
1: Ah ben moi, ça me fait charmer. Et hey, Sébastien, je vous ai rencontré, moi, l'an dernier. Hein,
0: Parce que
1: l'an dernier, j'ai joué. Et j'ai donc, j'avais gagné 2 places pour le Bacchus, d'accord? Où il y avait Paul Naref, Cali et les Rabbits.
0: Ouais.
1: Et quand je suis allée chercher mes places, je vous ai aperçu au fond du studio.
0: Mais oui.
1: Ah ouais, elle me disait, les dames à l'entrée, ah non, il n'est pas là. Ah, mais j'ai dit, mais moi, je le vois, il est au fond, là-bas.
0: Venez nous dire bonjour.
1: À l'époque, on vous voyait à la télé.
0: Franchement, ouais, j'étais en matinale avant, maintenant, j'ai passé un peu le relais, je fais l'après-midi. Mais moi, ça me va vraiment, je suis très heureux, ça me va très bien d'être avec vous l'après-midi.
1: Ouais.
0: C'est chouette.
1: Non, mais vous faites un boulot génial. Moi, je trouve votre radio, mais elle est au top. Et moi, je l'écoute en Normandie. Ah non, franchement, c'est top des tops. Hein.
0: Mais vous êtes formidable, Martine. Merci beaucoup. Quelle est la première radio des PO, Martine?
1: Ici Roussillon.
0: Sans hésitation. À très bientôt, Martine.
1: À très bientôt, Sébastien.
0: Au revoir. Bonne soirée.
1: Au revoir.
0: Camping à Argelès avec votre radio locale dans les PO en vacances ici Roussillon. Une expo de dessin à Reynès. On en parle avec un vocal WhatsApp. Et puis, il est question aussi des feux de la Saint-Jean demain à Pia au nord de Perpignan. On écoute 2 vocaux dans un petit instant. Des messages arrivés au 04 68 35 5000 avec ici Roussillon.
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0: envie de vacances, hein. Ça va être sympa, ça. Hein. Renaud Lulu. Ah ouais, puisqu'il est de là-bas, lui, Bruno Mars. I Just Might, vous l'avez noté, c'est le nom de la chanson, sa nouvelle à Bruno Mars.
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0: Un petit peu plus de 18h30, bah 18h35 déjà, hein. Talent et exposition en Val-Espire. Ici Express, on partage la radio avec vous. C'est votre actu locale pratique, vos infos de proximité. Et vous nous laissez votre vocal WhatsApp au 04 68 35 5000. Écoutons ce message.
2: Bonjour, ici Roussillon et bonjour aux auditeurs. C'est Pierre de Serré. Ce message pour vous inviter à venir découvrir mon exposition de dessin qui se tiendra du 23 au 30 juin prochain. Dans ce magnifique endroit qu'est la chapelle Saint-Paul du Pont de Reynès en Val-Espire. Je vous souhaite une bonne journée et à très bientôt pour la visite. Merci beaucoup.
0: Merci Pierre pour ce message. Donc, exposition de dessin dès demain et jusqu'au 30 juin au Pont de Reynès. La nuit de la Saint-Jean, c'est demain soir dans les Pyrénées-Orientales. Écoutez ce vocal WhatsApp.
3: Oh oui, bonjour, c'est le Pia Tennis Club qui vous laisse ce message pour vous dire que le club de tennis de Pia participera au relais de la flamme à l'occasion de la fête de Saint-Jean, ce mardi 23 juin, dans les rues de Pia, à partir de 20h. Donc le relais apportera la flamme directement au stade Daniel Ambert. C'est un relais qui est composé des associations sportives de la ville. Et notre club de tennis fera le dernier relais.
0: Demain à Pia, merci. Vous aussi, vous avez une info de proximité à nous proposer. C'est très simple, on attend votre vocal WhatsApp pour la fin de la semaine ou le week-end prochain hein, déjà. Enfin, le week-end qui arrive, quoi, je veux dire, pour les événements. Vous anticipez, c'est mieux, c'est plus pratique. Un message d'une vingtaine de secondes, souriant et si possible original. Diffusion de notre sélection de messages à la radio régulière.

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0: Oui, la vie est une petite comédie avec son lot aussi de faux semblants parfois et de mensonges ordinaires. Oui, mais enfin, bon, quoi qu'on dise, quoi, ça peut arriver, hein. C'est le sens de cette chanson de Benabar. Il est 18h43. Vous écoutez ici Roussillon. Sur la route, ça se passe plutôt très, très bien. Je regarde régulièrement vos conditions de circulation et actuellement, je vais vous dire, c'est pas tous les jours quand même à cette heure-ci que c'est comme ça. Je n'ai rien à vous dire à Perpignan, ça roule bien partout. En soi, c'est une information. Je regarde les temps de parcours et là, c'est parfait. Voilà. Et bien que ça dure surtout. 18h43, oui, ça n'a pas changé. Cuisine et série télé. On retrouve Patrice Gascoigne avec ses coulisses TV. Aujourd'hui, Patrice, vous avez beaucoup de chance. Vous êtes allé rencontrer la chef la plus étoilée au monde. Ah ouais, une grande chef qui intègre un feuilleton de TF1.
1: C'est un feuilleton de TF1 qui a le goût, l'odeur, la texture d'une émission de cuisine.
2: Je trouve que vous en êtes très bien sorti en remplaçant le fenouil par de la poire. Quant au poivre long, il amène une belle complexité boisée. Alors c'est différent de la fraîcheur anisée attendue, mais tout aussi intéressant. Félicitations, je vous mets 17.
1: Merci chef Clotilde Armand, chef de fiction bien sûr, puisqu'il s'agit d'un personnage incarné par la comédienne Elsa Lunghini dans le feuilleton quotidien de TF1, Ici tout commence. Mais figurez-vous que cette grande école culinaire fictive, le fameux Institut Auguste Armand, a vu débarquer une vraie chef depuis la semaine dernière, et pas n'importe laquelle, Anne-Sophie Pic, la chef la plus étoilée au monde, que l'on a déjà vue notamment dans Top Chef sur M6. Jusqu'à vendredi, elle joue son propre rôle dans Ici tout commence. La voilà en charge des examens de fin d'année de l'Institut Auguste Armand. Inutile de vous dire que cela met la pression aux élèves. Anne-Sophie Pic, je lui ai passé un petit coup de téléphone pour lui demander pourquoi elle avait accepté cette nouvelle expérience. Jouer devant les caméras. Anne-Sophie Pic.
3: Alors tout d'abord, j'ai répondu à une invitation pour participer à quelques épisodes. Et puis d'autre part, c'est vrai que c'est le challenge et finalement la curiosité et le défi que constituait cette proposition. Moi qui suis fan de cinéma, je trouvais intéressant d'aller dans un domaine finalement que je connais très peu.
1: Mais étiez-vous déjà téléspectatrice de Ici tout commence, Anne-Sophie Pic?
3: Alors oui, c'est exact que depuis le début 2020, j'ai suivi le feuilleton et je continue à le suivre. En fait, j'ai regardé cette série aussi parce que Catherine Marchal, elle avait choisi ma veste de cuisine et qu'elle suivait quelque part un peu mon parcours pour s'en inspirer. Et aussi, troisième raison, mon fils commençait à se projeter à l'Institut Life, anciennement Institut Paul Bocuse, et que donc cette série était assez dans l'esprit de ce qu'est l'Institut Life aujourd'hui, une école quelque part de commerce, mais pour nos métiers de cuisine et d'hôtellerie.
1: Anne-Sophie Pic, une vraie grande chef qui joue dans une école de cuisine fictive. C'est tous les jours jusqu'à vendredi à 18h30 dans Ici tout commence sur TF1. À demain, car ici, tout commence par des coulisses télé.
0: Oh, c'est bien dit, merci Patrice Gascoigne. 18h46 les amis, nous jouons maintenant. Non, c'est qui donnait la parole aux enfants? Et bien c'est le nom de ce jeu. Qu'y a-t-il à gagner? Il y a à gagner deux invitations pour le sosie. C'est du théâtre, c'est une comédie. Vous allez vous régaler. J'ai le pitch, ouais, j'ai l'histoire. Christian fait croire à sa fiancée qu'il est l'ami d'une star de la chanson. Enfin, le problème, c'est qu'en fait, c'est pas vrai. Et que le mariage approche et que la fiancée veut absolument rencontrer la star en question. Donc forcément, c'est plein de rebondissements et de quiproquos. C'est deux et avec Anthony Joubert. C'est une comédie à voir en plein air au Théâtre de Verdure de Saint-André. Ça se passe dans le cadre du Festival de Théâtre de Saint-André. Un coup de cœur ici Roussillon. J'en profite pour vous dire qu'il y a un article sur votre site ici.fr et votre appli ici. Et là, c'est mercredi 1er juillet et qu'il y a ce spectacle, le sosie. Et ça dure à peu près 1h20. C'est très sympa. On peut même manger un petit morceau sur place si on veut. C'est ouvert dès 19h. Et la pièce est à 21h30. Allez, nous jouons avec c'est qui donnait la parole aux enfants.
4: Quel âge tu as, Johan?
5: 4 ans.
4: Qu'est-ce que tu fais comme sport?
5: Je bosque.
4: C'est ton petit frère qui est devant, là?
5: Oui.
4: Et lui aussi, c'est bosqué?
5: Non.
4: Alors c'est toi qui gagne? Ah, c'est formidable.
0: Ah, grande personnalité de la télévision, bien évidemment. Et cette émission a été cultissime hein, dans les années 80 notamment. 04 68 35 5000. D'ailleurs, c'est marrant parce qu'il y avait les parents qui filmaient souvent pour avoir des films de famille. Et ils avaient des espèces de grosses caméras comme ça. Vous vous souvenez des caméscopes? Mais non. Maintenant, on peut filmer avec son téléphone. Mais à l'époque, il fallait quasiment amener le magnétoscope dans une sacoche pour pouvoir filmer. C'était assez rigolo. Voilà. Bon, c'est toute une époque et vous avez reconnu la personnalité, donc vous nous appelez et vous gagnez tout simplement 04 68 35 5000. Les années 80, en chanson avec le groupe Yolette Mix.

0: Lennox, Dave Stewart avec leur groupe à l'époque dans les années 80, Eurythmics, Sweet Dreams. Il est 7h-10 du soir, c'est le moment d'accueillir Audrey à Sered. Bonsoir Audrey.
1: Bonsoir Sébastien.
0: Vous avez fait la petite pause avec Chloé.
1: C'est ça, tout à fait. On vient de se garer dans un petit parking pour pouvoir répondre à la question.
0: Bon, bientôt en vacances Chloé, hein?
1: Oui, bientôt. Ouais.
0: Elle passe en quelle classe là, à la rentrée?
1: Au collège, en
0: 6 ans. Collège, 6 ans, 10 ans, oui, c'est ça, parce que 6 ans, non, ouais. Ouais, pour collège à 6 ans, ou alors c'est que vraiment, on est une ou un génie, bon, ça peut arriver, mais enfin, c'est assez rare quand même, hein. C'est peut-être un peu ambitieux, mais là, ouais, forcément, 6e, dis donc, ça va être autre chose. Hein.
1: C'est ça.
0: Ah, enfin, un peu de liberté. Enfin. Bon, faut s'y faire, mais le collège, bon, y a des bons côtés.
1: Tout à fait.
0: Audrey, jouons avec une émission culte des années 80. Il y a un présentateur que nous cherchons à identifier. C'est qui donnait la parole aux enfants? On écoute.
2: Quel âge tu as, Johan?
3: 4 ans.
2: Qu'est-ce que tu fais comme sport?
3: Bosque.
2: C'est ton petit frère qui est devant, là?
3: Oui.
2: Et lui aussi, c'est bosqué?
3: Non.
2: Alors c'est toi qui gagne? Oui. C'est formidable.
0: Ah, et Chloé aurait pu participer à cette émission, hein, à l'époque.
1: Tout à fait.
0: Elle chante en plus, Chloé, non?
1: Elle me dit que non.
0: Bah, un petit peu. Bah, en tout cas, vous avez trouvé le nom de ce présentateur. Il s'appelle comment?
1: Alors, je dirais Jacques Martin et c'était l'école des fans.
0: Exactement, on a le générique. Hein. Allez, c'était doux avec le piano et tout ça. Jacques Martin qui est né un 22 juin. C'est pour ça qu'on l'a sélectionné pour ce jeu. Le 22 juin 1933, il nous a quittés en 2007, hein, malheureusement. Jacques Martin, animateur culte de la télévision des années 80 qu'on a connu, vous et moi, Audrey. Eh oui.
1: Tout à fait.
0: Eh voilà, on passait nos dimanches devant la télé en même temps.
1: Exactement.
0: On n'avait pas Internet.
1: C'est ça.
0: Faut dire aussi. Félicitations, Audrey. Et je vous invite pour du spectacle vivant. C'est super sympa de voir du théâtre en vrai. Vraiment, vous allez vous régaler.
1: Ah, j'en suis sûre. Merci beaucoup.
0: Je vous en prie. Le sosie au Festival de Théâtre de Saint-André, c'est le 1er juillet et c'est un mercredi à 21h30 à côté d'Argelès, en plein air, à Saint-André. Félicitations. Quelle est la première radio DPO?
1: C'est ici Roussillon.
0: C'est parfait. Allez, je vous laisse reprendre votre route avec Chloé. Bonne soirée, restez avec nous dans
1: merci
0: l'autoradio.
1: Merci beaucoup, merci à
0: au revoir,
1: merci,
0: je vous en prie.
1: Au revoir.
0: Au revoir la famille. Allez, tout de suite, c'est le nouveau Zazie qu'on écoute, peu importe.

0: peu importe, ou comment relativiser les choses contrariantes de la vie, quoi, et être un petit peu plus tolérante et tolérant. C'est le sens, oui, de cette chanson. J'essaie d'écouter les paroles et de comprendre ce que ça dit, les chansons. J'aime bien. Vous aussi, parfait. Bah, on est sur la même longueur d'onde, c'est ici aussi. Hein. Zazie, peu importe, pour la suite de votre 100% années 80, on écoute notamment U2, Jane Birkin tout à l'heure, et puis également Lirita Mitsuko avant 20h.
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0: Et ouais, Lucie, évidemment, on fredonne avec les chansons préférées qu'on écoute, avec Ici Roussillon. Et d'ailleurs, on peut fredonner parce qu'on a de la chanson française pour ce soir. Bon, il y a la télé, c'est vrai, mais il y a aussi la radio le soir à partir de 21h jusqu'à 23h ce soir. Il y a pour chantonner tranquillement à la maison, en bouquinant, par exemple, votre 100% chanson française dès 21h ce soir avec Ici Roussillon.
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0: Merci d'écouter la première radio des PO, ici Roussillon, 19h.
2: 7 heures.
0: Je vous confie quelques températures maximales dans un instant pour la météo et tout de suite à 19h, on s'informe ensemble avec ici Roussillon.
2: La température moyenne aujourd'hui a atteint 29,2 degrés, ce qui fait de ce lundi la troisième journée la plus chaude jamais mesurée en France. 5 départements supplémentaires vont basculer en vigilance rouge canicule demain, soit un nouveau record de 54 départements en rouge, 35 en orange. Et derrière, les chiffres du jour, ce drame à Carpentras dans le Vaucluse. 2 enfants sont morts, retrouvés inanimés dans une voiture en pleine chaleur. Ça s'est passé en début d'après-midi à Delbossard.
3: C'est la mère qui a alerté les pompiers un peu après 13h. Ces deux garçons de 2 et 4 ans étaient inanimés dans la voiture, stationnée devant le pavillon d'une impasse du quartier du Bois de Lubac. La piste de la canicule est privilégiée, indique la procureure de la République de Carpentras. Le département est en vigilance orange depuis midi. Il faisait environ 35 degrés aujourd'hui à la mi-journée. Les circonstances exactes pour l'heure restent floues. L'enquête confiée à la police devra déterminer si la mère a oublié ses enfants dans la voiture en rentrant des courses ce matin, ou si les deux enfants sont d'eux-mêmes retournés dans cette voiture après être revenus des courses. Le maire de Carpentras, dans un communiqué, adresse ses condoléances à la famille. Il se dit abasourdi par ce drame.
2: Adèle Bossard, ici Vaucluse. 90% de la population française est exposée à ces chaleurs extrêmes. Sébastien Lecornu va présider une nouvelle cellule interministérielle de crise à Beauvau demain matin. Pour faire face, les écoles, les collèges ferment leurs portes. Plus de 1350 aujourd'hui, selon les derniers chiffres du ministère de l'Éducation, et en Touraine, à jouer les tours. Le matin, les écoles étaient ouvertes pour tous et l'après-midi uniquement pour les enfants dont les parents travaillent ou ceux qui vivent dans des appartements mal isolés. Malgré cette mesure, beaucoup ont préféré garder les enfants à la maison, Yvan Planteil.
4: Sur les 255 élèves de cette école de Jouer-les-Tours, moins d'une dizaine est restée cet après-midi. Nathalie habite en face et comme la majorité des parents, elle préfère avoir sa fille Mélina avec elle.
5: Là, je bois et je me renverse de l'eau sur moi.
6: Moi, en étant à la maison avec elle, je la force à boire régulièrement. Je la rafraîchis. Si elle accepte d'aller à la douche, elle va faire une petite douche.
4: Son appartement est une bouilloire thermique. Chaque pièce a son ventilateur, les volets sont fermés. Et il fait pourtant une trentaine de degrés dans le salon. Nathalie a donc finalement prolongé son arrêt maladie pour être auprès de sa fille.
6: Oui, il faut qu'on travaille, il n'y a pas de problème. Mais aussi un enfant qui est en classe, dans une classe où il fait 41 degrés, il fait trop chaud. Donc je ne vois pas ce que ma fille va faire à l'école.
4: Et on aimerait bien rénover nos 14 écoles, rétorque le maire de Jouer-les-Tours. Mais Frédéric Ogis pointe des procédures trop lourdes et trop longues.
7: On a lancé des audits, mais il faut 2 ans. Parce que sinon, vous vous retrouvez dans une situation où, comme vous n'avez pas su tout le protocole, on vous dit vous avez pas des subventions. Sauf qu'on va investir 1 million par école. Vous voyez, qu'il y ait quelques subventions, ça va aider le budget communal pour aller plus vite.
4: Et la ville avait bien installé des ventilateurs l'été dernier dans ses classes. Ils ont tous disparu l'année suivante, regrette le maire.
2: Yvan Plantaï, vous retrouvez un dossier complet sur cet épisode caniculaire sur ici.fr et l'appli ici. L'urgence n'a pas été prise en compte dans l'affaire précédant la mort de Liana. C'est la principale conclusion du premier rapport d'inspection de la gendarmerie et de la justice remis aujourd'hui, qui se concentre sur le traitement de la plainte de Rosa, 10 ans, accusant Jérôme Barella d'une cinquantaine de viols. Le parquet d'Auch et la gendarmerie de Lectoure, dont le Gers, sont pointés du doigt. 19h03, vous écoutez ici dans un peu moins de 4 heures maintenant. Les Bleus jouent pour une qualification en 16e de finale de la Coupe du Monde de foot. Ce soir, 23h, heure française contre l'Irak. Nicolas Perronnet, vous êtes à Philadelphie aux États-Unis pour ici. L'équipe de France a parfaitement entamé son mondial face au Sénégal. C'est le choc des extrêmes ce soir, Nicolas.
8: Oui, choc des extrêmes entre les Bleus qui font partie des grands favoris, on sait, de cette compétition. Et puis cette équipe d'Irak qui a arraché le tout dernier billet, le 48e, pour vivre ici aux États-Unis la deuxième Coupe du Monde de son histoire, 40 ans après. Alors aucun joueur connu, hein, aucune star dans cette sélection irakienne qui a largement perdu son premier match face à la Norvège, 4-1. Donc oui, a priori du tout cuit pour les Bleus qui seront, vous l'avez dit, qualifiés en cas de victoire pour les 16e de finale. Il faudra sans doute avant tout quand même braver les éléments ce soir pour atteindre ce premier objectif, car Philadelphie est menacée par la météo. Il y a une alerte en cours ici et les médias locaux sont assez alarmistes sur les conditions dans lesquelles vont se jouer cette rencontre, avec donc de fortes pluies sans doute et un risque d'interruption du match, puisque les règles fédérales américaines imposent que ce soit le cas si un éclair frappe dans un rayon de 8 miles, donc environ 13 kilomètres. Le protocole impose dans ce cas-là que la rencontre soit interrompue durant 30 minutes.
2: Et on espère que les éclairs seront dans le jeu des Bleus. Merci beaucoup Nicolas Perronnet, avec les moyens techniques de Geoffroy Marianne devant le stade de Philadelphie. On vous retrouve donc, si tout va bien, 23h pour commenter cette rencontre sur ici et ici.fr ainsi que sur notre chaîne YouTube.
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0: La tendance pour la météo de demain mardi, du ciel bleu, du vent faible de secteur est et de la chaleur, toujours beaucoup de chaleur, même plus qu'aujourd'hui. On reste vigilante et vigilant s'il vous plaît, et on fait attention au risque incendie, à bien se protéger la peau également avec des indices UV qui restent élevés demain entre 8 et 10, hein, c'est beaucoup. Les températures pour demain matin, 20 en plaine du Roussillon, 21 sur le littoral du pays catalan et 16 degrés en montagne pour demain matin. Pour demain après-midi à l'ombre, 35 degrés attendus à Perpignan, à Cabestany et à Saint-Laurent-de-la-Salanque, 36 à Canet et à Collioure, 39 à Amélie-les-Bains et au Boulou pour demain après-midi, 34 à La Manère, 37 à Vinçat, 38 à Ansignan, 29 degrés sur les hauteurs à Auxéja et par exemple à Matemal pour demain après-midi. En Catalogne du Sud, du soleil demain aussi, avec là également de la chaleur, 37 degrés de prévu à Gérone pour demain après-midi, à l'ombre bien sûr toujours, et chez nos voisins de l'Aude, du soleil, du vent marin faible et 38 degrés prévus pour Narbonne demain après-midi.
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9: Bonsoir à tous, très heureux de vous retrouver comme chaque soir pour repartir dans les années 80. Ah, pour moi, c'était mes débuts à la radio, l'époque des radios libres. Et peut-être qu'on a partagé pendant cette période-là quelques-uns des tubes choisis ce soir. Ça commence comme ça.

0: U2, c'était New Year's Day.
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0: Ah, dans les années 80, on peut dire qu'on a eu la chance de découvrir ce groupe irlandais et très rapidement de devenir fan, notamment grâce à ce titre sorti en janvier 83, extrait de l'album War, sur lequel figurait Sunday, Bloody Sunday, et qui va installer U2 dans l'univers du rock engagé. New Year's Day, c'est une chanson inspirée par le mouvement polonais Solidarność. Et depuis, bon, bah, on est resté fan de U2, on attend le prochain album à la rentrée. Pour patienter, on change de registre, on garde un petit accent anglais, Jane Birkin. Quoi ?
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0: C'était Noé Wyler, Toi femme publique. Un tube, un seul pour Noé Wyler, numéro 1 du top 50 en 85 et beaucoup de passages radio à l'époque pour cet artiste qui a commencé sa carrière dans les années 70 et qui a même été en première partie de Juliette Gréco à l'Olympia. Eh ouais. La suite de 100% années 80, c'est avec un groupe qui lui aussi nous a offert de nombreux tubes dans les années 80. Just Around the Corner, Cock Robin arrive dans un instant.
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0: Ici Roussillon, c'est 100% années 80 jusqu'à 20h. Et tout de suite, quelques infos près de chez vous.
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0: Le duo Jermaine Jackson et Piazzadora, When the Rains Begin to Fall.
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0: Ah, quand on replonge dans les clips des années 80, comme celui du duo Jermaine Jackson et Piazzadora, on se dit que c'est la décennie des couleurs bien pétantes, des coiffures bien pétards. Il y a du volume et du flashy sans limite. Autre exemple, le duo Modern Talking, dans le genre brushing monumental, ils sont les rois. Et ça marche avec leur musique. Durant l'été 86, c'est Brother Louis qui les installe au top du top. Ils y resteront d'ailleurs jusqu'en septembre. Et ici, on s'en prive pas, surtout pas.
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0: Baltimora avec Tarzan Boy. Encore un coup des Italiens dans les années 80. L'Italo-disco frappe régulièrement très fort. Ce Tarzan Boy du groupe éphémère Baltimora va rencontrer durant l'été 85 un énorme succès international. Et pour danser, c'est vrai, c'était idéal. Bientôt 20h, l'heure de Décibel. Ce soir, Émilie Mazoyer reçoit le chanteur belge Fredz. Mais en attendant, c'est Bonnie Tyler qui arrive avec Total Eclipse of the Heart juste après ça.
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1: 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Il est 20h.
2: Oui, il est 20h et c'est Décibel, toute l'actualité musicale avec ce soir. Tenez-vous bien, un artiste québécois qui n'a chanté ni dans Notre-Dame, ni dans Starmania, mais oui, ça existe et vous allez adorer ça. J'ai pas...

0: Il s'appelle Freds, il a 24 ans. Big Flo et Oli sont fans. Charlotte Cardin l'a invité à faire les premières parties de sa tournée. Et il va sortir l'année prochaine son 5e album. Il est grand temps qu'on fasse connaissance. Freds, et ce soir pour la première fois dans Décibel.
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0: Salut à toutes, salut à tous et bienvenue dans ce premier Décibel de la semaine. On est le 22 juin, c'est la dernière semaine d'école pour Décibel, mais croyez-moi, on va vous gâter, on va avoir une semaine folle qu'on terminera à Rochefort en direct du festival Sœurs Jumelles avec tout un tas d'invités. Et puis ce soir, donc on est avec Freds que vous allez rencontrer, un Québécois que vous allez adorer. Ce soir également, c'est l'anniversaire de Nicolas Sirkis, le chanteur d'Indochine. Donc un petit indo, évidemment. Évidemment, à la fin de l'émission, notre coup de cœur du jour, c'est la toute nouvelle chanson de Kali qui reviendra en septembre avec un nouvel album. Il vient d'en dévoiler un premier extrait. Et puis, on va jouer au blind test aussi avec les chansons qui parlent d'histoires, de belles histoires ou d'histoires tristes. Ça, vous verrez bien. En tout cas, si c'est un thème qui vous inspire, vous pouvez déjà appeler Sadika au standard pour jouer avec nous. Le numéro, le 0810 055 056. Et bonsoir Freds.
3: Bonsoir Émilie.
0: Bienvenue dans Décibel. Freds, votre vrai prénom c'est Frédéric, donc on vous appelle Fred dans la vie. Mm-hmm. Mais Freds, avec le Z à la fin, c'est un peu la version de vous, super-héros qui monte sur scène. C'est ça l'idée?
3: C'est exactement ça, tu l'as très bien résumé. Je vois vraiment comme deux Freds, mais Freds en tout cas, des pouvoirs que j'ai clairement pas.
0: Ah, bon, moi je sens plein de pouvoirs là dans ce studio, je sens que c'est Freds qui est là aussi, mais Fred qui me sourit gentiment. Alors pour être totalement transparent, Freds, ça fait un moment qu'on en parle dans Décibel, qu'on se dit on aime beaucoup ce garçon parce que sur le troisième album en 2024, Demain il fera beau, dessus il y avait cette chanson assez dingue qu'on a beaucoup chantée dans les couloirs de la radio.

Il était grand temps qu'on invite Fred dans Décibel. Donc ça, c'était le troisième album. L'année dernière, 2025, le quatrième album est sorti. On s'enverra des fleurs. Et dessus, il y avait Extraordinaire.

0: C'est bien, juste avec ces deux extraits, le stade est extraordinaire. On peut commencer à essayer de dessiner le portrait artistique de Fredz, quelque part entre le rap, j'ai l'impression que c'est votre une de vos bases musicales, mais aussi la pop, mais aussi le piano, mais aussi la guitare. Dans quelle case je peux vous ranger?
1: Ah, ça c'est une grande question, ouais, Emily. Je pense que c'est vraiment à la frontière, comme vous l'avez dit, du rap et de la pop.
0: Ouais.
1: Parce que j'ai commencé avec vraiment en écoutant beaucoup de rap et en étant persuadé que je pouvais pas chanter. Parce que j'avais peur de mal chanter. J'avais l'impression que je chantais
0: mal. Comme Orelsan. Il a dit pareil, lui. Il a mis du temps à oser chanter, même sur ses propres refrains, tout ça. Ouais.
1: Ben, exactement, même chose. J'étais complexé par ma voix. Donc, pour moi, je voulais m'exprimer. Donc, c'était en rap que j'allais le faire. Et puis ensuite, ça m'a pris 2-3 années pour me convaincre que premièrement, l'autotune, ça marche bien.
0: Oui, c'est vrai. Et tout le monde sent ça, il n'y a pas de raison.
1: Voilà, et que malgré tout, quand même, je pense que j'arrive à chanter.
0: Alors, votre parcours artistique, il est super intéressant parce que vous commencez vraiment tout seul, devant un ordinateur, avec des tutos, des vidéos sur YouTube. Vous avez d'abord appris la guitare, c'est ça, quand vous aviez 15 ans. Donc, c'était à moins de 10 ans.
1: Ouais, c'est ça. Ça fait 7 ans que j'ai sorti ma première chanson.
0: Ouais.
1: 10 ans à peu près que je joue de la guitare.
0: Ouais.
1: Et que j'ai peut-être même désappris la guitare parce que j'ai mis ça de côté pour me concentrer sur les paroles.
0: Ouais. Et qu'est-ce qui vous attirait au départ? C'était vraiment pour être tout seul dans votre chambre, gratter de la guitare, etc. Ou est-ce que déjà vous vous êtes dit, ok, la musique, ça va être mon moyen d'expression à moi, ado à l'époque, qui a des trucs à dire?
1: Ouais, en fait, c'est venu après une séparation amoureuse.
0: Ah oui.
1: Qui a été très douloureuse et qui m'a donné envie de m'exprimer. Puis ça a été vraiment la case départ pour moi de la musique. Donc de raconter mes peines d'amour. Ça, ouais, ça a déjà commencé par ça, vraiment, des chansons qui parlent beaucoup de peines d'amour, notamment le stade.
0: Oui. Personne n'est à ce stade, Fredz, ne vous en faites pas.
1: Non, okay, merci.
0: Et alors, ce qui est drôle, c'est que donc une peine de cœur fait éclore finalement un talent musical, donc ça c'est plutôt chouette, et une pandémie vous fait sortir de votre timidité et commencer à partager vos chansons, puisque c'est pendant le Covid que vous avez commencé à partager sur Instagram des chansons, vos premières chansons, des freestyles, ouais, on dit, dans votre métier. Là encore, c'est fou, c'est-à-dire en fait, vous, il vous faut de l'adversité, il vous faut un malheur pour passer des étapes, c'est marrant.
1: Ouais, je pense. Ben, en tout cas, j'avais beaucoup de temps à tuer durant la pandémie.
0: Oui, c'est vrai.
1: Donc,
0: il y en a qui ont fait des banana bread. Pourquoi vous avez des freestyles sur Instagram?
1: Ben, ouais, et je pense que je l'ai fait au bon moment parce que j'avais pas peur du regard des autres, vu qu'on était tous un peu, on savait plus vraiment c'était quoi le regard des autres. Pendant 2-3 ans, on se voyait plus. Donc, j'en ai profité, j'ai sorti mes chansons, j'avais du temps. Puis en fait, j'ai rapidement pris goût juste au fait de sortir des projets créatifs et d'avoir des retours.
0: Ouais. Alors aujourd'hui, on est ensemble parce que vous commencez à préparer la sortie de votre 5e album, déjà. Il arrivera au premier trimestre 2027. Et dessus, il y a cette chanson « Mademoiselle ». Mademoiselle.

0: être.
1: Alors, c'est assez dingue quand même, 5 albums en 6-7 ans. Vous travaillez tout seul très rapidement, vous avez une équipe qui est aussi rapide que vous. Comment vous fabriquez votre musique?
2: Ben, je commence par me confiner chez moi. Okay. Pour me remettre dans l'état d'esprit de la pandémie.
1: Ouais.
2: Parce que c'est là où tout
1: commence. On recrée le... Ouais, ouais, ok, très bien. On remet un masque.
2: Non, pas ça. Dieu merci. Et puis ensuite, ben, en vrai, je dois être dans mes affaires. Je dois être chez moi. Je dois être dans un safe place. J'écris beaucoup, beaucoup. Tout le temps, constamment. J'écris d'abord sur des suites d'accords qui me viennent ou que je trouve sur YouTube, tout simplement. Et puis, dans un second temps, on s'enferme avec les compositeurs. Puis là, on va vraiment créer la chanson. Mais les paroles vont déjà être écrites, et voilà.
1: Et donc, chez vous, tout part du texte. Donc ça, c'est... Ouais, ça, c'est intéressant, parce que c'est pas tout le monde. Et j'imagine, comme beaucoup d'habitants du Québec, je pense à Charlotte Cardin, mais à plein d'autres, vous êtes autant à l'aise en français qu'en anglais. Sans doute, en tout cas vous comprenez bien. Pourquoi est-ce que c'est finalement du côté des Français? On a cité Orelsan tout à l'heure, je sais que vous citez aussi volontiers Nekfeu comme une de vos influences et tout. Pourquoi est-ce que vous avez regardé du côté de la France quand, en étant au Québec, vous avez une scène rap américaine énorme et foisonnante? Qu'est-ce qui a fait que vous avez regardé plutôt vers chez nous?
2: Ben, j'ai toujours été persuadé que le français, c'était la plus belle langue. Puis que c'était la langue qui pouvait exprimer le plus de choses et avec le plus de nuances possible. Ça, c'est la réponse longue. La réponse courte, c'est que je suis nul en anglais.
1: J'aime bien les deux réponses, en fait.
2: Voilà.
1: J'aime bien les deux. Non, mais voilà. Mais en même temps, ça va dans ce sens-là que l'importance du texte pour vous. Parce que moi, quand j'avais 14 ans, je parlais pas anglais, mais ça m'empêchait pas de beugler du Wu-Tang Clan ou du Jay-Z. Voilà. Hein, c'était pas un souci. Donc oui, vous, le texte est si important qu'en fait, il faut que vous compreniez les paroles pour apprécier une chanson.
2: Il faut que je maîtrise le moindre détail, parce que les meilleurs textes, c'est vraiment dans la subtilité, c'est dans les figures de style, les métaphores que je me vois pas trouver en anglais.
1: Ouais.
2: Simplement.
1: Je comprends. Alors, pour celles et ceux qui n'ont pas encore rencontré Freds, je vous propose d'écouter la chanson grâce à laquelle on est tous tombés amoureux de sa plume, oui, et de son chant également, de son rap, bien sûr. C'est la chanson Le Stade. C'est son premier tube en France, et c'était il y a 2 ans déjà, tiré de l'album Demain, il fera beau, Freds, et dans Décibels.

0: Open.
1: Fred's, le stade. Eh, c'était il y a 2 ans, vous m'avez dit au début de la chanson, pendant qu'on l'écoutait. Vous avez l'impression que c'était hier.
2: C'est fou.
1: Tout va très vite pour vous, c'est ça que ça veut dire peut-être?
2: Ouais, je pense que le temps passe tellement vite. Et c'est entre autres parce que j'ai des souvenirs de fou grâce à la musique et des expériences que j'aurais pas pu imaginer.
1: Et ouais, et là on y est en plein. Alors, pour essayer de comprendre le phénomène Fred's, il faut que je vous donne un chiffre, les amis. C'est 250 millions de dollars sur son compte. Non, 250...
2: J'aimerais
1: bien. 250 millions de streams. Ça veut dire que toutes les chansons que vous avez sorties, si on cumule le nombre d'écoutes, elles ont été écoutées 250 millions de fois. Est-ce que ça veut dire quelque chose pour vous en tant qu'artiste? Est-ce que vous arrivez à l'envisager, ce chiffre, ou est-ce qu'il est trop gros?
2: Oh my God, je sais pas. Je peux pas.
1: Non. Hein.
2: J'arrive pas à imaginer. Par contre, 100 personnes dans une salle, je sais très bien c'est quoi. Et 100 personnes qui chantent mes paroles, pour moi, ça veut dire beaucoup plus que 250 millions de quoi que ce soit.
1: Ouais. Mais quand même, 250 millions de streams, c'est pas rien. Non, mais et ça prouve que voilà, ça y est, on vous a remarqué, on vous a adopté dans votre vulnérabilité aussi, parce que c'est ça qui est chouette. En tout cas, en ce qui concerne la France, que ce soit le stade qui nous ait fait craquer pour vous, c'est intéressant parce que on est quand même un gros pays de machos, et le fait que ce soit des paroles où vous vous montrez vulnérable, pas non plus en victime, mais vous montrez vos failles et votre cœur brisé, et qu'on vous adopte là-dessus, ben voilà, c'est pas tout le monde, donc bravo.
2: Merci beaucoup.
1: Bravo d'avoir fait ça. Alors, il faut qu'on parle de votre communauté. C'est incroyable. Les gens qui vous suivent, les fameux 250 millions d'écoutes, bah, ils en sont évidemment une grande partie. Vous avez un rapport très, très proche avec les gens qui écoutent votre musique, qui vous suivent sur les réseaux. Est-ce que vous pouvez essayer de m'expliquer ce que vous vivez avec ces gens-là, c'est-à-dire votre premier cercle?
2: Je leur parle presque plus qu'à ma famille. Puis c'est pour ça que j'aime bien dire que c'est comme une deuxième famille. Parce que déjà, ils sont là depuis longtemps. Je réponds à tous mes messages. Les réseaux sociaux, c'est vraiment grâce à ça que j'arrive à tisser un lien serré. Donc, que ce soit via les messages, les commentaires, n'importe quoi. Je suis vraiment proche de mon public.
1: Ça prend beaucoup de temps.
2: C'est un choix que j'ai fait aussi de prendre ce temps-là, que j'aurais pu passer à faire de la musique ou mais on dirait que le feedback puis le retour qu'ils me donnent, c'est très important pour moi. Puis c'est comme ça que je construis. C'est aussi pour ça que j'ai déjà sorti 4 albums, c'est parce que j'ai besoin du feedback constant du public.
1: Et c'est-à-dire que leur feedback, leur retour, ça peut vous influencer sur une chanson sur laquelle vous êtes en train de travailler, par exemple. Vous pouvez même être inspiré par ce que vous dit votre public.
2: 100%. Même, il y a des chansons que j'ai terminées, que j'avais jamais pensé terminer parce que le public me le demandait. Et à l'inverse, des chansons que j'ai pas terminées parce que le public présentait pas vraiment d'engouement. Donc, c'est dans les deux sens.
1: Incroyable. Alors, public, vous qui nous écoutez, il faut aller voir Fred's en concert. Il y a déjà des concerts en France là dans les jours qui viennent. Hein. Cette semaine, vous êtes au festival Lucé en fête, à Musique et Terrasse aussi à Verdun, à la Ferrière Béchet, ça sera le 27 juin. Le festival Auchan en Corrèze le 10 juillet, puis les Arènes de Nîmes, le festival de Carcassonne ou encore le Son by Toulon au mois de juillet. Vous avez plein de dates évidemment au Québec. Je ne vais pas citer toutes les dates, mais voilà, si vous passez par Saint-Zotique, Gatineau ou La Malbaie, les amis, ou Mont-Tremblant au Québec, vous pourrez aller applaudir Fred's. Il y a surtout une grosse tournée française qui se prépare pour l'automne. Ça va être votre première grosse tournée chez nous. Est-ce que les gens avec qui vous discutez, justement, ce premier cercle de public qui est très fidèle, il y a beaucoup de Français ou c'est plutôt des Québécois?
2: Ah, c'est 100% des Français.
1: Et c'est pas vrai.
2: Oui.
1: Mais fou. Enfin, mais j'adore. Expliquez-moi.
2: En fait, c'est pas ma première tournée en France. Heureusement, ça va être ma 5e.
1: Ah pardon.
2: Ouais, mais ça y est, pas de souci.
1: Mais Parce que là, c'est une sacrée tournée quand même. Vous passez partout. Enfin, le bikini à Toulouse, le transbo à Lyon, etc. Ou encore l'espace Julien à Marseille. Mm-hmm. Et ben, j'étais passée à côté, pardon. C'est votre. Ah oui, en fait, à chaque fois que vous sortez un disque, vous tournez en France.
2: Exactement.
1: D'accord.
2: Ça, depuis la fin de la pandémie.
1: OK.
2: Mais là, par contre, c'est la plus grosse.
1: Ouais.
2: Étant donné qu'il y a le plus de dates et c'est des plus grandes salles. J'ai vraiment hâte parce que c'est vraiment un public qui est européen et donc que je connais pas tant que ça, vu que moi je suis québécois. Donc j'adore tracer les différences entre le public québécois et le public français. Il y en a beaucoup.
1: C'est vrai. Vous pouvez m'en donner quelques-unes que je comprenne. Il paraît que les Français, nous, on tape dans les mains toujours pas comme il faut, sur le mauvais temps. Est-ce que ça, vous l'avez remarqué?
2: J'ai pas remarqué ça.
1: Faites gaffe à ça. Il paraît qu'on tape sur le mauvais temps, ça énerve les musiciens.
2: Bon, je vais porter une attention à ça, mais non, mais c'est un public qui est plus intense. Vous êtes un public qui est beaucoup plus investi dans le spectacle, mais ce qui fait aussi que je dois le travailler plus, le spectacle. Il doit être parfait pour que le public le reçoive bien, selon moi en tout cas. Donc, il y a ça, il y a aussi l'âge. Au Québec, j'ai un public qui est très, très large, qui touche tous les âges. Et là, ici en France, c'est peut-être plus des gens de mon âge.
1: Ouais.
2: Mais là, ça se diversifie doucement, peut-être aussi grâce à Décibel.
1: Ah bah oui, là, oui. Eh, les quadras sont avec Fred. Et Quinca et plus. Mais oui, en tout cas, donc votre cercle le plus fidèle de public, c'est des Français qui ont plutôt votre âge, 24-25 ans.
2: Ouais, c'est ça. Puis c'est aussi eux qui sont là depuis le début.
1: Ils sont là depuis 2020, depuis vos premiers freestyles et tout?
2: Ouais, depuis le tout début. Avant même d'être connu par le Québec, c'était d'abord un public français.
1: Ça, c'est merveilleux quand même. Voilà une histoire qui n'aurait pas pu exister avant Internet. Donc, on dit souvent que la dématérialisation de la musique et les réseaux, c'est néfaste. Mais là, vous, dans votre cas, c'est du pain béni, c'est génial.
2: Ben, tout à fait. En fait, sans ça, j'y serais jamais arrivé à être sur un autre marché, à être dans un autre pays. Et puis, c'est pas quelque chose que j'ai choisi aussi. Ironiquement, c'était pas nécessairement un rêve de percer ailleurs qu'au Québec. Moi, je voulais juste être écouté. Mais ça donne que le public français a été plus vif.
1: C'est ça. Mais alors, qui a choisi? Est-ce que c'est les Français qui vous ont choisi? Est-ce que c'est l'algorithme qui a choisi de montrer vos contenus aux Français? Enfin, c'est quand même très mystérieux, ça.
2: Ben, je pense qu'il y a l'accent, déjà, que moi j'ai choisi, mais un accent qui m'est... est-ce que tu l'entends, mon accent québécois?
1: Alors, en parlant un tout petit peu, parce qu'il y a pas d'équivalent dans le monde entier, mais dans les chansons, pas du tout.
2: Non.
1: Je les entends pas, non, je l'entends pas. Il y a un accent dans les chansons ou pas?
2: Ben, beaucoup de gens me disent que non.
1: J'ai pas l'impression.
2: Non, il y a pas d'accent. En fait, les gens sont surpris que je sois québécois.
1: Oui, c'est ça, ça s'entend pas. Oui, dans les chansons, ça s'entend pas. Mais dans les chansons de Céline Dion non plus, ça s'entend pas.
2: Effectivement.
1: Et pourtant, quand elle parle, elle a un accent quand même très prononcé québécois.
2: Ouais.
1: Mais quand elle chante, on n'entend pas.
2: Ouais. Ben, t'as raison. Donc, je pense que déjà ça a permis au public de juste pas se poser la question,
1: oui,
2: puis de tout comprendre. Puis ensuite, l'algorithme, c'est puissant et mystérieux. Peut-être qu'il y a ça qui est pour beaucoup.
1: Je sais pas. En tout cas, merci, que ce soit l'algorithme ou l'accent ou que ne sais-je, qui nous a amené Fred jusqu'à nous. On va écouter une chanson qui s'appelle Mademoiselle parce qu'elle annonce la suite, hein,
2: oui.
1: Le cinquième album qui arrivera au début 2027. Donc ça tombe très bien puisque Fred aura joué dans tous ces endroits merveilleux que je vous ai cités au mois d'octobre, à Chartres, à Mulhouse. Pardon, à La Roche-sur-Yon, Caen, Toulouse, Lyon, Marseille, Montpellier. Toujours au mois d'octobre prochain, Lille, Nancy, Auxerre. Et puis, deux belles dates à Paris, au Bataclan. Il y jouera forcément cette chanson, donc. Elle s'appelle Mademoiselle. Fred's est dans Décibels.

0: Mademoiselle Freds, alors comme tout à l'heure, on a appris que le stade, c'était un vrai cœur brisé. Est-ce que Mademoiselle, c'est une vraie rencontre, Freds?
1: C'est que la vérité. Hein.
0: Tout est vrai, tout le temps, c'est vrai, ça, c'est une règle dans vos chansons?
1: C'est une règle que j'ai jamais menti dans une chanson.
0: Alors, sans aller jusqu'au mensonge, mais on peut inventer, on peut être inspiré, on peut se dire, tiens, je vais écrire l'histoire d'un mec qui rencontre une fille. Ou... Non, il faut que ça vous soit arrivé à vous.
1: Ouais, il faut que ça me soit arrivé, puis c'est pour ça que j'écris toutes mes chansons, parce que j'arriverai pas à inventer un truc.
0: Mais alors, si dans vos chansons, il y a des gens de la vraie vie, du coup, quand les chansons, elles sortent, ces gens, ils se reconnaissent, ils vous appellent? Ça, c'est une vraie question. Ou est-ce que quand même, vous les grimez un peu pour qu'on les reconnaisse pas?
1: Non, c'est un de mes problèmes. Je dois gérer... Je dois gérer certaines relations après mes sorties, mais écoute, c'est...
0: J'adore l'idée, c'est-à-dire qu'en fait, il sait qu'il va sortir un album début 2027, donc il a déjà une liste de numéros de téléphone à bloquer.
1: Non, mais généralement, c'est le même.
0: Bon, ah bah ça va alors.
1: Oui, ça va.
0: Tout va bien. Mais on embrasse cette personne. Et je vous propose, les amis, de revenir dans 2 secondes avec Freds, parce qu'on a envie d'en savoir un peu plus. Et puis on va écouter Extraordinaire aussi, parce que je sais que vous l'aimez cette chanson. À tout de suite.
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0: Et merci d'avoir choisi ici pour passer votre lundi soir. L'anniversaire de Nicolas Sirkis, le chanteur d'Indochine, la toute nouvelle chanson de Kali, un blind test autour des histoires et Julien Doré au cinéma. Ça fait partie de l'actu musicale du jour. Mais je file, j'ai un Québécois sur le feu. Freds, c'est lui qui chante Le Stade.
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0: Vous aviez 22 ans quand cette chanson est sortie, Freds, vous en avez 24. Aujourd'hui, vous préparez la sortie de votre 5e album qui va arriver. J'ai évoqué tout à l'heure très rapidement Big Flo et Oli, mais je sais que c'était important comme contact avec vous et comme contact avec des artistes français. Vous avez beaucoup échangé avec Big Flo et Oli?
1: Oui, en fait, depuis le début, ils me suivent, ils me donnent des conseils. Ils ont même vu mon spectacle plusieurs fois, ils m'ont conseillé des trucs. Donc, je leur dois beaucoup, vraiment beaucoup.
0: C'est drôle parce qu'en fait, vos inspirations, que ce soit Stromae en Belgique, Aurel San en France. Donc vos inspirations sont européennes. Votre public est majoritairement européen. Enfin, il se passe vraiment un truc avec l'Europe en général, la France en particulier. Vous allez bien finir par venir habiter chez nous.
1: Émilie, je ne peux pas.
0: Pourquoi?
1: Je ne peux pas.
0: Pourquoi, Freds? Je veux savoir.
1: Parce que j'aime trop le Québec.
0: Ah oui.
1: Je suis un vrai Québécois. Moi, j'aime les gens du Québec et j'adore l'Europe. Il y a quelque chose de très enivrant. Mais quand je dois me reposer, c'est vraiment chez moi que je peux le faire.
0: Et s'inspirer aussi, sans doute.
1: Et m'inspirer, ouais. Il y a de l'espace. On peut respirer.
0: C'est comment? Tiens, d'ailleurs, nous, on ne peut pas imaginer. J'imagine que vous habitez vers Montréal.
1: J'habite à Montréal.
0: Ouais. À Montréal, ouais. Ok. Un musicien, on imagine, nous, en France, voilà, les musiciens parisiens, bon, bah, qui se retrouvent, j'en sais rien, des salles de répète, des bars, etc. Voilà. On sait qu'il y a beaucoup de musiciens français qui sont partis pour trouver des studios de répète ou des espaces plus grands. Ils sont partis vivre en Belgique ou même en Allemagne, etc. C'est comment la vie de musicien à Montréal? Est-ce qu'il y a justement des espaces mm-hmm. dédiés pour vous rencontrer, pour rencontrer des compositeurs, des producteurs? Et comment cette petite scène?
1: Ben, on est très soudés parce qu'il n'y a pas beaucoup d'artistes québécois, mais on se connaît tous et c'est comme une école, tout le monde se connaît, tout le monde se rencontre, on fait beaucoup de collaborations. Mais ça, je pense qu'en France aussi, vous en faites beaucoup.
0: Alors, j'ai remarqué, moi, surtout les filles entre elles, oui, qui se, mm-hmm. vraiment, qui se serrent les coudes. Toute cette nouvelle génération d'artistes, les Yoa, les Marguerite, etc. Elles travaillent beaucoup ensemble, Clara Luciani, Angèle, etc., mm-hmm. qu'on aurait adoré mettre en concurrence et qui, en fait, ont beaucoup travaillé ensemble. Mm-hmm. Mais après, chez les gars, alors, si, après, dans le rap, évidemment, il y a la culture du feat.
1: Ouais.
0: On invite un artiste sur son album. Vous allez le faire là sur le cinquième album? Vous avez envie d'inviter des artistes?
1: J'aimerais ça, mais je dis ça à chaque album. Ouais. Je me dis que je vais inclure des feats, mais à chaque fois je trouve ça tellement difficile parce que une chanson c'est tellement personnel. Mes chansons sont souvent parlent de ma vulnérabilité, parlent de mes sentiments, puis j'ai beaucoup de mal avec partager ça. Mmh. Avec quelqu'un d'autre, en dehors du public.
0: Ou si peut-être on vous invitait alors sur l'album de quelqu'un d'autre, vous viendriez faire un couplet que vous auriez écrit.
1: Avec grand plaisir. Mais je suis quand même très sélectif.
0: Ok, donc tentez votre chance, mais misez pas tout sur Fred.
1: c'est pas ce que je voulais dire, mais...
0: Non, mais c'est intéressant. Mais en même temps, oui, enfin, ouais. Il faut être exigeant. Sinon,
1: ouais, c'est ça. Je suis tellement exigeant envers moi-même aussi qu'on dirait que... Comme je peux pas l'obliger à quelqu'un d'autre, tu sais, d'être exigeant. Ouais. Donc, je préfère être très sélectif, on va dire.
0: Ouais. Et les thèmes, alors, puisqu'on l'a dit, voilà, c'est quelque chose de très personnel, les chansons. Un cinquième album, il y a donc toutes les choses qui vous arrivent dans la vie, vous l'avez dit, et qui se retrouvent systématiquement dans vos chansons. Est-ce que l'état du monde, l'actualité, forcément, vous êtes un jeune homme de 24 ans, vous voyez bien qu'on traverse une période compliquée. Mmh. Est-ce que c'est quelque chose qui va rentrer dans vos textes, ou alors est-ce qu'au contraire, vous ne voulez pas que l'actualité dramatique du monde vienne contaminer votre musique?
1: Je pense que je veux pas ça. Puis c'est aussi un reproche que je me fais, mais mes chansons se veulent très personnelles, puis c'est pour ça aussi, je pense, qu'ils plaisent à des gens de différents âges, différents milieux. C'est que le point commun, c'est avant tout les émotions et les sentiments. Donc, je préfère garder ça sans référence temporelle et voilà, vraiment parler de ce que je ressens. Par contre, il y a beaucoup de mouvements dans ma vie amoureuse et ça continue de m'inspirer bien assez. Pas besoin d'actualité.
0: J'adore. Je sens qu'il va être croustillant ce cinquième album.
1: Je vous le promets.
0: Alors oui, on n'a pas encore de date exacte, mais on sait que ce sera au début de l'année 2027. Donc vous aurez déjà fait un paquet de dates là à l'automne 2026 chez nous. Ça veut dire que vous allez profiter de cette tournée pour dévoiler les nouvelles chansons?
1: Je vais le faire, oui. Je vais clairement découvrir. Mais aussi, je vais avoir sorti quelques chansons d'ici là. Mais je vais en tester, c'est certain.
0: En tout cas, le format album, vous voulez continuer à faire ça, sortir 12, 13, 14 chansons d'un coup. Parce qu'en vrai, si tout le monde vous suit comme ça depuis 2020, vous pourriez trouver d'autres formats, faire des EP, etc. Mais là, vous, le format album, il vous paraît toujours pertinent.
1: C'est un kiff, en fait. C'est clairement un kiff d'artiste, je pense. Et c'est aussi un point de rencontre pour mon public et une date où on célèbre quelque chose de peut-être plus gros qu'un EP ou une chanson. Donc, je continue d'en sortir, même si je sais que c'est peut-être pas la technique. Mais écoute, moi, je pense que ça fait du bien à mon public et ça marque aussi une temporalité avec des airs.
0: Ouais. Oui, c'est ça. Et des étapes qu'on passe.
1: Et des étapes, voilà. Ouais. Et tu vois, là, je sens déjà que je suis en train de changer doucement d'étape. Donc, il est temps que je sorte l'album.
0: Il est temps que l'album sorte. Il va s'appeler comment? On sait déjà ou pas?
1: Absolument pas. Bon. Et c'est la dernière étape que je trouve à chaque fois. Le titre, c'est quasiment un ou deux jours avant la livraison.
0: Ok, bon, alors en pleine recherche.
1: Si vous avez des idées, n'hésitez pas.
0: N'hésitez pas, vous avez compris. Fred, de toute façon, il lira votre message sur les réseaux. Donc, proposez des titres. Et puis, vous avez eu, voilà, Mademoiselle qui vous donnait peut-être un avant-goût de ce à quoi cet album va ressembler. Là, on va écouter Extraordinaire. Une chanson, alors pour le coup, voilà, on parlait de chansons personnelles et de vulnérabilité, etc. Si vous n'êtes pas extraordinaire, Fred, est-ce que vous admettez, là, aujourd'hui, du haut de vos 24 ans, avec votre cinquième album dans les starting blocks et un public au Québec, un public en France, que votre destin, il est l'air d'être parti quand même pour être extraordinaire?
1: Ah, c'est gentil. Je pense que je m'en rends pas trop compte parce que sinon, j'ai peur que ça se produise pas.
0: Bon.
1: Mais je suis très reconnaissant parce que c'est un truc de fou ce qui se passe.
0: Ok. Alors, on dit rien. On veut pas. Moi, on veut pas gâcher. Merci d'être venu nous voir, Fred.
1: Merci à toi, Émilie.
0: À bientôt.
1: À bientôt.

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0: Et on va jouer au blind test. Hein. Le thème de ce soir, ce sont les histoires. Bah oui, qu'elles soient d'amour ou d'amitié, les grandes histoires, les petites histoires, les histoires joyeuses ou tristes. Et les histoires en chanson, c'est elle qui nous donne le thème du blind test de ce soir. Et pour jouer avec nous, il y a Benoît. Bonsoir Benoît.
2: Bonsoir.
0: Bienvenue dans Décibel, ça va ?
2: Oui, ça va très bien, merci.
0: Bon, bienvenue. Et puis, David aussi qui est avec nous. Salut David.
3: Salut Émilie.
0: Comment ça va ?
3: Ben moi, ça va. Ben, j'ai pris un coup de pelle, 15 ans là, avec Julien Doré. Et écoute, ça va quoi.
0: Désolé, c'est 2011. J'ai recompté tous mes doigts trois fois et ça fait 15 ans. Il n'y a rien à faire, c'est terrible.
3: Oui, ça passe.
0: Oui, c'est ça. Sauf sur lui, hein, parce que vraiment, il y a toujours la même tête qu'il y a 15 ans, quoi. Mais c'est comme ça.
3: Oui, c'est agaçant. C'est comme pareil William, en fait. Voilà, les enfants, je crois.
0: Pharrell Williams, il y a un truc, lui. Non, mais c'est une sorcellerie.
3: Avec un terrestre.
0: Oui, voilà. C'est, bah voilà, on est d'accord. Voilà, on n'est pas dans la même catégorie humaine.
3: Non.
0: Alors, les cadeaux de ce soir, il y a une jolie sélection de livres musicaux des éditions Point et du Cherche Midi, notamment

0: sur la carrière d'Eddie Barclay et sur la chanteuse et autrice, très important, Anne Sylvestre. Donc voilà, messieurs, vous allez être gâtés ce soir, puisque je le rappelle, génial. Tout le monde gagne au blind test. Il n'y a pas de perdant dans cette émission. Très important. Alors, les histoires en chansons. Benoît et David, je vous rappelle comment on procède. On va vous envoyer des chansons et il va falloir retrouver le plus rapidement possible le nom de l'interprète de la chanson et surtout bien donner votre prénom avant de donner la réponse. Sinon, l'arbitre ne pourra pas valider le point. Je vous le dis, c'est important. Benoît et David, première chanson qui raconte une histoire. Mais dites-moi, qui donc chante ça?
1: David.
0: David et Benoît ont dit leur prénom en même temps. Ah là là, attendez. Alors vous allez me donner la réponse en même temps aussi. On va tenter une cascade. 1, 2, 3.
1: Michel. C'est une belle histoire de Michel Seguin.
0: Oui.

0: Michel Fugain et son Big Bazar, une belle histoire. David et Benoît, vous êtes très forts, vous avez trouvé la réponse en même temps. Alors, bon, en même temps, comme tout le monde gagne, hein, j'ai pas une pression de ouf pour vous départager. Je remarque quand même que vous êtes très fort.
1: Mais je suis un sale gosse, moi je veux gagner.
0: Ah bon, d'accord. Eh ben David, accroche-toi alors, parce que Benoît, il est pas là pour acheter du terrain.
2: Ouais, j'ai pas à perdre non plus.
0: Allez, on continue. Une deuxième chanson. Alors, elle est très connue. Elle est très connue. Ça a été un immense succès, mais je ne sais pas si immédiatement dans votre cerveau, l'info sera disponible avec le nom et le prénom du chanteur.
1: Gérard Blanc.
0: Oh, oh, oh.

0: Alors là, il faut m'expliquer. David.
1: Je n'ai pas chanté là. Mais oui.
0: Explique-moi, c'est pas possible. En une seconde.
1: Mais c'est l'intro, mais moi, parce que j'ai. Écoute, elle était dans un film il n'y a pas très longtemps et il y a Gaëtan Roussel qui l'a repris. Ah. Et je me disais que c'est vrai que cette chanson-là, voilà, c'est. Enfin, moi, je la trouve bien, quoi. Enfin,
0: elle est
1: voilà,
0: merveilleuse.
1: On la passe pas assez, donc. Bah oui. Ouais.
0: Elle est très très belle. Voilà. Et donc, c'est bien Gérard Blanc qui la chante. Et Gérard Blanc qu'on avait connu dans Martin Circus, quand même.
1: Exactement.
0: Voilà. Je m'éclate.
1: Sur l'album Sentiment d'Océan, d'ailleurs.
0: Non, mais elle est merveilleuse, cette chanson. Vraiment. Et bravo, David. Quelle mémoire. Benoît, on avait Gérard Blanc ou pas aussi?
2: Ça remontait tout doucement. Donc, non, ça serait pas arrivé aussi.
1: Tout doucement, ça, c'est Bibi. Ça,
0: c'est Bibi. Tout doucement. Allez, on continue. Alors, après la belle histoire de Michel Fugain et une autre histoire de Gérard Blanc, attention, celle-là, vu le niveau de mes participants ce soir, je pense qu'elle va tomber très, très vite. On cherche
1: la pression,
0: l'interprète David Benoît. On y va.
1: Histoire d'âme,
0: Benoît. Oui.

0: David et Benoît, en fait, ils ont été synchro pendant tout le blind test. C'est un truc merveilleux. Vous devriez partir en vacances ensemble, vous faire un road trip et chanter par cœur toutes les chansons. C'est pas possible.
1: Pourquoi pas?
0: Franchement, bah oui. Vous êtes trop forts tous les deux, Benoît, David. Bravo, bravo, je vous félicite.
2: Merci beaucoup. Et bah,
1: merci
2: bravo,
1: à toi, Amélie. Merci, Benoît.
0: Merci. Bah,
1: merci, Benoît. Merci, Amélie.
0: Ouais. Et surtout, merci à vous d'être venu jouer avec nous, parce que c'est vraiment un bonheur, cette séquence Blind Test tous les soirs. Benoît, David, je vous repasse Sadika au standard pour vos cadeaux. Et je vous propose une histoire incroyable, une histoire en chanson, peut-être d'ailleurs. Allez, je me lance, je me mouille, et je vous dis que, selon moi, c'est peut-être la plus belle intro de tous les temps de la chanson française. On est en 1957 et c'est Dalida qui chante l'histoire d'un amour.

0: Voilà, quelle beauté cette chanson Histoire d'un amour d'Alida en 57 qui adapte une chanson de 1955 qu'on doit au musicien panaméen Carlos Eleta Almaran, pardon pour mon accent, vous le savez, j'ai fait allemand en LV2 et lui était panaméen. Et dédicace à Francis Blanche qui signe les paroles en français de cette merveille que nous venons d'écouter.
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0: Kali est de retour, oui mes amis, 23 ans après son premier album, L'Amour Parfait. Il sortira son 10e album au mois de septembre. Le premier extrait vient de sortir et il s'appelle Encore. L'album de Kali, lui, s'appellera Kali Siouri. C'est son vrai nom de famille à lui.

0: album au mois de septembre, une tournée des festivals d'été qui a déjà démarré et puis sa tournée à lui, un petit peu partout en France, démarrera le 6 novembre prochain. De toute façon, on l'invitera fin septembre dans Décibel pour la sortie de son album. Il va tout vous raconter.
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0: Aujourd'hui, c'est l'anniversaire de Nicolas Sirkis, le chanteur d'Indochine. 1,5 million de spectateurs pour leur dernière tournée. C'est absolument incroyable, le groupe de tous les records. Nicolas Sirkis a 67 ans aujourd'hui. Quelle chanson choisir pour fêter ça? Eh bien, une chanson d'Alice et June, 10e album d'Indochine, qui fête ses 20 ans. Ouais, les 20 ans d'Alice et June. Et les 67 ans de Nicolas Sirkis et une des intros à la guitare les plus chouettes du rock français. Bravo, Oli de Satt et vive Indochine. Bon anniversaire Nicolas!

0: Incroyable, mon Dieu, ces guitares, ça fait du bien. Alice et June, Indochine, merci les amis d'avoir écouté Décibel et merci à l'équipe de l'émission. Il y avait ce soir Iris Guitoni, Elodie Blanca Maria, Sadi Karaou, Franck Moilier, Flo Hanoun et Kinane Lageli.
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0: Et la musique continue sur votre radio ICI. Il est 21h les amis, bonne soirée.
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0: Saviez-vous que le plus gros succès de Christophe Willem a été écrit par un chanteur déjanté qui ne voulait surtout pas le chanter lui-même?
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0: En 2006, Christophe Willem vient de gagner la Nouvelle Star et tout le monde l'attend au tournant. Il demande à Zazie de lui écrire un texte, mais il cherche aussi une mélodie qui bouge. C'est là que Philippe Catherine entre en scène. Il a dans ses tiroirs une chanson un peu décalée intitulée « Double jeu ». Christophe Willem s'en empare et y ajoute sa voix cristalline.

s'écoule à plus de 900 000 exemplaires. Christophe Willem, que l'on surnommait la tortue pour sa posture timide, prouve ce jour-là qu'il est une véritable bête de scène.

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2: Bonsoir à tous, il est 22h30. D'habitude à cette heure-ci, on est en train de regarder la fin de la mi-temps d'un match. Et là, on commence l'avant-match du match entre la France et l'Irak. C'est évidemment la J2 des poules de la Coupe du Monde. Et je peux vous dire que je me suis cogné ce matin le Irak-Norvège et que ça va être loin d'être facile ce match contre les Irakiens. Avec moi autour de la table pour vous faire vivre cette soirée incroyable qui va peut-être nous emmener jusqu'à 4h, 5h du matin. On va vous expliquer pourquoi. Charlotte Lorgeret, ancienne joueuse, tout juste retraitée, excellente commentatrice de foot. Salut Charlotte.
3: Salut Pierre, salut à tous.
2: Ça va Charlotte?
3: Très très bien, en forme pour cette heure très tardive.
2: Alors moi, devant l'Irak ce matin contre la Norvège, j'étais pleine d'énergie sur mon canapé. Ils m'ont un peu fait lever de mon canapé, les Irakiens, parce que j'ai trouvé qu'ils proposaient vraiment des trucs très intéressants. Est-ce que ce soir, on va être aussi enthousiaste en les voyant réussir leurs attaques? Je sais pas. Est-ce que t'es sereine toi pour l'instant?
3: Bah alors, j'ai envie de me dire que les Français ont bien travaillé ce match-là, ont vu cette équipe et ce match contre la Norvège où je te rejoins complètement. Équipe très unie, très sérieuse. Ouais. Voilà, ils jouent sur leur qualité. Donc les Français, ne pas réitérer cette première période contre le Sénégal, on va en parler tout à l'heure. Mais non, je pense qu'il faut être serein.
2: En face de toi, Charlotte, dans le studio, c'est notre Bruno Salomon. Bruno Salomon qui est la voix du Paris Saint-Germain sur ICI Paris-Île-de-France depuis 18 ans. Salut Bruno.
4: Salut Pia et salut Charlotte. Heureux de vous retrouver toutes les deux. Je vous ai vu lundi. Il y avait notre petit jeune, je le salue, c'est Lucas, qui a tenu la baraque de 20 mètres. Et voilà, heureux de vous retrouver
2: Tu sais Bruno qu'on avait bâché Lucas lundi parce qu'il n'avait pas
4: dernier,
2: mis de... contre le Sénégal.
4: Tout à fait.
2: Parce qu'il n'avait pas mis de maillot. J'ai envie de te bâcher aussi.
4: Eh ben, oui.
2: Parce que t'es venu en chemisette.
4: Tout à fait,
2: quoi. Chemisette manche courte. Chemisette manche courte.
4: C'est ça, merci. Bon, allez, je me tire. Allez, salut.
2: Alors Bruno, on parle de chemisette, évidemment pour les gens qui sont derrière leur poste de radio.
4: Oui.
2: Comme ça, ils peuvent te visualiser. Mais ce qui est très cool, c'est que désormais, on peut aussi nous voir en vrai.
4: Tout à fait.
2: Et voir comment Charlotte et moi, on a vraiment mis des vêtements aux couleurs des bleus.
3: Exactement.
4: Oui, parce que c'est vrai que tu as un beau maillot bleu de l'équipe de France. Idem pour Charlotte avec une tenue équipe de France. En tout cas, on le rappelle désormais sur ICI, notre ICI, notre chaîne YouTube. On vous propose le live de cette rencontre. On va vivre cela ensemble avec les premiers messages qui vont arriver dans quelques instants. Et puis, vous allez pouvoir aussi appeler le 01 42 30 10 10. Ça c'est pour nous appeler au standard. On va prendre voilà celui qui veut
2: 0810 055 056. Bruno,
4: tout à fait, il y en a plusieurs pour
2: oui,
4: le standard.
2: Alors pour Paris c'est celui
4: c'est
2: que tu viens de donner, mais
4: fait.
2: Pour tous les autres ici c'est pas celui-là.
4: Tout à fait,
2: donc c'est 0810 055 056.
4: En tout cas écrivez-nous aussi sur le WhatsApp de votre local. Bref, n'hésitez pas, toute la communauté, venez nous parler de cette rencontre et commencez à commenter. Par exemple, on a Dreadmax qui nous dit: allez les bleus, en espérant que le match va aller au bout, parce que
2: Et justement, on va en parler avec celui qui est sous les orages actuellement, ou en tout cas sous les pluies, ou peut-être pas, si ça se trouve la pluie s'est arrêtée. C'est Nicolas Perronnet qui a la chance d'être à Philadelphie, et pour accueillir Nico, on a une petite musique spéciale Philadelphie. On aime bien se mettre un petit peu au diapason. The States. Bye bye Philadelphia, c'est un morceau d'un chanteur qui s'appelle Peter Cincotti. Salut Nicolas Perronnet.
5: Salut les amis, comment ça va?
2: On va très bien Nico, on est content de t'accueillir en musique parce que ça nous met un peu dans l'ambiance américaine. Alors raconte-nous Nicolas, comment est-ce que tu vois toi là où tu es et quelle soirée tu es en train de vivre du côté de Philadelphie?
5: Eh ben, il fait chaud déjà, il fait chaud et il fait humide, alors on ne prend pas la pluie pour l'instant parce que c'est vrai que c'est ce dont on a sans doute plus parlé que le match ces dernières heures ici, c'est la météo. Pour vous faire un petit peu le tableau, j'ai à ma gauche la skyline de Philadelphie qui se dessine, on le voit vraiment de ce stade parce qu'il est comme tous les stades de NFL, c'est le stade des Eagles de Philadelphie. Ici il est très ouvert, donc on voit à l'extérieur depuis le haut de la tribune de presse où je me retrouve, donc on voit un petit peu la skyline. Et puis en fait on est sur un site vraiment dédié au sport américain avec le stade de baseball qui est là, peut-être à quoi, à 200 mètres. Il y a la salle aussi des Sixers de Philadelphie, l'équipe de basket, des Flyers de Philadelphie, les hockeyeurs. Donc tout ça est regroupé sur un petit site qui est vraiment une espèce de temple du sport US. Et oui, on regarde autour de nous et on regarde aussi au-dessus de nous parce que le temps est orageux, effectivement. Et ici, on est dans un pays, vous savez, où on plaisante pas avec la météo, les tornades, les inondations, on sait ce que c'est. Et il y a une alerte météo en cours, qui est toujours en cours à l'heure où l'on parle, même si l'orage semble être passé, qui bien pourrait perturber cette rencontre. Et en fait, il y a un protocole qui est très très strict ici aux États-Unis. C'est pas du tout la FIFA qui a mis ça en route, c'est tout simplement les lois fédérales américaines pour les manifestations qui accueillent le public. En cas d'éclair dans les 8 miles, les 8 miles, c'est-à-dire les 13 km de rayon autour du stade, s'il y a un éclair ou un coup de tonnerre, on arrête le match pendant 30 minutes. Voilà, donc c'est vrai que c'est un petit peu inquiété tout le monde. Pour l'instant, ça va, il fait 28 degrés, c'est hyper humide, c'est pas très agréable, une chaleur un petit peu lourde, étouffante, mais il pleut pas. On a eu une averse tout à l'heure qui a un petit peu retardé l'entrée du public, mais franchement, il y a fait 3-4 gouttes. Donc voilà, je vais pas vous dire qu'on va passer au travers, parce que tout à l'heure, justement, avant cette averse qui nous a un petit peu mouillé, je disais aux copains de la radio, non, mais ça va rien faire, on a un petit peu ouvert le parapluie trop grand, puis 5 minutes après, on s'est pris les seaux d'eau. Donc voilà, je vais quand même rester tranquille, mais pour l'instant, ça va, et en tout cas, il n'y a pas de gros nuages autour de nous, mais c'est vrai qu'on va beaucoup regarder aussi le ciel, c'est une vraie problématique pour ce soir.
2: Voilà, donc si le match commence bien, comme c'est prévu, à 23h entre la France et l'Irak, on ne sait pas à quelle heure il va terminer. Parce que voilà, tout est possible, il suffit d'un éclair pour dans les 8 miles, dans les 13 km de rayon, pour chambouler notre soirée. On ne sait pas jusqu'à quelle heure on va rester en studio avec Charlotte Lorgeret, avec Bruno Salomon.
4: C'est pour ça les bonbons, c'est pour tenir les côtés du sucre.
2: Attends, vanne pas parce que c'est toi qui les as apportés. Donc, Bruno, on a déjà une réaction sur le live de la chaîne YouTube.
4: Oui, effectivement. Claude Durand, 79-45, nous dit « Salutations sportives à toutes et tous. Victoire obligatoire ce soir. 3-0 pour les Bleus. Chaque match ne se ressemble pas. C'est pourquoi nous allons vivre une superbe belle soirée. Allez les Bleus, de la part de Claude. »
2: Alors c'est vrai qu'on l'évoquait tout à l'heure, Charlotte, le premier match de la France contre le Sénégal, la France a montré vraiment deux visages. C'est évident que là, contre l'Irak, il faut montrer le visage de la deuxième mi-temps.
3: Oui, clairement, je pense que même les joueurs, le staff savent qu'il faut mettre beaucoup plus d'applications techniques. Je pense que c'était très très pauvre techniquement. Après, est-ce que les jambes étaient un petit peu lourdes, les terrains aussi sont pas faciles à aborder, c'est presque un peu comme du synthé, donc c'est vrai que c'est très différent que des terrains qu'ils connaissent très bien en Europe. Donc voilà, ils le savent, ils ont regardé plusieurs fois le match. Mbappé l'a dit qu'il avait regardé deux fois aussi, bien analysé ce qui allait, ce qui allait pas, et voilà, il y a eu plus d'ingrédients en seconde période, il y avait plus d'envie, et puis
2: plus de Michael Olise,
3: exactement.
2: Voilà, on va y revenir évidemment. Nico, juste un petit mot sur la pelouse du côté de Philadelphie, est-ce qu'elle est meilleure que celle qu'on avait connue dans le New Jersey?
5: Ouais, carrément, il y a pas photo. C'est vrai que c'est assez aléatoire, hein, parce que c'est comme dans le New Jersey, un stade de NFL et de football américain, avec c'est un petit peu complexe à chaque fois, on sait pas trop s'il y a une dalle en dessous, s'il y a pas de dalle, comment pousse finalement cette terre, parce que c'est synthétique, pas synthétique, un mélange, etc. Mais là elle est vraiment, en tout cas de visu, même si on est un peu loin, de bien meilleure qualité a priori que celle de New York. Je pense qu'il y a quand même un problème assez localisé sur New York, parce que dès qu'on entend parler de qualité de la pelouse, c'est ce stade qui ressort, et c'est dommage parce que c'est quand même le stade de la finale. Voilà, ouais. Donc il y a peut-être une solution, en tout cas on l'espère, qui va être trouvée. Mais c'est vrai que Didier Deschamps, notamment, à chaque fois qu'il parle de l'état de la pelouse, il fait référence à ce match contre le Sénégal. Donc moi j'ai fait des matchs à Toronto, la pelouse elle est nickel, mais là-bas c'est un vrai stade de foot, et là franchement ça a l'air d'aller, en tout cas de visu elle a l'air de bien meilleure qualité qu'à New York, ça c'est une certitude. Elle est en train d'être arrosée un petit peu de part et d'autre, cette pelouse.

0: Lucas Digne qui va être titulaire ce soir en lieu et place de Théo Hernandez. Il y a un changement également au milieu de terrain puisque Manu Koné va remplacer Aurélien Tchouaméni qui est un petit peu mis au frigo, qui est préservé, il a besoin de souffler Aurélien Tchouaméni, et c'est vrai que c'est peut-être le bon moment, en tout cas celui choisi par le staff pour le faire. Manu Koné qui sera associé à Adrien Rabiot qui était lui bien titulaire face au Sénégal. Et puis un changement également devant dans le quatuor offensif, pas de Désiré Doué sur le côté gauche, il est remplacé par son coéquipier au Paris Saint-Germain, Bradley Barcola. En revanche, on va repartir comme on a terminé le match face au Sénégal avec Michael Olise, replacé, on va dire, placé en numéro 10 derrière Kylian Mbappé devant lui, et donc Ousmane Dembélé exilé sur le côté droit. Donc trois changements par rapport au Sénégal, les titularisations de Manu Koné, Barcola et Lucas Digne.
1: Trois changements et même quatre si on considère que le fait d'aligner Dembélé comme titulaire sur l'aile droite, c'est aussi un changement par rapport au 11 de départ de la dernière fois. Charlotte, Barcola, Manu Koné, Digne ou Dembélé à droite, lequel de ces changements te donne envie de parler?
2: J'ai envie de parler un peu plus de Bradley Barcola, même si je trouve que la plus grosse des surprises, c'est Lucas Digne, vraiment. Mais Bradley Barcola, je pense que c'est vraiment en termes de profil. Lui, il va vraiment rester plus sur le côté, il va utiliser cette largeur, il va laisser un petit peu travailler à l'intérieur du jeu Michael Olise et Ousmane Dembélé, et aussi Mbappé avoir cette liberté. Donc je pense que c'est vraiment un choix de profil. Après, il faut dire que Désiré Doué a aussi énormément de temps de jeu dans cette fin de saison du côté du PSG,
1: oui, c'est vrai,
2: en championnat et en Ligue des Champions, même s'il a été blessé longuement. Mais je pense que c'est un petit turnover, mais pour moi la plus grosse surprise, c'est Lucas Digne.
1: Alors pourquoi ça te surprend, Lucas Digne?
2: J'ai envie de dire, pourquoi changer? Ça, la défense, Hernandez, il a pas fait un non match, il a été costaud comme un peu mieux que Jules Koundé, je trouvais dans son positionnement. Lucas Hernandez a fait du Lucas Hernandez, donc clairement. Mais moi, je te l'avais dit, Pia, dès le départ, moi je veux mettre Lucas Digne.
1: Théo Hernandez,
2: pardon. Je veux mettre Lucas Digne.
1: Ouais, c'est vrai.
2: Pour moi, dans son profil, dans sa connexion avec devant lui, peu importe ce qui peut se passer, il va s'adapter et je le trouve très serein. Donc oui, il va peut-être un petit peu moins vite que Théo Hernandez, mais moi je l'aurais mis mes titulaires bien depuis le début de la Coupe du Monde.
1: Donc t'es surprise mais satisfaite?
2: Je suis très satisfaite.
1: Ça, c'est bien ça. Nico, on peut se poser la question par rapport à Bradley Barcola de la raison pour laquelle Didier Deschamps a choisi Barcola plutôt que Désiré Doué. Après, quand on voit jouer l'Irak, on se rend compte qu'il joue pas du tout en bloc bas et que du coup, peut-être que Barcola, pour aller trouver des espaces dans le dos des Irakiens, ça peut être une meilleure solution que Désiré Doué. Qu'est-ce que t'en penses?
0: Une équipe qui ferme pas le jeu, paradoxalement. Ouais. Enfin, en tout cas, le sélectionneur de l'équipe d'Irak qui est australien, qui s'appelle Graham Arnold, il ferme pas le jeu. Voilà. Donc, il est fidèle à ses principes de jeu. Effectivement, ils vont jouer à 4 derrière les Irakiens. Donc, effectivement, il y aura sans doute des espaces. Il y en aura peut-être d'ailleurs, paradoxalement, plus que lors de la première période face au Sénégal. Donc, oui, aller bouffer un petit peu les espaces là-bas sur le côté gauche, oui, pour Bradley Barcola. Après, il a fait une entrée. Tony Truant, il est buteur face au Sénégal. Désiré Doué était un petit peu plus en retrait quand même sur ce match-là. Alors, on n'en est pas encore à faire des ajustements tactiques, mais un petit peu quand même, quoi, parce qu'il faut bien se dire que la France, est, même si cette équipe d'Irak est à prendre au sérieux, et même s'il y a une qualif à aller chercher, et c'est quand même pas rien, évidemment, pour les Bleus, il y a quand même un monde entre l'équipe de France et l'équipe d'Irak. Donc c'est aussi quelque part ce deuxième match l'occasion pour Didier Deschamps d'aller peut-être chercher encore des petits bouts de réponse qui lui manquent, et c'est ce qu'il a choisi de faire. Alors ça concerne surtout effectivement Lucas Digne et Barcola, parce qu'Aurélien Tchouaméni, c'est vraiment pour le faire souffler. Il a été très clair là-dessus, il n'y a pas eu de coup, hein, pour Aurélien Tchouaméni. Il n'y a pas d'alerte musculaire, mais on va dire que c'est une espèce de fatigue générale qui l'a poussé sur le banc et à être remplacé par Manu Koné.
1: Alors je rappelle que vous pouvez interagir avec nous à tout moment, soit où nous parlons sur le chat du live YouTube, Bruno, qu'on peut trouver où?
3: Oui, de la chaîne ICI, ICI, que vous retrouvez donc sur YouTube. Vous pouvez aussi nous appeler au 0810 055 056. Il y a le standard aussi parisien si vous le voulez, 01 42 30 10 10. N'hésitez pas à nous mettre les messages. Juste vous dire que de nombreux internautes se posent la question, mais pourquoi encore et toujours Koundé, puisqu'on voudrait aussi le changement à droite plutôt que le changement à gauche. Je sais, j'arrive sur le terrain de Charlotte, voilà, avec Koundé, mais voilà, certains même demandent Warren Zaïre-Emery ou Malo Gusto, mais de faire quelque chose et un changement.
1: Alors, c'est vrai que, je te donne la parole juste après, Charlotte, mais sur le journal Le Parisien, aujourd'hui, il te permettait de fabriquer toi-même ta compo, et ensuite, une fois que tu avais fait ta propre compo et que tu l'avais validée, tu pouvais voir les trois compos préférés des gens qui avaient voté, et dans les trois, il y avait Warren Zaïre-Emery, que ce

0: au poste de latéral droit ou au milieu de terrain. Charlotte, il est encore pas là. On n'a vraiment pas l'impression qu'il soit ni dans l'équipe A ni dans l'équipe B pour l'instant. Est-ce que tu penses qu'il aurait eu sa place dans le 11 de ce soir à la place de Jules Koundé notamment?
1: Tu parles de Warren?
0: Ouais.
1: Non, je pense que Didier Deschamps à aucun moment, sauf s'il y a tout le monde qui est blessé en défense, il le mettra, mais il le considère vraiment comme milieu de terrain. Donc effectivement, pour moi, il devrait avoir du temps de jeu, mais il y a tellement de très très bons joueurs dans tous les compartiments du jeu, mais à droite absolument pas. Après, je rejoins un peu l'avis de tout le monde. Malou Gusto, pour moi, doit jouer dans cette Coupe du Monde. Il a un profil athlétique, physique, qui permet de monter à haute intensité, de revenir à haute intensité, même si on a l'impression qu'il est un peu nonchalant, que de temps en temps il est un peu déconcentré, qu'il fait un peu des gris-gris, mais il a beaucoup plus de qualité que Jules Koundé. Mais Jules Koundé, il a fait un euro, on le rappelle, où l'équipe de France de manière générale était complètement un euro raté, à part lui. C'était le seul rescapé un peu de cette équipe à l'euro. Donc il y a une stabilité que Didier Deschamps, voilà, ils se connaissent très très bien. Jules Koundé, c'est un mec qui triche jamais, qui fait toujours les efforts, et en fait il est pas assez bien servi parce qu'il fait pas assez de différence athlétique, alors que Malou Gusto, à partir du moment où t'as des joueurs qui font des appels avec de l'intensité, on a envie de leur mettre, sauf que Jules Koundé, il a l'intensité qui est un peu plus basse.
0: Alors on va évoquer ensemble, puis ensuite on parlera évidemment de l'effectif irakien, qui est vraiment une équipe intéressante et surtout agréable à voir jouer. C'est pas forcément ce à quoi on s'attendait comme ça quand on connaît pas cet effectif. On va évoquer le cas de Michael Olise, qui dont le talent explose à la face du monde depuis 2 ans, c'est assez impressionnant. C'est la bénédiction de l'équipe de France, l'ange qu'on n'attendait pas, qui est arrivé du ciel et qu'on n'avait pas vu arriver. Il a fait une deuxième mi-temps absolument incroyable, axial en numéro 10 avec l'équipe de France contre le Sénégal. On va écouter Kylian Mbappé hier en conférence de presse, qui a évoqué leur connexion, qui pour le coup sautait vraiment aux yeux, la connexion technique et tactique d'Olise et d'Mbappé. On écoute Kylian Mbappé.
2: Maintenant on a eu cette connexion avec Michael parce qu'on a réussi aussi à être parfaitement coordonnés les quatre en attaque, en termes de mouvement, en termes de rotation, en termes d'animation, ce qui a permis, bien sûr, sur ce match-là, on a plus vu Michael et moi, mais je pense que avec ce type d'animation où il y a beaucoup de mouvements, beaucoup de rotations, peut-être que demain on verra deux autres joueurs en attaque qui brilleront plus. C'est l'avantage de cette équipe, c'est d'avoir autant de talent qui sait qu'un jour ça peut être le jour de l'un, un autre jour ça peut être le jour de l'autre, et on est très conscient de la qualité qu'on a devant. Maintenant, Michael, c'est un joueur super, et bien sûr qu'il a la possibilité, la qualité à chaque match de créer quelque chose, de faire quelque chose de différent, et on est très content de l'avoir avec nous.
0: Voilà, ça sent bon quand même, Charlotte, quand on entend ça.
1: Ah oui, bien sûr. Après, il a défendu longuement Ousmane Dembélé notamment. Il a parlé de l'utilisation de 100 ballons. Et c'est vrai qu'Ousmane Dembélé, sur ce match contre le Sénégal, il a été très très peu trouvé balle au pied, entre les lignes. Il a essayé de se rendre disponible, mais il a étiré le bloc, il a essayé de créer des espaces justement pour faire briller les autres. Et après, en seconde période, forcément, les adversaires sont plus fatigués. Donc Michael Olise, il était beau. Je me souviens, il était souvent au milieu. Il avait juste à faire une prise de balle où il se retournait. Avec Kylian Mbappé qui partait en profondeur. Donc voilà, il n'a pas fait un non-match Ousmane Dembélé, mais je pense que Michael Olise, il est tellement à l'aise partout, tu peux le mettre partout. Je pense que même arrière central, il est flamboyant. Donc non, à voir, hein. C'est pas sûr que Dembélé soit à droite et que Michael Olise soit numéro 10, hein. Donc attention,
0: on verra ce qu'a décidé Didier Deschamps au début du match. Dans un instant, on sera avec Alexandre Berthaud, qui est avec, pour nous et avec vous, à la Fan Zone, qui est à la Villette à Paris, dans le 19e arrondissement de Paris. On arrive dans quelques secondes.
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0: France-Irak, c'est dans 12 minutes maintenant. Charlotte Lorgeret, ancienne joueuse et consultante ICI, est avec nous ce soir en face d'elle. Bruno Salomon, qui lit vos messages sur les réseaux sociaux. Nicolas Perronnet est au stade à Philadelphie pour nous faire vivre le match France-Irak qui s'annonce. Et notre journaliste Alexandre Berthaud est à vos côtés dans le 19e arrondissement de Paris, dans la fan zone de la Villette. Salut Alexandre!
5: Salut Pia, c'est pas une fan zone en fait, la fan zone de la Villette, elle est fermée, donc je me suis rendu dans le 10e arrondissement parce que je voulais voir comment les gens prenaient le frais avant de voir le match. Et là on est au bord du canal Saint-Martin, vous savez, c'est la zone qui est baignable, en tout cas en journée, et donc il y a pas mal de personnes, de supporters qui ont pris le frais en faisant, on va dire, l'apéro, voire la baignade plus apéro, le long des quais dans le canal, et qui ensuite se rendent dans les bars. Là, je suis devant un bar où on a les petits brumisateurs. Donc, malgré la chaleur, les plus de 30 degrés encore, hein, là, dans le 10e où on se trouve, ça devrait le faire en termes de supportable, on va dire. Je suis avec deux supportrices. Comme prénom, s'il vous plaît.
0: Élise
5: et
0: Lou.
5: Supportrice confiante à fond pour ce match France-Irak, c'est quoi votre état d'esprit là?
6: Ouais, en vrai on est à fond comme à chaque match et on espère qu'on va gagner. Ouais, ce soir j'ai aucun doute sur la victoire de la France, je crois. Je suis assez confiante et j'ai confiance en nos joueurs.
5: Pourquoi aucun doute? Parce que c'est l'Irak ou parce que
6: c'est... Ah non, pas du tout, parce que la France est forte et que je pense qu'on va avoir du mal à nous battre.
5: Ok, donc très très confiante. Vous, c'est la même chose?
6: Ouais, ça va.
5: C'est quoi votre maillot? C'est Mbappé? Ah non, c'est Barcola. Ouais, pas mal, il est titulaire ce soir.
6: Ouais, je sais pas.
5: Ouais, si, je vais pas regarder. Je vous le dis, il est titulaire. Et donc Pia, bah là, on s'installe petit à petit en terrasse pour vous donner l'ambiance. Sur les quais, vraiment bord canal, il n'y a pas d'écran, donc on peut pas regarder le match. Mais petit à petit, on afflue dans le quartier, dans les bars, et on essaye de plutôt se mettre en terrasse pour avoir le courant d'air. Comment vous le gérez la chaleur, vous?
6: Ça va. On achète des bouteilles d'eau très fraîche toute la journée et on se rafraîchit comme ça en fait. Okay. On prend 3 douches par jour.
5: Et pas trop d'alcool du coup le soir, parce que c'est ça qui...
6: Si, mais on alterne un peu entre l'eau et l'alcool et ça va. Beaucoup d'eau, un verre d'alcool et ça va.
5: Ok, ça se passe bien.
0: Eh bah bravo.
5: On alterne. Avec modération, oui. Je suis obligé de dire avec modération, mais il faut se décrire ce qu'il y a devant moi quand même. Ceci dit, si je regarde les tables, je vois plus de coca que de bière.
0: Bah ouais, il fait vraiment évidemment chaud dans toute la France. Hein. Tout à l'heure, Nicolas Perronnet nous disait qu'il faisait 28 degrés à Philadelphie. Voilà, à Paris c'est 38, 10 de plus à Paris et dans toute la France. Parfois ça atteint les 43 degrés à Nantes aujourd'hui par exemple. Merci à Élise et à Lou qui étaient avec vous, Alexandre Berthaud. On retrouve Nicolas Perronnet qui est à Philadelphie pour nous faire vivre le match France-Irak. Nicolas, les joueurs sont dans le couloir.
7: Ouais, exactement, avec Mike Maignan qui va entrer derrière son capitaine Kylian Mbappé dans les secondes qui viennent, avec pas mal de supporters français dans les tribunes, hein, qui sont pour certains là juste devant moi levés et qui ont sorti les appareils photo pour faire les selfies, évidemment immortaliser ce moment, parce que bah oui, c'est un match de Coupe du Monde et beaucoup de ces supporters ne l'ont jamais vécu. On a les deux immenses drapeaux, on a l'habitude désormais, le drapeau bleu blanc rouge sur la gauche, le drapeau irakien sur la droite, et les joueurs qui sont en train d'entrer sur cette pelouse. Beaucoup de supporters français quand même, pas mal de maillots bleus, même si officiellement on va dire seulement 4000 supporters tricolores ont fait le déplacement jusqu'à Philadelphie, mais ça ce sont les chiffres fédération. Il y a tout ce qui est billetterie directe, il y a tous les expatriés également français, il y a beaucoup de français qui vivent à Philadelphie et dans la région, donc on a quand même un stade avec une dominante assez bleue, je trouve, même si on a tout un virage là-bas avec du vert, avec du blanc sur ma droite, qui est celui des supporters irakiens, parce qu'il y a une grosse communauté irakienne aux États-Unis, 250 000 Irakiens qui vivent ici, à peu près 100 000 également au Canada. Et d'ailleurs, dans les rues de Philadelphie, que ce soit du côté des marches de Rocky Balboa, vous savez qu'on est dans la ville où a été tourné Rocky, donc tout le monde va faire son petit footing, son petit selfie à côté de la statue, que ce soit du côté de la cloche également, qui est le symbole de l'indépendance des États-Unis. Ben, on a croisé ces dernières 24 heures beaucoup beaucoup de supporters irakiens. C'est franchement une chouette ambiance, et les deux équipes sont en train de prendre place de part et d'autre du rond central pour les deux hymnes qui vont résonner ici dans ce stade de Philadelphie, qui est plein comme un œuf d'ici quelques secondes maintenant.
0: Nicolas Perronnet, est-ce que tu peux nous donner les compos des deux équipes et qu'on dise maintenant un mot sur l'équipe irakienne?
7: Mike Maignan pour commencer par les bleus dans les buts, avec Upamecano en charnière centrale, Koundé et Digne sur les côtés de la défense, Koné, Rabiot au milieu de terrain, et puis le quatuor offensif ce soir, Olise, Dembélé, Barcola plutôt que Désiré Doué, derrière le capitaine Kylian Mbappé qui fait sa 100e sélection ce soir. Les Irakiens sont emmenés par le gardien numéro 2, parce que le gardien numéro 1 a fait quelques petites boulettes face à la Norvège. C'est donc Basile qui est dans les buts, Hachem et Tassen en charnière centrale, Ali sur la droite, Doski à gauche, Ismaël, Alamari, Iqbal, Bayesh au milieu de terrain, Ahmed Kassem sur le côté gauche de l'attaque, et puis la star de cette équipe c'est Ayman Hussein. On aura le temps d'en reparler après la Marseillaise.

0: Et Charlotte avait la main sur le cœur pendant la Marseillaise. Hein.
1: Bah, bien sûr.
2: Elle a une cape quand même en équipe de France.
1: Vous savez que ce match-là, j'étais la seule. Je chantais et j'avais le sourire aussi. J'articulais même pas tellement que j'étais heureuse de la chanter, quasiment les larmes aux yeux. Bah ouais, parce que quand on chante devant 24 000 personnes, que ton papa, ta maman regardent, tout ça, c'est dingue. Hein.
2: Bah, c'est ouf, c'est fou.
0: Nicolas Perronnet, l'hymne irakien.

0: Bah, l'émotion, hein, quand même, pour cette équipe irakienne. Ça fait 40 ans que cette team n'avait pas été jouée en Coupe du Monde. Je vous parlais d'Aymen Hussein, qui est le capitaine et la star de cette équipe. On l'a vu longuement savourer cette team nationale irakienne. Image très forte, effectivement, que celle de cette équipe irakienne qui va jouer son quatrième match seulement de Coupe du Monde. Une participation 1986, trois défaites. Et désormais, ce match face aux Bleus, le sélectionneur australien Graham Arnold nous disait hier que ces joueurs n'avaient jamais, pour la plupart, affronté des joueurs du calibre de ceux de l'équipe de France. Cette équipe qui a été façonnée par la diaspora scandinave et notamment suédoise. On a à peu près 40% de l'effectif qui est issu de la diaspora, des joueurs qui sont nés ou qui ont grandi en Scandinavie, où leurs parents avaient fui la guerre au début des années 2000. Et voilà l'Irak de retour grâce à cette génération qui a été quand même, pour beaucoup de joueurs formés en Europe, voilà l'Irak de retour en Coupe du Monde. Alors oui, c'est vrai que quand on regarde l'effectif, c'est pas clinquant. On a quatre des titulaires qui jouent dans le championnat irakien, dont Aymen Hussein, le meilleur buteur, dont on reparlera beaucoup sans doute ce soir. On a des joueurs qui jouent en Pologne, du côté de Szczecin, à Cracovie. On a du Victoria Pilsen. On a des joueurs également en Arabie Saoudite. Évidemment, aucun nom connu, aucune star, mais ils sont allés chercher le tout dernier ticket pour cette Coupe du Monde, le 48e. Ils sont franchement allés chercher avec les dents en allant gagner un barrage hyper compliqué au Mexique face à la Bolivie, et surtout dans des conditions terribles parce que c'est quelques jours après le déclenchement de la guerre en Iran qui a déstabilisé toute la région. Alors leur voyage pour aller là-bas, ça avait été une tannée pas possible. Ils ont mis 26 heures et ils sont allés chercher ce ticket-là. Donc oui, ça a créé quelque chose. Ils ont eu 21 matchs, une épopée de 21 matchs pour se qualifier, pour arriver ici à cette Coupe du Monde aux États-Unis. On a vu vraiment ce que ça... Ce que ça voulait dire tout simplement dans les yeux de ces joueurs il y a quelques secondes pendant cette hymne.
1: Et c'est ce qui est magnifique dans le foot. Et tu parlais, Nicolas, de Aymen Hussein, le capitaine, le buteur de cette équipe. Charlotte, il est vraiment fort, Aymen Hussein. Hein. Il est fort de la tête.
2: Bah oui, parce qu'il a des capacités, mais face à la Norvège, ils faisaient tous 1m90. Hein. Les Norvégiens n'ont qu'à arriver à s'en sortir. Ouais, encore,
1: et il a petit, réussi 1m90, à mettre un but. Ouais. 1m90, c'est le plus petit de l'équipe.
2: Et en plus, il met un super but. Donc non, il va avoir beaucoup de vigilance à avoir par rapport à ça, au coup de pied arrêté. Surtout, je trouve que c'est l'une des faiblesses de l'équipe de France, que ce soit offensivement ou défensivement. J'espère que ça va me faire mentir aujourd'hui, que sur les coups de pied arrêtés, on va être décisif. Mais se méfier grandement de cette équipe d'Irak.
1: Et là, sur l'antenne d'M6, c'est Ousmane Dembélé qui a annoncé dans l'axe et Michael Olise à droite. Ça va être intéressant, Nicolas, dès les premières secondes du match, de voir qui se place où. Bah, d'ailleurs, tu les as sous les yeux maintenant.
0: Ouais, ils sont en train de se placer. C'est encore difficile de vous le dire parce que Ousmane Dembélé, il prend la même direction que Michael Olise. C'est en train de se mettre en place. On vous dira ça très rapidement. On va être fixé très vite, de toute façon, alors que les Irakiens, là, ils sont tous en cercle dans leur moitié de terrain avant ce coup d'envoi. On parlait effectivement d'Aymen Hussein. Il y a une petite surprise, je vous parlais du gardien, donc c'est le gardien numéro 2 qui a été sélectionné par le sélectionneur de l'Irak. L'autre petite surprise, c'est Ali Al-Mahdi qui lui joue à Luton Town, Détroit anglaise, qui d'habitude forme justement le duo d'attaque avec Hussein, un duo qui est d'ailleurs, vous l'avez dit, effectivement assez souvent dangereux. Et il est sur le banc, Ali Al-Mahdi, et il est remplacé par Ahmed Kassem, qui est un joueur qui connaît les pelouses américaines puisqu'il joue à Nashville en MLS. Voilà pour faire un petit peu le tour de ce 11 irakien qui va donner le coup d'envoi de la droite vers la gauche, tout en blanc, face à une équipe de France tout en bleu. Et je pense que Ousmane Dembélé va bien aller rejoindre le côté droit. En tout cas, il est sur la droite de Michael Olise pour l'instant.
1: Ils ont gardé le suspense jusqu'à la fin.
0: On va voir comment ça se déploie. C'est très très clair. Il va au petit trot se coller à sa ligne de touche sur le côté droit. Et donc Michael Olise, qui a été si performant suite à son replacement dans l'axe, débute ce match dans l'axe également face à l'Irak. C'est parti les amis pour ce deuxième match qui enverra peut-être les Bleus en 16e de finale de la Coupe du Monde. Pas de blague évidemment, on sait que les petites nations, clin d'œil et petit regard du côté de l'Espagne, ça peut parfois quand même créer des surprises et des petits grains de sable. Donc faire le boulot pour les Bleus qui partent tranquillement avec cette première attaque placée dans leur moitié de terrain. Upamecano pour Saliba, on va revérifier ça. Ouais, Ousmane Dembélé sera à droite, il n'y a pas de souci. Et Michael Olise qui va débuter, donc Penax. C'est passé là-bas côté gauche, le premier centre de l'équipe de France, donc de la gauche vers la droite, et le petit dégagement déjà en catastrophe, c'est récupéré par Manu Koné. La première frappe et la première situation, Kylian Mbappé qui passe pas très très loin là de récupérer ce ballon un petit peu court, le capitaine des Bleus sur cette frappe trop croisée de Manu Koné, un petit peu écrasée. La frappe pied gauche de Manu Koné, ben voilà, on a vu la première situation dans la surface de réparation irakienne, le dégagement en panique derrière la récupération, Manu Koné, la frappe, et Kylian Mbappé qui, ça y est, honore officiellement sa 100e sélection à 27 ans seulement, qui est déjà allé afficher un petit peu sa frustration d'avoir été trop court sur ce ballon. Et ben oui, parce que Kylian Mbappé, il voit quand même Léo Messi faire la une des dernières actualités sportives, ouais. Puisque Léo Messi est désormais le meilleur buteur de l'histoire de la Coupe du Monde.
1: 5 buts en 2 matchs, hein, c'est quand même pas mal.
0: Et un petit triplé de Kylian Mbappé lui permettrait de revenir à niveau de Léo Messi. On est évidemment certain qu'il a ça dans un coin de sa tête. Oui, bien sûr.
1: Quand on sera à 1-1 à la 80e, on se dira oh là là, on verra. Hein.
0: Allez, Kylian Mbappé justement qui est en possession du ballon, il a le petit dédoublement là de Lucas Digne. Alors là, sur un petit crochet simplement extérieur, pied droit, il a fait lever tout le stade. Kylian Mbappé, on sait que c'était une superstar. Voilà, passe de Michael Olise, laser comme il sait le faire, la plein axe qui est interceptée, vraiment une extrémiste par la défense irakienne. Il y avait un bel appel, surveillé comme le lait sur le feu évidemment, Michael Olise et Ousmane Dembélé, cette fois-ci c'est sûr et c'est certain, et on va entériner l'affaire sur son côté droit, et Michael Olise bien en soutien. Bon, a priori c'est quand même une certaine logique, quoi. On voit mal comment Didier Deschamps aurait pu revenir en arrière.
1: Évidemment. Je sais pas ce qu'on pensait, c'est logique, Charlotte.
2: Ah, c'est logique, oui, non, parce qu'on se souvient, Olise, au tout début qu'il arrive sous l'ère Deschamps, il était à ce poste-là, donc où c'était intéressant, mais sans plus. Et au fur et à mesure, comme au Bayern, il est sur le côté droit, il l'a remis logiquement sur le côté droit. Donc je pense que c'était vraiment pas forcément un non-match du côté de Dembélé, mais juste on l'a pas trouvé. Mais là, ce qui va être intéressant avec Barcola, c'est qu'il y aura beaucoup plus de liberté avec Kylian Mbappé, qui va être un peu plus à l'intérieur du jeu et qui va pouvoir se retourner balle au pied, et Barcola proposer en profondeur. Et Lucas Digne aussi, là, on l'a vu juste avant, qui s'est projeté aussi, c'est intéressant.
0: La première offensive irakienne qui est stoppée là par la bonne défense des Bleus. Malheureusement, derrière, le contre est mal négocié. La passe pas très bien assurée là, justement sur le côté droit. Celui d'Ousmane Dembélé, c'est Ahmed Kassem là, qui est allé un petit peu mettre le bazar. Ou tenter de le mettre plutôt dans la défense des Bleus, qui a été bien stoppé. Les Irakiens qui vont récupérer à nouveau le ballon, et effectivement qui ne sont pas positionnés en bloc bas, hein. On voit Ayman Hussein là, qui est en pointe avec son numéro 18, qui est en train de naviguer là entre William Saliba et Upamecano. On sait qu'il peut être un relais, hein, par sa taille, son jeu de tête, vous en avez parlé, qui fait les appels. Et les Irakiens qui ont décidé de jouer, d'aller le chercher, justement Hussein là, qui est bien pris, ouais, très rapidement pris par William Saliba dans un premier temps, et Manu Koné dans un deuxième temps, facilement récupéré ce ballon pour les Bleus. Allez, il y a un petit peu de chance, là faut y aller. Jules Koundé, le 1-2 mal négocié, la première passe était belle vers Ousmane Dembélé, mais alors derrière c'est pas le bon tempo là, la passe d'Ousmane pour Jules Koundé, qui avait de l'espace pourtant devant lui. C'est pas grave, on va le récupérer ce ballon, on récupère facilement les ballons, et ça c'est une bonne nouvelle, hein, dans ce début de match. 4 minutes de jeu, toujours 0-0 dans ce deuxième match de la Coupe du Monde entre les Bleus et l'Irak, et l'équipe de France qui va repartir à l'attaque avec Ousmane Dembélé cette fois-ci, après la mauvaise passe et le mauvais contrôle d'Ousmane Dembélé, qui était parti un petit peu dans l'axe, qui avait quitté sa ligne de touche, qui a été trouvé par Jules Koundé et qui réussit pas à se mettre ce ballon dans le bon sens.
1: Nico, c'est vrai qu'il a... Ouais. On récupère vite les ballons, mais on les perd vite aussi, Charlotte.
0: Oui.
1: Hein.
0: Et puis deux fois du même côté là.
2: Ouais, après là il s'est mal coordonné, il s'est mal orienté, Ousmane Dembélé. Mais on l'a vu contre la Norvège, à partir du moment où les Norvégiens ont récupéré beaucoup plus rapidement le ballon, c'est là qu'ils étaient en difficulté, les Irakiens. Donc là c'est quelque chose à prendre en compte. Et les Français sont très très forts à la réaction dès la perte de balle. On a 5-6 secondes pour récupérer le plus rapidement le ballon, parce que l'adversaire est en déséquilibre. Donc là ça peut faire mal.
1: Et Nico, on sent que les Français, ils sont activés, hein. Ils sont physiquement, ils sont alertes, ils sont bien, ils n'ont pas envie de faire de détails ce soir.
0: Bah, il y a aussi le début de match face au Sénégal, hein, ouais. Peut-être qui trotte un peu dans les têtes. Ils ont été critiqués, ils ont reconnu eux-mêmes au cours des derniers jours là qu'ils étaient quand même passés à côté de leur sujet, de leur entrée dans la Coupe du Monde, en tout cas en ce qui concerne la première période évidemment, parce qu'en deuxième c'était festival. Donc oui, il y a forcément des intentions avec Kylian Mbappé là qui récupère le ballon de l'espace pour Kylian Mbappé. Il y a faute sur Kylian Mbappé, il y a grosse faute même sur Kylian Mbappé. Premier carton jaune de cette partie, il est pour Alamari, le milieu de terrain là qui a été complètement dépassé par la vitesse et le crochet extérieur de Kylian Mbappé qui avait de l'espace, qui est allé prendre 10-15 mètres et derrière faire parler la vitesse sur bah c'est là qu'on voit peut-être hein, la différence entre des joueurs d'expérience de niveau international et puis d'autres qui peuvent laisser traîner, faire une grosse faute, parce que là franchement sur l'accélération il était complètement dans le vent à la Marie, il a laissé traîner le pied. C'est tout à fait logiquement que l'équipe de France se procure ce coup franc qui va être rapidement joué par Michael Olise. Deuxième poteau, la tête elle est bleue, ouais, et bien ce ballon, il y a pénalty peut-être parce qu'on s'écroule dans la surface de réparation. Non, c'est Ousmane Dembélé me semble-t-il qui s'est écroulé. Non, c'est Upamecano par contre qui était monté, qui est allé s'écrouler dans la surface de réparation. Il n'y aura rien du tout, le ballon restera bleu et ce sera pour Kylian Mbappé derrière en première intention. Le centre, c'est pas facile ça de la part de Kylian Mbappé, longue transversale de la droite vers la gauche dans la surface de réparation. Kylian Mbappé qui a tenté de remettre ce ballon en première intention avec son pied gauche vers Ousmane Dembélé. C'était compliqué, ça a été dégagé par la défense irakienne. Ils se sont parlé, les deux ex-coéquipiers au Paris Saint-Germain. Un petit clin d'œil de Kylian Mbappé vers Ousmane Dembélé, l'air de dire bon, la prochaine fois celui-là je te le mettrai mieux que ça. Et Kylian Mbappé en tout cas il est très très actif effectivement, à l'image c'est vrai de toute l'équipe de France dans ces 7 premières minutes de jeu. Le premier corner de cette partie de la gauche vers la droite, c'est Ousmane Dembélé qui a traversé le terrain là-bas pour aller le frapper. Il va le jouer finalement à deux avec Michael Olise, servi à nouveau Ousmane Dembélé qui va les provoquer. Ouais, il se fait déposséder du ballon un petit peu trop facilement, il y aura une touche derrière qui restera bleue, mais un petit peu téléphoné là, le dribble de Ousmane Dembélé s'est bien défendu en tout cas par Iqbal, et derrière c'est Lucas Digne qui va du même côté pouvoir centrer, mettre ce ballon dans la surface de réparation. Le dégagement des deux points un petit peu en catastrophe, c'est pas terminé, la première frappe d'Olise, la deuxième frappe de Kylian Mbappé cette fois-ci côté droit qui passe à côté et largement des buts de Ahmed Basile. Mais voilà, ça commence à chauffer un petit peu dans la surface de réparation de l'Irak.
2: On ne sait plus quoi faire hein, du côté de l'Irak, tellement dès que la possession du ballon est au français, ça va beaucoup trop vite. Donc là, ils sont mettre de l'intensité. C'est très intéressant parce qu'ils sont très bien équilibrés, coordonnés les Français. Donc à partir du moment où on ne sait même pas si on doit défendre à droite, à gauche, devant, derrière, bah, ça nous donne le tournis. Très très bonne. Ça fait 8-9 minutes. Les Français sont en bonne posture.
0: Ouais, ils sont étouffés complètement les Irakiens. Ils perdent ballon sur ballon. Manu Koné encore là en patron au milieu de terrain. Le coup de sifflet, il vient pas des tribunes, il vient pas du terrain, il vient des tribunes. Ça joue. Attention, Michael Olise là qui le perd ce ballon qui reste à terre. Ça va aller pour Michael Olise qui se relève. Et les Irakiens vont tenter effectivement d'aller un petit peu calmer le rythme, de mettre un petit peu le pied sur ce ballon, de faire 2-3 passes de suite. Ce sera pas sur ce coup-là l'ouverture directement en première intention pour aller toucher les attaquants trop profondes. Et Mike Maignan à la limite de sa surface de réparation pour s'emparer de ce ballon après une bonne lecture du jeu. Ouais, il est bien parti là-bas, mais il y a faute non quand même sur Barcola. Il le réclame ce coup de sifflet, Bradley Barcola. Il y avait une ouverture côté gauche, Lucas Digne, Bradley Barcola. Il y a un petit bloc là, la salle des Sixers de Philadelphie est pas très loin, mais ça en basket ça peut être autorisé. En foot il y avait peut-être un petit quelque chose, en tout cas cela n'a pas plu à Bradley Barcola qui a réclamé la faute. Rien du tout, dit l'arbitre de cette rencontre, on n'en a pas parlé. Il s'appelle Drew Fisher. Il est canadien et c'est lui qui a donc donné le coup d'envoi il y a de cela 9 minutes, toujours 0-0 entre la France et l'Irak. Mais grosse domination des Bleus, pas d'occasion hyper franche, mais de grosses situations pour les hommes de Didier Deschamps. On le voit encore.
2: Mais je pense qu'il y a des consignes hein, auprès des arbitres. On laisse énormément jouer.
1: Ouais,
2: vraiment.
1: C'est très
2: les petits
1: agréable,
2: blocs, les petits tirages de maillot, on laisse jouer. Et même, je trouve que les joueurs, ils se relèvent beaucoup plus rapidement que d'habitude. Donc, c'est intéressant pour nous, les spectateurs.
0: Allez, Michael Olise dans l'entrejeu. Ousmane Dembélé sur son côté droit, il va aller cette fois-ci il passe Ousmane Dembélé, le coup de rein, un joueur éliminé, deux joueurs éliminés, le 1-2 avec Michael, avec Jules Koundé. C'est pas terminé, le centre qui ne donnera rien, ça continue pour les Bleus. Adrien Rabiot cette fois-ci dans l'axe, on va tenter côté gauche, le petit débordement pour Lucas Digne, la passe de Barcola, il y avait de l'idée mais un petit peu trop profonde là aussi. dans ce geste-là pour aller vraiment chercher Lucas Ali. Mais vraiment, il y a panique. Hein. Panique à bord dans la défense irakienne. Ils sont dépassés par les petits jeux à deux, les petits jeux à trois de l'équipe de France. Allez, il faut aller marquer très rapidement dans ce match. Kylian Mbappé aux 30 mètres. La transversale. Côté droit pour Ousmane Dembélé, il va être conservé ce ballon entre Jules Koundé et Ousmane Dembélé, perdu désormais ce ballon. Ça fait quand même trois ballons de suite là, sans énorme pression autour des deux qu'on perd dans la connexion Koundé-Dembélé. C'est vrai que tu l'as dit hein, Pierre, on va récupérer des ballons rapidement, mais on les perd rapidement et on les perd quand même pas mal sur ce côté droit. Mais en tout cas Dembélé, même si ça manque un petit peu de précision, il est actif hein, très clairement dans ce début de match. On le voit, il essaie de provoquer, il met de la vitesse.
2: On perd des ballons, Nico, parce qu'on veut jouer en première intention, beaucoup de spontanéité, et c'est pour ça qu'il manque un petit peu de justesse technique. À partir du moment où on joue en une touche de balle, c'est très compliqué pour mettre du rythme. Justement, ce qu'on voit, les Irakiens qui ont un peu le tournis, mais un peu plus d'application, il manque que ça.
0: Allez, le dégagement à mettre Basile pour mettre ce ballon loin devant. Là, il y a peut-être un petit quelque chose en faveur de l'Irak. Ben non, on laisse encore jouer cette fois-ci, c'est tant mieux pour nous. Lucas Digne qui va remonter ce ballon là-bas sur le côté gauche. Non, il écoute William Saliba qui est sur sa droite, qui lui dit de calmer. Et on va repartir du côté du rond central avec Upamecano qui dépasse la ligne médiane, qui va aller chercher côté droit Ousmane Dembélé. Il a du champ cette fois-ci, Ousmane Dembélé, le relais avec Michael Olise. Allez, Ousmane Dembélé qui se met sur son côté gauche. Ouais, il a perdu la vitesse là. Ousmane Dembélé n'est pas le ballon cette fois, et on va donc repasser derrière avec une phase de possession de la droite vers la gauche, puis de la gauche vers la droite pour tenter de trouver la faille, la solution dans ce bloc irakien. C'est vrai qu'on a dit qu'ils jouaient beaucoup les Irakiens, et c'est vrai, bah, là ils ont compris peut-être qu'il fallait se replier un peu plus parce que sinon ils allaient en prendre un rapidement après 12 minutes de jeu. Et c'est vrai qu'on a quand même une équipe irakienne qui est très très regroupée derrière et qui tente surtout de résister aux assauts des Bleus. Ousmane Dembélé dans la surface de réparation, le centre d'Ousmane Dembélé, ouais, ils ne s'en comprennent pas là, le gardien avec son défenseur direct, pourtant le ballon était facilement captable pour Ahmed Basile, mais c'est le symbole de la panique qui gagne la défense irakienne. Ils se sont mis dans le jus tout seuls et ils se dégagent quand même, mais laborieusement, ballon encore dans les pieds des Bleus avec Manu Koné derrière Upamecano. Michael Olise qui est passé cette fois-ci sur le côté droit, ouais, qui a tenté là d'aller chercher son capitaine, l'appel de Kylian Mbappé. Il va le récupérer, Kylian Mbappé, ce ballon avec un petit peu de réussite, le petit crochet extérieur derrière de la surface de réparation. Michael Olise, il va frapper. Michael Olise dans sa situation préférentielle, légèrement désaxé sur le côté droit, il a ouvert son pied gauche. Combien de fois il est allé chercher le petit filet extérieur dans cette position là notamment du côté du Bayern Munich, mais là la frappe de Michael Olise a été contrée. Ouais, c'est des vagues bleues hein. Franchement, ça n'arrête pas d'aller et venir dans la surface de réparation. Le voilà encore, Michael Olise avec Kylian Mbappé. La frappe de Mbappé, le but ! Le but exceptionnel encore une fois de Kylian Mbappé. Pied gauche, limite de la surface de réparation. La frappe sèche, 1-0 pour l'équipe de France. Ça devait finir par arriver pour l'équipe d'Irak qui subit. Et Kylian Mbappé qui vient marquer son 15e but Coupe du Monde avec l'équipe de France pour sa 100e sélection. La petite frappe, pied gauche, il nous avait déjà mis un missile face au Sénégal, pied droit, et bien celle-ci vient pied gauche et elle vient récompenser un début de match largement à la faveur de l'équipe de France. France 1, Irak 0, le but à la 14e du capitaine des Bleus.
1: Ouais, Charlotte Lorgeret, elle a mis les mains sur sa tête hein, quand elle a vu le but de Kylian. Charlotte, c'est du Kylian tout craché, mais de la droite.
2: Ouais, en fait j'aime beaucoup parce qu'il se déplace énormément, il essaye de se rendre disponible, et là en fait il se pose pas de questions, il se met sur son pied gauche, il est bien orienté, il est bien équilibré, mais ses épaules vers l'avant, la prise d'information aussi, et puis le gardien qui est un petit peu masqué, je pense qu'il était mal positionné, là on le voit un petit peu trop proche de son premier poteau, mais après trop dur hein, pour un gardien, pour Basile, pour toucher ce ballon. La prise de balle, la prise d'info, elle est parfaite, et il savait très bien, après il est un petit peu contré peut-être par Almari. Mais vraiment, à partir du moment où on met les intentions, où on met les ingrédients, où on veut récupérer le ballon vers l'avant le plus rapidement possible, on fait la différence à chaque fois.
1: Bruno Salomon, excuse-moi Nico, juste sur les réseaux sociaux et sur le chat de la chaîne YouTube ici, est-ce que ça réagit au but de Kylian ?
3: Effectivement, ça réagit sur la chaîne. N'hésitez pas, vous venez vous abonner, vous venez réagir sur cette soirée. Le Kicks Kiki Mbappé est en forme, nous dit Claude. Maxence nous dit, et Baum après sur les réseaux. J'ai Le Kix est en mission. Ça, c'est Abligno qui nous annonce ça. De toute façon, c'est clair. Il a un lièvre devant qui s'appelle Messi. Il va aller le chercher. Ça, c'est autre chose. Mais ça, c'est une réflexion perso. Mbappé, quand il entend la Marseillaise, il est injouable. Ça, c'est Valoupe qui dit ça, etc., etc. Gloire au dieu Kiki. C'est en tout cas ce qui est en train de déferler sur les réseaux sociaux.
1: Nicolas Perron est à Philadelphie.
0: Avec l'équipe de France qui est déjà repartie à l'attaque, hein, vraiment ils ont l'intention d'aller plier ce match rapidement, les Bleus. En tout cas, ils profitent du début de match très très compliqué de l'Irak, là, qui a du mal vraiment à se dégager. Encore là à l'image de ce dégagement qui est récupéré vraiment aux 20 mètres par Manu Koné, qui joue quasiment comme un Michael Olise, tellement les ballons sont facilement récupérés par l'équipe de France. Ils ont envie d'aller mettre le deuxième très très rapidement, les Bleus. Je suis complètement d'accord, moi, avec toi Bruno. Je pense que Kylian Mbappé, il a qu'une envie, c'est d'aller chercher Léo Messi. Et moi je vous l'annonce, hein, le triplé ce soir de Kylian Mbappé, parce que franchement il nous a dit tout le contraire hier lors d'une conférence de presse. Il nous a fait une conférence de presse, mais alors masterclass encore, Kylian Mbappé. Il a été incroyable, il a déminé tous les sujets, il a été intéressant sur tout. C'est vraiment un exercice dans lequel il excelle, et forcément il nous a fait des réponses à la Kylian Mbappé, certes, mais en nous disant que pour lui c'était pas très important d'aller chercher ce record de but en Coupe du Monde. Évidemment que si, que ça l'est, évidemment qu'il a toutes les statistiques qui défilent dans sa tête, et évidemment qu'il était au courant avant ce coup d'envoi que Léo Messi avait mis son quatrième but en deux matchs, et qu'il avait délogé Miroslav Klose de ce classement des buteurs. Et évidemment qu'on va avoir là entre les deux l'une des histoires de cette Coupe du Monde. En tout cas, ça fait quand même 3 buts en deux matchs pour Kylian Mbappé, qui, on l'a dit, hein, fait sa centième sélection ce soir. C'est quand même hallucinant. Il a 27 ans seulement, Kylian Mbappé. On sait que c'est devenu le patron de cette équipe de France déjà depuis belle lurette, puisque c'est sa troisième Coupe du Monde. Mais juste un chiffre, alors on va quand même regarder le débordement de Michael Olise avant de vous le donner. Le centre de Michael Olise, ça donnera rien. Juste un chiffre, si la France va en quart de finale, Kylian Mbappé à 27 ans, il aura plus de sélections que Didier Deschamps en tant que joueur. Voilà, c'est quand même hallucinant. Wow. De se rendre compte du poids qui est en train de prendre, évidemment, Kylian Mbappé dans cette équipe de France. C'est pas une surprise.
1: Et hier en conf, il disait qu'il avait joué sa première Coupe du Monde au poste d'ailier droit, la deuxième au poste d'ailier gauche et la troisième au poste de numéro 9. Il a mis son but au poste d'ailier droit, hein, Charlotte, ce soir.
2: Oui, parce qu'il a vu qu'il y avait beaucoup d'espace et qu'il était très très libre, parce que les autres joueurs autour de lui lui ont fait un gros gros travail. Et puis je sais pas, là j'ai l'impression qu'il s'est dit, bon allez, là c'est ma Coupe du Monde, c'est la mienne, et c'est avec l'équipe de France que c'est ma compétition.
3: Il n'a pas le choix. Non, il n'a pas le choix. Il doit le rattraper pour sa saison.
2: Il a tellement été critiqué là ces dernières semaines.
3: À juste titre, il a voulu la lumière.
2: Et il le montre sur le terrain, clairement.
3: Tout à fait.
1: Nicolas Perronnet, ce sont les Irakiens qui ont le ballon.
0: Ouais, et c'est plutôt rare. Donc on va voir ce qu'ils en font. Ils sont dans leur moitié de terrain avec une Ola à la 18e minute de jeu qui est en train de se déployer dans cet immense stade de Philadelphie. 68 000 places. Totalement rempli, évidemment, pour aller voir l'équipe de France face à l'Irak. Ouais, elle est belle, cette transversale là-bas pour Bradley Barcola. Elle est magnifique, Bradley Barcola dans la surface de réparation, qui se met sur son pied droit. La frappe peut-être, non, il repart sur son pied gauche. Il va s'enfermer, c'est un petit peu compliqué. Que va-t-il nous inventer? Le centre de Bradley Barcola. Oh, il laisse passer Kylian Mbappé. Il avait peut-être mieux à faire, parce que derrière lui, il y avait Ousmane Dembélé. Ouais, ils se sont peut-être pas tout à fait compris, là, les deux hommes. Mais Bradley Barcola qui nous a fait un petit peu son petit festival. Il s'est allé s'enfermer. C'est dommage, peut-être qu'il avait mieux à faire lui aussi. En première intention, mais alors la transversale pour aller le toucher là, Bradley Barcola, elle était super belle de la part des Bleus. Ça en revanche est trop profond, et ça va permettre à l'Irak encore une fois de se dégager. Les Irakiens avaient le ballon, mais ils n'en ont pas fait grand chose. Ils n'existent absolument pas dans cette partie. Ça doit être un cauchemar pour eux.
2: Non, parce qu'ils sont surtout entre deux. Qu'est-ce qu'on fait? Est-ce qu'on presse un petit peu plus haut? Mais du coup ça donne là l'opportunité à Upamecano ou Saliba de mettre des longs ballons vers Barcola ou Kylian Mbappé sur le côté gauche, ou est-ce qu'on est en bloc médian bas, mais du coup on va falloir exister parce que là on perd 1-0. Donc là ils sont vraiment dans l'entre-deux, ils se font des petites passes là à 10 mètres, ils avancent pas du tout, les Irakiens.
1: Et on vient de voir Ousmane Dembélé presser le gardien comme il a l'habitude désormais de le faire avec le Paris Saint-Germain, Nicolas.
0: Ouais, l'ouverture, ouais. Michael Olise, la plein axe, mais la passe vers Kylian Mbappé qui était mal assurée, c'est pas la meilleure idée qu'il ait eue là pour le coup, Michael Olise, parce que celle-ci était un petit peu trop lisible. Mais il y a quelqu'un qui fait un gros match aussi, je sais pas si vous serez d'accord, en tout cas un bon début de match, c'est Manu Koné. Il récupère, alors il ratisse un nombre de ballons au milieu de terrain, il se projette hyper vite derrière, il trouve la solution très rapidement. Et Barcola aussi, la vitesse de Barcola sur son côté gauche là-bas, encore limite de la ligne de sortie de but, comme on le connaît, hein, Bradley Barcola, quand il lance son ballon loin devant lui là, qui fait la différence avec le coup de rein, avec la vitesse. Cette fois-ci, bah, il avait mis dans le vent encore son défenseur direct, mais derrière le centre était pas très bien assuré. Le centre, celui-ci, est mieux assuré. C'est dégagé par le gardien de l'Irak, récupéré par Manu Koné, encore lui derrière, et Ousmane Dembélé cette fois-ci sur le côté droit qui va le perdre. Ce ballon, attention à la transition irakienne. C'est bien couvert ça par Upamecano, pas de souci. Qui est venu donner un petit coup de main à Jules Koundé, s'il en était besoin, pour récupérer ce ballon devant la tentative irakienne d'aller toucher Ibrahim Bayesh sur le côté gauche de l'attaque irakienne. On est de retour dans la moitié de terrain de l'Irak avec Bradley Barcola, Adrien Rabiot. Bradley Barcola encore qui n'est pas en situation de hors-jeu, qui va se mettre sur son pied droit, le centre de Bradley Barcola, il y avait Michael Olise, c'est tout. Dans la surface de réparation, dégagement en catastrophe encore de la défense irakienne. Récupération, Adrien Michael Olise. Adrien Rabiot plutôt. Avec Saliba désormais sur son côté droit. Tous les joueurs sont dans les 40 derniers mètres. Dans l'attaque, le secteur de l'attaque de l'équipe de France. Un petit peu de champ là peut-être pour Ousmane Dembélé. Non, il va choisir le centre, pied gauche. Et Kylian Mbappé là qui va peut-être en rajouter un petit peu sur son contact. Il était un petit peu balancé. Oui, Kylian Mbappé, mais alors avec les premières. Enfin, en tout cas, à première vue, disons, il a fait tellement de mouvements avec les bras que je me dis qu'il en a peut-être rajouté un petit peu. Kylian Mbappé, deuxième poteau.
2: Barcola, il faut qu'il tente, hein. Il faut qu'il tente un peu plus, il rentre dans la surface, il fait la différence, on n'arrive pas à le prendre. Moi, je pense qu'il faut qu'il tente, là. Il essaie de trouver un partenaire, mais il a la qualité de frappe, hein, Bradley Barcola, il a l'opportunité.
1: Il faut dire qu'il y a beaucoup de, quand même, d'attaques qui passent par le côté droit de l'équipe de France pour l'instant. Hein.
2: Oui, parce que Ousmane. Oui, par Ousmane, il colle bien la ligne aussi, c'est intéressant. Et là, on a un peu mieux coordonné avec Jules Koundé, parce qu'on se souvient contre le Sénégal, c'était un peu plus compliqué de trouver des automatismes avec Michael Olise.
1: C'est l'heure de la pause fraîcheur. Vous écoutez ici, on est en train de commenter ensemble le deuxième match de poule de la Coupe du Monde entre la France et l'Irak, 1-0 pour les Bleus.
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1: Avec Charlotte Lorgeret, ancienne joueuse et consultante ici pour cette Coupe du Monde. Bruno Salomon qui lit vos messages sur les réseaux sociaux. Nicolas Perronnet qui nous fait vivre ce match depuis le stade à Philadelphie. Ce 1-0 entre la France et l'Irak. D'abord, je vais me tourner vers toi, Charlotte. Globalement, ce premier carton du match, puisque désormais il faut parler de carton. Comment tu l'analyses, ce premier carton des Bleus? On est très très loin de ce qu'ils avaient proposé en première mi-temps contre le Sénégal.
2: Il y avait zéro intention dans cette première période contre le Sénégal. Vraiment... ronronnant, on savait pas trop ce qu'ils voulaient faire.
1: Tremblotant même,
2: ouais,
1: peut-être.
2: Oui, bah, techniquement c'était déjà pas bon, mais on a l'impression que en fait ils se sont dit bon bah comme on a des individualités de dingue, on va faire la différence. Mais là je vois vraiment tout le monde de A à Z, que ça part de Mac Maignan à Kylian Mbappé devant, ils sont tous concernés, concentrés, et il y a cette efficacité très rapidement trouvée par Kylian Mbappé, donc ça fait la différence.
1: Quelles sont les réactions sur les réseaux sociaux, Bruno Salomon?
3: Alors déjà on va attaquer avec notre chaîne YouTube sur ICI. Ici vous êtes de plus en plus nombreux à nous rejoindre et
1: Welcome.
3: À commenter cette rencontre. On a par exemple JoeXFR qui nous dit bien le bonsoir. Voilà, c'est toujours sympathique de se
1: en vrai,
3: présenter.
1: Il dit que bonsoir,
3: oui,
1: mais Bruno,
3: voilà, moi je rajoute que bien
1: il
3: le bonsoir.
1: Mais
3: oui, mais c'est... Bonsoir, ça fait un peu sec.
1: Ah ben, vous êtes d'accord.
3: Donc bien le bonsoir, c'est voilà, c'est une espèce de formule qu'on essaie de mettre un peu en place. Il y a aussi Nadège qui nous dit bonsoir. Juste, est-ce qu'on va avoir que les commentateurs en vidéo ou est-ce qu'on va avoir les images? Ben non, c'est ça aussi les matchs sur YouTube, c'est de vivre la rencontre avec Nicolas au stade et avec nous aussi en studio qui sont en train
1: de. Ce qui vous empêche pas d'avoir les images sur M6.
3: Tout à fait.
1: Hein. En fait, ce que font les supporters, c'est qu'ils mettent les images de la télé et ils écoutent sur sur notre radio, sur ICI, et en pouvant commenter et en pouvant interagir avec nous en direct.
3: Claude, qui est l'animateur de la soirée pour l'instant,
1: c'est
3: sur
1: clair.
3: Notre chat,
1: il est à fond,
3: il veut un triplé de Kylian Mbappé, il veut en fait faire taire Nicolas, parce que tout à l'heure il a dit qu'il n'allait peut-être pas faire de passe décisive. Bah si, Kylian va aussi faire des passes décisives selon Claude, ça c'est pour les messages. Et puis sur les réseaux sociaux, il y en a un qui est mis en avant, c'est Dayot Upamecano, sur ses relances, gros travail. Alors j'aime beaucoup le nom du gars, c'est Jean Bombeur, qui nous dit: les relances de ce mec sont quand même incroyables, le défenseur le plus complet d'Europe. Ça c'est pour la petite réflexion. On a aussi avec les supporters, alors il y a Bobo par exemple qui dit que pour l'instant Barcola est un peu un agneau dans tout ça, que c'est un peu trop tendre pour cette équipe de France. Et Dembélé aussi ramasse un peu quelques grêlons, par exemple avec Haaland. Alors non, ce n'est pas le joueur norvégien, puisque la Norvège joue à 2h du matin face au Sénégal, mais mon Dieu que Dembélé c'est faible ce soir.
1: Ouh là là.
3: Dembélé qui est il est attendu sur ce genre de match, et pour l'instant ça passe pas.
1: Nicolas Perronnet, il y a eu du changement, le jeu a repris, il y a eu du changement du côté de l'Irak.
6: Oui, effectivement, avec la sortie d'Aymen Hussein, le capitaine, c'est sans doute un problème, j'imagine, musculaire, physique, enfin,
1: ouais,
6: je sais pas quoi.
1: Il grimaçait en sortant.
6: Mais voilà, je vois pas comment l'équipe d'Irak pourrait faire sortir dans ces conditions-là.
1: Non, le capitaine,
6: son meilleur
1: buteur,
6: joueur et capitaine, ouais. Effectivement. Et le joueur dont on parlait tout à l'heure, hein, qui a débuté sur le banc, qui d'habitude est vraiment son partenaire, dans le duo d'attaque de la sélection irakienne, c'est Ali Alamadi, joueur de Détroit anglaise du côté de Luton Town, qui est entré sur la pelouse. Ça n'a pas arrangé franchement les affaires irakiennes, qui sont en train de prendre l'eau vraiment cette sélection, et qui en plus perd son meilleur joueur. Le voilà justement Alamadi dans la surface de réparation, et ils vont peut-être me faire mentir, parce qu'ils vont peut-être se créer leur première situation, les Irakiens, avec le centre, deuxième poteau, et la tête irakienne, ouais, elle a été trouvée, et il y aura un corner à suivre pour l'équipe d'Irak. C'est justement Ali Alamadi, dès son entrée sur la pelouse, là, qui était à la réception de ce corner de la gauche vers la droite. Ah non, bah non, finalement, il n'y aura pas de corner. Ça a été corrigé par l'arbitre central. C'est Mike Maignan qui va pouvoir dégager son camp. Je voulais juste vous dire que la pause fraîcheur, pour une fois, elle avait bien porté son nom, parce qu'effectivement il fait chaud. On a vu tous les joueurs vraiment s'hydrater. Il fait chaud, puis en plus il fait lourd. Vous savez, cette fameuse chaleur d'orage là, qui est vraiment assez insupportable. Et la deuxième chose, c'est que ça, on va en reparler pendant la Coupe du Monde, les pauses fraîcheur, elles commencent à être, mais alors, sifflées, huées dans tous les stades. Et pour que ça s'entende pas, en fait, la FIFA met la sono à fond. Voilà. Dès qu'on voit
1: On connaît le truc. Hein,
6: oui, on connaît l'astuce. Alors moi, j'ai fait Toronto, j'ai fait New York, et là, du coup, Philadelphie, et dans tous les stades, on sent que c'est un mouvement qui est en train de monter. À chaque pause fraîcheur, vous avez le stade qui siffle. Voilà, et c'était le cas encore pour celle-ci.
3: On est avec eux.
1: Bon, exactement, j'allais dire, je masse aussi. Je sais pas si Charlotte, t'es fan des pauses fraîcheurs ou pas.
2: Quand on parle des joueurs, oui, quand on aime bien avoir ces pauses fraîcheurs. Donc après, c'est vrai que s'il fait 12 degrés, ça sert à rien, les pauses fraîcheurs. Donc je peux comprendre la polémique. Mais après, peut avoir un remaniement tactique, peut avoir un joueur à un moment donné, il a besoin de plus de récupération. On se dit quelques mots. En fait, c'est important aussi pour les joueurs de se réunir. Après, c'est vrai que pour le spectacle, ça casse un peu le rythme. Mais pour les joueurs, des fois, ça peut être très important.
1: Ouais.
6: Mais il était très bon là-dessus, Kylian Mbappé, en conférence de presse. Hein.
1: Ouais.
6: Il était très bon. Ah, ouais. Il nous a dit moi j'ai pas forcément d'avis. Enfin, ça voulait dire qu'il en avait quand même un. Mais il a dit moi, si à la 25e je suis carbo, qu'on est mené, qu'il y a rien qui va, je suis bien content d'avoir une petite pause, quoi. Et c'est vrai. Donc nous on n'aime pas, mais les joueurs, eux, voilà,
1: ça dépend de leur situation.
6: Ils n'ont pas le choix, mais ils ont ce regard-là, je pense,
1: si
6: aussi.
1: Si tu prends le bouillon, ça fait du bien, la pause fraîcheur. En tout cas, on embrasse Gauthier, qui est dans l'avion pour Dublin et qui nous écoute depuis l'avion.
3: Oui.
1: Donc ça, c'est trop cool.
3: Et ils sont nombreux aussi, puisqu'on a aussi Anne-Marc qui nous dit bonsoir à toute l'équipe. Là, c'est bon, je l'ai bien lu.
1: Ah, tu l'as lu.
3: Là, c'est en entier. Nickel, j'ai pas rajouté rien.
1: Il y a Mouyoulou qui nous dit on va gagner 5-0
3: voilà,
1: aussi.
3: Très bien.
1: Ah, c'est pareil, on l'a lu tel quel. Nicolas Perronnet.
6: Attention avec les Irakiens là, qui vont tenter de réagir un petit peu côté droit et de mettre des ballons dans la surface de réparation. Ça va passer par des centres, et cette fois-ci il y aura bien corner confirmé pour l'équipe d'Irak sur ce centre contré par Luke Hadding, donc qui s'est passé là-bas de l'autre côté du terrain, sur le côté droit de l'attaque irakienne.
1: On les laisse approcher de notre surface, là, Charlotte.
2: Parce qu'on
1: un
2: petit peu plus, ouais. Attention de ne pas être coupé en deux. Là, on utilise le jeu en profondeur. Donc, il ne faut pas que la défense recule absolument et que les attaquants soient en pressing. Mais s'il faut un mauvais pressing, il faut qu'ils reviennent avec le bloc. Donc, attention.
3: Je peux me permettre, venez regarder la chaîne YouTube. Venez sur ICI parce que Charlotte, en fait, vous fait la démarche en nous disant. Avec les bras, elle dit voilà, elle fait la tactique à droite.
1: Et Bruno,
3: à gauche.
1: Il a voulu faire comme Charlotte, il a fait tomber sa bouteille d'eau sur son iPhone.
3: Pour ça, du coup, je suis vachement content.
2: Nicolas, j'ai un téléphone à vendre. Hein,
3: je sais, tu me l'as déjà proposé.
1: Nicolas.
6: Allez, le corner, là, c'est Alamari qui va s'en charger de la droite vers la gauche. La discute entre l'arbitre, les défenseurs et Kylian Mbappé, qui est également venu aux informations. Il va être tiré pied gauche, rentrant ce corner. Première situation dangereuse pour l'Irak. Deuxième poteau, c'est mal tiré. Heureusement, c'est trop long et ça va pas être sauvé. Si, ça a été sauvé, dans une première fois en tout cas, par l'Irak. Et derrière, eh ben, c'est Jules Koundé. Qui est allé sécuriser ce ballon dans son duel face à Ibrahim Bayesh. Et Michael et Jules Koundé va se charger également de la touche proche de son poteau de corner, donc de l'autre côté.
1: C'était Manu Koné qui avait sécurisé le ballon.
6: C'est Manu Koné, ouais, ouais. D'accord, oui, c'est ça. Et Manu Koné et Jules Koundé.
1: Parce qu'il y a un seul Jules Koundé sur le terrain, normalement.
6: Alors c'est comme à New York, on est hyper loin
1: de cette
6: pelouse.
1: Avec ces stades.
6: Ils sont bien ces stades, mais ouais. Voilà. Ils
1: sont trop grands.
6: Ouais, voilà, c'est
1: tout. tout simplement.
6: Pourtant, en capacité, c'est pas non plus. Enfin, c'est 68 000, quoi. Mais en fait, ils sont tellement évasés, il y a tellement d'espace qui sont faits aussi pour que tout le monde puisse bien consommer comme il faut, avec des stands pour acheter de la nourriture. Vous imaginez bien un petit peu de partout et puis pour pouvoir voir le match quand même. Donc, c'est vrai qu'ils sont immenses, mais en capacité, c'est pas non plus complètement dingue. Allez, les Bleus, là, sont à proximité de la surface de réparation. Il y a Akien avec Ousmane Dembélé qui est passé côté gauche, là, pour aller avec Kylian Mbappé ou à tenter de. Porter le danger à nouveau. Kylian Mbappé qui a encore accéléré, qui s'est cette fois-ci mis le ballon sur son pied droit. Il y a une bonne sortie irakienne pour empêcher le capitaine des Bleus d'aller inquiéter à nouveau le gardien de la sélection
1: mais
6: irakienne.
1: Mais c'est pas grave parce qu'il y a Manu Koné derrière et il récupère le ballon. Comme d'hab.
6: Ouais, il ratisse, mais alors un truc de malade quand même. Manu Koné là, dans ce début de partie, bon, faut dire qu'il n'a pas forcément il peut le faire quoi. C'est quand même, on a quand même un niveau, on va dire, du côté de l'Irak, on s'y attendait, mais qui est quand même du point de vue technique en tout cas, de la conservation de ballon, c'est là qu'on voit quand même peut-être le chemin qui reste à parcourir face à des top joueurs qui composent l'équipe de France. Il y a plein de qualités dans cette équipe d'Irak, mais alors la conservation du ballon sous pression, et quand c'est Manu Koné qui vous met la pression, c'est quand même un petit peu compliqué. Allez, Barcola. Manu Koné encore, qui a un petit peu de chance, on va pouvoir frapper Manu Koné, non, il se met sur son pied droit pour aller chercher Michael Olysee en première intention. Michael Olysee en une touche pour Kylian Mbappé, ça passera pas pour cette fois. Le centre va venir de la gauche là-bas, Lucas Digne, la tête irakienne, premier poteau, la tête irakienne, deuxième poteau, et cette fois c'est bien joué, ça a bien senti avec du sang-froid du côté de l'Irak pour mettre ce ballon dans les gants de leur gardien. Va pouvoir dégager. Et ils sont très très hauts là les Bleus. On a Michael Olysee, on a Ousmane Dembélé qui est en train de parler là justement à Manu Koné. Ils sont en train d'organiser le pressing là, les trois, même les quatre avec Kylian Mbappé. Et c'est Ousmane Dembélé qui est en train de donner un peu comme un défenseur en fait, un peu comme un défenseur central qui parfois parle forcément à ses coéquipiers avec la main, gère l'alignement. Bah là il gérait le pressing, Ousmane Dembélé, un peu comme on a l'habitude de le voir avec le Paris Saint-Germain, pour vraiment aller mettre la pression sur le dégagement irakien qui se fait à chaque fois de manière assez courte. Ils n'allongent pas en fait, ils n'allongent pas Ahmed Basil. Ah bah là cette fois il va me faire mentir parce que bah justement le pressing est tellement haut qu'il va aller tenter de chercher plutôt son attaquant tout à là-bas. Et encore Manu Koné, ouais, quel boulot il a là-bas pour récupérer ce ballon et trouver derrière lui Adrien Rabiot.
1: Et alors que
6: dans la moitié de terrain.
1: On a vu plusieurs tentatives de faire jouer Bradley Barcola dans la profondeur là, ces dernières minutes, Charlotte.
2: Oui, parce que là, on est en train de voir, ils sont en train d'identifier. Hein. Nico le disait, Ousmane Dembélé fait des gestes avec les bras parce qu'en fait, ils voient que leur adversaire, ils n'arrivent plus à respirer. Donc, et que techniquement, tactiquement, c'est très compliqué. Donc, continuez. Là, ils savent qu'ils sont sur un temps fort. Il ne faut absolument pas relâcher la pression.
1: Là, c'est vraiment l'eau infestée de requins pour les Irakiens. Ils ont des bleus partout qui n'arrêtent pas de perdre. permuté dans tous les sens. Et Nico, si on essaye de suivre les attaquants, c'est vraiment à gauche, à droite, dans l'axe, partout, derrière, devant. C'est fabuleux, quoi.
6: Bah ouais, ouais. Ousmane Dembélé, on l'a vu tout à l'heure côté gauche. Ouais. On voit du Mbappé, Olise,
1: il n'y a que Barcola qui ne bouge pas de son côté gauche.
6: Il est assez libre, Ousmane Dembélé, mais en fait, il était, même quand il était sur un rôle qui se rapprochait d'un rôle de numéro 10, il a toujours été très libre aussi, Ousmane Dembélé. Donc c'est vrai que là, il a débuté ce match côté droit. Mais de toute façon, Didier Deschamps, il le répète, et c'est pas le seul, tous les entraîneurs le disent, oui, l'animation, quoi, les postes maintenant, désormais. Ouais. Et pour le coup, Ousmane Dembélé du côté du Paris Saint-Germain, il sait quand même avec Lucien Riquet ce que ça veut dire. Ils savent faire, en fait. Et ça aussi, c'est quand même un atout du côté, quand même, dans la manche de l'équipe de France, d'avoir des joueurs qui peuvent quand même, comme ça, désonner, aller mettre le bazar, passer à droite, à gauche, faire donner le tournis vraiment aux adversaires quand ils le font en club et quand vous avez quand même une grande partie de l'attaque et du pouvoir offensif des Bleus qui est aussi celui du Paris Saint-Germain. Bah forcément ça aide à trouver des connexions et des schémas, et puis aussi ça aide aussi à oser peut-être ce que feraient peut-être pas des joueurs qui se connaissent moins, même avec un sélectionneur comme Didier Deschamps. Donc c'est vrai qu'ils sont complètement perdus, les Irakiens. Ils n'arrivent pas à sortir de leurs 30 mètres. Nous, on est quand même un peu moins dangereux que dans les 20 premières minutes, je trouve. Mais voilà, il faudra aller mettre le deuxième, évidemment, avant la mi-temps, parce que la domination, elle est quand même outrageuse de la part de l'équipe de France. On le rappelle, 1-0 pour les Bleus depuis la 14e minute de jeu. Le but de Kylian Mbappé, la frappe puissante, pied gauche à l'entrée de la surface de réparation. Et voici la pluie, les amis, qui
1: La pluie, ça va, le problème, c'est les éclairs.
6: Ouais, et ça a été célébré comme un but. Et là, on voit tout le monde se lever à mettre les ponchos, et même certains à aller partir là, du côté du public, dans les coursives, pour se mettre à l'abri, parce que le problème de ce stade, c'est qu'il est ouvert, quoi. Alors nous, on est franchement privilégiés. Je disais tout à l'heure qu'on était super haut, mais alors franchement, je préfère être super haut et être à l'abri du mini toit là qui est juste au-dessus de nous et qui protège une toute petite partie des tribunes latérales, que un peu plus bas, et comme 90% des spectateurs, être là sous le déluge, parce que alors c'est venu d'un coup. Mais alors d'un coup, comme si vous preniez un seau et que vous le versiez sur la tête. Il n'y a pas eu de signe annonçateur, de petites gouttes de pluie. Et là, tout le monde est en train de mettre ses ponchos.
1: Les images sont assez sympas. On voit
2: C'est dingue que les gens partent comme ça.
7: Ça brasse dans tous les sens.
1: Ouais. Il y a eu une réaction vraiment unanime.
6: Parce qu'en fait, c'est pas des gouttes de pluie, en fait, c'est des très grosses gouttes de pluie. Attention, avec Michael Olise dans la surface de réparation, qui a failli être trouvé par Bradley Barcola, qui cette fois-ci a fait le boulot plein axe. Mais c'est vrai qu'on voit les tribunes changer de couleur, parce qu'en fait, tous les gens mettent leur poncho. Il y en a des blancs, il y en a des jaunes. C'est toujours très très très mode, hein, les ponchos, ça va très bien. Mais là, c'est un peu
2: le point mode de Nicolas
6: Perrault.
2: C'est toujours à la mode.
6: Non, mais c'est voilà. Et c'est vrai qu'il y a des gens qui sont en train de se mettre à l'abri, tout simplement, dans les coursives. Mais c'est rare, hein, des stades qui sont sans toit du tout et sans protection du tout. Là, c'est pas qu'on n'a pas mis le toit, il y a juste pas de toit rétractable. Alors c'est aussi dans la culture américaine de la NFL, parce que vous savez, ici le foot américain, c'est un sport de saison, c'est un sport en fait d'hiver, et on revendique ça d'aller jouer quand il fait froid, quand les pelouses sont gelées, quand c'est compliqué. Voilà, ça va avec la culture du sport US, ça va aussi avec la culture des États-Unis, qui est habituée à faire avec le climat. On parlait tout à l'heure de l'alerte météo et de ce pays qui est habitué aux inondations, des tornades, etc. La météo quand même assez violente, avec des phénomènes météo assez virulents, c'est quelque chose qui fait partie du quotidien des Américains. Et puis il y a aussi ici, dans le nord des États-Unis, pour les équipes de NFL, des choix clairement tactiques qui sont faits, parce que sur des pelouses où il fait moins 12 à Buffalo, ou ici à Philadelphie ou à Chicago, quand on joue au football

0: au-dessus, mais alors franchement le coup d'œil, eh ben, il était parfait de la part de Kylian Mbappé. Si celui-là il rentre, évidemment qu'il fait le tour de la planète, mais ça passe au-dessus. À la 40e minute de jeu, Kylian Mbappé qui s'illustre à nouveau. C'est vrai que ça ronronnait un petit peu et que là bah, il a pris l'information. Mais vraiment en première intention, il a pris ce ballon là, il a tenté le lob. Et la pluie redouble d'intensité ici à Philadelphie. 5 minutes avant la pause, les Bleus sont toujours devant. 1-0, l'ouverture du score du capitaine pour sa 100e sélection en bleu, Kylian Mbappé, d'une frappe sèche au quart d'heure de jeu.
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3: Ah, on a eu du mal à le placer ce jingle, Nicolas Perronnet. Ça faisait 5 minutes que j'avais le bras en l'air. Nicolas Perronnet sous la flotte à Philadelphie pour vous faire vivre le match de la Coupe du Monde. Deuxième match de poule entre la France et l'Irak. 1-0 pour la France. Charlotte Lorgeret, ancienne joueuse et consultante d'ici pour cette Coupe du Monde, est avec nous. Bruno Salomon est là pour faire remonter vos messages sur les réseaux sociaux. Bruno, on nous écoute d'un peu partout. Hein.
4: Ouais, effectivement, ça me plaît beaucoup, par exemple, quand Son nous dit on est derrière les Bleus ici à Montréal. On veut le triplé.
0: Kylian Mbappé dans la surface de réparation peut-être. Désolé Bruno, mais on est obligé d'y aller parce qu'il s'est emmené ce ballon. Finalement, ils s'en sortent encore, les Irakiens. Désolé.
4: Son voulait le triplé de Kylian. On en est encore loin. Il en manque encore deux pour avoir le triplé. On nous écoute aussi. Ça, c'est Chris Tapin qui nous écoute de Nairobi où il est minuit 40. Go la France. Il y a Choco Mbana qui nous dit moi il faut leur mettre une manita à ces Irakiens, pour l'instant c'est pas parti là-dessus. Et puis il y a Alexandre qui dit je rigole, donc il a l'air de passer un bon moment avec nous. Voilà pour les messages, n'hésitez pas à vous abonner sur notre chaîne YouTube ICI, rejoignez-nous et puis likez ce live et partagez ce live, bien sûr dites à vos amis qu'on est ici pour cette soirée.
3: Nicolas Perronnet à Philadelphie, les Irakiens le ballon.
0: Oui, et
3: enfin, pas pour longtemps.
0: Pas mal, hein, franchement.
4: C'est un beau rideau de pluie.
3: Ils sont vraiment trempés, les joueurs. Là. Ah, et Didier Deschamps aussi.
4: Est-ce qu'on peut savoir les commentateurs aussi? Comment ça va, Nico?
0: Non, mais nous, ça va. Parce que je te dis, on est sous cette espèce de mini-toit. Parce qu'on dit qu'il n'y a pas de toit. Mais pour nous, il y a quand même. Allez, il s'avance sur quoi? Peut-être sur une quinzaine de mètres. Voilà, donc on est. La tribune de presse, nous on est à l'abri et franchement on fait partie des privilégiés comme ceux qui sont à notre hauteur, mais c'est une toute petite partie du stade en fait. Tout le stade sinon il se trempe, mais alors totalement. Et tu parles de rideau de pluie, c'est le cas parce que là les gouttes qui tombent, ben laisse tomber, c'est des gouttes à l'américaine. Il pleut incroyable. C'est ça, c'est de la pluie transgénique là qui est en train de tomber. Et en plus on voit vraiment la pluie tomber avec les projecteurs là de manière un petit peu n'importe quoi, qui est totalement balayée par le vent. On rappelle que voilà, s'il pleuve, à la limite c'est pas très grave, c'est très gênant malheureusement pour les spectateurs et puis pour les joueurs, mais bon ça ils sont habitués. Mais il faut surtout pas qu'il y ait de tonnerre ou d'éclair dans cet orage là qui est en train de nous passer au-dessus de la tête, parce que sinon c'est interruption du match et là on n'est pas bien les amis. On va déjà essayer d'atteindre la mi-temps sans que ce soit le cas. Il reste 2 minutes à jouer. Les Bleus sont devant et on va revenir au match parce que le pressing, eh ben, il est toujours en place de la part de l'équipe de France. Petite question, Charlotte. J'imagine que tu en as vécu, toi, des rincés comme ça. Quand on est sur un terrain et que d'une minute à l'autre, les conditions changent totalement comme ça. Est-ce que on s'habitue, on ne s'habitue pas, on fait avec. Est-ce qu'on reste dans son match? C'est compliqué, non?
5: Alors moi, j'ai joué dans des équipes où c'était que des bleds, où il pleuvait
3: alors
5: tout le temps.
3: Alors attends, Saint-Etienne, Guingamp, Metz, Nantes, Lens. Heureusement que tu as joué à Toulouse. Hein.
5: J'ai vu très peu la lumière pendant 15 ans. Non, c'est compliqué les 5 premières minutes parce qu'en fait les prises de balles sont pas les mêmes, même la prise d'info dans le sens où en fait tout va plus vite avec la pluie qui fuse pas mal. Donc non, c'est chiant les premières minutes, mais après ça va, on s'adapte. Mais par contre quand il y a la pluie, il y a beaucoup plus de duels parce qu'il y a beaucoup plus d'approximations techniques. Donc là, attention aussi de pas faire d'erreurs en tant que défenseur, parce qu'on a vu qu'il y avait pas mal de rouges dans cette Coupe du Monde.
0: Allez, la dernière minute du temps réglementaire. En tout cas, on va surveiller le temps additionnel. Il y a du pancho aussi du côté des bandes touches, hein, très clairement.
3: Manu Koné a l'air de s'être fait mal sur un duel avec un joueur irakien.
0: Ouais, c'est relevé, mais il boite un peu, ouais. Il va se replacer, je pense que ça va aller pour Manu Koné, mais oui, il y a eu contact.

0: peut-être au niveau du torse ou du ventre, avec un crampon peut-être.
1: Ouais, non, ça, je pense que ça va aller. Effectivement, c'est un coup, c'est un contact et c'est un coup franc en tout cas à venir. Pour l'Irak, allez, on est à quoi ? Une bonne trentaine de mètres. Début de Mike Maignan et ça va être mis au point de pénalty, ça va plonger. Hein. Attention là-bas. Point de pénalty ou peut-être second poteau. Mais bien concentré de la part de la ligne défensive de l'équipe de France. Ce sera deuxième poteau. Oui, il était bien tiré ce corner et il est bien dégagé par la défense de l'équipe de France en deux temps. Et ce ballon, il est mis loin devant là-bas. Et c'est Michael Olise tout seul qui va aller s'occuper du pressing. Ouais, et qui se demande un petit peu pourquoi ses coéquipiers là tardent à le rejoindre. Voilà qui est fait. Il y aura 3 minutes de temps additionnel dans cette première période. La pluie s'est un petit peu calmée. Ça, c'est une bonne nouvelle hein, qu'elle se calme, oui, mais surtout qu'il n'y ait pas eu la fameuse alerte que tout le monde redoute ici. Ça veut dire qu'il pleut, mais que pour l'instant, l'orage en lui-même se tient quand même à distance de ce stade de Philadelphie. On rappelle la règle, dans les 13 km, s'il y a un éclair, on n'est pas bien, c'est match arrêté. Allez, les dernières minutes de cette première période. Avec les Irakiens qui vont un petit peu mieux là. Franchement, depuis la pause fraîcheur, alors est-ce qu'il y a eu petit réajustement tactique, est-ce qu'on ose un petit peu plus, mais c'est vrai qu'ils ne se montrent pas excessivement dangereux.
0: Les Bleus ont levé les pieds aussi, non ?
1: Un peu aussi, ouais.
2: Bah, je pense que surtout, ils ont pris le but, les Irakiens, ils se sont dit, on n'a pas envie d'en prendre 5 en 10 minutes, donc ils étaient beaucoup regroupés, donc les Français ont mis beaucoup d'intensité en 5-10 minutes à très haute intensité, donc je pense que là, ils lèvent un petit peu le pied, mais faut être vigilant, il faut mettre le deuxième but, mais avant la mi-temps, ce serait bien, mais bon, là, ça va être compliqué.
1: Allez, les Irakiens qui justement sont en possession du ballon, 1:30 à jouer avant la pause, qui va permettre de sécher un petit peu tout le monde. Ouais, ça s'est bien joué. Faut être là. William Saliba, oui, non. Là, ce sera non parce qu'il est récupéré ce ballon derrière par les Irakiens. Ouais, il commence à négocier un petit peu mieux les situations pas dans les zones de vérité, mais dans les 30-40 mètres. Il commence à se montrer un petit peu plus dangereux, mais pas mis en danger. Hein. Il n'y a pas de souci pour l'instant. C'est bien stable, bien rigoureux du côté de la défense des Bleus. Mais voilà, quand même, on les laisse peut-être s'approcher un petit peu plus. Et comme on l'a vu tout à l'heure, ça peut donner des coups de pied arrêtés, ça peut donner des situations qu'on pourrait quand même s'éviter. Allez les Bleus pour remonter ce ballon. Manu Koné avec Ousmane Dembélé qui va aller chercher ce ballon très très bas là-bas, avec la liberté dont on parlait tout à l'heure, parce qu'il est allé chercher plein axe en redescendant loin dans sa propre moitié de terrain. Sur le côté droit où on retrouve désormais Kylian Mbappé, illustration de la permutation permanente du quatuor offensif avec Adrien Rabiot. Voilà, on laisse passer les dernières secondes. Je pense qu'on va essayer de mettre une dernière petite banderie du côté des Bleus avant la pause et tâcher de la défendre du côté irakien. Pas de solution encore là dans les pieds d'Ousmane Dembélé, mais le ballon est toujours bleu. La longue séquence de possession sous la pluie, toujours un peu moins soutenue mais toujours présente ici à Philadelphie. William Saliba, tous les joueurs sauf Mike Maignan sont dans la moitié de terrain irakienne. Et ben on n'ira pas plus loin finalement. C'est la mi-temps sifflée ici. Alors on rentre au vestiaire, mais au pas de charge, en fronçant un peu les sourcils, en étant complètement rincé, non pas physiquement mais par la pluie qui s'est invitée dans la fin de cette première période. Bonne première période de la part des Bleus, même si elle a mieux commencé qu'elle ne s'est finie, parce que l'Irak, mine de rien, est allé montrer le bout de son nez. Et puis dans les 20 dernières minutes, on n'a pas montré grand chose, mais alors le début de match, il a été parfait de la part de l'équipe de France et récompensé par cette ouverture du score à la 14e minute de jeu de la part du capitaine Kylian Mbappé. La frappe pied gauche qui permet de l'extérieur de la surface de réparation de donner l'avantage aux Bleus. 15e but en Coupe du Monde pour Kylian Mbappé, le 3e déjà ici du côté des États-Unis. Son 59e en équipe de France. C'est la pause ici à Philadelphie et les Bleus sont devant, tout va bien.
0: Merci beaucoup Nicolas Perronnet. Pour toi aussi c'est la pause, tu peux aller te mettre à l'abri sous tes 15 mètres de toi. Et nous on reste avec Charlotte Lorgeret et avec Bruno Salomon pour vous accompagner pendant cette mi-temps. Vous êtes les bienvenus aussi au téléphone 0810 05. 55 056. On serait très heureux de pouvoir discuter football avec vous, évidemment, ou autre chose, hein, si vous avez envie de parler d'autre chose, mais c'est vrai qu'on est plus foot. On va pas se mentir. Voilà, 0810 055 056.
3: Peut-être, hein.
0: On peut parler
3: plus. Sur
0: parler
3: les réseaux
0: météo.
3: Sociaux, il y a beaucoup de jalousie de la part des Français qui sont sous la chaleur de voir toute cette pluie. Ils aimeraient que ça vienne un tout petit peu du côté de la France. Voilà, voilà. Vous indiquer.
0: C'est vrai que ça fait envie parce qu'on a clairement crevé de chaud et c'est loin d'être fini. C'est donc voilà, on a très très chaud en France. Vous êtes donc les bienvenus. 0810 055 056. Vous pouvez aussi rejoindre notre chat sur la chaîne YouTube ICI. ICI, c'est le nom de notre radio, hein, au cas où vous n'auriez pas encore compris. ICI, et on revient tout de suite ICI avec Charlotte Lorgeret et Bruno Salomon.
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0: On était en train de chanter de la clarinette pour notre rédacteur en chef.
2: Elle nous inclut, mais c'est tu.
0: Qui est clarinettiste, voilà. Charlotte Lorgeret et Bruno Salomon sont avec moi. Vous êtes évidemment les bienvenus au 0810 055 056. On va commencer par toi, Charlotte. Globalement, l'équipe de France a été tourbillonnante en début de match, mais c'est un peu endormi sur ses lauriers sur le deuxième carton.
2: Ouais, mais quand même satisfaite. Hein. Faut pas oublier cette première période contre le Sénégal. Je pense qu'elle a trotté dans la tête pendant plusieurs jours avant ce match contre l'Irak. Donc l'intensité, techniquement aussi, c'était beaucoup plus juste. J'ai bien aimé aussi le fait que on savait pas vraiment si c'était Dembélé ou Olise qui était à gauche ou dans l'axe. Donc c'était intéressant, semer le doute en fait. C'était super intéressant. Barcola qui mangeait vraiment de sa cette ligne pour laisser travailler justement les autres joueurs et lui prendre cette profondeur. J'ai beaucoup aimé aussi cette première période de Kylian Mbappé, de à peu près tout le monde, même si c'est vrai que les Irakiens, au fur et à mesure, ils se sont dit bon, on essaye d'avoir un peu plus le ballon, un peu plus de maîtrise, et les Bleus forcément qui ont baissé un petit peu de rythme. Peut-être c'était tactiquement aussi pour se dire on n'a pas envie de jouer contre un bloc bas, ne pas avoir d'espace, donc laisser un peu le ballon aux adversaires pour ensuite jouer en transition. Ça peut être aussi une des armes en seconde période.
0: Voilà, il s'est passé beaucoup de choses, hein. Vous l'entendez dans ce que dit Charlotte. Tactiquement, ça a été un match aussi très intéressant à regarder du côté de l'équipe de France. Bruno Salomon.
3: Faut qu'on aille voir Nicolas tout de suite.
0: Ah, Nico, qu'est-ce qui se passe?
1: Ouais, eh ben on doit évacuer les amis. Ce qui devait être arrivé est arrivé. Message, effectivement. Tout le monde est en train de quitter le stade. Je vais vous le faire en français parce que c'est en anglais, mais il y a une sévère tempête qui est en approche. Voilà ce qu'on peut lire sur les écrans géants du stade. Et donc tout le monde est appelé à se mettre à l'abri, ça veut dire quitter les tribunes et aller se mettre dans les coursives. Donc ce qu'on va faire, on va le faire, hein, parce qu'évidemment ça nous concerne aussi. Et puis on va se reconnecter depuis les coursives, depuis l'intérieur du stade ou la salle de presse. Et puis on suit cette situation. Mais en tout cas, il y a assez peu de chances qu'on reprenne dans 10 minutes maintenant, parce que c'est la pause ici qui a commencé depuis 5 minutes. Je pense qu'a priori on est parti pour une demi-heure d'interruption, mais voilà, au conditionnel, je vous confirme tout ça dès que je peux.
0: Merci beaucoup Nicolas Perronnet. Va te mettre à l'abri, c'est vraiment évidemment la priorité. Bien sûr, dès que tu peux revenir vers nous, on te reprend évidemment pour que tu nous expliques tout ce qui se passe. On voit les images, Bruno Salomon, du stade qui est en train de se vider, tous les ponchos qui sont en train de partir. Là, on est parti potentiellement jusqu'au bout de la nuit, Bruno.
3: On a fait des réunions depuis ce matin, où on a commencé à dire ça pourrait, peut-être, on ne sait jamais.
0: Et on y est.
3: Effectivement, le message a été passé. Et ce qui est assez fou, c'est de voir ce stade de plus de 68 000 personnes qui s'est évacué en deux temps, trois mouvements. Vraiment, il ne reste plus grand monde, à part les journalistes qui sont en train de dégarper aussi. Mais effectivement, alerte météo du côté de Philadelphie. Les orages arrivent sur Philadelphie et c'est pas une bonne nouvelle pour cette rencontre.
0: Alors, on rappelle le protocole. Si le stade a été évacué, c'est sans doute qu'un éclair a été repéré à moins de 13 km de rayon autour du stade. Dans ce cas, il faut qu'il y ait un délai d'une demi-heure entre le dernier éclair et la reprise du match. Ça veut dire que tant qu'il y a des éclairs qui sont enregistrés sur cette zone, le match ne reprendra pas, et quoi qu'il arrive, il faudra attendre ensuite encore une demi-heure avant la reprise du match. Donc autant vous dire que
3: les yeux de Pierre en train d'annoncer le règlement.
0: On n'est pas prêt. On n'est pas prêt de avoir la deuxième mi-temps. Mais ce qui est trop bien, et ça c'est quand même quelque chose d'incroyable, c'est qu'on va quand même la vivre ensemble. Oui. C'est-à-dire que quoi qu'il arrive, même si mort doit s'en suivre, on va rester dans le studio.
3: Même si on doit terminer la boîte de bonbons.
0: On a une boîte de bonbec, on a des bouteilles d'eau, on a Charlotte Lorgeret, donc c'est pas grave, on va parler de foot toute la nuit.
3: On va mettre des disques.
0: Alors c'est là, alors voilà. C'est là que vous, les auditeurs, vous avez un rôle à jouer parce que vous avez le choix, en gros, entre... De toute façon, on va continuer, évidemment, à discuter avec Charlotte et avec Bruno et à débriefer la première mi-temps. Il y a plein de choses à dire, bien sûr. Mais après, il y a un moment où, potentiellement, on va se mettre à mettre des disques. Et si on met des disques, on ne le fera pas si vous nous appelez pour discuter avec nous. Donc, si vous préférez nous parler qu'on écoute des disques, bah, vous nous appelez au 0810 055 056. Bruno, qu'est-ce que tu veux dire ?
3: Et on a reçu un message, justement, sur le 0810 055 056, de la part de Diego d'Italie, qui nous dit merci pour votre très belle émission. Voilà, c'était
0: merci Diego. C'est quoi déjà la chanson, Diego?
3: Libre dans sa tête.
0: France Gall, il a des bons goûts.
3: France Gall et Johnny, enfin, ouais. Qui vous voulez, la version vous voulez, ça peut.
0: En tout cas, merci.
3: On fait
0: Diego.
3: Un blind test musique.
0: On va nous éclater.
3: Allez, c'est parti là.
0: Enfin, après, si on part sur le hip-hop, t'as aucune chance.
3: Oui, effectivement, comme nous l'a dit Clément le chef, c'est Michel Berger qui a écrit.
0: Évidemment, Diego libre Diego, dans sa tête, voilà. Bien sûr. Gall, mais le message, c'est Diego d'Italie. Ne pas confondre les Diego. Bon, tout ça, on a le temps.
2: La nuit va être très longue, mes amis. Ça va. Moi, je suis bien.
0: Charlotte, elle n'est pas prête. Charlotte, tu nous mets Bruno et moi dans un studio et tu nous donnes 3 heures d'antenne. Il n'y a pas de souci, on va tenir le crachoir. Alors, la bonne nouvelle, c'est qu'on n'est pas que nous trois. Évidemment, Nico Perronnet, on va le retrouver dans quelques minutes quand il aura pu reconnecter une ligne depuis Philadelphie, depuis le stade. Mais Alexandre Berthaud, notre journaliste, est aussi avec nous. Il est dans le 10e arrondissement. Tout à l'heure, il était près du canal Saint-Martin avec Élise et Lou, deux supportrices qui étaient en train de s'hydrater et de passer une très bonne soirée. Alexandre, raconte-nous comment ça se passe autour de toi.
8: Alors, ambiance. J'ai changé de pub, je précise. Donc là, on est à l'intérieur. Ouais. Donc, il fait bien chaud. On n'est pas très content globalement que la mi-temps dure plus longtemps que prévu. Hein, on va pas se mentir, on serait bien allé se coucher plus tôt. J'ai un supporter qui me disait il y avait fête de la musique hier. Là ce soir on va se coucher encore à 1h du matin. Ça commence à bien faire.
0: Il y a l'Algérie qui joue à 5h du mat, les gars, si vous voulez faire la nuit complète. Hein.
8: Faut faire une nuit blanche après. Non mais voilà, l'ambiance, je vais demander, j'ai un groupe de supporters. Vous êtes des supporters lyonnais, c'est ça, non? De base, c'est vous qui êtes les supporters lyonnais,
9: non,
8: ou pas?
9: Parisien, Parisien.
8: Ah, Parisien, c'est n'importe
0: Alexandre,
8: quoi.
0: Alexandre,
8: J'ai confondu, ça va, il y a plusieurs groupes. Mais ils sont tous pour la France ce soir. Je commence à ma gauche, là, ils sont 5, ils sont réunis, ils sont tournés face à l'écran. Vous inquiétez pas, vous allez rien rater, je vous cache l'écran, mais ça va pas reprendre tout de suite. Vous appelez comment?
10: Moi, je m'appelle Paul.
8: Paul, qu'est-ce que vous avez pensé de la première mi-temps des Bleus?
10: Je me suis un peu emmerdé, mais j'étais content du but de Kylian.
8: Langage, hein. Attention.
10: Ah, je me suis un peu embêté.
0: Merci.
10: Ouais, je vais faire une... comment il s'appelle?
8: Mais content du but de Kylian qui se rapproche de Messi.
10: Voilà, c'est ça. Et on est très content. On s'est un peu embêté, mais c'est normal, c'est l'Irak. On s'en mettra moins ensuite contre la Norvège.
8: Ouais, ils ont mis un peu le bus, les Irakiens voisins de droite qui s'appellent.
11: Non, mais c'est Mathias, mais c'est toujours compliqué de jouer contre des équipes entre guillemets un peu moyennes, outsiders. Mais bon, bah, voilà, je pense que la seconde mi-temps va être meilleure. On est l'équipe est belle. On va y arriver. Ça va être une belle deuxième mi-temps.
8: On va marquer pas.
11: Ouais, je pense. Il y a Olysée qui peut marquer. Il y a Barcola. Il y a Dembélé. C'est une équipe de feu. Oui. Mais bon. Mais il faut changer les choses à la mi-temps, je pense, oui.
8: Ah, faut changer les choses carrément.
0: Ah ouais.
8: Faut faire du coaching.
11: Après Cherki, j'adore, moi. Dembélé, il n'a pas trouvé sa place encore, mais on l'adore, c'est un génie quand même. Cherki, qui.
8: Les gens qui. Des qui on met. Ils disaient 4-0. On disait
0: Warren.
8: 4-0, le voisin.
10: Il n'y aura pas 4-0. Non, il n'y aura pas 4-0. Ça va être assez ennuyeux. À la rigueur, il y aura un deuxième but en deuxième mi-temps, mais les entrants vont faire du bien, je pense. Les entrants vont faire du bien, ça va redynamiser, je pense.
12: La fraîcheur sous la pluie, à mon avis, va tout changer. Ça, c'est sûr. La fraîcheur sous la pluie, c'est un imbloquable.
8: Je vois vos visages, vous l'auriez bien prise, la fraîcheur, vous aussi, là, si on avait eu la petite averse.
10: Oui, on crève un peu de chaud, mais non, ça va, en vrai.
12: C'est honte, les pauses fraîcheurs.
10: Ouais, c'est un scandale, les pauses fraîcheurs, franchement.
8: Ça dénonce. Vous n'êtes pas les premiers qui nous dites ça.
12: C'est pour mettre de la pub, c'est que pour mettre de la pub les pauses fraîcheurs.
8: Ça dénature, l'ambiance du foot.
12: Gianni, Infantino et Trump, c'est des mauvaises personnes.
8: On reste poli, bravo. Bravo, ils ont retenu la leçon. Bon, et vous,
0: bravo les garçons.
8: Et vous, deuxième mi-temps, on va quand même marquer. Ouais, vous disiez les entrants.
9: Oui.
8: Doué, les entrants. Mais Mbappé, je le vois bien aussi recoller encore un petit but ou deux même. Je m'avance un peu là-dessus. Ouais, il y a de l'argent en jeu. Hein. Le tonton, là, il peut gagner 400 balles ce soir. Là, si la France gagne.
0: Bon, merci.
8: Le tronçon, c'était Mathias.
0: Merci voilà, à Paul et Mathias.
8: Bon enfant.
0: C'est, j'adore. Ils connaissent rien au foot, par contre, Paul et Mathias. On va les tailler en pièces avec Charlotte et avec Bruno.
8: Ah, c'est pas beau. Hein. Mais merci. C'est moi qui prends après.
0: Vous leur direz pas. Merci beaucoup, Alexandre Berthaud. Merci de nous avoir fait vivre ce moment très sympa et très chaleureux avec Paul et avec Mathias, donc des supporters de l'équipe de France qui sont en train de s'hydrater aussi, comme Élise et comme Lou qui s'hydratent beaucoup.
3: Ils
0: apparemment.
3: Bien hydratés.
0: Bien hydraté, Paul et Mathias. Alors, de tout ce qu'ils ont dit, Charlotte, j'étais d'accord avec strictement rien.
2: Il faut prendre avec le sourire.
0: Mais c'est bien parce que tu vas pouvoir expliquer de si toi, qu'est-ce qui t'a parlé dans ce que Mathias et Paul ont estimé après cette première mi-temps. Ah, si tu n'as pas parlé.
2: Bah non, mais parce qu'on a envie du spectacle, on a envie qu'il y ait 30 frappes, qu'il y ait des choses extraordinaires. Mais quand tu joues face à une équipe de France, tu prends un but qui est sorti de nulle part avec des individualités de fou, avec un collectif qui est bien huilé. Bah en fait, tu n'as pas envie de t'en prendre 5 avant la mi-temps. Donc en fait, logiquement, tu mets un peu plus le bus. Et logiquement aussi, bah, quand tu as tout le temps le ballon comme l'équipe de France en première période, eh ben, à un moment donné le rythme il baisse un peu, et puis aussi le fait qu'il y a énormément de pluie, ça c'est un fait à prendre en compte aussi. Il faut un petit peu aborder les choses différemment, mais après oui, on a envie de voir des buts, on a envie de voir des actions, on a envie de voir des trucs assez spectaculaires. Mais les joueurs sont des humains, hein, c'est pas même s'ils ont des capacités physiques, à un moment donné faut rester sur terre.
0: Ils peuvent pas être au taquet pendant toute une mi-temps avec l'intensité qu'ils ont mise au début du match.
2: Après encore avec la pause fraîcheur, faut se rappeler aussi que la condition pour cette Coupe du Monde, c'est d'aller beaucoup plus vite. Donc dans les 6 mètres, les coups francs, les arbitres, ils mettent énormément d'ordre par rapport à ça.
0: Puis du coup,
2: donc,
0: comme il y a moins de fautes sifflées, il y a moins de pauses, ça court tout le temps.
2: Mais parce que combien de fois on attend au moins 6 minutes que le joueur il se relève parce qu'on lui a marché sur le pied. Alors là, c'est, excusez-moi, mais c'est la pause fraîcheur, c'est dans 3 minutes. Tu peux parler avec ton collègue à gauche et aller aux toilettes pendant 2 minutes, c'est exactement la même chose. Donc oui, c'est pour de la publicité, c'est de l'argent, mais nous, qu'est-ce qu'on veut voir ? On veut voir du foot. Donc je trouve qu'il y a pour l'instant, il y a pas d'incident.
0: Bon, alors Charlotte, en face de toi, tu vois l'image d'un cheval qu'on empêche de débuter sa course.
2: Heureusement qu'il est loin de moi,
0: parce qu'il est pas
2: me balancer.
0: Bruno Salomon, je vous dresse un peu le portrait pour ceux qui nous écoutent depuis ailleurs que l'Île-de-France. Bruno Salomon, c'est un peu une légende. Hein,
2: c'est une légende.
0: Ouais, voilà. Merci, on peut le dire maintenant. C'est la voix des matchs du Paris Saint-Germain sur ici Paris-Île-de-France, donc la locale parisienne d'ici. Bruno, tu as l'habitude de parler pendant tout le match. Mmh. Et là, tu es dans un autre rôle. Et depuis tout à l'heure, tu te frises la moustache.
3: je te
0: dis, mais tu veux parler, tu me dis, attends, laisse-moi monter en puissance. Maintenant, on ne sait pas qu'on va reprendre le match.
3: Ouais,
0: tu as 20 minutes. Loisir de nous dire ce que tu as pensé de la première période.
3: Moi, je suis désolé, on ne peut pas être satisfait d'une mi-temps comme celle-ci. Oui, j'entends le début de la rencontre, mais je trouve que cette équipe est vraiment sur courant alternatif. Quand tu vois ce qu'a proposé Dembélé ou Barcola, pourtant, ce sont des garçons que j'aime beaucoup et qui sont de ma chapelle, mais je trouve que dans leur rendement, ce n'est pas bon. Barcola, dans son couloir, est collé à gauche et pour l'instant, il n'a fait aucune différence. Alors oui, la connexion Olise-Mbappé, mais même en début de rencontre, je trouve qu'elle était même forcée, c'est-à-dire que Olise voulait absolument servir Mbappé alors qu'il y avait d'autres choses à faire. Moi, je trouve que pour l'instant, on n'est pas simple en fait dans ce qu'on fait, à part sur le but. En fait, sur le but, oui, ça a combiné comme il le fallait, comme on l'attend. Mais après, sur le reste, je trouve que c'est un peu plus fouillis. Et surtout, quand on parle de pause fraîcheur, tu disais tout à l'heure, Charlotte, ben, j'entends ce que tu dis en tant que, quand on est sportif, on veut que ça s'arrête peut-être pour des réglages. Et ben là, en fait, je trouve qu'on s'est déréglé. Et qu'en fait, cette équipe de France, le tempo qu'on a essayé de mettre en place, et ben, face à cette équipe d'Irak, l'Irak a repris un petit peu le dessus dans cette rencontre. En tout cas, ils sont revenus avec d'autres intentions.
0: Ils ont sorti la tête de l'eau.
3: Et je trouve qu'on n'a rien eu. Et quand je parlais tout à l'heure de manque de simplicité, qu'il y Kylian Mbappé, ça frappe à 45 mètres de n'importe quoi. Il y a des trucs sur les réseaux sociaux, parce que je suis les réseaux sociaux là pour ce soir. Il y a des trucs qui nous disent elle est partie sur la lune. Je pense qu'elle est avec le ballon de Gabriel lors de la finale de la Ligue des Champions du côté de Budapest.
0: Ils sont partis au même endroit.
3: C'est ça le dernier tir. Mais voilà, ce que je veux dire par là, c'est que je trouve que il y a plein de choses à dire, et moi ce que j'aimerais maintenant c'est des changements, c'est-à-dire que et faire rentrer, sors-moi Rabiot, fais-moi rentrer.
0: Mais t'es d'accord en fait avec Mathias et Paul?
3: Oui, ah mais c'est
0: mince,
3: pour ça.
0: Mais toi je peux pas dire que tu connais pas le foot.
3: Mais c'est pas grave. Mais après j'entends ce qu'ils veulent dire en fait.
0: Vas-y Charlotte.
2: Mais quand est-ce qu'on s'est régalé de voir l'équipe de France jouer du début à la fin contre n'importe quelle adversité?
3: Je suis d'accord.
2: À quel moment en fait il faut pas avoir cette exigence là? On a envie parce qu'on a des joueurs de fou.
3: Ah oui.
2: On se dit mais purée, mais on devrait marcher sur tout le monde, on devrait jouer en une, deux touches de balle, ça devrait être tellement fluide. Mais en fait, c'est pas le jeu du Paris Saint-Germain. On est trop habitué en France parce qu'on a des joueurs du PSG. En fait, ils ont même pas besoin de se regarder en fait, tu vois. Et en équipe de France, en fait, quand on est en équipe de France, l'objectif de Didier Deschamps, c'est de trouver une cohésion. C'est même pas d'avoir une tactique. Moi, j'ai jamais compris la tactique de Deschamps. Si, à part défendre et jouer en transition. Mais quand on a des joueurs comme ça, on a envie d'avoir du beau football. Et aujourd'hui, on peut plus avoir l'exigence, alors que j'adore, je suis quelqu'un de très exigeant. On peut pas avoir cette exigence de marcher sur tout le monde. Il y a toujours des zones floues. Il y a toujours à un moment donné, il y en a un qui fait moins les efforts. Barcola, je suis d'accord, il colle la ligne, mais il colle la ligne parce que pour faire jouer les autres. En fait, il y a un peu plus de choses derrière tout ça. Mais en fait, on est tellement exigeant parce qu'on a des joueurs extraordinaires qui devraient faire mais largement mieux. Et je te rejoins Bruno à 100%. Mais moi, je pense qu'à un moment donné, on peut pas être exigeant avec ce qu'a envie de proposer Didier Deschamps.
3: Il faut faire des changements. En fait, moi, j'ai envie de ça.
0: Juste Charlotte, pour que je synthétise un peu ce que tu viens de dire. En gros, tu nous expliques que, par exemple, contrairement à l'Espagne où la majeure partie des joueurs jouent dans le championnat espagnol, quand on a des joueurs qui jouent dans les meilleures équipes allemandes, espagnole, anglaise, française, etc., ce qui est le cas de l'équipe de France, c'est hyper dur d'avoir une espèce d'idée commune de jeu.
2: Exactement.
0: Quand tu te retrouves en sélection, c'est ça, oui, hein, j'ai bien compris.
2: Oui, parce que là, en France, on a tellement de capacités, on peut tout jouer. Mais moi, je pense qu'à partir du moment où on a des joueurs comme ça, on doit jouer en possession, style un peu à l'espagnol. Mais sauf qu'on n'a pas cette mentalité-là, parce que c'est pas ça, l'air de Didier Deschamps.
0: C'est pas l'ADN du foot français non plus, quoi.
2: Bah, c'est pas, ouais.
0: Jusqu'à l'arrivée
2: de
0: Luis Enrique.
2: Oui, exactement. Et c'est pour ça qu'on se dit, purée, mais on pourrait jouer comme ça, parce qu'il y a énormément de Français dans l'équipe du PSG aussi. Il y a une certaine ossature avec des joueurs exceptionnels portugais un peu de partout. Mais je pense qu'on est trop exigeant sous l'ère des Deschamps.
3: En tout cas, ce qui est sûr, c'est que je reviens sur mon idée de changement au vu de l'état.
2: Tu fais quoi comme changement?
3: Là, au vu de l'état du terrain.
0: Attends, moi, je vais sur. Vas-y. Non, vas-y. Mais parce qu'il y a encore plein de sujets avant déjà d'évoquer les changements.
3: En tout cas, pour revenir sur l'animation offensive, oui. Pour terminer sur l'animation offensive, moi, ce que j'attends d'une équipe de France, là, on veut des automatismes, on veut voir des choses. Et à part la combinaison sur le but, où effectivement, on a un Dembélé qui prend la profondeur dans l'axe, on a un Olise qui s'est mis finalement sur la droite et qui va servir Mbappé, et donc là, il y a combinaison. Mais pour le reste, je trouve que quand on a 4 offensifs, on combine pas du tout. Et en fait, moi, c'est le problème depuis le départ avec l'équipe de Deschamps, c'est que je suis un peu embêté sur le fait d'être parti avec cette tactique à 4 qui n'était pas prête, en fait. On n'est pas prêt à se développer comme ça.
2: Il faut s'attendre à jouer face à des blocs très compacts, très bas, et c'est très très compliqué.
3: Ah oui.
2: Par exemple, le Bayern, ils ont énormément, ou le Barça, ils ont énormément l'habitude de jouer contre des blocs bas. Ils ont cette habitude-là. En France, le PSG maintenant, à part sous l'ère où il y avait Ibra, etc., où c'était, ils jouaient que contre des blocs bas, bah au fur et à mesure les équipes, ils ont pris un peu plus de risques et un peu plus d'adversité. Donc ça, c'était super. Mais quand on a des équipes qui veulent pas jouer le jeu, bah en fait tu dénatures un petit peu ton jeu et tu commences à te casser la tête et tu fais des trucs un peu qui sortent de cette simplicité que tu recherches.
3: Non, c'est juste pour vous dire, en fait, sur la chaîne, oui, YouTube, ça réagit de plus en plus. Ils sont de plus en plus nombreux à nous rejoindre. N'hésitez pas à vous abonner à la chaîne ici. National ICI, chaîne YouTube. On fait le match en live et on a par exemple Niabali qui nous dit bonsoir ici, mais il est temps vraiment que Dembélé nous montre de quoi il est capable. C'est vrai que c'est la grande frustration de la part. Et puis il y a Matar Endur qui vient un peu nous taquiner avec le Sénégal. Il croise les doigts ce soir contre la Norvège.
0: Parce que évidemment, là il est minuit 9, la France et l'Irak n'ont pas encore terminé leur match. On est à la mi-temps et on ne sait pas quand ça va reprendre. prendre à 2h du matin et ça commencera normalement à l'heure. La Norvège et le Sénégal, les deux autres équipes de notre groupe, vont s'affronter. Ça va être un match très intéressant, vraiment très intéressant, parce que c'est difficile même de le pronostiquer. Justement, la question de Niabali, qui s'appelle, ou je pense que Oumar, ça c'est plutôt son prénom, qui dit qu'il est temps que Dembélé nous montre de quoi il est capable. Moi, j'ai envie qu'on parle d'Ousmane Dembélé, parce que je suis désolée d'aller à contre-courant de un peu tout le monde, sauf peut-être Charlotte, je sais pas, mais j'ai beaucoup aimé sa première mi-temps, mais vraiment beaucoup aimé. Et j'ai du mal à comprendre toutes ces critiques qui disent qu'il a pas bien joué, alors que il a été hyper collectif, il a fait du pressing, il a énormément combiné avec ses partenaires, il était à droite, dans l'axe, mais derrière, devant. Mais en fait, pour moi, c'est lui qui a fait jouer l'équipe plus qu'Olysée.
3: Pierre, qu'est-ce qui se passe actuellement en France?
0: Oui.
3: C'est-à-dire que Kylian Mbappé peut pendant 80 minutes ne rien faire et mettre un doublé, tout le monde va dire qu'il est extraordinaire. De l'autre côté, Ousmane Dembélé, il a un problème. C'est qu'il a 60 matchs en équipe de France et il a à peine 7 buts et il a 4 passes décisives et il fonctionne pas avec
0: Mbappé. Tu vois, Bruno, il y a eu une action juste avant le but de Mbappé, peut-être 2 minutes avant. Il y a une action où il y a, je sais pas, peut-être Olysée qui fait une passe vers Dembélé et Dembélé laisse passer pour son coéquipier qui est juste derrière. Ça, c'est quelque chose qu'il a déjà fait avec le Paris Saint-Germain dans des matchs décisifs en Ligue des Champions et c'est quelque chose qui a fait gagner des matchs au Paris Saint-Germain. C'est le seul joueur qui est capable de faire ça dans cette équipe de France.
3: Oui, mais pour
0: l'instant, parce qu'il joue collectif comme aucun autre.
3: Il est sacrifié. En fait, en
0: il
3: gros,
0: se sacrifie.
3: Oui, mais les gens ont besoin de lui, de stats. Il est ballon d'or.
0: Oui, mais quel genre? Mais quand tu connais le football et que tu vois sa mi-temps, tu peux pas dire qu'il a fait une mauvaise
3: avec
0: mi-temps.
3: Ce genre de statut, avec ce genre de statut, on attend plus. Et donc, attendre plus, c'est la passe décisive. Et effectivement, son appel à vide, sans rien, il embarque deux joueurs avec lui, il libère l'espace pour Mbappé qui peut aller frapper derrière. Bien évidemment que ça, c'est une action de génie, mais le grand public va se dire, ah ben regarde, il a pas fait de passe décisive, la passe décisive elle est pour Olysee et le but il est pour Mbappé, il est pas pour Dembélé.
0: Et sur le chat de la chaîne YouTube ici, il y a Blanchard qui nous dit Dembélé n'a jamais été un joueur d'action et Dams qui nous dit gardons confiance, on est large quand même, ce qui est pas faux. Charlotte, sur le débat Dembélé.
2: Alors, est-ce que vous vous souvenez de Dembélé au Barça?
0: Bah ouais.
2: C'était quoi? C'était Je dribble, je vais dans le mur et je rentre
0: et
2: sur mon pied gauche et je tire sur le stade qui est à côté. En fait, on avait cette exigence-là. On se dit, mais il a des qualités de fou. Quand est-ce qu'il va se réveiller? Quand est-ce que ça va se révéler au fur et à mesure? Et après, à un moment donné, on l'a complètement oublié. Donc, il était là en équipe de France, il était là au Barça, tranquillou, c'était bien. Il arrive au PSG et il trouve enfin un équilibre, un entraîneur qui le comprend. Il remet de l'exigence. Là, il est rentré dans une équipe où fallait être exigeant dans son hygiène de vie, à l'entraînement et sur les matchs. Et après, le déclic, c'était de lui avoir fait changer de poste. Mais je me souviens qu'au tout début, la première année de Dembélé, il l'avait fait jouer un petit peu en 10, attaquant, et c'était un flop total. Parce qu'il n'avait pas encore dans l'état d'esprit, en se disant je dois jouer d'une certaine manière parce que je ne suis plus sur le côté. Et on attend cette exigence. Mais là, maintenant, quand on est une star, quand on est ballon d'or, les gens du grand public, ils ne regardent que les stats, malheureusement.
0: Mais pour un joueur justement qui a autant métamorphosé son jeu ces deux dernières saisons, c'est hyper difficile qu'on te sorte de ce contexte où l'équipe est hyper huilée, où autour de toi il y a que des stakhanovistes de ce football-là, et on te met dans une équipe de France où au niveau tactique c'est un peu le bazar. Et tu sais pas trop ce qu'il faut que tu fasses. Et c'est un peu ça qu'on voit aussi.
3: C'est la vraie problématique. Après, dans sa rencontre d'aujourd'hui, c'est 8 premières minutes, il y a beaucoup de pertes de balles, ça combine pas très bien avec Koundé, donc il est pris un peu par ça. Après, il fait son travail de l'ombre, et dans la partie où la pluie est arrivée, on l'a vu un peu disparaître. En fait, si on fait une globalité, bien sûr qu'il travaille dans l'ombre, et après, c'est un joueur, peut-être c'est un joueur de club. Pour l'instant, en équipe de France, il a pas les stats que l'on attend de lui. On n'a pas, citez-moi 5 gros matchs d'Ousmane Dembélé chez les Bleus. Il y a pas, c'est pas possible. On va pas. Tu sais, Mbappé, Olysée. T'as des marqueurs. Même pour Olysée, tu commences à avoir des marqueurs pour lui sur le côté. Ah ouais, tel match,
0: ouais.
3: Telle frappe.
0: Nous en avait mis plein les yeux.
3: Dembélé, Il a pas ça. Et le vrai problème, c'est que ben oui, il est un peu sacrifié et tout le monde. Et il a un statut. Il a un statut de ballon d'or. Et ben le ballon d'or, on attend d'autres choses. En tout cas, abonnez-vous, continuez à vous abonner. Vous êtes voilà plus de 200 à tchatcher là à minuit et on est peut-être parti pour très très très longtemps puisqu'on le rappelle. Et ben c'est des, franchement, on le dit, ce sont des rideaux de pluie voilà. Qui sont donc, en train de s'abattre sur le stade de Philadelphie.
0: Si vous débarquez, voilà la situation. On a joué, l'équipe de France et l'Irak ont joué la première mi-temps du deuxième match de poule. Le match a été arrêté, ou plutôt n'a pas repris à la mi-temps, parce qu'il y a eu un orage de l'eau, enfin de la pluie, des trombes d'eau, et sûrement des éclairs dans un rayon de 13 km autour du stade. Il n'y a aucun moyen de savoir dans combien de temps le match va reprendre. Charlotte ?
2: C'est marqué la reprise du match dans quelques minutes.
0: Ouais, mais je pense que c'est pas... Je pense c'est marqué sur les encarts de M6, mais je pense que ça veut simplement dire ça va bientôt reprendre.
3: Mais là pour être très clair, hein, pour expliquer.
0: Là, vu l'eau qui tombe.
3: Ouais, vu l'eau qui tombe, ouais. on a même voilà, on voit des. Ça brasse beaucoup. Il y a beaucoup de vent, du vent tourbillonnant, des rafales de vent énormes. Très franchement, le public qui est resté dans le stade, bravo à eux, hein, parce que faut avoir le courage et ça brasse très fort. Donc la reprise. Et, on va attendre. Hein.
0: Et apparemment, donc on a un journaliste sur place, hein, Nicolas Perronnet, qui commentait le match avec nous et qui commentera évidemment la deuxième mi-temps avec nous quand il aura pu retrouver sa place. Pour l'instant, dans les coursifs du stade où il a dû se réfugier, il ne peut pas être en ligne avec nous. En revanche, il nous a fait passer le message qu'un coup de tonnerre avait été entendu dans le stade. Donc l'orage est au-dessus du stade. Donc je pense qu'on est vraiment pas prêt du tout de voilà de retrouver d'assister à cette deuxième mi-temps de l'équipe de France. Il y a encore beaucoup de joueurs dont on n'a pas parlé. Moi, je peux débattre de cette première mi-temps pendant les 48 prochaines
3: Allons-y,
0: heures.
3: Parce qu'en plus, il y a de plus en plus de monde qui arrive sur la page.
0: Il n'y a pas de souci.
3: Il y a de plus en plus de monde sur notre chaîne YouTube. N'hésitez pas sur ce live. Vous êtes de plus en plus nombreux. Abonnez-vous et surtout, likez. Voilà, titillons un peu l'algorithme pour l'envoyer dans l'hyperespace.
0: Ah ouais,
3: c'est pas mal.
2: T'es sympa là-bas aussi.
0: On est très. Ben justement, il y a Thibaut qui dit Bruno va finir Mister Météo. Et là, il est au-delà. Il est déjà dans le cosmos.
3: Dans l'infini et l'au-delà. Ouais, l'infini et l'au-delà, c'est ça.
0: Il est déjà dans le cosmos. Bon, on a beaucoup parlé d'Ousmane Dembélé. Ah oui, j'ai oublié de dire qu'évidemment, vous qui êtes sur le chat ou qui nous écoutez à la radio, bien sûr, vous pouvez rejoindre la discussion. 0810 055 056. C'est Yanis qui vous accueille au standard. Tout à l'heure, j'ai eu l'impression qu'il y a eu des petits bugs de standard et que ça marchait pas, mais maintenant, normalement, ça fonctionne. Donc 0810 055 056. Si vous voulez venir faire de la radio what the fuck, comme on pourrait dire, c'est-à-dire on commence mais on sait pas où on s'arrête, mais c'est ça qui est génial, on adore.
3: Charlotte avec, se dit mais qu'est-ce qu'on est embarqué.
0: Qu'est-ce que c'est que ce bourbier.
2: Charlotte, je vais mettre une semaine à m'en remettre.
0: T'inquiète. Charlotte Lorgeret qui est avec nous, donc, et bien sûr Bruno Salomon, ceux qui ont l'habitude d'écouter les matchs du Paris Saint-Germain sur l'antenne d'ici ont bien sûr reconnu sa voix. Bruno qui est avec nous. Ah, bah on a un jingle, bah trop bien. Et après, on va parler de Manu Koné parce qu'il y a aussi beaucoup de choses à dire sur la mi-temps de Manu Koné. Pour le coup, il a fait le job, Manu Koné, qui remplace Aurélien Tchouaméni dans le 11 de départ ce soir en équipe de France. Jingle
7: 100% bleu. France, Irak.
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0: On a Spark dans le chat, Bruno, qui nous dit reprise du match à 1h du matin. C'est-à-dire dans 43 minutes.
2: Et très bien, on va le faire, ce karaoké.
3: Mais oui, on va le faire. Préparez-vous, karaoké géant, ça va mal se terminer.
0: Alors, Manu Koné, j'espère que vous avez des petites billasses sur Manu Koné parce qu'on a le temps. Manu Koné, t'en as parlé plusieurs fois, Charlotte Lorgeret, dans la première mi-temps. T'as apprécié son match?
2: Oui, j'ai apprécié. Il est égal à lui-même. C'est un joueur qui est dans le collectif. Et là où il a une patte par rapport à Aurélien Tchouaméni, c'est qu'il a cette projection. Il a son volume de jeu. Il met de l'intensité dans ses courses. Et en fait, il récupère énormément de ballons. En fait, Aurélien Tchouaméni aussi, il récupère beaucoup de ballons. Mais c'est vrai que il a fait une grosse saison. Il a énormément joué au Real cette saison. Donc Manu Koné, je trouve qu'il a pris un peu plus le lead par rapport à Adrien Rabiot, qu'on a un petit peu moins vu, dû aussi à ce que Kylian Mbappé, en fait, fait, il lui volait un petit peu la place à Adrien Rabiot. Donc dans ces cas-là, c'est à lui de prendre cette profondeur. Mais Lucas Digne, il prenait aussi cette profondeur. Donc Adrien Rabiot, il a manqué un petit peu d'espace. Mais Manu Koné, voilà, il a fait du Manu Koné très satisfaite. Et je pense que c'est un joueur sur qui on peut compter sur au fur et à mesure de cette Coupe du Monde.
3: Et ce qui est intéressant, c'est qu'il fait le match. En fait, il vient dire à Tchouaméni aussi, garçon.
2: Bah, je peux faire ton travail défensivement. Voilà. Mais offensivement, regarde ce que je suis capable de faire.
3: Moi, j'apporte plus, et c'est ça qui m'intéresse aussi dans son attitude. Tu vois, par exemple, un Lucas Digne ce soir. Alors oui, peut-être que le couloir Barcola Lucas Digne est pas flamboyant et combine pas très très bien. Mais Manu Koné, lui, il vient dire à Deschamps, pardon, mais moi aussi, peut-être que t'as voulu que deux milieux de terrain, mais moi, je veux prendre la place de Tchouaméni, et c'est plutôt sain finalement. Et j'ai beaucoup aimé cette prestation là. Il a été impactant contre ces Irakiens, et d'entrée, le nombre de ballons récupérés, quand vraiment au tout début de la rencontre, ces Irakiens étaient complètement asphyxiés, n'arrivaient pas à se dégager. On avait l'impression que le ballon était aimanté soit sur Koné ou Dayot ou Pamecano qui récupéraient bien ces ballons.
2: C'était pas la même adversité face au Sénégal aussi.
3: Bien évidemment.
2: Tu t'adaptes un petit peu aussi à ton adversaire, surtout quand t'as les quatre fantastiques et tu te dis, purée, il y a des espaces de partout, donc je dois quand même maîtriser un petit peu l'équilibre de cette rencontre. Donc on espère qu'il sera peut-être titulaire contre la Norvège, où il risque d'avoir plus d'adversité au milieu de terrain.
0: Ouais, parce que un des milieux norvégiens, Bergue, il fait 1m95, je crois. Et les deux défenseurs axiaux, c'est 1m98 et 1m93. Donc ils sont tous comme ça.
2: Sur les coups de pied arrêtés, quand même. Ils mettaient tête et demie à tout le monde.
0: Oui, mais pour le coup, Hussein, l'Irakien, a réussi à mettre une tête et à marquer de la tête, alors qu'il était entouré par trois défenseurs d'1m95.
2: C'était le centre et le sens du timing.
0: Ouais,
2: c'est cette capacité c'est qu'on n'a pas, nous, en équipe de France. Je ne vois pas un Kylian Mbappé ou un Ousmane Dembélé.
0: On n'a pas de bons joueurs de tête.
2: Non, offensivement, non.
0: Attention, il va bâcher Kylian Mbappé. Je connais mon Bruno.
2: Il a mis des buts de la tête. Hein.
3: Ah oui, bah ça arrive une fois. Ouais, c'est ça.
0: Là, on ne peut pas dire ça, là, Charlotte.
3: Je voulais essayer de défendre.
2: Si, c'est vrai, parce qu'en équipe de France, des fois, il mettait des buts de la tête et même lui, il était choqué parce qu'il n'en met jamais.
3: Ah ouais. Ça doit lui faire tout bizarre.
0: En tout cas, Manu Koné, pour terminer sur le dossier Manu Koné, il a touché 44 ballons sur cette première période. Il a réussi 97% de ses passes, ce qui est vraiment excellent. Il a perdu seulement 4 ballons sur 44. Donc, c'est vraiment des très très bonnes stats. J'ai pas vu zéro interception, pas possible. Ah non, il a récupéré 5 ballons. Voilà, il a récupéré 5 ballons. En tout cas, voilà, il a fait une bonne première mi-temps. Mais alors, justement, en parlant de Manu Koné et surtout en parlant du positionnement d'Adrien Rabiot, Charlotte, t'as évoqué le fait que Kylian Mbappé, en dézonant, gênait en fait Adrien Rabiot parce qu'il venait jouer dans sa zone. Ça, c'est quand même une grande constance chez Kylian Mbappé, c'est que quand tout à coup il se dit je vais jouer collectif, je vais regarder ce qui se passe autour de moi, en fait il arrive dans ta zone et il attend que tu bouges pour aller ailleurs.
3: C'est ça.
0: Et c'est quand même, il a des fois une conception du jeu.
3: Ça s'appelle un coucou, tu sais, dans le monde animalier, c'est-à-dire que le coucou rentre dans le nid de l'autre et lui dit vas-y dégage, je prends ce que t'as fait. Ça s'appelle un coucou.
2: Non mais après quand on n'a plus Olivier Giroud. Qui est un homme de base et qui fixe un petit peu la défense, que ce soit de la part de Michael Olise, de Ousmane Dembélé ou de Kylian Mbappé, ils aiment pas avoir ce rôle-là entre les deux défenseurs centraux. Donc oui, forcément, ça va dézonner. Et Kylian Mbappé, on le rappelle, il est droitier, il aime énormément être côté gauche. C'est pour ça que je le répète, peut-être je redoute un peu, mais Barcola, il colle la ligne justement pour que Kylian Mbappé vienne ici être trouvé. Barcola qui fixe cette défense dans la ligne, qui fixe le latéral, et ensuite c'est à Lucas qui l'a fait une ou deux fois en première période où c'était intéressant, où il a eu le ballon. Et après, c'est Adrien Rabiot, mais du coup, on ne l'a pas trouvé offensivement, alors qu'il aime, hein, Adrien Rabiot, monter comme ça, faire quelques percées, faire des longues diagonales, un petit peu comme Fabien Ruiz qui peut le faire au PSG. Mais là, pour l'instant, ouais, Kylian Mbappé prend énormément de place.
3: Kylian Mbappé qui a marqué seulement son 5e but du gauche en équipe de France, c'est son 59e but avec l'équipe de France et seulement son 5e but du gauche. Juste pour quelques stats pour cette rencontre, 31 ballons pour Kylian Mbappé qui a beaucoup décroché. à gauche. Alors lui qui veut jamais aller à gauche maintenant, sur ce match-là, il veut bien se mettre à gauche et se mettre dans le secteur de Bradley Barcola. En tout cas, il a beaucoup dézoné. Sa heatmap se retrouve avec la heatmap, c'est voilà cette carte où on peut voir à peu près où le joueur s'est déplacé, où il a touché les ballons. Et donc, il a touché 6 ballons de moins que face au Sénégal, mais il a beaucoup décroché pour venir toucher le ballon. Et c'est vrai que ça fait toujours un petit peu bizarre parce que il donne des consignes, il est très voilà, je sais pas si t'aimais ça les joueuses comme ça sur un terrain, Charlotte, bah mais en train de donner des consignes, en train de dire à gauche, à droite, vas-y, fais ci, fais ça, et c'est ce qu'il a un petit peu fait sur le terrain. Voilà pour les stats.
0: Ousmane en tout cas, pour, le fait aussi, mais ça énerve moins Bruno.
3: Non, mais c'est parce que c'est pas son poste. Moi, pour moi, depuis le départ, il devrait être, pour moi, il est tout à gauche, il est à 30 bah, mètres, après, 40 mètres du but, et on n'a pas de présence devant le but, alors que normalement, c'est d'arrêter notre numéro 9.
0: Oui, mais après, il a marqué un très beau but. Après, quand ils dézonent tous et qu'ils échangent leur poste, etc., et que c'est fait de façon liquide, de façon intelligente et en étant vraiment ouvert sur ce qui se passe autour, moi, personnellement, j'apprécie ce genre de football et je trouve que quand même, on commence à voir ça chez nos offensifs et c'est quand même agréable.
3: Nicolas, je crois qu'il est là.
0: Et tout à fait. J'allais juste dire qu'il y a Utas Kanaki qui dit Bruno rentre en deuxième mi-temps aux côtés d'Mbappé. Ah bah, mais on avait aussi un internaute
3: l'entente est très bonne.
0: Qui suggérait que Charlotte aille mouiller le maillot aussi si jamais voilà, ça
3: sera
0: n'allait pas.
3: Ça sera beaucoup plus impactant avec Charlotte qu'avec moi, je vous le dis tout de suite. Hein.
0: Il y a des chances. C'est un métier quand même le foot, on va pas se mentir. Oui.
3: Avec une championne en plus de padel qui continue à se...
0: Alors pendant ce temps, on a Nicolas Perronnet qui est au stade en train de se faire flotter et qui nous écoute raconter n'importe quoi et qui aimerait bien intervenir. Nicolas Perronnet, raconte-nous ce qui se passe autour de toi là.
9: Alors, information numéro 1, je suis trempé. Information numéro 2, ça va pas reprendre hein, pour l'instant. En tout cas, on n'a pas le feu vert pour retourner dans le stade. Donc en fait, bah, vous avez tout le stade qui est réuni dans ces coursives. Alors ils sont un petit peu faits pour ça, ou en tout cas on s'adapte plutôt à la configuration des stades de NFL. C'est-à-dire que les coursives sous les tribunes, entre les tribunes, sont en fait d'immenses espaces qui pour le coup eux sont couverts. Alors sont couverts oui, mais sauf qu'il y a du vent et donc on se fait quand même tous un petit peu mouiller et ben donc tout le monde patiente. Il y a eu un petit compte à rebours tout à l'heure à la fin théorique de la première de la mi-temps en fait, mais qui était complètement théorique parce que bah personne n'a pour l'instant l'autorisation de retourner à l'intérieur du stade. Et en fait c'est vrai, quand on regarde ce qui se passe autour dans le ciel, c'est quand même pas très encourageant hein. Là il y a vraiment du brouillard, une situation très orageuse, l'aéroport a été fermé, ça commence à être un petit peu inquiétant cette histoire. Donc après on est dans le protocole et c'est vrai que entre la position où on est, où on commente, et là où je suis, c'est-à-dire réfugié juste au niveau du début du centre média, où on a pu se mettre à l'abri vers des ascenseurs en fait qui descendent au centre média, pour tout vous dire. Donc on a quoi, j'ai traversé une cinquantaine de mètres à travers cette foule qui attend, et j'ai croisé plusieurs Français qui vivent ici, en fait, qui vivent aux États-Unis, et en fait ça les étonne pas parce que ce protocole il est connu ici, et tous me disent ben non, en fait oui, on peut pas continuer dans ces conditions. Moi j'ai des gamins qui jouent au foot, quand c'est comme ça, même un match de minime, quand il y a une pluie comme ça joue pas, on interrompt.
0: Bah oui.
9: Et surtout oui. Donc en fait ça nous étonne surtout nous ce protocole, mais en fait ici ça étonne finalement pas grand monde. Et effectivement quand on discute avec ces Français d'Amérique, on peut dire, qui vivent ici, ils nous disent tous ben oui, enfin là la situation comme elle est, avec le risque comme il est, même si voilà, on n'a pas un orage au-dessus de la tête, mais c'est vrai qu'on a entendu à un moment donné le tonnerre, donc forcément dans ce fameux rayon des 13 km, donc allez hop là, vous rajoutez 30 minutes, ben eux ça les étonne pas quoi. Donc on est quand même potentiellement parti pour longtemps.
0: Et Nico, Bruno va te poser une question dans un instant, mais d'abord un message sur le chat de la chaîne YouTube ici de Chris Tapin qui dit « Vu les conditions climatiques et les horaires, c'était donc bien une connerie d'organiser la Coupe du Monde aux USA. Je suis au regret de dire que je ne peux pas attendre 2h30 du mat, heure au Kenya. » et c'est vrai que alors après, il y a des gens, par exemple aux États-Unis, pour qui justement on est à l'heure normale pour regarder les matchs et ça les change un peu. Mais c'est vrai que, en tout cas, vu d'Europe et visiblement vu du Kenya, c'est pas des horaires qui satisfaisent.
3: Bah, il y a beaucoup de gens sur les réseaux effectivement qui se plaignent en disant on va finir à point d'heure pour ce match de l'équipe de France.
0: Tu regardes les supporters algériens, leurs matchs ils sont à 3h, 5h et 3h.
3: Ouais.
0: Comment tu peux suivre ton équipe?
3: C'est compliqué. C'est ça aussi la beauté de la Coupe du Monde.
0: Oui, on n'est pas le centre du monde, Bruno.
3: Oui,
0: alors,
3: bah attends, on s'est pas réveillé.
2: Et encore, on a de la chance, hein, nous, c'est 21h, 22h,
0: 23h. Ouais, c'est vrai que nous, on est.
3: La personne de grand âge dans les années 1986, bah, j'étais content de regarder les matchs au Mexique qui étaient à point d'heure. C'était super, c'est des grands moments.
0: T'avais effectivement, au moins j'ai 32 ans en 86.
3: Allez. Non, là, sérieusement.
0: Ah non, Bruno, t'avais une question pour Nico Perron.
3: Non, je veux juste savoir, Nico, il y a un moment donné, est-ce que ça peut être définitivement arrêté et de se dire on se revoit demain ou on va attendre et on va attendre.
9: Bah ça dépendra je pense de l'évolution de la situation là pour l'instant. Vous savez que tu sais le record quelque part c'était à la Coupe du monde des clubs le Chelsea Benfica l'été ouais. dernier situation exactement similaire 4h38. Ça avait duré le match
0: wow.
9: Ce que je peux vous dire c'est que ça peut aller jusqu'à 4h38 après mais attention et enfin info importante qui nous vient de l'équipe de France qui nous vient du vestiaire de l'équipe de France pour le moment sortie du vestiaire à 18h40 pour 20 minutes d'échauffement, voilà, donc dans 10 minutes a priori, les joueurs sortent 20 minutes d'échauffement, donc on est théoriquement à 30 minutes là, à l'heure actuelle de la reprise du match, et je vous dis bien le mot qui est important dans ce message qui nous vient du staff de l'équipe de France, c'est pour le moment. Voilà, pour le moment, sortie du vestiaire à 18h40, 20 minutes d'échauffement, donc la situation peut évoluer. Mais on a quand même une évolution à venir d'ici 10 minutes déjà. Et puis ensuite, on verra quoi. Mais le problème, c'est que le protocole, il sera appliqué. C'est-à-dire que si il y a de nouveau un phénomène très orageux dans ce fameux rayon, s'il y a un éclair, s'il y a un coup de tonnerre, on repart. Après, j'imagine que s'ils donnent le feu vert pour revenir des vestiaires, c'est que il y a quand même une situation peut-être une tendance peut-être légèrement favorable sur les radars météo. Voilà. Mais là, je m'avance un peu. En tout cas, voilà ce qu'on peut dire pour l'instant. Dans une demi-heure, a priori, reprise théorique du match.
0: Bon, eh ben écoute, on espère que ça va bientôt reprendre. Hein. C'est sûr que un peu tous les médias s'accordent à dire que ça devrait reprendre dans une demi-heure. On a Clément Comte, qui est le rédacteur en chef de l'émission, qui est un peu stress pour nous de
3: vous
0: se dire qu'on va
3: sa tête
0: de
3: quand on a annoncé 4h30
0: qu'on va devoir tenir une demi-heure avant la reprise. Clément me dit vas-y, on peut envoyer de la musique. Et moi, je vous propose un truc à vous qui nous écoutez et vous qui êtes sur le chat de la chaîne YouTube. Je vais vous donner deux titres et vous allez choisir lequel on va s'écouter tous ensemble. Si vous votez pas, je vous mets le pire des deux. à vous de me dire lequel c'est le pire. Non, je vous donne les deux titres et vous me dites, je préfère le 1 ou le 2 et ensuite on l'écoutera ensemble et vous pourrez nous voir danser, ça va être très sympa sur le live YouTube. Donc, le premier titre, c'est un classique en Coupe du Monde, évidemment, Waka Waka de Shakira. Voilà, Shakira, est-ce que c'était elle à l'ouverture de la Coupe du Monde ou est-ce que c'était son sosie ?
3: Je ne dirai rien.
0: Je ne sais pas.
3: Je ne répondrai pas.
0: Je ne sais pas. Mais en tout cas, on vous propose d'écouter Waka Waka de Shakira. Deux salles, deux ambiances. La deuxième proposition, Je marche seul de Jean-Jacques Goldman.
3: Bah ça, alors c'est déjà, un peu toi. C'est un peu un bel hommage à Pia.
0: Je ne marche pas du tout seul. On est ensemble, Charlotte et Bruno. Charlotte, tu voterais pour quoi, toi ?
2: Shakira, 100 fois.
0: Shakira, 100 ouais. fois. Et toi, Bruno ?
3: Allez, Jean-Jacques va.
0: Jean-Jacques, c'est ton plateau. Ok, on a Thibaut qui nous dit Deftones ou Offspring. On n'est pas parti là-dessus.
3: Ça veut dire que Thibaut écoute ici Paris Île-de-France.
0: Il te connaît.
3: Que, voilà.
0: Donc, Lucas.
3: Et merci pour tous les messages parce que c'est en train de venir un peu de partout. Il y a Sapien de Tokyo qui nous écrit. Il y a Cérine qui dit on ne peut pas arrêter les matchs là, quand il y a la pluie comme ça du côté des États-Unis. En tout cas, voilà. Il y a aussi en Guadeloupe Didier qui nous dit que lui, il regardait les matchs à 4h du matin quand c'était la Coupe du Monde.
0: Attends, Didier, il nous dit, perso, ça ne me dérange pas, je suis en Guadeloupe et il n'est que 18h30.
3: Ben voilà,
0: il est
3: ça.
0: À l'heure de l'apéro, ouais, Didier, il est bien.
3: Il est tranquille.
0: Mais Didier, qu'est-ce que tu fais sur YouTube avec nous, j'ai envie de te dire. 18h30 en Guadeloupe, qu'est-ce que tu fais là?
3: Il y a Michel qui nous dit, de son côté, allez-vous commenter la deuxième mi-temps? Mais bien évidemment, Nicolas va se préparer. Il va aller s'échauffer, lui aussi. Didier Deschamps lui a dit de se préparer, il va rentrer pour la deuxième mi-temps.
0: Voilà, on a Pascal qui dit, Pia, il faut meubler. Ben, j'étais au courant, Pascal. J'avais noté ce détail. Et on a Céline qui dit salut les copains, bon courage, on patiente avec vous. Thibaut qui dit ni l'un ni l'autre au sujet de Shakira et Jean-Jacques Goldman. Bah écoute, Thibaut, il va falloir choisir un moment. Et puis Amar qui nous dit Shakira porte la poisse à l'équipe de France. Thibaut qui dit qu'en Guadeloupe, c'est l'heure du tiponche à 18h30. Bah ouais, mais sauf que nous, il est minuit 33. Donc j'ai envie de te dire que c'est l'heure du White Russian. Normalement. Mais non, on en est au bon moment.
3: Avec modération.
0: Bon, Écoute, il y a eu un vote. J'ai l'impression que c'est Jean-Jacques qui a gagné.
3: Mais voilà.
0: Jean-Jacques Goldman. Désolé, Chacha.
3: Le peuple a suivi.
0: Le peuple a suivi Bruno.
3: C'est ça.
0: Tu penses que tu leur fais
2: parce
0: peur?
2: Parce que c'est la légende.
0: Non, ils ont peur. Ils sont intimidés par le monsieur. Donc, on va vous passer
3: J'ai
0: Je marche seul.
3: J'ai vu en 1986. Si ça t'intéresse. Oui, en concert.
0: Le jour de tes 34 ans.
3: Ah, ça va, arrête.
0: Allez, je marche seul, Jean-Jacques Goldman. Nous, on se sent pas seul, on peut tenir encore, je vous assure. Parce que, attends, on vous a pas encore expliqué ce que c'était que cet objet qu'on a sur la table du studio. Bon, explique-nous.
3: Ouais,
0: après, on écoute Jean-Jacques. On
3: a reçu des petites peluches. Voilà, et donc, en fait.
0: En forme de sandwich.
3: Franchement, tu me fais partir sur un truc. Tu veux pas lancer le 10. En fait, c'est une petite peluche qui nous a été envoyée par la ville de Philadelphie.
0: Quand même,
3: c'est plutôt rigolo. Et donc, cette peluche ressemble à un sandwich. C'est un sandwich et c'est le fameux cheese steak de Philadelphie. Le sandwich steak fromage. C'est gras, c'est bon, il n'y a que du bon dedans.
0: T'as 27 secondes pour parler du sandwich.
2: La nuit va être très longue.
0: Quand même, attends, on est coincé en studio avec des peluches de sandwich.
3: Elle est petite.
0: C'est Jean-Jacques Goldman qui arrive. Elle est petite.

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2: Et elles sont en galère, Charlotte Lorgeret et Pierre Clément. Mais comme vous, j'ai envie de vous dire, parce que, par exemple, on a Fred sur le chat de la chaîne YouTube sur ICI qui nous dit « Je suis en Thaïlande, grosse galère à 5h30 du mat et là je vais dormir, mais quelle galère !» On a aussi Thomas qui nous dit « Bonjour de Melbourne, il est 8h30 ici, mon fils Gaël va devoir regarder le match après l'école, quel dommage !» Charlotte et moi, on est dans le studio, on ne sait pas jusqu'à quelle heure puisque le match n'a pas encore repris entre la France et l'Irak. Actuellement, la France met 1-0 face à l'Irak sur un but de Kylian Mbappé. Nicolas Perronnet est avec nous pour nous à Philadelphie et il commente le match. On est à la mi-temps qui dure depuis trois quarts
3: d'heure.
2: Voilà, merci Nico. On va dire qu'elle est longue. Ça, depuis combien de temps on est en mi-temps là?
3: C'est une bonne question. Je t'avoue que je suis allé parler un petit peu avec des gens, voir les ressentis, etc. On a essayé de se rebrancher pour qu'on puisse se parler. Ça fait, je sais pas, mais il est.
2: Un quart d'heure.
3: Oui, bah.
2: À peu près quoi, 40 minutes.
3: 21h45. Ouais, même un petit peu plus que ça. Hein. Ça fait 35-40 minutes. Ouais, pratiquement 50 minutes maintenant. Ouais.
2: Bon, enfin, de toute façon, voilà. C'est long. Alors, est-ce que tu peux réexpliquer, Nico, exactement ce qui s'est passé et pourquoi on est en train d'attendre tous ensemble?
3: Et ben juste à la mi-temps, justement, la pluie était en train de tomber depuis quoi? Allez, une bonne dizaine de minutes quand même, hein, de manière assez. Assez
2: franche.
3: Intense sur la pelouse et on a eu dès que les joueurs sont rentrés dans le vestiaire un message sur les écrans géants comme quoi une tempête, un orage était en approche et qu'il fallait évacuer le stade et se mettre à l'abri. Donc tout le monde a quitté son siège, le public comme nous ici.

0: Échauffement parce que l'interruption a été très longue évidemment, donc échauffement d'une vingtaine de minutes, comme si on recommençait le match quelque part. Et on en est là. Et puis on se demande aussi pourquoi on n'a pas organisé la Coupe du Monde dans un pays avec des toits sur les stades. Mais bon, c'est comme ça. On fait avec les éléments. Après, franchement, tout ça s'est fait dans le calme, quoi. Vraiment, les gens sont compréhensifs pour la plupart. En tout cas, ceux qui vivent ici, que ce soit des Américains ou des Français qui sont expatriés, ils m'ont tous dit que pour eux, c'était assez normal et que la situation était totalement compréhensible. Donc voilà, il nous suffit d'attendre entre guillemets, mais tout ça c'est fait dans la discipline, le calme, sans mouvement de panique, et c'est quand même assez important de le signaler. Et le ciel est quand même en train de se dégager, hein. C'est beaucoup plus clair aux alentours du stade. Là on voit à nouveau la skyline de Philadelphie là sur ma gauche, vous savez, les buildings qui émergent un petit peu à l'horizon. On les voyait plus du tout à l'heure quand on était dans le rideau de pluie et vraiment avec l'orage au-dessus de notre tête. Donc voilà, la tendance est quand même plutôt favorable, mais j'espère qu'on va pas se reprendre la même chose en seconde période, quoi. C'est surtout ça, parce que
1: il
0: y a un protocole, hein, un éclair ou un coup de tonnerre dans les 8 miles, dans les 13 kilomètres, et le match pourrait être à nouveau interrompu pour la même durée d'une demi-heure. Là, ça fera une grosse demi-heure. En fait, ça va faire demi-heure plus mi-temps, quoi. Ça va faire, comme on l'a dit, 45 bonnes minutes plus échauffement. Donc on va approcher, voire même dépasser l'heure d'interruption de jeu. Donc voilà, on en est là, et le public est en train de reprendre possession des sièges qui sont, comme tu peux l'imaginer, plutôt mouillés.
1: Bah oui, forcément. Ça, c'est sûr que les fesses vont être mouillées à la fin du match. On a Boubacar qui nous dit qu'il est 22h37 au Sénégal. Donc là, pour le coup, c'est un horaire idéal. Bruno Salomon, qui était avec nous aussi tout à l'heure, quand on a repris l'antenne, j'ai pas redonné son nom parce qu'il n'était pas dans le studio, parce qu'il était allé me chercher un petit café.
2: Tout à fait.
3: Donc, qu'il avait oublié.
1: Bah, que je lui avais déjà demandé trois fois.
2: La balance,
1: et voilà.
2: Non, ça suffit.
1: C'est clair, c'est
2: sérieusement. Non, mais ça suffit.
1: Surtout qu'en plus, c'est Charlotte qui a dit à Bruno.
2: Attention.
1: Mais ça fait trois fois qu'elle te dit qu'elle va.
2: Non, j'aimerais vraiment, une petite attention, tout ça.
1: Tes
2: voilà.
1: Petits oignons, c'est adorable.
3: T'es le plus gentil du monde.
1: Mais oui. Bruno, ce qui est trop marrant, c'est que pendant cette interruption de trois quarts d'heure où on a raconté n'importe quoi et on a bien rigolé, les commentaires ont explosé sur le chat de la chaîne YouTube.
2: Tout le monde a envie de profiter.
1: On a eu des messages du monde entier de gens qui me demandent aussi si j'ai ramené ma fourchette. C'est Pascal au Pérou qui me demande, parce que d'habitude j'ai toujours un petit truc à manger, j'oublie souvent ma fourchette. J'ai pris des petites cacahuètes, donc il n'y a pas de souci de fourchette aujourd'hui, t'inquiète pas Pascal. Bruno, on a plein de gens qui nous parlent.
2: C'est en fait, en gros, il y a vraiment énormément de gens. Je vous rappelle le fonctionnement, vous nous rejoignez sur la chaîne YouTube d'ICI, ICI. Alors vous nous écoutez à la radio, mais venez aussi nous voir en studio avec ma petite mascotte Cheesy Steak qui m'a rejoint sur mon micro. Et de l'autre côté, eh bien, il y a effectivement beaucoup de messages. Thibaut qui est en train de discuter par exemple avec Joanie, ils sont en train de se saluer puisqu'en plus il y a une espèce de fraternité qui est en train de se mettre en place. On a Christophe Christapin qui est toujours sur ces histoires d'horaires qui sont pas très adaptés.
1: Oui, c'est ça, depuis tout à l'heure.
2: Ouais, il s'est fait un peu tailler par tout le monde. Il y a Fred Legros qui nous dit moi je suis en Thaïlande, grosse galère, il est 5h30 du mat, il faut vraiment que j'aille dormir. Et là ça pousse un peu trop loin.
1: Le problème, c'est que quand t'es allé chercher le café, j'ai déjà lu ce message.
2: Bah, t'as vu,
1: on est mal.
2: Mais on est mal, chef. Bah, c'est pas grave.
1: Tu pouvais pas le savoir.
2: Ça, là, tu m'as mis dedans. Tu m'as envoyé au Bourbier pour manger tes cacahuètes en plus. Donc, si tu veux.
1: Bon, trêve de plaisanterie.
2: Juste, il y a Pierre-Yves qui demande et qui pose une question. Et là, revenons un petit peu sérieux sur et qui pose une question à notre Nico National, notre homme trempé. Pierre-Yves nous demande dans quel état est la pelouse. Est-ce qu'on est avec une pelouse qui est gorgée de flotte où ça va être compliqué de jouer au foot, ou est-ce qu'on est avec ces fameux stades, voilà, où c'est drainé, où l'eau est évacuée facilement?
0: D'où je suis, je pense que c'est plutôt pas trop mal drainé. Après, on va voir sur les premiers contacts, les premiers tacles. On va voir aussi comment le ballon va rouler un petit peu sur tout ça. C'est ce qu'on disait un petit peu avant le match, hein, c'est que cette pelouse ici à Philadelphie, elle est plutôt de bonne qualité. C'est pas du tout ce qu'on a vu à New York par exemple, donc je pense que ça va aller. Pour le coup, là ils sont habitués à gérer ce genre de situation avec le foot US, j'imagine. En tout cas, encore une fois on le répète, hein, s'il n'y a pas de toit ici sur les stades américains, c'est une volonté de faire face aux éléments, faire avec, ça va dans la

0: culture du sport américain aussi. Donc bah forcément, on fait en sorte, quand il y a des matchs de NFL ici, que ce soit praticable. Donc je pense qu'il y a quand même un système, même si je suis pas spécialiste, je suis pas penché précisément sur la question, qui va faire en sorte que ça, plus le protocole FIFA qui accompagne quand même le traitement des pelouses, plus ou moins bien, on l'aura compris, puisqu'à New York ça le fait pas. Je pense que ça va aller, mais ça, on aura la réponse des échauffements, en tout cas de loin, encore une fois, parce qu'on est vraiment sur un perchoir ici, on est très très loin. Ça nous a un petit peu sauvé au début de la panique, parce qu'on a été préservé des grosses gouttes de pluie, il y a un mini toit au-dessus de nos têtes, mais on est vraiment quasiment tout en haut, tout au sommet de ce stade de Philadelphie. Je vois pas de flaque, je vois pas de choses un peu irrégulières comme on pourrait.
1: Expert en drainage, Nico.
0: Je vois personne. Non, mais je vois personne non plus sur la pelouse. Et des fois, on voit des gens qui évacuent avec des espèces de
1: petites raquettes.
2: Là, c'est les stades en France, ça, mon brave monsieur.
1: Ouais, les gars qui débarquent avec des
2: raquettes. Et là, t'es là, mais qu'est-ce qu'ils sont en train de faire, quoi. C'est la catastrophe.
0: Ça m'a l'air pas mal, quoi. Enfin voilà. Mais c'est vraiment mon avis d'expert assez limité, ouais, quoi. En pelouse.
1: Non, mais t'as bien fait le job d'expert. Voilà. On a une question pour toi de la part de Didier. Et puis ensuite, on partira au Pérou discuter un peu avec Pascal. Et ça, c'est trop cool. Mais d'abord, Didier pose une question très intéressante. En cas d'annulation du match pour cause d'intempérie, la première mi-temps sera-t-elle prise en compte ou bien on repart de 0 à 0 ? Haha.
0: Une question pour moi ?
1: Bah oui, l'expert.
0: Non, je pense qu'on partira à 0. Enfin, je pense.
1: Ah bon ?
0: Faudra regarder.
1: Non.
0: Bah non, tu crois pas ?
1: Bruno.
2: Je reviens.
0: Je sais pas.
1: Attends, Bruno va aller regarder et on va vous apporter la réponse.
0: Ouais, on va regarder ça, ouais.
1: Ouais, on va aller.
0: Non, j'en sais rien. Franchement, je sais pas quel est le règlement en vigueur là du côté de la FIFA si ça se passe comme ça. J'en sais rien. Franchement, on va regarder ça, on va vous dire.
1: Bon, en tout cas,
0: on est quand même sur une tendance à la reprise. Hein.
1: Oui, clairement, parce que le ciel. Bon, alors le ciel est quand même bien noir encore, mais il est quand même moins. Il pleut plus déjà. C'est déjà pas mal.
2: Les images en Philadelphie sont magnifiques avec le ciel un peu sombre comme ça. Et vu du stade, pardon.
1: Non, c'est vrai, t'as raison. On aime la poésie. Cheesy. Oui, c'est ça. Bono caresse la petite peluche de sandwich steak, de Philadelphie. C'est très sympa. C'est touchant. On a Jean de Dieu qui nous dit qu'il est 23h47 au Gabon où il nous écoute. Et alors, on a parmi les fidèles des chats de nos chaînes YouTube pour suivre les matchs de foot, on a donc Pascal qui vit au Pérou, qui est très souvent sur le chat quand on commente les matchs du Paris Saint-Germain, Bruno. C'est Pascal qui savait que j'avais tendance à oublier ma fourchette, par exemple, Charlotte. Ok, il nous connaît bien, il connaît nos petites névroses. Et Pascal est en ligne avec nous. Salut Pascal!
2: Salut Pascal.
3: Salut
1: Pascal. Merci.
3: Salut l'équipe, salut tout le monde, Charlotte et Pierre.
1: Merci beaucoup Pascal.
3: Et Nico devrait aider à construire le futur Parc des Princes, alors du coup. Hein.
2: C'est ça.
1: Bah oui, parce qu'il est expert en drainage, donc bah oui,
3: expert,
1: évidemment.
3: Ouais.
1: Puis alors, bien sûr.
2: Je vous invite à réécouter la présentation du stade de Nico la semaine dernière du côté du New Jersey. Franchement, il est vraiment. Et puis il a l'œil. Il vous démonte un stade en 3 secondes.
1: C'est vrai que Nico, il t'avait pas plu le match du New Jersey à New York.
0: Non mais il est horrible. Non mais franchement, non mais c'est pas que moi. Hein. C'est unanime. Hein. Tout le monde dit que c'est le pire stade de la Coupe du Monde. Alors il est pas beau, puis il est surtout pas pratique, quoi. Celui-là à Philadelphie, franchement, tu viens en métro. Il y a pas non plus des kilomètres de parking autour. Bon, c'est pas une œuvre d'art quand on le regarde de l'extérieur, mais voilà, il y a rien à dire sur ce stade. Non, New York, franchement, c'est assez terrible quand même. Hein. Non, ça va pas.
1: Bon, en tout cas, on est en ligne avec Pascal. Alors Pascal, toi, t'es au Pérou pour vivre cette Coupe du Monde. Est-ce que tu peux nous raconter un peu comment tu la vis, cette Coupe du Monde ? Déjà, quels sont les horaires pour toi ? Et est-ce que les gens la suivent ou est-ce que tout le monde s'en fout ?
3: Alors la plupart des matchs, ça commence à 11h. Il y a 11 ou midi, 11h du matin.
1: Ok.
3: 11h, midi, 14h, 15h, 20h et 22h.
1: Okay, donc
3: il y a quand même des matchs à 22h.
1: Tu ne travailles plus, quoi, Pascal. Tu n'as plus de vie professionnelle. Tu regardes des matchs
3: exactement
1: toute la journée.
3: Là.
1: Oui.
3: Là, je suis parti. Là, exactement. J'ai quitté le boulot. J'ai dit à mon patron et je lui ai dit bah, désolé, j'ai le match à 4h. Il m'a fait attendre un peu pour me payer, quand même. Mais j'ai réussi à prendre mes sous et à me faire filer, quoi.
1: Ah, bah bravo.
3: Parce que, ouais,
1: bah oui, bah, équipe de France, quoi. Qu'est-ce que tu as pensé de la première
3: mi-temps? J'ai raté le premier but.
1: Oh, bah, pas de bol.
3: Il a été très rapide, voilà, il a été un peu rapide.
1: Ouais, c'est pas de bol.
3: Je trouve que les premières mi-temps, elles sont un peu lentes, ça manque de quelque chose, quoi. Je trouve, hein, et tout se débloque en deuxième mi-temps, la plupart du temps.
1: Bah, c'est ce qu'on espère, hein, Charlotte. C'est ce qui va se passer aujourd'hui, normalement.
4: Oui, c'est ce qui va se passer. Ils ont fait quand même, Pascal, 15-20 premières bonnes minutes. Oui, ils ont marché sur leur adversaire. Ils n'arrivaient pas du tout à trouver où était le but des Français. Et au fur et à mesure, les Français qui ont baissé de rythme. Mais en fait, l'équipe de France n'a pas le droit de baisser de rythme contre une équipe comme ça. Ça, c'est clair et net.
3: Voilà, c'est ce que j'allais dire. C'est quand même l'Irak. C'est seulement l'Irak.
1: Ouais, alors après, on l'avait dit en avant-match, l'Irak contre la Norvège, ils ont fait vraiment un bon match. Ils avaient fait 0-0 contre l'Espagne en match de préparation, mais c'est évident pour tout le monde dans ce studio et ailleurs que l'Irak n'est pas au niveau de l'équipe de France. Donc effectivement, ce serait une faute professionnelle de se laisser piégé par l'Irak, évidemment. Charlotte, quand
3: Plus
1: on est...
3: Ambition, oui.
1: Oui, attends, je pose juste une question à Charlotte, Pascal. Quand on est joueur et qu'on doit arrêter comme ça en plein milieu d'un match pendant une heure et se reconcentrer, comment on fait? Comment t'aurais fait, toi?
4: Bah, en fait, tu dois refaire un petit peu une routine dans les vestiaires. Le staff médical, les kinés, ils te prennent en charge individuellement. Donc après, c'est se remobiliser aussi dans la tête. Donc essayer. Et puis là, en fait, l'Irak, ils vont peut-être avoir un regain d'énergie aussi. Donc ça va peut-être être en défaveur des Bleus. Mais je pense qu'il faut repartir comme s'il y avait 0-0 et vraiment repartir sur les 15-20 premières minutes de cette première période. Mais c'est vrai que c'est très compliqué parce que quand on a l'ascendant sur le match, même si là on a vu les stats un petit peu en possession, c'est 46% je crois pour les Français, donc c'est vraiment on pensait plus, on pensait plus. Ouais, je crois que j'ai vu la possession, il n'y avait pas eu Bruno, j'avais vu passer
2: c'est le chiffre est pas loin, mais on n'a pas tenu le ballon bien que ça et on n'a pas dominé non plus.
1: C'est 58% pour la France.
4: 58%,
2: c'est pas non plus fou.
1: C'est pas fou du tout, mais c'est quand même pas moins que l'Irak. Juste on va aller voir Nicolas Perronnet parce que Nicolas, qui est à Philadelphie au stade, a des infos, Nico.
0: Ouais, ça va pas vous faire sauter au plafond. Hein. Je suis désolé. Alors, attends, je suis en train de faire le calcul heure française. Sortie d'entraînement, sortie du vestiaire 1h10, reprise du match 1h30.
2: Allez.
0: On prendrait bien un petit café.
4: On va remettre Jean-Jacques Goldman. Eh bien,
2: allez, nouveau sondage. Qui nous sort un sondage?
1: À un moment, on va vous passer Waka Waka à un moment. Ça, ça
4: et on fait la Corée avec Bruno.
1: Ouais, c'est ça. On a peut-être d'autres choses à proposer aussi après. Mais bon, mais tu sais quoi, Pascal? Puisque tu es là, on va continuer à discuter un peu avec toi. Parce que du coup, j'aimerais bien savoir, moi, comment ça se passe au Pérou pendant cette Coupe du Monde. Parce que je ne me trompe pas en disant que le Pérou n'est pas qualifié.
3: Non, pas qualifié. C'est les champions du monde du match amical et encore. Et encore. Hein.
1: Alors,
3: et encore.
1: Alors, est-ce que les gens regardent les matchs?
3: On va mettre mon écrou, Bruno. On met monte les crous et ça ira bien.
2: Voilà, c'est ça du rock.
1: Pardon, voilà. J'avais pas compris. J'étais sur le Pérou, moi, si tu veux. Donc, tu vois, je me disais, attends, c'est une ville péruvienne. Monte les crous.
2: Voilà, c'est ça.
1: Monte les crous.
2: Monte les crous vidéo.
1: Elle est en train de craquer.
2: Messieurs, dames, restez sur la chaîne. Écoutez, vous voyez, il est minuit 54. Elle est en train de lâcher légèrement.
1: Non, pas du tout. Mais pas
2: la
1: du
2: rampe
1: tout.
2: Est en train d'être lâchée.
1: Pas du tout. Je vis ma meilleure vie. Moi, j'aimerais bien qu'on passe un peu du rock'n'roll. Alors, attends. Pascal, qu'est-ce que t'écoutes comme musique, toi?
3: Plus de la musique latino, ce qui est reggaeton.
1: Ah, du reggaeton, ok. Ah bah, tu sais quoi? Ouais. Non, alors... Rien à voir, pas du tout. Mais ce matin, j'ai fait écouter à mes filles. Alors, peut-être que toi, Charlotte, ça va pas te parler, parce que t'es vraiment plus jeune que nous, mais de l'huile.
2: Oui, okay. Réglisse.
1: Voilà, de Réglisse.
2: Groupe Montpellier, voilà. On salue ici Héros.
1: Voilà, exactement. Voilà. Je leur ai dit, attends les filles, je vais vous faire découvrir une super chanson. Et je leur ai fait écouter Mets de l'huile.
2: Et là, t'as eu le droit à la gênance.
1: Elles m'ont dit, c'est gênant.
2: Je ne serais même pas allé, c'est pas gênant du tout.
1: Non, mais bon, c'est fou quand même. J'y pense parce que c'est du reggae au début, c'est pour ça. Il y avait un petit lien.
2: Maman, elle est en train de craquer.
3: Elle m'a dit, maman, ça glisse.
1: Non, elles m'ont pas dit. Non, ça, c'était Stéphanie Frappard qui dit ça. Ah, attends, on a des infos. Alors attends, des vraies
2: ça
1: infos
2: bouge.
1: Nicolas Perronnet a des vraies infos pour le coup. Pas du réglisse sur la reprise, Nico.
0: Non, on reste sur une heure et demie, hein, a priori. Ah,
1: super,
0: sauf, voilà. Non, c'est pas ça l'info. Non, c'est pour répondre tout à l'heure parce que ça me trotte dans la tête quand même.
1: Oui.
0: Imaginons, ça reprenne pas. Ça va reprendre. Mais imaginons que ça reprenne pas. Reprise du match le lendemain, enfin dans les 24 heures, et on reprend effectivement là où le jeu s'est arrêté. Donc il y aurait 1-0 pour la France et du temps à disputer. Voilà.
1: Ok, bah merci pour cette réponse, Nico.
2: T'as vu, je t'ai bien aidé, Nico, hein, je t'ai pas trouvé du tout. Hein.
1: C'est Bruno qui a... Oui, c'est ça.
2: Mais je cherchais tout à l'heure, mais on était en train de dire... Bon, bref.
1: Non, on parlait de reggaeton, on pouvait... il peut pas tout faire, Bruno.
2: Non, mais je suis... Je suis catastrophé.
1: Bruno, Bruno, dis-moi ce qui se passe sur le chat là, parce qu'il y a plein de messages, les gens sont déchaînés.
2: C'est
1: comme
2: ça.
1: Nous.
2: Tu as fait un gros succès avec il y a Loris, Loris Vin 50 qui nous dit mets de l'huile. Il y a Nasco Flo qui nous dit un petit Bruce Springsteen Street of Philadelphia, ce serait vraiment parfait. On prend donc Thibaut qui nous dit bon bah alors pas de match sur tapis vert, très bien, merci Nicolas de nous l'avoir annoncé. On nous demande du ACDC du côté de Didier avec des Joanny qui dit moi je veux que ce soit Bruno qui décide pour le prochain titre musical. On a quoi? On a Kevin Volvo qui nous a envoyé plein de messages et qui nous dit moi j'écoute habituellement ici Alsace à partir de 6h du matin. Et voilà, donc il explique un petit peu c'est comment il consomme ici ICI. Vous nous rejoignez hein, sur notre chaîne YouTube et sur notre live YouTube. C'est notre deuxième live YouTube sur la chaîne ICI ici. Et bah, vous êtes de plus en plus nombreux. Et effectivement, il y a plein d'échanges. Alors, il y a des moments où il y a pareil. On a aussi Rama Rahman qui, lui, bonsoir, je suis le match depuis le Gabon avec vous. Super, voilà, on voyage un petit peu de partout. C'est, voilà, pour les échanges. Après, sur les réseaux sociaux, ça s'énerve un petit peu. Ça s'énerve. Oh, non, mais sur le côté. Ah, vivement que ça reprenne, quoi. On a envie.
1: Oui, bah, tout le
2: parce
1: monde
2: que
1: envie
2: vu que le match
1: n'est
2: pas foufou.
1: De toute façon, il fait 40 degrés, vous ne dormirez pas, mes petits amis. Donc, de toute façon, c'est pas grave. Bon, alors, on a Amar qui nous propose Billie Jean de Michael Jackson. On va partir sur un duel, puisqu'on a fait un duel tout à l'heure entre Waka Waka et Jean-Jacques Goldman. On va vous remettre Waka Waka, parce que j'ai l'impression qu'il y a des gens qui y tiennent dans la régie.
2: Surtout
1: mais
2: Charlotte.
1: En face, on vous met Bruce Springsteen, Streets of Philadelphia, puisque le match se joue à Philadelphie. Clément Comte, le rédacteur en chef, trouve que c'est un peu cafardeux. Moi, personnellement, je chante déjà dans ma tête.
2: C'est vrai que c'est pas la chanson la plus... Mais c'est pas la chanson la plus swing.
1: Enfin, c'est, voilà, ça donne... bon. Tu vois, c'est pas cafardeux du tout. Attends, c'est trop bien. Donc, dans le chat de la chaîne YouTube ici, vous votez soit pour Waka Waka, soit pour Bruce Springsteen. Et si c'est Waka Waka, on le passera. Hein.
4: Bah oui, on fera la choré.
1: On le fera.
4: Oui.
1: Alors j'ai aucune idée par contre de ce que autant je peux te faire.
2: On suivra Charlotte.
1: Ouais, on suivra Charlotte.
2: J'ai l'impression qu'elle la tient, Charlotte.
1: Ouais.
4: Bah c'est plus mes générations quoi.
2: Bon, ouais. Allez, ça c'est fait.
1: Après on a Pascal qui nous propose une chanson de Bruno aussi.
2: Non. On va éviter toute chose.
1: Ça va manquer de guitare électrique. J'avais un truc à faire. Ah oui voilà. Non. Par contre, j'ai vu passer un message intéressant de Didier qui nous écoute, si je ne me trompe pas, depuis la Guadeloupe. Pour moi, dit Didier, il faut sortir Lucas Digne. Il n'a pas transmis un bon ballon, soit trop long, soit trop court. Là, ça m'intéresse parce que quand même, on est là pour parler de foot.
2: C'est le couloir qui ne va pas.
1: Alors,
2: pour moi.
1: Charlotte, Lucas Digne, tu avais demandé sa titularisation. Mm-hmm. T'étais surprise qu'elle soit arrivée, mais t'étais plutôt contente. Qu'est-ce que t'as pensé de sa première mi-temps ?
4: Non mais les amis, est-ce que Jules Koundé a fait un centre ? Est-ce que Jules Koundé a proposé en profondeur ? Non, en fait. Et la première action chaude, c'est Lucas Digne qui part en profondeur au bon moment, dans le bon tempo, ouais. Avec Kylian Mbappé et avec Barcola. Donc, y a encore des choses à faire. Moi, je pense que c'est plutôt Adrien Rabiot qui doit encore trouver un petit peu sa place. Mais Lucas Digne, il a fait du Lucas Digne. Et je vous rappelle qu'il n'y a rien à faire défensivement. Donc, il apporte énormément. Et en plus, plusieurs fois, il est à côté de Kylian Mbappé parce qu'il suit les actions. Bah, Jules Koundé, il reste derrière. Donc, non, pour moi, c'est un très une bonne première période de la part de Lucas Digne. Donc oui, il y a encore ces centres où je pense qu'il y a une ou deux fois, il doit pas centrer parce qu'on n'a pas de joueur de tête offensivement. Mais en tout cas, dans la proposition offensive, il est très intéressant.
1: Alors Charlotte, attention, question très difficile. Lucas Digne ou Waka Waka? Je sais pas. Hein.
4: Non, bah, je reste sur Lucas Digne quand même.
1: Ouais, quand même.
2: Et sur YouTube, Nasco oui, nous dit pour aller dans ton sens, voilà Charlotte. Koundé, 7 ballons aujourd'hui dans cette rencontre, 7 passes ratées. Voilà, c'était juste pour souligner qu'il n'y avait pas que Lucas Digne à pointer du doigt dans cette rencontre.
1: Après, il faut souligner aussi que Jules Koundé, puisque Ousmane Dembélé a beaucoup dézoné, Jules Koundé a joué très très très très haut et c'est beaucoup d'ailleurs Upamecano qui est venu un peu plâtrer la défense sur le côté droit. Et parfois, William Saliba s'est retrouvé carrément tout seul en pointe en défense.
4: Ça, c'est parce qu'en fait, quand tu as des blocs bas ou quand tu as des ailiers adverses qui sont très très bas, très proches de justement leurs latéraux, en fait, c'est les latéraux de la France qui doivent faire la différence dans leur positionnement. Donc, c'est vrai qu'on a vu Lucas Digne et des fois Koundé. Oui, il a toujours ce positionnement très très haut. Il propose, il essaye d'ouvrir des espaces, mais il est très peu servi. Donc, c'est normal. Après, c'est du 1 pour 1. Non, ils sont 2 pour 1, Upamecano et Saliba, parce que ça joue un peu en 4-5-1 l'Iran. Ouais, mais c'est défensivement, pour l'instant, ils sont très, très concentrés.
1: En tout cas, Didier dit, je dis pas qu'il est mauvais, Lucas Digne, mais je trouve qu'il n'est pas dans le match comme il sait pourtant le faire. Mm-hmm. C'était pas pour dire que c'est un mauvais joueur. Bruno.
2: Et Claude est en train de nous enguirlander. C'est l'animateur depuis le début de notre chat, notre live sur YouTube. Et alors, voilà, vous êtes en train de parler musique alors que moi, je pose des questions football et j'ai des réactions football. Il le dit, soyons tous d'accord, l'EDF ne nous a pas fait vibrer durant cette première mi-temps malgré l'ouverture du score.
1: Du coup, Claude,
2: et une domination stéréotypée.
1: Claude, l'équipe de France qui nous fait pas vibrer, une mi-temps qui dure 2h30, excuse-nous de parler un petit peu de musique.
2: Voilà.
1: On fait ce qu'on peut, on va pas faire 2 heures sur les peluches de sandwich de Philadelphie. Hein. Donc,
2: elles sont très douces.
1: Il y en a une autre là-bas.
2: Il y en a une autre. Attends, oui, attends. La deuxième,
1: parce qu'il faut quand même dire aussi que dans le studio il fait 1000 degrés et plus ça va, pire c'est un truc de fou.
4: Il m'inquiète avec ses sandwichs quand même, Bruno. Là, ça...
2: Non, mais franchement, ils sont des petits cheese steaks.
1: Tu sais, je pense qu'à un moment je vais sortir mon téléphone et je vais immortaliser le moment. Tu veux
2: surtout
1: des cacahuètes?
2: Non, arrête avec les cacahuètes là.
1: Oui, parce que Bruno et moi on s'entraîne pour le 10 km.
2: D'ailleurs, Thibaut nous a demandé si on était prêt pour le 10
1: km. Je le dis pour les gens qui ne sont pas des auditeurs de ici par Île-de-France, mais du reste de la France. Le PSG organise, comme ça a déjà été le cas il y a 2 ans, un 10 km dans Paris. Et on s'est engagé à y participer avec Bruno. Et alors, autant Bruno a réussi à tenir quand même un rythme
2: sans
1: d'entraînement.
2: C'est le travail.
1: Voilà, assez impressionnant. Autant moi, c'est la loose totale. Et j'ai très peur. Ça va être un crash test.
2: À la fin sur la ligne.
1: Oui, longtemps après toi, je pense. Bon, les gars, on avait lancé un duo entre Waka Waka de Shakira et Streets of Philadelphia de Bruce Springsteen, proposé par Nascos Flow, qui n'est autre que mon compagnon, je pense. Hein. Je parle plus de place, je l'ai reconnu. Et donc, c'est 75% des gens ont voté pour Bruce Springsteen. Voilà.
4: Les gens n'ont pas la vision.
1: Non, vraiment pas.
2: Ils n'ont pas le rythme.
1: Voilà.
2: C'est ça. Tu vois, Charlotte, c'est le tempo.
1: Si Charlotte nous avait fait la danse de Shakira.
4: Vous ne l'aurez pas.
1: Ah ouais, mais on a mal présenté le duel, à mon avis. Si on avait présenté les choses comme ça dès le début, peut-être que. Pour l'instant, c'est Bruce Springsteen, donc on va l'envoyer. Écrasante victoire pour Nascos, donc avec son Bruce Springsteen. Et Didier qui me demande si la danse, c'est pour éliminer les cacahuètes. Exactement, Didier. C'est le projet. Allez, c'est parti pour Bruce Springsteen. Street à Philadelphia, sur ici, le match reprend dans 25 minutes à peu près, ou pas, on sait pas.

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2: Et Bruno Salomon qui est avec nous pour voilà pour nous vous faire vivre, nous faire vivre les messages qu'on reçoit sur les réseaux sociaux. On en reçoit de plus en plus sur le chat de la chaîne YouTube. Ici, ICI, vous êtes en feu de plus en plus. Je peux vous dire que nous qui sommes dans le studio, on va s'en souvenir de cette soirée parce que on sent qu'on est qu'au milieu du guet. On va dire ça comme ça. Il nous reste encore une partie de l'aventure à vivre. On ne sait toujours pas à quelle heure le match va reprendre. On parle maintenant de 1h40. Il est 1h08 au moment où on se parle. Charlotte Lorgeret, ancienne joueuse, est avec nous dans le studio. Bruno donc est là. Nicolas Perronnet nous fait vivre le match depuis le stade à Philadelphie. On est toujours en ligne avec Pascal. Pascal, on va lancer un nouveau débat pour tous ceux qui nous suivent, tous ceux qui nous écoutent et tous ceux qui nous parlent sur le chat. Et c'est à toi que je vais poser la question en premier. Pascal, sur les matchs que tu as pu voir dans cette Coupe du Monde, depuis le début de la Coupe du Monde, quel a été ton match préféré ? Celui devant lequel tu as pris le plus de plaisir.
3: Les trois buts de Messi.
2: Ah ouais, l'Argentine.
3: L'Argentine contre l'Algérie, ouais.
2: Argentine-Algérie.
3: Parce que bon, on s'imaginait pas que Messi là, allait en mettre autant. Et puis, bah, en fait, qu'est-ce qu'il a fait au PSG alors hein, s'il retrouve une seconde jeunesse
2: contre
3: l'Algérie.
2: Il a marché.
3: Il a servi chez nous. Ouais, il a regardé les autres s'entraîner et lui est resté à l'intérieur.
2: Après, il a quand même mis des buts. Faut quand même rendre à César ce qui est à César. Mais c'est vrai que l'histoire d'amour ne s'est pas vraiment écrite. Ça, je pense qu'on peut, on sera tous d'accord là-dessus. Voilà. On a Jean de Dieu qui nous dit j'adore le son depuis Libreville au Gabon. Ben nous aussi on t'adore Jean de Dieu. Merci d'être avec nous, ça fait très plaisir. Bon Pascal, donc toi t'as voté pour Argentine-Algérie. Charlotte et Bruno, votre match préféré depuis le début de la compète?
4: Moi, je pars sur le. Vas-y, je tombe.
5: Moi, j'ai bien aimé le Brésil-Maroc parce que c'était une affiche qui était super attendue. Et puis, c'est vrai que les Marocains, techniquement, tactiquement, ils ont posé des problèmes au Brésil parce que même si c'est pas le grand Brésil, bah, ils ont posé énormément de problèmes. Et puis, il y a eu des buts. Après, moi, je suis fan de l'Espagne, donc j'étais très contente qu'ils ont enfin ouvert leur compteur vraiment en but et qu'ils ont raflé. C'était hier qu'ils ont joué. C'est hier.
2: J'ai vu le match, mais honnêtement, on en voit tellement que.
5: L'Espagne et Brésil-Maroc étaient sympas.
2: Ok. Et toi, Bruno ?
4: Écoute, moi, c'est vraiment Angleterre-Croatie. Je me suis régalé. C'était puissant. C'est le match le plus complet. Première mi-temps, seconde période, ça a été. Je trouve qu'on a eu 80 minutes, 70 minutes, 80 minutes de foot. Thomas Tourelle a envoyé le feu. En plus, cette équipe d'Angleterre, tu sens qu'elle est en mission. La Croatie a pas voulu baisser les yeux, donc ils ont tenté. Donc vraiment, c'est vraiment le match qui m'a éclaté dans cette rencontre. Alors oui, c'est le côté offensif. Après, il y a eu des vraies prestations défensives, il y a eu des vraies prestations de gardien. Mais voilà, moi, ce qui ressort vraiment, je me suis vraiment régalé avec ça. Je voulais juste faire passer un message avec le football à l'aveugle qui nous dit sur notre chat YouTube j'ai découvert Charlotte avec le FC Nantes féminin et également avec ses apparitions sur la radio ICI Loire Océan. Elle est grave cool
5: avec
4: et c'est grave
5: Florent cool. Cazola.
4: Tout à fait, c'est grave cool de la retrouver pour cette Coupe du Monde. Voilà, c'est un message qui est passé par un de nos internautes et un des auditeurs. N'hésitez pas et mettez-nous aussi à Joanie qui nous dit clairement c'était Angleterre-Croatie, premier choc de titan de cette Coupe du Monde. Et on a Claude, notre animateur, notre numéro 10 de la chaîne, Allemagne-Côte d'Ivoire. Pour lui, c'est le match qu'il a, parce que deux styles différents qui se sont opposés, qui se sont rendus coup pour coup.
5: Après, je ne sais pas si vous êtes d'accord avec moi, mais je trouve quand même que le niveau global est assez faible, quand même.
2: Ah, tu trouves ?
5: Ouais.
2: Moi, j'aurais dit le contraire, moi.
5: Tu trouves ?
4: Ouais, non.
2: Je trouve que presque toutes les équipes africaines ont quand même haussé de niveau. Et donc, du coup, il y a quand même moins. Tu vois, même Curaçao, ils ont fait des trucs intéressants. Je dis pas que Curaçao est en Afrique, mais
5: ailleurs.
2: C'est laquelle l'équipe qui a fait 0-0 contre l'Espagne? C'est Cap Vert.
5: Ben, en fait, je trouve que je dis pas que les joueurs sont pas bons techniquement ou tactiquement ou tout ce que vous voulez. C'est juste que je trouve dans les intentions, j'en parlais en off avec Bruno, les intentions de jeu, je trouve qu'il n'y en a pas beaucoup parce qu'il y a un peu de peur, un peu d'appréhension parce que voilà, il y a des superbes grosses équipes et d'autres qui n'ont pas d'expérience dans des coupes du monde. Donc, je suis un petit peu déçu de manière générale.
2: On va dire, on va revenir sur ce débat de vos matchs préférés parce qu'il y a plein de réponses. Dans le chat, mais d'abord on va dire bonne soirée à Pascal, bonne journée à Pascal, ouais.
5: Bonne journée Pascal.
2: Merci mille fois d'avoir été avec nous.
3: Il y a aussi les cooling breaks qui viennent un peu tout gâcher aussi. Hein.
2: Oui.
3: Les 25 minutes, c'est pénible.
2: Ça,
3: on
2: ça
3: va se mettre au basket. Ouais. Hein, c'est des cartons.
2: Bah, si on voulait des cartons, on regarderait le basket, quoi. En fait, c'est ça. Merci beaucoup Pascal, on t'embrasse très fort, embrasse ta
3: Merci
2: petite famille.
3: Appelé, salut. Mais, continuez comme ça, c'est le top. Hein. Vous êtes au top.
2: Merci. Merci beaucoup. Et de savoir que tu nous écoutes depuis le Pérou, ça nous fait super plaisir. Donc merci mille fois. Et depuis le Pérou, maintenant on va passer à Paris, dans le 10e arrondissement de Paris, où Alexandre Berthaud vit sa meilleure vie dans les bars de Paris, Alex, ce soir.
6: Mais je suis de plus en plus seul.
2: Bah oui, forcément.
6: Parce que les gens rentrent chez eux là. Vous arrivez au bon moment, on vient d'éteindre la télé. Ouais. Si vous voulez, je suis avec
2: Julien semblant.
6: Je suis avec Julien et Benoît. Mais de toute façon, vous êtes restés un peu pour l'histoire, pour vivre le truc un peu historique. Vous me disiez le match le plus long de l'histoire.
7: Bah, sans doute, oui, le match le plus long de l'histoire. Après Messi tout à l'heure, là, un autre moment d'histoire de la Coupe du Monde, hein, qui restera dans les annales. Donc on veut participer.
6: Ouais. Vous êtes quand même assez endurant, parce qu'il fait chaud. Hein,
8: il fait extrêmement chaud, et là malheureusement on va devoir y aller parce que ma femme, c'est la responsable du bar, elle est très fatiguée, je crois que là elle va rentrer. Bon, les Américains ont mis 3 mois pour ouvrir le détroit d'Ormuz, je pense qu'ils mettront peut-être encore 3 mois pour qu'on puisse démarrer le match, mais là on est vraiment fatigué, donc là on va y aller. On espère qu'on va se réveiller demain matin avec une victoire de l'équipe de France, quoi.
6: Voilà, donc on est plutôt sur ce mood là. Vous êtes confiant aussi, Julien, pour la deuxième période?
7: Oui. Bah, et pour tenir, on est resté à l'eau et on est le dernier client du bar, mais vous savez pourquoi, puisque il est lié avec la patronne.
6: Voilà, c'est ça. Mais bon, on se souviendra de la première mi-temps, enfin le France-Irak, la première mi-temps, et puis le réveil avec le résultat.
7: Oui, on va, on va dormir ensemble, on va surveiller.
8: Bon, il pleut quand même plus souvent en France qu'en Irak, alors je pense que cette pluie, elle va plutôt favoriser l'équipe de France. Voilà, c'est ce qu'on espère. En fait.
7: Mais on va vous suivre, on va vous écouter.
6: Voilà.
4: Très bon choix.
2: Alexandre,
6: magnifique. Oui.
2: Alexandre, il faut dire à Julien et Benoît de venir finir le match avec nous en studio parce que nous, on est là encore pour 2 heures à mon avis. Ouais. Ils sont très marrants. On serait très contents.
6: On s'amuse bien. Et ben je leur passe l'invitation. Je leur passe l'invitation. Vous voulez
2: Merci
6: aller en
2: Alex.
6: Studio à Yassi Paris de France. Bon. Ils disent pourquoi pas.
2: Allez,
6: je crois qu'il faut fermer le bar là.
2: Ah ouais.
6: On se fait chasser.
2: Bon, Alex, on est content pour leur donner l'adresse. Hein.
6: Oui, mais par ailleurs, vous savez que c'est un vrai problème pour les établissements, parce que la deadline, c'est un peu 2 heures pour beaucoup. Et la fin du match va arriver après. Donc il y en a qui vont laisser la télé allumée pour que les gens puissent regarder du dehors. Enfin, chacun fait un peu sa sauce. On improvise un peu comme aux US en ce moment.
2: Ouais, c'est ça. Et en tout cas, c'est toujours sympa d'improviser dans Paris un soir où il fait très chaud. Et où on est dans la rue, on improvise.
6: Voilà, on est toujours à plus de 30 degrés, hein. Pas d'inquiétude.
5: Wow, à 1h15 du mat.
6: Ah oui, en tout cas, moi, sur mes petits thermomètres de mon téléphone, j'ai toujours 30 degrés, quoi. Et les éventails ne mentent pas. Ils sont toujours là.
2: Évidemment. Bon, merci beaucoup, Alex. C'était très sympa ce petit moment avec Julien et Benoît, qui sont quand même très marrants et très parisiens dans leur humour. J'ai beaucoup apprécié. Merci, Alex. À tout à l'heure et bon courage.
6: Merci. Bon courage à vous aussi.
2: Merci. Bruno, Salomon.
4: Alex, on va l'avoir au téléphone à un moment donné. Il sera sous sa couette en train de dire laissez-moi.
2: Oui, laissez-moi. Je suis avec Romain. Il est.
4: C'est ça. Non, il y a Loris qui nous dit sur le chat YouTube c'est quelle heure déjà le Norvège-Sénégal à 2h du matin.
2: Dans 3 quarts d'heure.
4: Donc les planètes devraient se croiser. Je voudrais juste vous dire qu'on échange depuis tout à l'heure sur le WhatsApp. On se connaît depuis très longtemps avec Nicolas Perronnet et il m'envoie des photos absolument improbables de la tribune de presse. Nico, la situation a l'air complètement folle là, dans votre tribune de presse avec des bâches pour vous protéger, c'est ça ?
9: La dernière fois que j'ai vécu ça, moi, c'était la cérémonie d'ouverture de Paris 2024. Pour tout te dire, tu te rappelles de l'apocalypse qu'on s'est pris sur la tête ce soir-là. Ouais. Bah là, c'était un peu pareil, sauf que c'est pas en continu. Mais alors, des fois, ça revient. Donc, vous avez des gens qui viennent en tribune, enfin, dans le stade, et puis qui repartent dès que ça commence à bien retomber. Et nous, effectivement, bah, alors, on avait prévu le coup. Donc, on a une espèce de bâche de camping au-dessus de la tête. On a des bâches aussi pour protéger le matériel. On a des ponchos. On ressemble à rien. Mais alors vraiment à rien. Et là, bah, ça s'est à nouveau arrêté, à nouveau calmé. Dernière sortie des joueurs, a priori, donc dans 3 minutes. On n'a pas eu d'informations contraires de la part du staff de l'équipe de France.
2: Tu nous excuseras de douter, Nico.
9: Bah, on est quand même sur une mi-temps d'une heure et demie, là, bientôt.
2: Tout à fait.
9: Non, mais c'est vrai. Hein,
2: tout
9: c'est
2: à
9: même,
2: fait. Et on a quand même passé que 2 morceaux de musique. On a quand même à 3 tenu l'antenne pendant 1 heure et demie. Alors, Nicolas Perronnet, donc toi, tu es à Philadelphie. Bruno vient de nous dire que tu lui avais envoyé des photos très marrantes de vous
4: sous des bâches plastiques avec les techniciens de Radio France. On salue d'ailleurs les techniciens qui sont avec les copains et copines du réseau et du service des sports de Radio France pour les aider. Et il faut protéger le matériel, bien évidemment, dans les tribunes, parce que c'est bien gentil, pas de toi, mais...
2: Il veut pas que je finisse ma phrase, Bruno, il sait pourquoi.
4: Non, mais je sais.
2: Nico, parce que ce que je voulais te dire, c'est que maintenant, tu peux checker ton WhatsApp et je t'ai envoyé une photo de Bruno Salomon avec ses petites peluches de sandwich de Philadelphie accroché à son micro. Et cette photo est vraiment... Très sympa. Très sympa.
9: Ah, mais c'est le Philistec. Mais oui.
4: Et voilà, merci.
2: Et voilà.
4: Ah, bah oui, le Philistec.
2: Ah, bah alors, attends, parce que Nico, toi, tu les as goûtés du coup.
9: Mais oui, hier soir, avec les chez les barbes de Philiz. Mais c'était magnifique, mais bien sûr.
2: Bah, voilà. Raconte-nous, c'est quoi, il y a quoi dans ces sandwichs?
4: Ah, c'est grave.
9: Bah, il y a de la viande.
4: Voilà. La viande et du fromage.
9: Et du fromage, voilà. Ouais. C'est impeccable. C'est tout ce qu'il nous faut.
2: À l'américaine. Ouais. Bon, les garçons, on ne sait pas si ça va reprendre ou pas. J'ai une question à vous poser sur la suite du match. Mais d'abord, on a beaucoup de réponses, Bruno, sur le chat, mais vraiment beaucoup de réponses.
4: Exact.
2: Sur les gens le match que les gens ont préféré. Pendant que tu regardes un peu les réponses pour nous les donner comme si et comme en touffe, comme dirait Cyrano, Nico Perronnet, c'est quoi le match que toi t'as préféré?
9: Alors moi j'ai bien aimé, je sais plus qui disait ça tout à l'heure, le Allemagne-Côte d'Ivoire, parce qu'en plus j'y étais et c'était un super match. Franchement, c'était l'Allemagne n'était pas dingue, mais sur l'opposition de style, je suis tout à fait d'accord. Moi j'ai adoré la manière de jouer des Ivoiriens. Si on les chope en 16e, ce qui n'est pas impossible, bah, c'est pas cadeau. Et j'ai bien aimé ce match. Après, c'est vrai que j'en ai pas vu énormément. C'est tout le paradoxe d'être sur une compétition et d'avoir la chance, parce que je mesure la chance qu'on a d'être ici avec toute l'équipe Radio France et d'être au stade. Bah, en fait, on en voit moins que quand on est sur notre canapé en France, malgré le décalage horaire, parce qu'on est toujours entre deux avions, vu la physionomie de cette Coupe du Monde, toujours entre deux déplacements. Ça bosse quand même beaucoup, donc finalement j'ai pas vu énormément de matchs au-delà des matchs que j'ai eu la chance de voir au stade. Mais le Allemagne-Côte d'Ivoire, franchement, au stade, en plus au stade de Toronto, qui est un vrai stade de foot, c'est le stade du Toronto FC, qui est une équipe de MLS, au championnat de foot, enfin de soccer nord-américain. Et franchement, ça change tout en termes d'expérience, quoi, parce qu'on retrouve un petit peu le stade à l'européenne. C'est un stade à 45 000 places. On était proche du terrain. Il y avait du rythme dans ce match. Moi, j'ai vraiment beaucoup aimé. C'est pour l'instant mon coup de cœur, très clairement.
2: Bon, et Bruno, sur les réseaux sociaux, alors qu'est-ce que les internautes ont préféré comme match?
4: Alors moi j'ai eu vu, et alors, c'est marrant parce que pardon pour ne pas avoir retenu le petit nom, mais Tchiki face à la Corée du Sud, qui a beaucoup plu, parce que justement, à nouveau, opposition de style, cette équipe coréenne, elle est pas facile à manœuvrer, on est toujours avec sur le côté discipliné, mais elle travaille très très bien. Puis il y a des joueurs de talent aussi dans cette équipe. On a aussi Ismaël qui nous dit n'oubliez pas quand même les rencontres du Maroc. Dans cette rencontre, on en a parlé tout à l'heure avec cette équipe marocaine qui a fait une super première mi-temps face au Brésil. D'ailleurs, Joye Fafel nous dit Brésil-Maroc, c'était vraiment au-dessus du lot pour lui. C'est vrai que la première mi-temps, et d'ailleurs la prestation du jeune Lillois Boadi, a été notée et soulignée.
2: Et on a Adama Kempes Traoré qui nous dit aussi bonjour, je vous suis au Burkina Faso et je suis un ancien joueur burkinabé. Et je supporte le PSG depuis 1982. Je vous aime bien, toute l'équipe sans exception. En concluant, pour nous faire bicher, allez Paris, champion d'Europe, back to back. Oui, Nicolas.
9: Nouvelles infos, les amis. Ça se précise.
2: Alors,
9: coup d'envoi de la deuxième période, a priori à 1h50, heure française. Je suis désolé de vous rajouter des minutes à chaque fois, mais là ça se précise parce que il y a un peu de mouvement sur le terrain. Ça ressemble un petit peu à un avant-match. On a des assistants là, notamment de l'équipe d'Irak, qui viennent repositionner sur la pelouse les petits plots là, vous savez, pour les petits pas et l'échauffement musculaire. Pareil du côté du trio arbitral, me semble-t-il. On est sur la pelouse là-bas pour les assistants qui sont en train de faire leur petite marche. Donc bah, c'est comme si le match n'avait pas commencé en fait. C'est ces scènes qu'on connaît. On a aussi un assistant pour le gardien de l'équipe irakienne, pareil, qui est en train d'aller mettre en place l'échauffement des gardiens. Donc ça se précise. A priori 19h40 pour je vous parle en heure américaine. Information en tout cas essentielle à retenir. Coup d'envoi de la seconde période à 1h50 du matin, donc dans une petite demi-heure maintenant. Et d'ici là, on devrait avoir un échauffement, la sortie des joueurs, etc., etc. Ça semble être cette fois mon dernier mot. Bien, Bruno, je suis désolé.
2: Je n'ose y croire.
9: Ça y ressemble.
2: Ça dépend tellement pas de toi, de toute façon, que je me dis, bon, moi je crois à ta bonne foi, tu vois, Nicolas. Mais après, voilà, la suite, je ne sais pas.
9: Non, mais là, c'est pas des infos en plus sur l'équipe de France, c'est les infos FIFA, quoi. Donc que c'est. Bah, a priori, on est là-dessus, quoi.
2: Si rien ne change d'ici là, enfin si ça se remet pas à, à tomber ou voilà, on a l'impression de voir le stade qui clignote un peu. C'est pas des éclairs qu'on voit là. Hein.
9: Non. Après, au contraire, ça s'arrange un peu, ça s'éclaircit un petit peu. Mais on est plutôt quand même sur une reprise des choses sérieuses d'ici quelques minutes.
2: Ouais. Je crois que c'est ma télé, c'est ma télé qui clignote.
4: On lui dit à Charlotte que c'est ses yeux qui sont partis en malade.
2: Au bout de deux heures de mi-temps, on peut quand même vous raconter cette histoire.
4: Je vais me la permettre de la raconter. Oui, elle arrive dans l'open space et elle nous dit. J'ai oublié mes lunettes et je vois rien du tout sans mes lunettes. Elle a oublié les lunettes chez elle. Voilà, donc il a fallu mettre des lentilles d'urgence.
2: J'ai des vieilles lentilles au fond de mon sac, donc je vois quand même le match.
5: 1902, donc ouais, ça va, nickel. 1902.
2: J'ai vérifié la date de péremption. Tout va bien, on est large. Bon, c'est vrai que c'est pas pratique de venir commenter un match sans ses lunettes.
5: Bah, c'est pas grave, on t'aurait mis un siège juste devant la télé.
2: Bah, il aurait fallu parce que sans ça, ça aurait été compliqué. Bon, on va balancer un petit jingle, histoire qu'on respire juste 3 secondes, et puis après on revient. J'ai plein de questions pour toi, Charlotte, sur la suite des événements, sur la reprise du match, sur est-ce qu'il faut changer des joueurs ou pas. Donc on va parler de ça ensemble. On revient, vous êtes évidemment toujours les bienvenus au 0810 055 056. J'observe qu'on a donné le numéro quand même un paquet de fois depuis tout à l'heure, il n'y en a pas un qui a décroché son téléphone. Alors pour faire des blagues sur le chat, il y a du monde, mais alors pour nous appeler,
4: il y a beaucoup de monde,
2: et c'est très cool parce que vous êtes très marrant et vous mettez en plus des messages vachement intéressants. Mais nous, on tient le crachoir depuis 2 heures, donc n'hésitez pas à passer un coup de fil, ça nous fait plaisir quand même. Voilà, bon, il y a le football à l'aveugle qui me demande, alors c'est comment sans la vue, Pia? Je t'embrasse, mon Ethan. Parce que Ethan est non-voyant, on le connaît très bien, il est venu plusieurs fois. Et je l'adore, j'aime son humour, j'aime tout en toi, Ethan, voilà, je t'adore. Bon, on va passer ce petit jingle, comme ça j'avale ma salive et on revient.
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2: Oui, alors entre-temps, on vous prépare un duel de musique. Mais alors, je sais pas si c'est... Je leur ai demandé de me mettre face à Waka Waka de Shakira, un morceau cool. Et qu'est-ce qu'ils m'ont proposé ? Magic System.
4: Ça passe.
2: Ok ?
4: Non ?
2: Ah, pour que...
4: Écoutez... On va passer un truc.
2: Oui.
4: Soyez sympa avec Charlotte. Votez pour Waka Waka, Waka, Waka s'il vous plaît.
2: Parce qu'elle a une Corée à
4: faire. Allez-y, s'il vous plaît, sur le chat. Allez-y, balancez sur du Waka Waka.
2: Donc vous votez entre Waka Waka de Shakira et Magic in the Air de Magic System.
4: Non, mais Waka Waka. Allez-y. C'est pour... On veut voir la Corée de Charlotte. Et à un moment donné, elle nous l'a promis depuis quelques minutes.
5: Elle croyait pas que c'est une durée qui dure 7 minutes. Hein.
2: Ouais, moi je l'ai vu tout à l'heure dans l'escalier. C'est pas non plus. On va dire que c'est pas tout de suite Shakira, quoi. Il y a un petit step. Voilà, c'est pareil.
5: Les gens, ils ont pas envie, hein, ils vont faire tous les trucs à part Waka Waka.
2: Écoute, on t'accompagnera avec les peluches de sandwich avec plaisir, avec Bruno. Donc, Waka Waka ou Magic in the Air. Et entre-temps, qu'est-ce qu'on fait? Ah voilà, je peux recontextualiser. Alors, je recontextualise. Nous sommes donc à la, depuis 3 heures.
5: Il est 4 heures.
2: À la mi-temps du match France-Irak. La France.
4: Elle est en train de craquer. Allez, ben voilà.
5: J'ai plus de cacahuètes, il n'y a plus de café.
4: 1h27, voilà, c'est fait. Pia a lâché. Elle a lâché la rampe, elle est fatiguée, elle n'en peut plus.
2: J'ai chaud. Enfin, si, j'ai chaud.
4: Ah, ça, c'était à prévoir. Donc, on va remettre un peu de contexte. Avec, on rappelle, l'équipe de France qui mène 1-0. Oui. Nous avons eu une alerte orage sur Philadelphie. Et donc, ça fait presque une heure et demie qu'on tient le crachoir pour savoir quand est-ce que ça va reprendre.
2: Même plus,
4: mais non, une heure et demie. Parce qu'on une heure 35 à peu près.
2: C'est la meilleure mi-temps de notre vie.
4: C'est la meilleure mi-temps. On n'a jamais fait ça. Effectivement, c'est vrai qu'avec Pierre, on a l'habitude de commenter ensemble. C'est la première fois qu'on se retrouve comme ça. Et pour l'instant, le craquage, tu vois, tout le monde est en train de te saluer avec ton craquage. Joey qui est en train de nous dire, ah, le craquage, c'est fait. C'est parti. Et voilà. En tout cas, les messages afflue sur notre live YouTube. N'hésitez pas à nous rejoindre, à liker. Et on le rappelle, ça devrait reprendre, selon les informations de Nicolas Perronnet, dans moins de 30 minutes désormais. Les joueurs sont attendus. Et d'ailleurs, Nicolas, ça ne l'a pas en visu, mais nous, on l'a en visu sur notre écran de contrôle. Arrivée des joueurs français dans le couloir. Emmenés par Kylian Mbappé et Lucas Digne. Ça va donc reprendre. On va reparler football. Et on va pas prendre Nico.
2: Exactement, Nicolas Perronnet, est-ce que tu entends dire dans le stade que les joueurs sont en train de revenir ?
9: Ouais, non mais là on est sur la vraie tendance confirmée d'une reprise de cette seconde période à 19h50. Et effectivement, bah, d'ici là, comme prévu selon les dernières informations communiquées par la FIFA, les infos officielles, il y aura 20 minutes d'échauffement. Et effectivement, bah, ça confirme ce qu'on disait tout à l'heure, c'est-à-dire qu'on a remis un petit peu le matos sur la pelouse et que les joueurs, ça y est, sont dans le tunnel. On voit les Irakiens se préparer tout simplement pour revenir s'échauffer. On a vu les Français également se mettre en place avec Kylian Mbappé, avec Ryan Cherki. Là, bah, il y a des sourires dans le clan de l'équipe de France. Alors c'est vrai que bah, il est que entre guillemets 19h30 ici. Alors c'est forcément particulier. Oui, je pense à vous, c'est pour ça que je vous dis ça. Je suis désolé.
4: Il est que 19h, attends.
9: Ben oui, ça paraît. Voilà. Et donc, on a Ryan Cherki là qui est en train de blaguer un peu avec Willem Saliba. On a Bradley Barcola. Bref, ça sent vraiment la reprise cette fois. Ça veut dire que quand même, j'imagine que les radars météo sont plutôt favorables, qu'on ne devrait pas avoir d'éclair ou de coup de tonnerre dans les minutes qui viennent. Et donc, reprise de l'échauffement imminente. Et coup d'envoi de la seconde période, enfin les amis, confirmés à 1h50.
2: Et nous, on va envoyer Waka Waka, Nico, sache-le. Parce que Waka Waka a gagné le duel entre Shakira et Magic System. La France a voté, la France veut voir Charlotte faire sa choré.
5: Un peu d'exercice avant.
2: Ouais, vas-y, pour éviter un claquage, ce serait dommage.
4: La préparation invisible, il y a une grosse préparation invisible.
2: Ce serait très dommage. C'est Shakira sur ICI et dans 20 minutes maintenant. Ça parle dans le stade.
9: Ouais.
2: Ah, quand même, les gens sont contents.
9: Ça y est, Kylian Mbappé est de retour sur la pelouse. On a l'impression qu'on a pris 10 ans en 1h30, effectivement. Avec les Bleus qui sont de retour et le message, le temps est redevenu clément. Voilà, the weather suite has cleared, pour vous dire ça avec mon anglais magnifique. Et un petit pouce levé à côté de l'écran. Ben voilà ce à quoi on a
2: droit.
9: Il replète, je sais. Non, c'est pas une blague, mais ça, enfin, tant qu'il n'y a pas d'orage, on le répète, hein, c'est pas la pluie qui a interrompu le match, c'est vraiment l'orage et les impacts dans un rayon proche, enfin proche quand même, 13 km, c'est plus ou moins proche, on va dire, mais c'est ça le protocole, c'est pas la pluie, mais bon, voilà, effectivement, comme un symbole, alors que ça s'était arrêté, alors que les joueurs reviennent là sur la pelouse, la pluie reprend également. A priori, ça devrait pas contrarier malgré tout les plans de reprise à 1h50.
2: Oui.
9: Mais alors, les joueurs, ils doivent se dire, on est parti au vestiaire il y a 1h30 avec des trompes d'eau sur la tronche, on revient avec des trompes d'eau sur la tronche. Mais qu'est-ce que c'est que ce match ? Là, c'est phase d'échauffement, et alors qu'on remet les ponchos évidemment dans les tribunes, on remet les hauts de survêtement du côté de l'équipe de France. Décidément, quelle soirée.
4: On a vu Michael Olise faire une tête de 10 pieds de long en voyant la pluie. Et il voulait rester dans le couloir, genre non mais c'est bon, je vais m'en passer. C'est vraiment des conditions extrêmes pour terminer cette rencontre.
2: Ouais, complètement. Et quand même, on va écouter Waka Waka. Parce que tu vois, il y a Joex qui nous dit bon, on danse. Donc c'est maintenant. Waka Waka Shakira. Allez hop, c'est parti.

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2: Et bravo Charlotte Lorcheret. Bravo.
3: Et oui.
2: Bravo, elle a dansé sur toute la chanson de Shakira.
4: Et du coup, j'ai encore plus chaud là.
2: Bah, tu m'étonnes. Bon, du coup, on a appelé la clim. Hein. Je dis à la régie, vous pouvez appeler la clim là, parce que là, ça va pas être possible. Bruno, il y a du message pour Chacha.
3: Il y a du message avec Thomas qui nous dit bravo les danseurs. Et Joanie nous dit on voit qu'il y a du travail en amont.
4: dès que j'ai arrêté le foot, ça y est,
3: t'as commencé.
2: Elle est partie sur la danse.
3: C'est marrant, mais j'étais sûr que c'était à l'arrêt du foot ou il n'y avait pas avant un petit peu quand même.
4: Un peu avant, mais plus modéré.
3: En tout cas, Joé nous dit Shakira n'a qu'à bien se tenir. Voilà, ça c'est le message pour Shakira. Et il y a aussi d'autres messages pour Joex qui nous dit une chanson pour 2026. J'ai pas compris le message, mais en tout cas, une chose aussi, vous pouvez nous écrire sur WhatsApp. On appelle 0810 055 056 et on a un message avec de la part d'Isabelle au Canet qui nous dit bon, les amis. Merci beaucoup, franchement, de nous avoir fait marrer pendant une heure et demie. Mais là, stop. Finito, compris. On va dormir, ras-le-bol. On est parti de Jacou à Canet voir le match chez notre fille. Mais là, du coup, on est reparti à une heure et demie. On vous a écouté, mais là, on est trop fatigué. Au dodo. Bonne nuit, Isabelle. Merci d'avoir accompagné. Voilà.
2: Merci beaucoup.
3: Et on salue, bien évidemment, un lieu qui est cher à notre Charlotte. Voilà.
2: Canet-Roussillon, t'as fini ta carrière là-bas.
4: Ma carrière, en fait, c'est j'avais encore envie de jouer un peu au foot. Et puis Canet, j'habite à Perpignan, donc Canet c'est juste à côté. Et puis je m'entends très bien avec le club de Canet. Et on a joué contre Jacou. Donc c'était une rencontre en R1. Donc
2: c'est
4: assez rigolo. C'est une équipe.
3: C'est
4: un peu spécial.
3: C'est juste. C'est son nom, c'est pour son prêtre.
4: C'est juste Jacou.
3: Ah, je vous dis pas.
4: C'est qui, Jacou?
3: Nico, du côté de Philadelphie, va falloir nous aider parce qu'on est en train d'en perdre.
2: Non, c'est pas possible. Il y a Aurélie qui nous dit Monsieur Houille. sur le chat. Bon, Nicolas Perronnet.
3: Il y a Lise qui nous demande si on va bien.
4: Mais là, clairement, là, c'est les tuches radio. Je vous le dis.
2: Nico Perronnet, je regarde les images et ouais.
5: Ah non, mais la souffrance, en fait.
2: C'est un déluge.
5: La souffrance de l'échauffement.
2: C'est un déluge.
5: Ils sont trempés, ça ressemble à rien. On a pris Samba. Ils sont liquides. Franchement, les bleus, ça va reprendre, mais alors dans des conditions. Et pas la pelouse tout à l'heure, est-ce qu'elle a morflé ou pas? J'ai pas l'impression, hein. Franchement, vu ce qui tombe.
3: C'est de la folie.
5: Si, quand même, là-bas, je vois un ballon et effectivement, les
4: petites tentatives. Faut voir les rebonds,
5: Si, bien sûr qu'elle a morflé, elle est gorgée d'eau, la pousse. Ouais, ça va être un carnage. Ouais, ça va être un carnage, franchement, la seconde période, là, si ça s'arrête pas, après les éclairs, après le tonnerre, faudrait pas qu'on ait un arrêt du match parce que le ballon roule plus. Et là, le cumul de pluie a du mal à s'évacuer, en tout cas, sur certaines zones du terrain. Ouais, bah oui. Ouais, mais ça, c'est
4: si le terrain n'est plus praticable, ça peut s'arrêter.
2: C'est impressionnant, les images.
3: C'est très impressionnant.
2: C'est rare quand même de voir une pluie aussi forte.
5: En fait, il n'y a pas eu de pluie ici depuis plusieurs mois. Depuis de cette importance-là, et quand ça tombe à tel point qu'il y a des médias locaux qui parlaient pour la suite de la nuit, parce que il y avait vraiment la période du match qui était ciblée par l'alerte météo, mais il y a aussi une période un peu compliquée qui s'annonce dans la nuit, et il y a des médias locaux qui parlaient même de risque d'inondation et tout dans Philadelphie. Donc voilà, ça arrive en plus sur une région où il y a des risques de crues, où l'eau va pas s'infiltrer comme il faut. On est sur un vrai vrai phénomène météo. Hein. C'est quand même, on sait que quand ça tombe ici dans cette partie des États-Unis, ça tombe sévère. Quand il y a des orages, c'est pas des moitiés d'orages, et on en a eu la preuve aujourd'hui, même si quelque part il n'y a pas eu beaucoup d'éclairs autour de nous, pas eu de coups de tonnerre, mais on est dans une situation orageuse vraiment vraiment très très importante, on le sent.
2: Et Nico,
5: en cumul de pluie, ça peut être très important aussi. C'est ce que disent en tout cas les médias locaux.
2: Et tu sais, on voit les images des joueurs irakiens qui essayent de dribbler, de jouer avec le ballon. Et Bruno faisait un signe que pour lui c'était impraticable, le terrain là.
3: Moi, pour moi, là, les images qu'on nous présente, après, peut-être que c'est toujours un peu. Mais moi, pour moi, les images, alors oui, certains endroits, ça roule, mais là, tu vois, sur les ailes, là, tu vois qu'il y a de la flotte et qu'il y a des grandes, grandes flaques. Ouais. Même, c'est l'intégrité physique du joueur là,
4: en fait,
3: qui
4: est là. En fait, c'est ça. Après, je pense que ça va reprendre. Et au fur et à mesure de la rencontre, si on voit qu'il y a trop de glissades, que c'est dangereux, qu'il y a un ballon en cloche qui rebondit même plus, etc., bah, là, l'arbitre peut prendre la décision d'arrêter. Mais pour moi, ça va repartir. Et on va voir au fur et à mesure des minutes, en fait.
5: Ouais, la pluie s'arrête. En fait, c'est comme ça. Ça tombe par intermittence. C'est quand ça tombe énormément, en fait. Donc, c'est le principe de ces orages estivaux ici. Et c'est vrai que, en fait, encore une fois, moi, je suis assez loin, mais on distingue

0: Bah, c'est
1: là,
0: très, très
1: avec
0: compliqué.
1: 101 matchs à jouer, si tu commences à prendre du retard, t'es mal. Hein.
0: Ouais, mais sauf que la problématique, on a 24 heures, hein, c'est ce que nous a expliqué Nicolas. C'est ça, hein, le règlement que tu avais trouvé, Nicolas,
2: ouais,
0: tout à l'heure.
2: Ouais,
0: hein.
2: ouais,
0: on en fait, rappelle pour les copains et copines.
2: Le match doit être, s'il est définitivement arrêté, ce qui n'est pas du tout la tendance à l'heure où l'on se parle, mais ça peut arriver, ça pourrait arriver sur une autre rencontre. Reprogrammation dans les 24 heures, la décision elle peut être prise, la décision de l'heure du match elle peut être prise dans la matinée le lendemain, mais ça doit être joué dans les 24 heures et on reprend là où le match s'est arrêté, donc en l'occurrence c'était le cas pour l'équipe de France, à 1-0 en faveur des Bleus et une deuxième période à rejouer. Mais bon, ça va jouer, hein, ça va jouer.
0: Beaucoup de réactions, hein, sur le chat de notre chaîne YouTube, je vous le rappelle, de rejoignez-nous et surtout likez cette rencontre avec, on dirait, les ballons en mousse de primaire, nous dit Lise, parce que ça roule pas du tout, avec Aurélie qui nous dit mais attendez, le ballon est en train de flotter, est-ce que c'est tout à fait normal, et Joannie qui nous dit à quel niveau on passe en mode water polo dans cette rencontre. Bref, avec Kevin aussi qui nous dit la pelouse est complètement détrempée, c'est pas possible pour jouer. Voilà, bref, ça nous met pas mal de petits messages.
1: On a quand même 73% des gens qui sont dans le chat et qui ont répondu au sondage qui décident de rester avec nous pour la seconde période,
0: cool,
1: et pas d'aller dormir. Donc c'est cool, ça nous fait plaisir, on se sent moins
3: ça
1: seul.
3: Ça nous donne de la force, surtout avec, pour Pia. Quoi.
0: Parce que sachez-le,
1: moi, je suis...
0: normalement, si tout se passe bien, ça devrait craquer vers 2h30, 2h40.
3: Si là, ça s'arrête encore, ça part en chenille là, autour.
0: Et là, elle cracasse total.
1: Bon, sérieusement, les gars, est-ce qu'on fait un changement pour cette deuxième mi-temps, Charlotte?
0: Plusieurs.
3: Bah après, moi, j'aimerais bien voir Cherki, peut-être rebasculer Olise à droite, sortir Dembélé, ou alors tu fais le choix de faire reposer Kylian Mbappé aussi, mettre Dembélé devant. Il y a plusieurs possibilités derrière. Moi, j'aimerais bien voir aussi Malo Gusto. Donc après, est-ce que faire trop de changements, tuerait pas le changement finalement? Mais moi, j'ai envie de voir Ryan Cherki, ça c'est clair et net.
0: Mais est-ce que t'as pas envie de mettre un peu surtout le matériel lourd à l'abri, tu vois, sur un terrain, une pelouse comme ça, est-ce que ça vaut le coup de
1: et surtout, est-ce que
0: d'aller
1: Cherki,
0: envoyer
1: et qu'il
0: vienne
1: Mbappé. Il peut pas jouer son football, Cherki, sur un terrain comme ça, c'est impossible.
0: Ah bah,
1: il peut pas dribbler.
0: Mais oui, le problème, c'est que sinon, t'envoies Mateta. Ah
1: quoi ? T'as dit quoi ?
3: Et c'est toi qui fais la raclette, c'est sûr.
2: Alerte raclette.
1: La raclette. La raclette. La raclette American.
2: Ouais, genre la zone dont on parlait tout à l'heure, cette fameuse zone de couloir, en fait, là où curieusement, d'ailleurs, les joueurs sont réchauffés. Raclette time, il y a quatre assistants raclette qui sont rentrés, on évacue l'eau, ouais, c'est impressionnant, hein. Franchement, ça évacue des litres d'eau.
0: Ouais, ils sont en train de se réveiller.
3: Non, mais après, ce qui est impressionnant, c'est chaque appui, en fait. Il y a, je sais pas combien ça commence à éclabousse. C'est le ballon, oui, il s'arrête un petit peu, mais c'est surtout sur chaque appui. Donc être très vigilant à pas se faire mal tout seul bêtement sur un appui et glisser.
0: En tout cas, ce qui est sûr, c'est que ça va jouer, tu vois. Enfin, ils vont.
3: Oui, ça va jouer.
0: Que ça passe et que ce match ait lieu et que ça se termine.
1: Il y a Joey qui dit qu'il faut faire rentrer Léon Marchand. Bonne idée. Good idea, Joey. Bon, du coup, est-ce qu'on fait des changements à la mi-temps?
3: Non.
1: Pas à la mi-temps.
3: Non. Pour moi, pas de changement. On repart avec les mêmes. Je pense que là, il y a eu un gros protocole avec le staff pour bien s'échauffer. Ils ont eu leur quart d'heure tranquillou et après, ils ont fait leur petite routine à l'intérieur des vestiaires où il y a quand même beaucoup de matériel pour travailler avant la mi-temps. Et là, on les voit. Hein, ils ont fait un petit peu un échauffement vraiment pour les articulations. Mais après, c'est rapidement venu sur le ballon. Hein, donc, c'est des échauffements qu'on a aussi l'habitude de faire. Hein, pendant les entraînements, c'est des échauffements qui sont très rapides parce qu'on a fait toute une préparation en salle de muscu avant.
1: On a vu sur les images, les joueurs sont en train d'enlever leurs chasubles et on a vu Kylian Mbappé appeler à grands cris les autres joueurs de l'effectif pour venir se rassembler. Il tape dans ses mains, il appelle tout le monde. Ça va reprendre bientôt là maintenant, Nico, dans 5 minutes là.
2: Dans 5 minutes a priori, ouais, on n'a pas eu de contre-ordre d'informations contradictoires, donc fin de l'échauffement. Effectivement, reprise du jeu dans 5 minutes et la bonne nouvelle c'est qu'il pleut plus, mais bon, enfin, ça peut repartir comme on l'a vu d'ici 2 minutes. Quoi. C'est vraiment très très aléatoire, ça reste assez nuageux tout autour de nous. Mon repère, c'est vraiment les buildings de Philadelphie. Le centre-ville là, downtown, qu'on voit depuis les hauteurs du stade. Et bah parfois on voit

0: pas. C'est quand même pas hyper clair. Quand je regarde un petit peu plus loin là-bas sur la droite, il y a des nuages noirs. Voilà, a priori, si on reprend, c'est que le risque d'éclair et d'orage est quand même écarté. On va pas s'amuser à arrêter le match pendant 2 heures toutes les 10 minutes. En revanche, pour la pluie et le confort, on va dire, des spectateurs et aussi des joueurs dans une pelouse, sur une pelouse qui a souffert, ça, on peut peut-être s'attendre encore à de grosses averses. Parce qu'on sent bien que c'est encore orageux. Il n'y a pas eu de Shakira ici, mais il y a eu la Macarena. Je ne sais pas si Charlotte gère aussi la Macarena. Mais
1: je gère tout, Nico, t'inquiète.
2: Okay. Alors, on voit Kylian qui est très énervé. Mais qui est allé parler avec Didier Deschamps, il a l'air très très énervé. Hein.
3: Ouais, effectivement, peut-être.
0: Avec Stéphane aussi, ouais. Ouais,
3: Nicolas ouais. A peut-être pas vu, mais là tu sens que c'est l'activation mentale peut-être du groupe sur la pelouse qui n'a pas plu au capitaine des Bleus. En tout cas, il y avait quelque chose qui l'a agacé.
1: Oui, mais après j'ai l'impression qu'en fait il montrait un endroit. Est-ce que quand ils ont fait les accélérations, il y avait les arbitres qui étaient pas loin, ou est-ce qu'il y avait du monde qui pouvait gêner? Je pense pas qu'il fasse des gestes d'humeur là. Tout le monde s'est échauffé. J'avais l'impression que c'était un peu plus en termes d'organisation que Mbappé râlait un petit peu, mais on n'a pas vu les images.
3: En tout cas, ce qui est sûr, c'est que sur le chat de notre live YouTube, et on rappelle que ceux et celles qui nous écoutent à l'antenne peuvent aussi venir, eh bien sur ce chat YouTube où on voit nos bobines et vous aurez pu voir Charlotte danser. Vous pouvez venir voir mes petites peluches six steak et les craquages aussi. De Pia rappelez-vous hein, 2h40 normalement ça craque pour une nouvelle fois. En tout cas, beaucoup de messages avec Thomas qui nous dit: en deuxième mi-temps, Dembélé va se réveiller. On a une proposition de la part de Joey qui nous dit: il faut faire rentrer Léon Marchand voilà, pour jouer sur cette rencontre. Et puis il y a Aurélie qui nous dit raclette time, ça me donne faim. Ça, c'était de la part de Raclette Time, de la part de notre ami Nicolas Perronnet qui nous a appelé tout à l'heure pour la raclette.
2: Je pense que tu ne m'écoutes pas quand je parle.
3: De quoi?
2: Parce que le message de Joey, je l'avais déjà lu il y a 5 minutes.
1: Alors en fait, vous allez
2: faut
1: craquer tous les deux.
2: Léon Marchand.
1: Non, mais en fait, je vais prendre le lead dans cette émission. Ah. Parce que...
2: Enfin quelqu'un qui a compris.
1: Alors pour reparler un peu du jeu, alors Dembélé, je pense que s'il a les 10-15... prochaine minute, il n'arrive pas à faire vraiment de différence, etc. On va peut-être le perdre un petit peu mentalement et il y aura sûrement des changements. Après, je vois aussi un Désiré Doué rentrer. Ryan Cherki, je pense que c'est sûr. Et après, est-ce que ce n'est pas le moment pour Warren aussi?
2: Ce serait bien. Il faudrait marquer avant.
1: Hein. Faut marquer avant, mais en tout cas, Dembélé, je pense que là, il y a beaucoup de pression sur ses épaules.
2: En tout cas... j'ai zéro doute que si Warren, à un moment ou à un autre, que ce soit ce soir ou un autre soir, a des minutes, il va tout déchirer.
1: Oui.
2: J'en suis sûr.
3: Mais c'est...
2: Il n'y a aucun doute.
3: Mais c'est, on sait qu'on peut compter sur lui. Après, à un moment donné, c'est... n'embarquez pas pour faire ça, quoi.
1: C'est, moi, j'ai un... c'est à partir du moment où Didier Deschamps a fait le choix de mettre 4 offensifs. Du coup, on change un peu le triangle. C'est plus une sentinelle et deux milieux un peu relayeurs. C'est un vrai numéro 10 ultra offensif. Du coup, il y a une place qui en moins du côté dans le travail au milieu de terrain où on jouait souvent à 3 avec deux relayeurs. Donc voilà, c'est lui qui a malheureusement perdu un peu de temps de jeu.
2: Écoute, il y a Pete75 qui dit: moi je craque sur Pia, des bisous de San Francisco.
1: Oh,
2: eh ben merci
1: mignon.
2: Pete, ça me fait plaisir, parce que c'est pas facile de tenir une mi-temps de 2 heures, hein. Je vous le dis, hein. Là on a tout donné avec Charlotte et Bono. Ouais, bah alors heureusement qu'elles sont là, les cacahuètes, hein. J'ai envie de te dire, tu sais quoi, j'ai hésité à faire un stop au supermarché pour acheter un truc à grignoter pendant le match.
1: T'as fini le paquet?
2: Non, t'en veux?
1: Non, c'est bon, ça va.
2: Ouais, je te les laisse. Ça, Bruno, que... t'en veux?
3: Non, ça ira.
2: Ça ira. Ah, ça ira, ça ira. Bon, dis donc, Nico Perronnet, tu nous avais annoncé 1h50. On y est, hein.
0: Ben ouais, et il y a pas de coup d'envoi. Non, je plaisante, ça va aller, ça va. Non, on est toujours en train d'évacuer, c'est l'échauffement qui prend un peu plus de temps que prévu. Pourtant, je suis arrivé à l'heure. Mais en fait, ici, alors quand il pleut pas, ça se passe quand même pas trop mal, hein, au niveau de l'ambiance et tout. Les gens sont contents, ça a pas l'air de contrarier plus que ça. On a des supporters français là-bas qui sont déguisés en Napoléon, qui sont en train d'ambiancer un petit peu le virage. Ce qui m'a frappé, moi, tout à l'heure, quand je suis sorti pour parler un petit peu de l'ambiance et de qui est là en tribune, parce qu'on disait qu'il y avait pas mal de maillots bleus dans ce stade, et c'est vrai, alors qu'il n'y a que 3800 supporters officiels, on va dire, qui sont passés en tout cas par la fédération, qui sont annoncés. En fait, il y a plein, et c'est pas la première fois que je vois ça, il y a plein de supporters français, en tout cas plein de maillots de l'équipe de France sur des personnes qui sont pas françaises, des Américains. Ça dit quand même beaucoup, hein, déjà de l'aura et de ce que représente cette équipe de France à l'étranger, et puis aussi la Coupe du Monde. En fait, c'est des fans de soccer qui vivent ici aux États-Unis. Ils ont fait leur choix, ils n'ont pas forcément d'équipe, ils sont pas forcément supporters de l'équipe nationale, ils sont pas forcément américains d'ailleurs, ils ont fait leur choix et ils se retrouvent avec des maillots de l'équipe de France sur le dos, floqués Mbappé, Olise et compagnie. Et franchement, il y a énormément de supporters comme ça, enfin de supporters en tout cas, de gens qui soutiennent l'équipe de France, qui parlent pas un mot de français, qui sont pas français, qui sont américains ou expatriés en Amérique. Donc c'est quand même assez frappant comme phénomène, je trouve.
2: Bah, on a une équipe qui fait rêver, hein. C'est nous les premiers d'ailleurs, mais on est dur avec eux souvent. Mais quand t'as Olise, Mbappé, Dembélé dans la même équipe, c'est quand même dinguerie, quoi.
3: Et Désiré Doué, qui est le Golden Boy. Enfin voilà, t'as quand même des talents à tous les étages, et ces joueurs-là jouent dans les plus grands clubs, de Manchester City au Real Madrid, au Paris Saint-Germain. Donc effectivement, cette équipe a ce qu'elle mérite, d'avoir une grande popularité. Après, derrière, reste à avoir des résultats, et déjà de se débarrasser de l'Irak, mais surtout d'aller loin dans cette Coupe du Monde.
0: Alors, c'est une superstar, hein, ici. Hein. Mais superstar, c'est un truc de malade. Hein. À l'hôtel à Boston, à l'hôtel des Bleus, il y a à chaque sortie de bus, à chaque rentrée de. Il y a vraiment une Mbappé mania qui est assez folle, quoi. Donc, ouais, on est au pays du sport et de l'entertainment et du divertissement sportif. Et les gens qui s'intéressent à cette Coupe du Monde, qui n'ont rien à voir avec les supporters, on va dire, classiques des Bleus qui font le déplacement, bah, ils ont une passion vraiment pour les superstars mondiales qui sont véhiculées par cette Coupe du Monde. Et franchement, Mbappé en fait partie, c'est assez impressionnant.
2: Et à propos de superstars, Erling Haaland est en train de rentrer sur le terrain pour le match entre le Sénégal et la Norvège qui va commencer.
0: Ça va se terminer avant le nôtre.
2: Et il va, je te jure, c'est dinguerie. Qui donc le protocole là est en cours avec les remplaçants sur le terrain aussi, les drapeaux, etc. Et donc le match entre la Norvège et le Sénégal, qui sont les deux autres équipes du groupe de la France, le match va commencer dans 6 minutes maintenant, et donc va se jouer en même temps. Et d'ailleurs, Charlotte Lorgeret, au moment où on se parle, est en train de décrire les compos sur une petite feuille avec
1: c'est mes réflexes de consultante commentateur.
2: C'est beau. Bruno Salomon, tu voulais rebondir sur ce que disait Nicolas Perronnet.
3: Oui, non, mais en fait, on rappelle la construction aussi de Kylian Mbappé dans sa communication à l'international. Ouais. La une du Time, le moment où il est allé rencontrer LeBron James il y a quelques années, où il avait fait toute une espèce de campagne américaine où il était allé se présenter.
0: Célébration flux de traversière, hein, ça,
3: oui,
0: c'est très américain.
3: Voilà, tout à fait. La célébration flux de traversière, c'était par rapport à une émission qu'il a pu faire
2: avec James Corden.
3: Voilà, avec James Corden. Et derrière, il avait fait une promesse dans un anglais parfait. En fait, c'est un joueur, c'est ce qu'on se dit bien souvent, on s'en rend pas compte peut-être en France parce qu'on n'a pas l'habitude de ça, mais c'est un joueur tellement nord-américain dans sa communication et dans ce qu'il est. Il est Kylian Mbappé, il n'est pas l'équipe de France, il n'est pas le Paris Saint-Germain, il n'est pas le Real Madrid, il est le lui-même, il est une marque. Et cette marque-là, elle est à l'international, et il a fait tout le travail qu'il fallait pour pouvoir profiter justement et ramasser les fruits de cette popularité.
2: Il y en a d'autres qui ont fait tout le travail qu'il fallait, c'est nous, parce que ça fait pile 2 heures qu'on meuble. C'est la mi-temps la plus longue du monde, plus longue qu'un match, plus une mi-temps. D'ailleurs, Nicolas Perronnet, il y a une info qui nous est parvenue par ton collègue du service des sports de Radio France, Julien Froment, disant qu'il n'y aurait pas de pause fraîcheur en deuxième mi-temps. Non mais... C'est une info ou c'est une blague?
0: Je sais pas, non, je pense que. Mais non, mais je pense que c'est. Non, je pense qu'il y aura une post-fraîcheur, je sais pas pourquoi il n'y aurait pas.
3: Et les sponsors, vous pensez qu'ils vont se barrer? Mais non, ils ont payé tous pour avoir la post-fraîcheur.
0: Non, je pense que c'est une blague.
2: Ah, c'est une blague.
0: Bah, je pense, oui. Enfin, je sais pas. Il est à 5 mètres de moi. Je lui demanderai.
2: Vas-y, demande-lui.
3: Vas-y, fais-le en direct. Vas-y.
2: Vas-y. T'inquiète, on a le temps, Nico.
1: On n'est plus à 2 heures près. On est plus à 2 heures près.
0: Un petit message, parce que quand même, c'est dur de circuler avec nos bâches et tout.
2: Ah enfin, oui, il message, est pas là. Juste à côté.
0: Non, il est à 5-6 sièges. Je lui ai envoyé un message. Je vous dis, promis.
2: C'est gentil. On aurait pu lui envoyer le message aussi, nous, mais bon. Finalement.
3: Bon, non, mais très sérieusement. À part peut-être que je veux bien entendre, mais très franchement, quand on voit les enjeux financiers, je ne vois pas du. Enfin voilà, tout est calé, tout est réglé. Désormais, il y a des sponsors qui payent pour avoir cette tranche-là. C'est terminé. Rappelez-vous que rien qu'en France, pour je crois que c'était M6 sur le dernier match amical de l'équipe de France ou l'avant-dernier match de l'équipe de France, 450 000 euros les 3 minutes de spot de pub. Donc vous imaginez bien qu'ils ne vont pas passer à côté. Hein.
2: C'est quoi cette musique?
3: C'est Bon Jovi.
2: Ah, c'est Bon Jovi, ok.
3: Ça, c'est typique.
2: Very American.
3: Ah, bah là, tu te fais salle de basket, salle de hockey, tout ce que tu veux, c'est chez eux, là. T'es à la maison.
2: Charlotte, on voit sur les images, bon, là, on voit les supporters avec des bières, mais sur les images d'avant, on voyait les joueurs de l'équipe de France qui faisaient des petits sprints. C'est super important, là, pour se remettre maintenant dans le jus, physiquement. Bah, ça doit être dur, hein.
1: Ouais, c'est dur parce qu'en fait, on fait des sprints supplémentaires, alors que, voilà, on va refaire des sprints à haute intensité, donc c'est juste remobiliser un peu les muscles pour qu'ils se repréparent à resprinter, à refaire des courses, à avoir du flux sanguin comme ça qui repart, mais c'est ultra énervant, c'est énergivore, ça demande trop d'énergie, la concentration elle est ultra longue, pendant là ça fait 2 heures, c'est assez terrible, et attention physiquement, c'est pour ça que là il y a une réflexion à avoir du côté du staff, de voir si on fait pas les changements plus tôt, parce qu'on rappelle que Didier Deschamps, ces changements ils sont très tard, hein, de manière générale, ou même des fois de temps en temps il en fait un et encore, mais donc là il y a une réflexion à avoir, et aussi ça va être une honnêteté entre les joueurs aussi et le staff, de dire à un moment donné en fait j'arrive pas à repartir, ou alors attention à Ousmane Dembélé qui est sujet à des blessures musculaires notamment.
3: Information importante du côté du MetLife Stadium, là où se joue le match Norvège-Sénégal. Malgré la pluie, parce que eux aussi, ils ramassent, mais eux de leur côté, pas de retard annoncé pour le coup d'envoi de cette rencontre qui va commencer dans 2 minutes. C'est-à-dire que le match qui était prévu à 2h du matin passe devant le nôtre.
2: C'est incroyable. En tout cas, ils ont encore une mi-temps de retard.
3: Oui, ils ont une mi-temps de retard, mais tu vois qu'ils vont nous rattraper. Parce que là, très franchement, que font les. On se demande ce qui se passe. Alors, les arbitres, à première vue, Nicolas, commencent à s'échauffer.
0: Ouais, c'est l'échauffement le plus long du monde aussi, hein, franchement.
2: Ouais, vraiment. Hein.
0: Mais bon, c'est parce que ça arrive après cette période d'attente. Non, mais en fait, c'est juste un échauffement normal. Ils avaient annoncé 20 minutes, mais c'est un échauffement normal. Ça y est, les deux équipes qui vont se mettre en cercle là pour se parler et se remettre la tête à l'endroit. Juste le temps pour moi de vous dire que c'est pas une blague, c'est une vraie info. Il n'y aura pas de fausse pressure. C'est la FIFA qui l'annonce sur cette seconde période. Et ce sera une première hein, depuis le début du mondial. Voilà, on va éviter de perdre 3 minutes supplémentaires, et puis franchement il n'y en a pas besoin, donc il n'y aura pas de pause fraîcheur. Allez, Kylian Mbappé qui parle à ses coéquipiers. On imagine les mots du capitaine de l'équipe de France. On vit quelque chose d'assez particulier, évidemment. Il n'y a qu'un but à zéro. Oui, le discours de Mbappé là, t'avais raison, hein, Pierre, tout à l'heure, en regardant les attitudes. Pendant l'échauffement, il est remonté, quoi. Comme si effectivement il avait la responsabilité de remettre toute son équipe dans ce match si particulier. Là, il vient de parler à tout le monde. Il est en train de s'agacer encore. On va enfin pouvoir reprendre.
2: Sache, Nicolas, que la rédactrice en chef de la matinale vient d'arriver. La boucle est bouclée. On est pas mal. Emeline.
3: Voilà, c'est parti.
2: Voilà. Ça y est.
3: On vous rappelle qu'on retrouve les petits matins ici dès 5h du matin. Heures. Voilà. Exactement. Donc normalement on devrait recevoir l'équipe du petit matin.
2: Et d'ailleurs, on l'a pas encore dit, mais toi aussi on va te retrouver, tu n'auras pas vraiment le temps de beaucoup dormir, Bruno.
3: Oui.
2: Puisque tous les jours tu produis le journal du mondial.
3: À 13h20.
2: À 13h20, dans lequel tu racontes la nuit.
3: Tout à fait.
2: Il va y avoir des trucs à raconter.
3: La nuit, et puis en fait, c'est aussi. Bah, Nicolas nous raconte un petit peu ses aventures sur le sol américain et nord-américain. Et puis on a aussi les copains du réseau qui nous dressent des portraits de joueurs, de supporters, de gens qui participent à ce mondial. Bref, en 5 minutes, on vous fait le tour de cette Coupe du Monde.
2: Et ça va reprendre, Nicolas Perronnet.
0: Ça y est, ça a enfin repris cette seconde période. C'est parti pour 45 minutes après plus de 2 heures d'interruption après cette alerte orage. Les Bleus sont de retour sur la pelouse, des Irakiens aussi. On va pouvoir reparler foot et on va pouvoir espérer ces 3 points, cette qualification en 16e de finale dès ce soir, dès cette nuit.